0: que le Fils de l'homme est maître même du sabbat.
1: Donc Dominique Villard, dans ce passage, les apôtres vont cueillir des fruits et ça va leur être reproché. Si ce passage est analysé par John Paul Meyer, c'est parce que nous avons ici des reproches qui sont faits pour une action opérée le jour du sabbat, une action et non pas un miracle.
2: Absolument, c'était la première remarque à faire puisque nous avons analysé un certain nombre d'actions apparemment prohibées, mais nous avons remis tout ce qu'il faut en place pour bien voir que, en général, c'est épisodes de miracles le jour du sabbat ne parvenaient pas à franchir le cap d'une historicité certaine et que ceux qui passaient ce cap d'une historicité certaine, notamment chez Jean, eux ne se passaient pas le jour du sabbat. Donc voilà ce que nous pouvions dire sur les miracles, ce qu'il y avait à retirer au niveau du Jésus historique par rapport à ces récits de miracles présentés par les évangélistes le jour du sabbat, étaient les remarques de Jésus, donc les paroles que ces épisodes lui permettent de prononcer. Nous basculons vers un autre reproche des pharisiens à Jésus, ou plutôt à ses disciples, comme nous allons le voir, le jour du sabbat, et qui n'est pas un miracle. Il y aurait infraction au sabbat. Pourquoi? Parce qu'on arrache des grains, on porte des objets, peut-être parce qu'on circule également, puisqu'on nous dit qu'il passe à travers un champ. Tout cela n'est pas très clair. La polémique, elle, est claire. Et le premier effort que nous avons fait au cours de l'émission précédente était de resituer cet épisode dans l'économie générale de l'évangile de Marc.
1: Oui, parce que l'évangile de Marc, comme tous les autres évangiles, poursuit un projet théologique. Ce qu'on nous raconte de Jésus, au-delà même de la question de savoir s'il s'agit d'événements historiques ou pas, a fait l'objet d'une mise en ordre, en l'occurrence ici, d'une mise en ordre concentrique, Dominique Villard. C'est bien ça?
2: C'est bien ça. Meyer replace donc cet épisode de la cueillette par les disciples dans l'économie générale du chapitre, et cette économie générale du chapitre présente cinq disputes en Galilée. Ces cinq disputes font l'objet d'une mise en forme, d'une mise en structure, d'une mise en scène qui nous font bien appréhender l'idée que, évidemment, il ne s'agit pas de simplement pousser le bouton replay pour voir ce qui se serait passé. Non, il y a un véritable travail stylistique et organisationnel réalisé par Marc, puisque Marc place cet épisode à la fois, comme vous venez de le dire, de le rappeler, dans une structure concentrique qui va relier la dispute 1 à la dispute 5, la dispute 2 à la dispute 4, avec pour point central, au centre du cercle pourrait-on dire, la dispute 3. La dispute 1 et la dispute 5, la dispute 2 et la dispute 4, on voit que les thèmes sont liés, c'est le thème de la nourriture par exemple, c'est le thème de la guérison, et puis nous avons au travers de cette structure concentrique, nous avons une autre structure qui prend plutôt la forme d'une projection en avant, d'une espèce de flèche dans le temps, puisque quand cette fois-ci nous prenons chronologiquement 1, 2, 3, 4, 5, nous observons que Marc s'est organisé pour montrer que les pharisiens de critique en sous-marin, pourrait-on dire, de critiques non exprimées vis-à-vis de Jésus. Elle passe à des critiques exprimées aux disciples et puis à des critiques exprimées à Jésus lui-même. Et tout cela avec une aigreur croissante et une apparition progressive, mais toujours plus massive, de la question du blasphème. Blasphème qui sera évidemment à la base des charges retenues contre Jésus, particulièrement dans le procès juif, puisque Jésus sortira

de musique de l'année 2016. Il s'agit d'un des derniers morceaux interprétés par le chanteur américain Tom Petty, décédé en 2017. Un morceau enregistré non pas en solo, mais avec son groupe Mudcrutch, un groupe qui avait été formé dans un premier temps en 1970 et qui avait duré jusqu'en 1975, puis Tom Petty avait fait sa carrière en solo, mais ce groupe, eh bien, il l'avait remis en activité en l'année 2007, et cela jusqu'à sa mort. Cette chanson s'intitule « Hungry No More », ce qui peut se traduire par « ne plus avoir faim, ne plus être affamé », et c'est une chanson qui nous parle donc de personnes qui ont besoin de manger, ce qui est le cas des apôtres dans ce récit de Marc. Mais c'est aussi une chanson dont les paroles évoquent le roi David, dont il va être question dans la seconde partie de l'émission.

0: Et sur la radio chrétienne francophone, on écoutait le groupe Mudcrutch, le groupe de Tom Petty en 2016 avec Hungry No More, ne plus être affamé.
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0: Que peut nous apprendre un épisode que l'on trouve dans l'évangile de Marc au chapitre 2, les versets 23 à 28, au sujet du positionnement, de la manière dont Jésus envisageait l'institution du sabbat? C'est ce que nous essayons de savoir, Dominique Villard, à la suite de l'historien américain John Paul Meyer. Alors, ce passage a déjà fait l'objet dans l'émission précédente d'une approche qu'on pourrait dire externe. On a repris ce passage en le remettant à sa place dans une trame plus générale qui court tout au long de ce début de l'évangile de Marc et concernant eh bien, à la fois les Jésus mais aussi les apôtres. Maintenant, nous passons à une critique interne. Avec quel objectif ?
2: C'est une démarche classique de rentrer dans le texte et de l'étudier de façon extrêmement scrupuleuse, de façon à détecter ce qui relève d'une tradition primitive et de distinguer cette tradition primitive d'éventuels ajouts. C'est donc la deuxième étape à laquelle procède tout historien sur le chemin qui va le mener ultimement à déterminer s'il y a des éléments historiques, c'est-à-dire qui peuvent être rapportés au ministère de Jésus. Donc l'objectif de cette critique interne est donc de discerner le récit primitif. Ce récit primitif ne sera pas nécessairement historique, mais on va en général le circonscrire à quelques phrases parce qu'on va y détecter des ajouts. C'est ce que nous observerons dans ce passage plus particulièrement.
0: Oui, alors c'est aussi une approche, une critique des formes, et là nous sommes devant un épisode de dispute.
2: Voilà, c'est une dispute, c'est une controverse, c'est un grand classique dans tous les évangiles. Jésus entre en combat verbal avec des adversaires. Nous avons donc une controverse et nous pouvons nous appuyer sur ce que l'on connaît de l'étude des controverses dans les évangiles. Et en général, il y a un schème qui apparaît dans toute controverse. Eh bien, ce schème, c'est d'une part, enfin, plutôt pour débuter, nous avons une mise en place d'un contexte. Et généralement, dans cette mise en place, sont présentés les acteurs de la controverse. En général, suit directement cette première mise en place une question, c'est-à-dire ce qui forme la controverse, la dispute elle-même. Jésus est interpellé par des adversaires. C'est en général la deuxième partie et on peut retrouver maintes itérations de cette structure dans les évangiles. C'est une structure bien connue. On a une structure en général pour les récits de miracles, on a une structure pour les paraboles, on a une structure de base pour les disputes. Nous avons donc, après cette objection qui est faite à Jésus et qui constitue finalement la pointe du récit, c'est là-dessus que va porter, disons, le combat verbal entre Jésus et ses adversaires, nous avons, troisième partie, la réponse. Nous retrouvons grosso modo cette structure dans le texte. Mais il faut quand même observer avec Meyer que nous ne sommes pas dans une structure canonique. Bien sûr, il y a une mise en contexte. Et cette mise en contexte réside dans le verset 23, où on nous apprend que Jésus et ses disciples passent à travers un champ. Il y a là déjà une bizarrerie. En effet, l'acteur ou les acteurs principaux de la controverse ne sont pas mentionnés dans ce verset 23, puisqu'il faut attendre le verset 24 pour avoir ces pharisiens mentionnés comme tels dans le texte. On pourrait dire donc que le verset 24, quand les pharisiens interpellent Jésus, regardent, pourquoi font-ils ça le jour du sabbat? Est-ce que c'est légal? Ils apparaissent donc tardivement. Et puis, nous avons effectivement une réponse de Jésus, mais une réponse qui est donnée en trois parties. Première partie, une référence à un texte de l'Ancien Testament, nous y reviendrons longuement. Ensuite, une phrase de type anthropologique, c'est le sabbat qui est fait pour l'homme et non l'homme pour le sabbat. Et puis, une affirmation ou une argumentation de type théologique, ainsi, le Fils de l'homme est maître du sabbat. Il faut analyser cette structure un petit peu bizarre et nous interroger en premier sur le pourquoi on a ce report des adversaires au centre du texte de polémique.
0: Alors les contradicteurs, ce sont les pharisiens, vous venez de le dire Dominique Villard, ils apparaissent pile au centre du récit. S'ensuivent alors les trois réponses, appelons-les comme ça, de Jésus. Et la première semble être une référence à l'histoire passée d'Israël. Il s'agit d'un épisode qui met en scène Jésus et ses disciples. Et Jésus va lui parler de David et ses disciples.
2: Absolument. Il faut que nous soyons extrêmement attentifs à ces parallélismes. Meyer affirme que tout ce texte est tenu en une seule unité par une logique à la fois de séparation, de distinction et de connexion. Et effectivement, les arguments qu'il amène sont très convaincants. On voit d'une part que Jésus est celui qui va être interpellé alors qu'il ne fait pas l'action, ce qui est déjà une étrangeté. D'habitude, dans une controverse normale, par exemple des controverses qui arrivent, qui surgissent après un miracle, Jésus a opéré le miracle. Ici, nous sommes dans une structure où les disciples font quelque chose et le maître est interpellé sur la conduite de ses disciples, ce qui, souvenons-nous de nos émissions où nous avons analysé comment se pratiquaient les relations entre maître et disciple à l'époque de Jésus. Si nous nous souvenons de ces émissions, oui, les maîtres peuvent être tenus responsables pour les actions et les paroles de leurs disciples. Nous sommes en parfaite cohérence avec ce qui se pratiquait dans l'Antiquité, même si le schéma de cette dispute prend certaines libertés par rapport au pattern habituel que nous voyons. Donc, en synthèse, pour l'instant, nous avons une péricope qui démarre sur quelqu'un qui n'est pas l'acteur principal de l'infraction considérée par les pharisiens. Jésus prend la défense de ses disciples qui opèrent l'action, tandis que ses disciples, qui sont des acteurs, ne vont rien dire de toute la controverse. L'autre point très important est que ce schéma distinction-connexion va se reproduire également dans le verset 24. Où là, on observe que Marc fait dire aux pharisiens, à Jésus, « Regarde tes disciples ». Donc c'est à nouveau positionner le maître en proximité et comme spectateur de ce que font ses disciples. « Regarde, que font-ils ? Que font-ils ? Que font ces personnes là-bas ?» Donc nous avons un démarrage étrange et une insistance sur cette proximité-distance dans cette péricope.
0: Oui, alors on le répète, c'est assez rare que Jésus ne soit pas interpellé pour ce qu'il fait, lui. Hein. On a l'impression que Jésus est éloigné du groupe de ses disciples ou qu'il marche en avant et puis des pharisiens lui disent « mais regarde ce qu'ils font, c'est pas permis ». Et lui se met tout de suite dans la position qui doit être la sienne, c'est-à-dire comme responsable de ceux qui le suivent, en faisant une référence à la relation que le roi David lui-même entretenait avec ses proches et qui va aller dans son sens puisqu'il aurait fait un acte qui ressemble à celui que les disciples ont fait.
2: Voilà, Jésus, dans sa réponse, emploie un texte de l'Ancien Testament, du premier livre de Samuel, dans lequel on va pouvoir trouver des ressemblances avec cette structure séparation-connexion. Puisque dans cet épisode, on voit David qui a faim, qui rentre dans un temple, qui s'adresse à un prêtre, prêtre qui va lui donner à manger ou qui va permettre qu'il prenne à manger. Et dans cette référence à l'Ancien Testament, on retrouve exactement cette structure de séparation-connexion entre le personnage principal ou le maître et ses disciples. Puisque cette référence à l'Ancien Testament démarre sur David, qui a faim. Et on ajoute, après cela, lui et ceux qui étaient avec lui. Exactement comme dans le passage qui situe l'épisode, nous avons Jésus qui traverse un champ et ceux qui sont avec lui qui en profitent pour prendre des grains. Donc nous retrouvons un parallèle très strict entre Nouveau et Ancien Testament. Et c'est ce qui fait dire à Meyer que probablement le report de l'annonce des pharisiens, c'est-à-dire que les pharisiens sont l'adversaire dans cette dispute, vient probablement des efforts de Marc pour structurer ce parallèle entre Ancien et Nouveau Testament. Ce qui amène enfin une cohérence très forte des versets 23 jusqu'à 28 est la répétition dans cette péricope du mot « est-il légal ? Est-il permis ?» On le voit très bien balancé dans la structure générale entre les premières lignes de la péricope et la référence à cet épisode de l'Ancien Testament. Donc, nous avons bien enregistré, David a faim, il est accompagné par des disciples, il s'adresse à un grand prêtre,
0: Abiathar,
2: le mot est important. Je vous invite maintenant à écouter le texte de l'Ancien Testament auquel Jésus fait référence.
1: David se rendit à Nob vers le sacrificateur Achimélec, qui accourut effrayé au-devant de lui et lui dit « Pourquoi es-tu seul et n'y a-t-il personne avec toi ?» David répondit au sacrificateur Achimélec « Le roi m'a donné un ordre et m'a dit « Que personne ne sache rien de l'affaire pour laquelle je t'envoie et de l'ordre que je t'ai donné. J'ai fixé un rendez-vous à mes gens. Maintenant, qu'as-tu sous la main ? Donne-moi 5 pains ou ce qui se trouvera. » Le sacrificateur répondit à David : « Je n'ai pas de pain ordinaire sous la main, mais il y a du pain consacré, si du moins tes gens se sont abstenus de femme. » David répondit au sacrificateur : « Nous nous sommes abstenus de femme depuis 3 jours que je suis parti, et tous mes gens sont purs. D'ailleurs, si c'est là un acte profane, il sera certainement aujourd'hui sanctifié par celui qui en sera l'instrument. » Alors le sacrificateur lui donna du pain consacré, car il n'y avait là d'autre pain que du pain de proposition qu'on avait ôté de devant l'Éternel pour le remplacer par du pain chaud au moment où on l'avait pris. Là, ce même jour, un homme d'entre les serviteurs de Saül se trouvait enfermé devant l'Éternel. C'était un Édomite nommé Doeg, chef des bergers de Saül. David dit à Achimélec : « N'as-tu pas sous la main une lance ou une épée ? Car je n'ai pris avec moi ni mon épée ni mes armes, parce que l'ordre du roi était pressant. » Le sacrificateur répondit : « Voici l'épée de Goliath, le Philistin, que tu as tué dans la vallée des Térébintes. Elle est enveloppée dans un drap derrière l'éphod. Si tu veux la prendre, prends-la, car il n'y en a pas d'autre ici. » Et David dit : « Il n'y en a point de pareil, donne-la-moi. »
0: Dominique Villard, nous écoutions à l'instant un passage que l'on trouve dans le premier livre de Samuel, au chapitre 21, les versets 1 à 10, et qui est le passage, l'épisode de l'Ancien Testament auquel Jésus fait référence dans cet évangile de Marc au chapitre 2, lorsqu'il est interpellé, rappelons-le une fois encore, sur le fait que ses disciples n'auraient pas le droit de cueillir des épis le jour du sabbat. Alors, les auditeurs ont entendu en début d'émission ce chapitre 2 de Marc. On vient d'écouter le passage du livre de Samuel et tout de suite, on constate que si on retrouve une trame semblable et si on ne peut pas douter que c'est bien à ce passage-là que Jésus fait référence, il y a en même temps toute une série de différences. Ce que dit Jésus au sujet de ce passage n'est pas ce qu'on trouve dans celui-ci lorsqu'on le lit dans le texte. Par exemple, David, il n'est précisément pas accompagné de disciples.
2: C'est extraordinaire. Jésus fait référence à un texte de l'Ancien Testament et commet apparemment toute une série d'erreurs factuelles sur le contenu de ce texte. On va les passer en revue. Mais j'attire l'attention des auditeurs aussi sur un autre élément intéressant. C'est que Jésus défie les pharisiens sur leur terrain. Nous avons curieusement un Jésus fanfaron dans ce passage. Il les interpelle en disant « Avez-vous lu l'Ancien Testament ? Avez-vous lu les Écritures ?» Alors qu'on sait bien que le travail des pharisiens est précisément de lire les Écritures. Donc nous avons un Jésus qui provoque les pharisiens sur leur propre terrain, là précisément où ils jugent exceller, et qui leur fait une démonstration d'ignorance du texte de l'Ancien Testament.
0: Alors Dominique Villard, vous allez nous parler, en tous les cas recenser les différences. Mais commençons par là d'abord.
2: Alors, première chose, et c'est absolument patent dans le texte, je recite la phrase qui s'inscrit en porte-à-faux complet avec ce que Jésus dit de ce passage de l'Ancien Testament, puisque nous avons le prêtre qui nous dit, qui dit plutôt à David, « Pourquoi es-tu seul et n'y a-t-il personne avec toi ?» Alors Meyer fait le job, il regarde si éventuellement on pourrait malgré tout postuler que David pourrait être accompagné par un groupe de personnes qui seraient en dehors du temple. Alors il regarde évidemment dans les textes qui précèdent ce passage particulier et n'enregistre rien de satisfaisant, et il regarde dans les textes qui suivent ce passage, est-ce qu'on aurait une trace de ces personnes qui accompagneraient David ? Rien. Donc nous avons une contradiction flagrante, et évidemment, si on se remet dans cette situation, admettons qu'on la considère comme historique, faisons l'hypothèse qu'elle soit historique, nous avons là un Jésus qui se trompe dans les grandes lignes sur le contenu de ce texte de l'Ancien Testament.
0: Oui, continuons les différences, à recenser les différences, Dominique Villard, avant de nous interroger sur ce qui s'est passé.
2: Jésus fait la référence à un dénommé Abiathar. Alors, deux choses, ce n'est pas le mot que nous avons dans le texte du livre de Samuel, puisque je reprends le début de ce texte. David arriva à Nob chez le prêtre Abimélec. Quand on étudie la généalogie des prêtres de Nob, on voit qu'en fait Abiathar est le fils de Abimélec. Mais ça ne change rien. Il y a une confusion puisque dans ce texte-là, l'interlocuteur de Jésus n'est pas Abiathar, mais Abimélec. Troisième erreur, Abimélec est désigné dans le livre de Samuel simplement comme un prêtre. C'est un prêtre du temple de Nob. Alors que Jésus en fait un grand prêtre. Extrêmement intéressant, puisque quand on étudie ce qu'on peut appeler la titulature, c'est une expression qu'on peut utiliser pour Jésus, mais également pour les hiérarchies des personnes responsables du culte, on observe que l'expression « grand prêtre » est une expression qui va particulièrement être utilisée, ce n'est pas qu'elle soit complètement absente précédemment, mais elle arrive, si on peut dire, à un niveau de fréquence très important dans la période de Jésus. Tout le monde, toutes les personnes qui ont lu ou entendu le Nouveau Testament vont parler du grand prêtre de Jérusalem. Et donc, il y a une espèce d'anachronisme, si l'on prend la fréquence de ces mots. Donc, Jésus évoque un grand prêtre qui est un élément de son époque pour faire parler le texte du livre de Samuel.
0: Dominique Villard, dans les centaines d'émissions que nous avons déjà enregistrées, plusieurs fois on a constaté que Jésus connaissait très bien les textes de la tradition. Il les connaissait tellement bien qu'il allait parfois chercher dans cette tradition des textes peu connus, mais qui pourtant en faisaient bien partie. Alors, comment peut-on expliquer ces différences ? Une première hypothèse serait de dire que Jésus s'est trompé. Donc, sa connaissance était très bonne, mais pas absolue. Est-ce qu'on ne pourrait pas avancer une seconde hypothèse ? Jésus fait presque preuve ici, je n'irai pas jusqu'à dire d'humour, encore que j'aimerais bien, mais peut-être de moquerie. C'est-à-dire qu'il table sur le fait que les pharisiens, en réalité, ne connaissent pas tout eux non plus. Et donc, en fait, il trafique un passage de l'Ancien Testament pour son avantage. Si, en plus, les pharisiens ne réagissent pas, peut-être riait-il intérieurement du bon tour qu'il leur avait joué, puisqu'il n'aurait pas relevé l'erreur. Est-ce qu'on pourrait imaginer ça ?
2: Non, le problème, c'est que c'est impossible.
0: Mais pourquoi ?
2: Parce que si, effectivement, les pharisiens ont interpellé Jésus et se sont rendus sur le terrain d'argumentation de Jésus, donc Jésus les convoque quasiment sur le terrain qui est le leur, c'est-à-dire la connaissance de l'Ancien Testament.
0: Ils ne seraient pas fait avoir.
2: C'est certain que les pharisiens ne se seraient pas fait avoir. Et même si jamais cet épisode était historique, ce qui se serait passé, c'est que les pharisiens se seraient moqués de Jésus. Ce ne serait pas Jésus qui aurait joué un bon tour aux pharisiens en traficotant les Écritures, c'est au contraire les pharisiens qui auraient commencé à rire à gorge déployée de ce petit charpentier qui s'imagine être un interprète de la loi. Et non seulement ce ne serait pas Jésus qui aurait ri intérieurement de les avoir attrapés, mais ce seraient les pharisiens qui se seraient moqués à gorge déployée et, si la chose avait été possible, entraînant l'ensemble de la foule, s'il y en avait une, dans leur moquerie.
0: Oui, bien sûr, ça aurait décrédibilisé Jésus. Donc, on ne peut pas tabler sur un coup de poker de Jésus qui tente de se défendre en se raccrochant aux branches, en quelque sorte. Non, les pharisiens, encore une fois, auraient levé le lièvre.
2: C'est certain. Donc, nous avons objectivement, et contrairement à tout ce qu'on connaît de Jésus dans le reste des évangiles, nous avons un Jésus qui fait une erreur matérielle, une erreur flagrante sur le contenu d'un passage de l'Ancien Testament à rebours de tout ce qu'il nous montre par ailleurs. Il faut bien voir que la connaissance de l'Ancien Testament, comme vous avez eu raison de le souligner, est évidemment très frappante. Nous avons vu qu'elle était aussi frappante parce qu'on peut se demander ce que Jésus a reçu comme éducation à la lecture des Écritures, ce qu'il a reçu comme éducation à la lecture de l'hébreu. Donc tout cela, nous avions vu dans la toute première émission, pose même la question d'un génie purement humain de Jésus pour s'approprier cela, pour s'approprier des langues. Et donc Jésus nous montre une connaissance sans faille des Écritures, et il faut rappeler que cette connaissance sans faille des Écritures est tellement sans faille, précisément, qu'elle est jugée comme dangereuse par les pharisiens, qui se retrouvent en face d'un adversaire dont ils savent qu'ils ne peuvent pas démonter le raisonnement sur base d'erreurs, d'ignorance, auxquelles pourrait le prédisposer son origine sociale, précisément. Donc, Jésus a été considéré comme un exégète de l'Ancien Testament dangereux.
0: Donc ici on est face à un Jésus qui ne ressemble pas à ce qu'il est dans tous les autres évangiles.
2: Non, et Meyer emploie d'ailleurs un terme en anglais qui signifie qu'on observe ici un Jésus provocateur, un Jésus un petit peu sauvage, « reckless ». Donc Jésus essaye d'attirer, c'est aberrant, il essaye d'attirer les pharisiens sur un terrain sur lequel ils excellent pour démontrer son incompétence sur le terrain où il les a attirés. C'est absolument contradictoire et c'est une attitude de Jésus qui s'inscrit en porte-à-faux complet avec ce qu'on en connaît jusqu'ici.
0: Dominique Villard, est-ce qu'il faut en tirer comme conclusion que du point de vue de la critique historique, eh bien ce passage ne peut pas être retenu? C'est d'autant plus important de le signaler qu'on trouve dans ce passage, au verset 27 et 28, les célèbres affirmations de Jésus qui disent que c'est le sabbat qui est fait pour l'homme, que l'homme est maître du sabbat. C'est quand même des phrases fortes.
2: Oui, maintenant, attention, nous allons retrouver chez Meyer la même façon d'aborder une distinction entre le récit narratif où sans chasse. Ces phrases et ces phrases elles-mêmes.
0: Il va donc nous falloir scruter chaque terme des paroles de Jésus, peut-être même aller presque au-delà des mots. Je reconnais, la transition est un peu forcée. C'est ma manière d'annoncer le prochain morceau de musique, le groupe Extreme, avec More Than Words, plus que les mots.

0: Et sur la radio chrétienne francophone, nous écoutions à l'instant un grand succès sorti en 1990 que l'on doit au groupe américain Extreme, un groupe originaire de Boston, Boston dans le Massachusetts. Cette chanson s'intitulait « Plus que les mots, More than words ».
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0: Dominique Villard, lorsqu'il analyse le chapitre 2 de l'évangile de Marc, les versets 23 à 28, chapitre dans lequel les apôtres arrachent sur le chemin des épis le jour du sabbat et que cela leur est reproché par les pharisiens, Jésus fait référence à un texte de l'Ancien Testament, mais lorsque l'historien américain John Paul Meyer va lire ce texte dans la Torah, on constate qu'il y a un certain nombre d'erreurs au sujet de la manière dont Jésus raconterait cet épisode qui va dans le sens qui lui permet de défendre l'action de ses propres disciples. Nous avons vu qu'il ne fallait pas voir dans ces erreurs quelque chose de volontaire de la part de Jésus, car à tous les coups, ça se serait retourné contre lui. On ne fait pas le malin devant les personnes qui, dans tout Israël, connaissent le mieux les Écritures. Ça aurait été un coup de poker beaucoup trop coûteux et qui aurait pu même le décrédibiliser. Donc, il faut trouver l'explication ailleurs. Est-ce que ce serait une erreur involontaire de Jésus, là non plus, ça ne fonctionne pas tellement parce que nous connaissons le critère de continuité. Jésus ici n'apparaît absolument pas comme ressemblant à celui que l'on connaît, non seulement parce qu'il fait une erreur au niveau de ses références du Pentateuque, mais aussi parce que même dans son attitude, il serait à ce moment-là quelque peu provoquant. Du coup, que peut-on en tirer comme conclusion, Dominique Villard ? Est-ce que c'est le récit qui lui-même doit être considéré comme un récit qui ne remplit pas les critères habituels d'historicité ? Ou est-ce qu'il faut distinguer le récit, ses circonstances, voire même à l'intérieur des paroles de Jésus ?
2: Meyer va faire une distinction similaire à celle qu'il a faite dans l'analyse des récits de miracles le jour de sabbat, où il met à distance l'épisode même du miracle, qui n'atteint pas les critères d'historicité, et des phrases de Jésus, des paroles de Jésus, qui, elles, vont pouvoir être labellisées comme historiques. C'est cela qui va se passer. Et il faut bien voir que tout ce que nous avons fait jusqu'ici montre bien l'extrême cohérence, même si c'est une cohérence surprenante qui nous montre un Jésus anormal. Mais ça montre bien que tout le début de cette péricope est très lié. On a vu ce schéma de distinction versus connexion, le fait que Jésus soit bien mis en parallèle avec David, le fait que Jésus ajoute des disciples à David, disciples qu'on ne trouve pas dans l'Ancien Testament, pour bien sûr respecter le parallèle. Nous avons vu également que le mot « est-il licite, est-il permis » revient de façon tout à fait articulée et cohérente dans le début de ce texte, à l'inverse des deux phrases qui le concluent, à savoir « l'homme n'est pas fait pour le sabbat, c'est le sabbat qui est fait pour l'homme », c'est-à-dire une déclaration de Jésus de type anthropologique, et l'affirmation de type théologique, « le Fils de l'homme est maître du sabbat », le verset 28. On voit, et c'est très marqué dans les arguments de Meyer, que ces deux phrases ne font pas partie de la même trame initiale. Pourquoi ? Avant tout, parce qu'on trouve cette phrase qui les articule, mais qui les articule assez maladroitement, et il leur dit « Pourquoi diable, dans un discours direct, Jésus s'est adressé aux pharisiens pour raconter l'histoire de David, pourquoi faut-il subitement repasser à un discours indirect en disant « il leur dit, on peut continuer les guillemets ». En outre, quand on observe, quand on fait une critique de la forme, mais cette fois-ci, sur l'ensemble de l'évangile de Marc, on observe que Marc, plusieurs fois, utilise cette phrase pour associer des paroles flottantes de Jésus. On ne dit pas qu'elles ne sont pas historiques, mais elles sont flottantes.
0: Et toute la question est là, Dominique Villard. Des paroles flottantes peuvent être des paroles qui ont marqué les esprits et que les traditions orales ou écrites ont pu conserver sans pour autant écrire tout un évangile. Et donc cette césure marquée par cette relance, et il leur disait encore, que l'on trouve à l'intérieur même d'un dialogue, et ce n'est pas nécessaire, pour être la trace que Marc a repris une parole qui était connue comme une parole de Jésus, mais qui l'a fait précéder d'autre chose.
2: Nous ne nous engageons pas ici sur le caractère historique ou non de ces deux paroles, mais sur le fait qu'elles ne font pas partie du récit initial. Et je vous rappelle que c'était notre deuxième étape. Nous recherchons quelle était la forme la plus ancienne du récit en distinguant ce qui a pu être ajouté. Et nous nous trouvons dans un cas clair et net d'un premier récit initial ou non, ça c'est encore une question, mais d'une première partie de la péricope qui est extrêmement cohérente en plusieurs points. Je rappelle aussi un élément que nous avons brièvement mentionné. On voit dans le premier verset de cette parabole comment Marc a voulu lier l'arrivée des disciples, puisqu'on commence par Jésus, et il a cette petite incise, autos kai oi mit auton, en grec, c'est-à-dire « et les disciples aussi », tout comme nous retrouvons David et ceux qui l'accompagnent. Donc on voit tout le travail fait par Marc à différents niveaux, au niveau de la structure, au niveau du vocabulaire. Que peut-on en conclure pour l'instant? C'est que ces versets 23 à 26 forment une unité cohérente. Par contre, nous avons des paroles accrochées à cette unité cohérente. Et évidemment, nous ne retrouvons absolument pas trace dans ces paroles de David. Nous ne trouvons pas trace du sabbat, en tout cas dans le récit qui vient d'être raconté de l'Ancien Testament ou de Jésus. Ce sont des paroles au sujet du sabbat, mais dans lesquelles ne percolent pas du tout les éléments des récits antérieurs. Et puis nous avons effectivement cette phrase qui articule les paroles flottantes à cette unité cohérente. Le compte est bon. Nous devons absolument distinguer dans cette critique interne de cette péricope la première partie de la seconde.
0: Mais Dominique Villard, il y a encore quelques questions qui se posent parce que si les versets 27 et 28, où on parle du sabbat d'une manière nouvelle, ferme, mais générale, où on ne fait pas une référence à l'Ancien Testament, semble, dans l'économie de ce récit, être en quelque sorte la conclusion de ce qui a été raconté dans cet épisode de David. Or, comme on sait que le récit dont il est fait référence n'est pas raconté ainsi, c'est assez maladroit, puisque le récit trouve comme justificatif d'une parole qui pourrait être une parole historique du Christ, quelque chose qu'il n'aurait absolument pas pu dire. C'est un peu étrange.
2: Bien sûr, et c'est pour ça que Meyer dévoile, pour nous aider à comprendre tout son cheminement dans le texte, il dévoile à ce moment son hypothèse. Et son hypothèse est que Marc a jugé bon de rapatrier ces paroles flottantes à cet endroit-là, précisément parce qu'on a senti que la réponse de Jésus était inadéquate. Et donc, de façon à la consolider, on a rapatrié des paroles flottantes pour faire tenir quelque chose lié au sabbat ensemble et pour malgré tout avoir une espèce de leçon ou d'enseignement sur une structure ou sur un récit narratif initial qui est insatisfaisant. Et c'est pour ça que Meyer parle d'un alourdissement progressif probable de cette péricope par rapport à un premier texte, mais qui lui-même est discutable du point de vue de son historicité, mais un alourdissement pour essayer de compenser un récit qu'on sent boiteux.
0: Oui, donc en fait, c'est le contraire de ce que je disais. Ce ne serait pas une maladresse qui serait faite pour essayer de consolider par en dessous ces paroles flottantes de Jésus, c'est au contraire ces paroles flottantes qui viendraient en quelque sorte marquer du sceau de leur authenticité, de leur solidité, de leur radicalité, un récit qui ne l'était pas. C'est la conclusion qui consolide ce qu'il y avait avant et non pas qui vient à terme de tous ces éléments.
2: Absolument. Hein. Donc nous avons une structure qui essaye de consolider dans sa conclusion...
0: Ouais, de manière rétroactive.
2: De manière rétroactive. Parce que le problème de cette péricope ne s'arrête pas à ce que nous en avons dit. Et il nous faut aller jusqu'au bout. Il faut bien voir que la référence même à l'Ancien Testament est elle-même boiteuse. Donc, ce que Jésus amène comme texte pour justifier la conduite de ses disciples, quand on prend la peine d'analyser de façon fine ce qui est dit de David et du prêtre, ce sont des éléments qui se raccordent difficilement à ce que les disciples ont fait. Et donc, il y a un problème à la fois de fond et de forme dans l'ensemble de cette péricope.
0: Dominique Villard, donc ce passage de l'évangile de Marc n'a pas fini d'être décrypté par l'historien américain John Paul Meyer. Mais pour notre plus grand plaisir et pour notre connaissance à tous, c'est en fait absolument passionnant. La fois prochaine, ce sera la 9e émission consacrée à cette thématique de Jésus et le sabbat. À bientôt, Dominique Villard.
2: Au revoir et merci.

Et restez bien en notre compagnie sur la radio chrétienne francophone. La suite des programmes, c'est dans quelques instants, après avoir écouté une chanson de Francis Cabrel sortie au début de l'année 2021 et qui s'intitule « Te ressembler ».

0: Bonjour à toutes et tous, bienvenue dans le podcast de la recherche sous la loupe. Aujourd'hui, c'est un enregistrement un peu particulier parce que nous recevons trois chercheurs au lieu d'un. Donc nous avons Christiane Mathy, Vincent Repp, qui sont donc de l'UR Gram Informatique et Technique, et Émilie Roitz, qui elle est de l'unité de recherche Cordée. Bonjour à tous les trois.
1: Bonjour.
0: Merci de nous avoir rejoints aujourd'hui. Pour les auditeurs qui n'auraient pas visionné votre vidéo Bonne Question, je voudrais que vous reveniez en quelques mots sur votre projet de recherche en fait. Est-ce que vous pouvez nous le réexpliquer ?
2: Oui, alors il s'agit d'un projet de recherche interne à ELMO qui se déroulait pendant 3 ans, donc on arrive au terme des 3 ans, qui touchait à l'intelligence artificielle, dont la question de recherche était de savoir sous quelles conditions les étudiants peuvent augmenter leurs compétences en utilisant des outils d'IA, parce que ça, en utiliser, ils le font déjà depuis longtemps, mais comment faire en sorte qu'ils le fassent de manière efficace, de manière critique, en étant conscients des différents biais et pour que ça augmente finalement leurs compétences, leurs apprentissages, la qualité de leurs apprentissages. Et donc nous avons mené des expérimentations avec des étudiants. La première année, c'était des pré-expérimentations pour un petit peu affiner le procédé, le processus. Et puis la deuxième année, ça a été full expérimentation. On avait des groupes qui recevaient une formation, d'autres qui recevaient la formation plus tard. Et donc on comparait un petit peu leur performance sur une compétence particulière. Et je vais peut-être céder la parole à un de mes collègues pour préciser comment on a choisi la compétence en question.
3: La compétence choisie, elle était d'un niveau taxonomique assez élevé, c'est-à-dire qu'on demandait aux étudiants d'évaluer et ensuite d'améliorer une production existante. Et donc, dans les deux départements dans lesquels on a fait des expérimentations, à savoir le département informatique et technique et le département pédagogique, c'était des productions de nature différente. Donc, ça pouvait être du code dans le département informatique et technique, une préparation de leçons, par exemple, dans le département pédagogique. Donc, on les mettait face à cette production imparfaite et ils devaient l'évaluer avec une grille et ensuite il devait améliorer la dite production, donc rendre une production qui à ce moment-là était de meilleure qualité.
2: En s'aidant de l'IA.
3: En s'aidant évidemment de l'IA et donc en ayant nos deux groupes, le groupe formé à l'IA et un groupe qui avait sa propre formation mais qu'on n'a pas formé explicitement à l'IA. Et donc l'idée c'était un peu de comparer, voir s'il y avait une incidence sur plusieurs paramètres, dont la formation mais pas que. Et donc on a pu collecter toute une série de données et d'indicateurs qui nous ont amenés à quelques résultats parfois un peu surprenants.
1: On va en parler tout bientôt. C'est peut-être intéressant de noter que pour choisir cette compétence et affiner ce projet de recherche, on a interrogé des professionnels tout au début de la recherche. Donc on a soumis une enquête à des professionnels à la fois de l'informatique et des professionnels dans des écoles, dans l'enseignement obligatoire, pour un peu mieux connaître leur utilisation de l'IA, mieux comprendre leur utilisation de l'IA. Alors évidemment, les pratiques évoluent très très vite. Cette enquête a eu lieu il y a 2 ans et demi, mais c'est aussi à la lumière de ces résultats qu'on s'est dit, tiens, ben voilà, justement, cette compétence, utiliser l'IA pour améliorer une production existante, notamment, et analyser, c'est un peu de là que ça vient aussi, même si c'est quand même assez original de mener un projet de recherche avec une ambition de ce type, pour avoir présenté notre projet lors de colloques internationaux à Lausanne comme à Grenoble, on a observé que beaucoup de chercheurs essayaient surtout d'étudier l'utilisation que faisait l'utilisation nominale que faisaient les étudiants de l'IA. Pourquoi est-ce qu'ils l'utilisent ? Par contre, d'essayer de leur soumettre une expérimentation, on leur demande d'utiliser l'IA pour des applications avec un si haut niveau taxonomique, c'est quand même assez original. C'est pas sans poser certaines difficultés, et notamment on en parlera quand on va questionner les résultats tout à l'heure, mais voilà, en tout cas le choix de cette compétence vient aussi de l'enquête qu'on a soumise aux professionnels.
0: Ok, vous en avez déjà un petit peu parlé, mais je voudrais revenir sur la méthodologie. Comment est-ce que vous l'avez élaborée et en quoi est-ce qu'elle vous paraissait particulièrement pertinente pour ce projet ?
2: Nous avons voulu tout de suite ancrer nos expérimentations dans le terrain, dans le cursus, dans la réalité du cursus des étudiants, et donc le faire en lien avec leurs cours, leurs laboratoires et leurs activités d'apprentissage. Et donc il a fallu trouver des enseignants partenaires. Et donc la première année pour les pré-expérimentations, on essayait de ne pas trop empiéter sur le temps de cours et de laboratoire des enseignants qui s'étaient portés volontaires. Et on avait prévu une formation d'une demi-heure en format vidéo qu'on diffusait, qui avait été donc filmée à l'avance pour éviter tout biais dans les différences de formation. Donc c'était assez court, hein, une demi-heure de formation. Et donc il y avait un groupe d'étudiants qui devaient réaliser l'activité avant et puis qui suivaient la vidéo. Et puis, il y avait toute une série de questionnaires aussi auxquels il fallait répondre sur d'abord leur utilisation préalable à l'IA, s'ils en avaient peur, s'ils l'utilisaient déjà fréquemment ou pas, pourquoi, etc. Quel type d'IA ? Donc ça, c'était fort important de récolter un maximum d'informations. Donc ça, l'élaboration des questionnaires, ça nous a pris pas mal de temps aussi. Ensuite, donc, le second groupe, lui, commençait par la formation et puis il devait réaliser l'activité. Et donc ça nous avait été aussi conseillé, ce type de démarche, par les référents recherche au sein des unités de recherche concernées. Ces premières pré-expérimentations nous ont permis d'affiner le processus et donc ça a été affiné tout du long la deuxième année puisqu'on a constamment amélioré la formation en l'allongeant, la rendant plus pratique, en faisant des WooClap, en faisant des exercices de prompting, en faisant aussi des activités en lien chaque fois avec l'activité d'enseignement concernée. Donc ça a pris pas mal de temps de préparation avec les enseignants aussi. Et donc je profite de l'occasion pour remercier aussi tous nos enseignants partenaires parce que c'était vraiment précieux de pouvoir compter sur eux. Au deuxième quadri de la deuxième année, on a même encore ajouté tout un atelier pratique en travail de groupe sur les critiques par rapport aux productions de l'IA, parce que ça nous a paru vraiment essentiel et de le faire travailler, pas juste d'avoir une formation qui dit qu'il faut faire attention à ça, mais faire vivre, faire émerger des étudiants eux-mêmes les réflexions pertinentes par rapport à ça.
1: La méthodologie a évolué en cette première année de pré-test et puis au cours de la deuxième année, qui était vraiment l'année complètement dédiée aux tests proprement dit, on avait un dispositif au premier quadrimestre qui a encore un tout petit peu évolué au deuxième quadrimestre en fonction des résultats et des observations qu'on a pu mener. Et notamment, on a introduit au deuxième quadrimestre un atelier dont on était assez fier en définitive, ce qu'on a appelé l'atelier critique, puisqu'on a soumis aux étudiants toutes des études de cas spécifiques, propres à leur réalité d'étudiant et leur future réalité professionnelle. Et on leur a proposé de discuter lors de débats en petits sous-groupes. Comment est-ce que je me positionnerais? À quoi est-ce que je ferais attention? Est-ce que j'utiliserais l'IA, pas l'IA, dans toute une série de cas de type, j'imagine? Est-ce que j'ai l'opportunité de faire corriger par l'IA les devoirs de mes élèves? Est-ce que je vais le faire? Je vais pas le faire? À quoi est-ce que je vais faire attention? Ce genre de cas a été proposé aux étudiants. Et en conclusion de ce travail d'atelier critique, on leur a donné un petit outil qu'on a

0: toutes ces questions. Et puis, au verso de cette feuille de route, il y a la méthode de prompting qu'on a montrée aux étudiants et qu'on leur a proposé d'utiliser dans le cadre de l'atelier pratique qu'on avait mis en place. Voilà, c'est la méthode SCOPE. Il existe beaucoup de méthodes différentes avec des acronymes différents, mais qui globalement toutes proposent le même type de questionnement en lien avec le prompting.
1: Oui, au niveau du contenu de la formation, justement, on avait toujours prévu une première partie qui était c'est quoi l'IA et qu'est-ce qui différencie un logiciel classique d'un logiciel avec IA. Et puis, on avait toujours l'IA dans mon métier d'étudiant, donc pour vraiment leur montrer des usages intéressants de l'IA pour aider à la compréhension, pour aider à la génération d'idées, pour aider à la rédaction. Et puis, on avait cet exercice de prompting, cet apprentissage du prompting efficace et l'atelier critique qui est venu se rajouter pour les toutes dernières expérimentations. Et ce que je voulais dire aussi, c'est qu'on avait deux scénarios possibles. On avait un scénario parallèle et un scénario successif. Donc, quand c'était possible et quand il y avait suffisamment de temps pour le faire, c'est le même groupe d'étudiants qui faisait d'abord un exercice sans avoir eu la formation, sans qu'on parle même d'intelligence artificielle pour voir s'ils l'utilisaient spontanément ou pas. Puis ils avaient la formation et puis le même groupe d'étudiants devait refaire le même type d'exercice de manière à voir s'il y avait une amélioration. Et là, il fallait qu'ils utilisent l'IA puisqu'ils venaient d'avoir la formation. Donc quand c'était possible, on a fait ce scénario successif.
2: Alors vous avez aussi déjà un peu abordé les résultats, mais c'est là où j'en viens. On est presque à la fin du projet. Apparemment, il y en a déjà certains qui vous ont surpris. Donc voilà, qu'est-ce qui s'est un petit peu passé à ce niveau-là?
3: Oui, donc peut-être d'abord un petit focus sur les enquêtes qui ont accompagné, qui ont été utilisées pendant les expérimentations. Donc outre récolter le travail des étudiants par rapport à cette évaluation et amélioration de la production, il y avait toute une série d'enquêtes. Et donc là, on a des indicateurs par rapport à est-ce qu'ils ont eu assez de temps pour réaliser la tâche, est-ce qu'ils se sont sentis plus compétents, est-ce qu'ils ont ressenti du stress. Une série d'indicateurs qu'on a essayé après de croiser pour voir si ça donnait des résultats.
1: Est-ce qu'ils estimaient que leur nouvelle production était meilleure que la précédente ou pas?
3: Comment est-ce qu'ils s'auto-évaluaient par rapport à ce qu'ils venaient de faire avec l'IA ou... Et donc, tous ces indicateurs nous ont permis d'analyser un petit peu les données. Et naïvement ou intuitivement, on se disait, on suppose que les étudiants qu'on a formés vont être plus performants que ceux qu'on n'a pas formés. En tout cas, c'était un petit peu ce qui nous semblait naturel. Et là, il y a eu des petites surprises dans le train vers Lausanne, je pense, quand on dépatouillait un petit peu toutes les données parce qu'on allait présenter les tout premiers résultats. On a eu quelques petites surprises.
0: Des surprises pas spécialement agréables pour les enseignants que nous sommes, il faut être honnête. Hein. Notamment que les étudiants qui ont été formés ont été moins performants pour réaliser la tâche que ceux qui n'ont pas été formés. Alors là...
1: Patatras,
0: oui. Patatras.
1: Mais ils se sentaient plus confiants.
0: Oui, alors tu as raison d'insister. Donc d'une part, ils se sentaient plus confiants après la formation, mais moins performants. Bon, c'est pas très réjouissant comme conclusion, comme constat, mais par contre, on n'est pas du tout les seuls à observer ce genre de surconfiance, en définitive, que les utilisateurs de l'IA se sentent plus confiants grâce à l'IA et peut-être une forme d'anesthésie de l'esprit critique corrélée à cette situation. Alors, c'est un constat qui est partagé par beaucoup d'observateurs. C'est vrai que, par ailleurs, les conditions d'expérimentation jouent certainement aussi un rôle dans cette observation, puisque les formations qu'on a données précédaient de très peu le moment où on leur a soumis la tâche. Et donc, dans aucune formation, on espère que les étudiants soient compétents immédiatement après avoir été formés. En général, on laisse un peu de temps pour digérer. On revient plusieurs reprises sur les concepts qu'on a présentés. Et donc, il n'y a pas du tout ce temps de décantation, de d'appropriation qui était proposé dû au fait que notre contexte expérimental était quand même très contraint par le fait qu'on avait des enseignants qui nous cédaient quand même assez gracieusement quelques heures de leur unité d'enseignement. Mais voilà, c'était assez limité. Donc, on avait des contraintes assez grandes de ce côté-là, ce qui a certainement joué. Par ailleurs, la compétence, on en a déjà parlé un peu tout à l'heure, la compétence sur laquelle on a proposé aux étudiants de travailler, c'est-à-dire une analyse d'un document, d'une production imparfaite et l'amélioration de celle-ci, c'est des compétences de haut niveau taxonomique. Ce pourquoi nécessairement l'IA n'est pas forcément la plus pertinente et la plus excellente, et aussi ce pourquoi nos étudiants ne sont pas si habitués que ça.
1: Et

0: en général même plutôt mauvais dans ce genre de tâches. Et c'est un peu pour ça qu'on l'avait choisi aussi, en se disant, bah justement, là, il y a une marge d'amélioration possible.
1: Oui, tout à fait. Donc, ça nous semblait vraiment très pertinent, d'autant que l'humain augmenté par l'IA va devoir développer de plus en plus cette compétence. Tout le monde s'empare de l'IA pour énormément de tâches, mais par contre, le post-processing, se questionner, ah oui, est-ce que l'IA m'a proposé, est-ce que c'est vraiment ça que je cherchais, qu'est-ce que je dois améliorer par rapport à ça, qu'est-ce que je vais en faire, comment je l'utilise, ça, c'est plus que jamais indispensable. Mais quand bien même, cette compétence était très ambitieuse pour les étudiants, et par ailleurs, il faut être honnête aussi, on ne les avait pas formés spécifiquement à l'IA en lien avec cette compétence-là. Donc, on les a évalués sur un aspect sur lequel on n'avait pas eu le temps de les former, tout simplement. Donc, ça peut expliquer une partie de ce constat relativement alarmant, il faut être honnête. Alors, on peut un tout petit peu nuancer quand même. Les étudiants qui sont les plus grands utilisateurs de l'IA, donc dans le questionnaire préliminaire, on leur a demandé quelle était leur fréquence d'utilisation de l'IA. Ceux qui sont les plus grands utilisateurs de l'IA sont notamment plus rapides pour effectuer la tâche et quelque peu plus performants aussi. Donc, une forme de recul d'utilisation de l'IA d'habitude, en fait, et permet sans doute de connaître un peu davantage les risques et d'être plus attentif à certains aspects.
0: Ou en tout cas de bénéficier mieux de la formation qui a été donnée, puisqu'ils sont déjà familiers avec l'utilisation de l'IA en général. Mmh. Et là, j'espère qu'avec l'évolution des programmes dans le secondaire, au fur et à mesure, on aura des étudiants de plus en plus avertis par rapport à tout ça et qu'on pourra alors rajouter une surcouche plus facilement. Et donc ici, dans les résultats aussi, comme tu le soulignais, Émilie, on voit que ceux qui utilisent plus fréquemment l'IA l'utilisent peut-être de manière plus rapide, plus efficace éventuellement. Ça, on n'a pas vraiment d'indicateur qui le montre. Mais ça nous conforte dans l'idée que ce n'est pas une formation ponctuelle qu'il faut pour vraiment s'approprier l'IA de manière efficace et critique. Il faut vraiment ancrer la formation dans le cursus et que ce soit un peu un traitement de fond, enfin, que ça intervienne à différents niveaux et que ce soit pour permettre un petit peu de mûrir la chose, d'aborder différents aspects à différents moments.
1: Oui, donc pour reprendre ce que tu dis, Christiane, c'est vrai que ce traitement de fond, comme tu l'exprimes très bien, ça nous paraît vraiment une conduite à suivre, en fait, en définitive, que ce prendre en compte la question de l'IA dans les formations doit être une lame de fond chez tous les formateurs. Et on ne doit pas attendre l'enseignement supérieur pour ça, puisque pour avoir notamment animé des ateliers Printemps des sciences sur l'utilisation de l'intelligence artificielle avec Christiane et Vincent, avec des enfants de 5e, 6e primaire, dernièrement, là, au mois de mars, on en avait 70% qui utilisaient déjà, si pas au quotidien, au moins chaque semaine, l'IA, quelque chose comme ça. Donc c'est assez assez étonnant qu'ils soient déjà tellement dans le monde, enfin branchés dans le monde de l'IA aussi jeunes. Par contre, une conscience de qu'est-ce qu'il y a derrière la bête, qu'est-ce qu'elle a dans le ventre, ça c'était très très très peu présent. D'où l'intérêt du nouveau référentiel et des perspectives du tronc commun, le fameux tronc commun, en termes d'IA et de former les jeunes, en tout cas dès la première secondaire, à ces questions d'IA. Et dans cette perspective, on va avoir l'opportunité de continuer à travailler avec Vincent et de collaborer avec une école secondaire ici à Liège pour croiser à la fois notre vue, notre regard, notre expérience avec les préoccupations des enseignants du secondaire, inférieur, supérieur, des profs de numérique, mais pas que aussi, de langue, profs de sciences humaines, etc. Et notamment, on leur a présenté un outil qui était développé récemment par des étudiants de Salto, sous la conduite de Vincent. Il va en parler bien plus précisément que moi.
2: Oui, donc effectivement, suite à nos expériences dans la recherche et suite au fait qu'on a quand même bien vu qu'il était important d'apprendre à manier la bête, comme tu l'as nommé, de pouvoir prompter de manière efficace et aussi avoir toujours ce regard critique, a germé l'idée donc de développer une application spécifique pour ces deux points. Et comme je m'occupe de la mini-entreprise de développement logiciel Salto au sein du cursus informatique, on a fait un partenariat entre nous et moi, en quelque sorte, pour lancer ce projet-là avec des étudiants. C'était C'était et ce sera encore, puisqu'on va, on va continuer ce projet l'année prochaine, très enrichissant. Et donc, l'application en question, on l'a appelée Sherpay, avec le AI à la fin, mais on a décidé de la nommer Sherpay. Et donc, elle permet de faire deux choses. Déjà, le public cible, c'est plutôt des élèves de secondaire ou des étudiants du supérieur. Ce n'est pas trop limité, mais notre première cible, c'était les élèves du secondaire. Et elle permet aux enseignants de mettre en place des exercices à destination donc de leurs élèves, qui amèneraient les élèves à prompter, donc à faire des requêtes à l'IA pour résoudre cet exercice. Donc, par exemple, obtenir une petite synthèse sur un fait historique, la bataille de Waterloo, par exemple, qui est notre exercice habituel. Et en fait, l'application, ce qu'elle va faire, elle va décortiquer le prompt fait par les élèves pour indiquer s'il a bien respecter la méthode SCOPE dont Émilie parlait plus tôt. C'est-à-dire que le prompt doit contenir toute une série d'éléments de contexte, l'objectif, le processus, le format de la réponse, etc. Donc, il y a vraiment un retour direct qui est généré par l'IA, mais direct vers chacun des élèves, individuellement, par rapport à leur prompt, par rapport à ce qu'ils ont fait. Et l'application va leur dire, là, c'est bien, sur l'objectif, c'était bien. Par contre, le contexte, tu devrais être plus précis. Peut-être que tu devrais préciser que c'est à destination de tel type de public, etc. Et donc ça les amène à mieux prompter. Alors, pourquoi mieux prompter? Parce que certainement, un bon prompt va nous amener des meilleurs résultats, mais il y a aussi toute la dimension de compétences transversales qui sont développées. Donc, il y a des articles scientifiques qui parle de cet aspect-là. Donc, si j'arrive à bien prompter, c'est que je développe en même temps des compétences de résolution de problèmes, de contextualisation, de verbalisation d'une situation, etc. Et donc, ça, c'est des compétences évidemment très importantes aussi dans tous les domaines, dans tous les milieux. Donc, ici, on combine le fait de... J'apprends un petit peu à mieux collaborer avec l'IA et en plus, je développe ces compétences particulières.
0: Et si je peux me permettre, en plus, écologiquement, c'est mieux de faire un bon prompt efficace plutôt qu'une très, très longue conversation avec l'IA.
2: Oui. D'ailleurs, dans ce projet Sherpay, on a dans l'idée, pour le moment, c'est encore dans les cartons, mais d'ajouter une dimension de responsabilisation éco-sociétale. Mais bon, ce n'est pas encore en place, mais bon, c'est dans les cartons. Donc ça, c'est pour la partie prompting. Donc, on va amener l'élève ou l'étudiant à affiner son prompt, à avoir le prompt qui soit le plus qualitatif possible. Et ensuite, la deuxième phase, c'est qu'on va demander à l'IA d'injecter certains types de biais dans la réponse qu'elle fournit. Et donc là, de nouveau, l'enseignant qui crée l'exercice, c'est lui qui est à la manœuvre, il va pouvoir décider, OK, je voudrais bien que tu injectes un biais de genre, un biais, une généralisation abusive ou simplement une erreur factuelle dans le texte de la réponse. Et donc, l'étudiant va recevoir une réponse erronée qui contient des biais ou qui contient des erreurs factuelles. Et il va devoir les repérer dans le texte et même les classer, peut-être même justifier pourquoi il pense que c'est un biais. Et suite à cette détection que l'étudiant aura fait des différents biais et erreurs, il recevra de nouveau un feedback qui lui dira « Oui, tu as bien détecté tel et tel biais, ce sont des biais parce que… » Et on va expliquer les raisons. Et puis, on va lui dire, par contre, tu en as laissé passer l'un ou l'autre. Et donc, ça développe leur esprit critique. En tout cas, ça les oblige à relire, à aller revoir ce qui se passe dans ce texte qui a été écrit et ne pas le prendre pour argent comptant et faire un copier-coller dans le travail qu'ils doivent peut-être rendre pour un enseignant, etc. Donc, c'est ces deux aspects-là qui nous semblaient importants. Donc, l'application, elle est là, en cours de développement, mais le prototype est en place et l'année prochaine, on va le mettre à disposition de certains enseignants dans certaines écoles, dans le cadre d'autres partenaires, pour voir comment ça peut être utile ou comment ça doit être amélioré peut-être par rapport aux besoins de terrain.
3: Alors, vous avez des expériences de chercheurs différentes. Est-ce que vous pouvez revenir chacun un petit peu sur votre parcours et aussi sur ce qui vous a amené finalement à vous lancer individuellement, mais ensemble dans ce projet?
0: Personnellement, moi, je n'avais pas vraiment d'expérience de recherche. J'avais participé à un projet Erasmus l'hôpital virtuel, hein, qui a initié ce beau projet d'hôpital virtuel utilisé dans le paramédical, donc en collaboration avec plusieurs pays, mais vraiment en recherche, j'avais pas d'expérience. Et l'idée, c'était de se lancer au départ avec Vincent. C'est lui qui avait proposé, qui s'est dit, tiens, et si on essayait de se lancer dans un premier projet de recherche ensemble. Voilà, quand on a un petit peu imaginé le sujet, etc., ça, c'était vraiment hyper motivant. Et puis, quand on nous a dit, bah, finalement, ça a un grand aspect pédagogique, et ça, c'est quelque chose qui m'intéresse depuis toujours. Moi, je suis, comme dirait Alexandre Leudet, je suis plus pédagogue qu'informaticienne. Et donc, le fait de s'adjoindre quelqu'un du pédagogique, ben, c'était très riche aussi. Et donc, c'est vraiment ça qui nous a motivés. Et puis, je trouvais que c'était vraiment bien organisé aussi au niveau de Helmo pour les formations, puisque dès le début, on pouvait s'inscrire à des formations, être libéré dans nos horaires pour pouvoir participer à ces formations. Donc, je trouvais que ça avait l'air de bien rouler.
2: Oui, donc je n'avais pas à proprement parler d'expérience de recherche préalable, hein, puisque j'ai travaillé d'abord dans le privé, puis ici à Helmo 2009. Et en fait, ce qui a déclenché, bah, tout le monde s'est pris un peu l'arrivée de ChatGPT, un petit peu comme ça, de manière un petit peu brusque et violente. Et puis j'ai un peu testé, j'ai un peu éprouvé, j'ai un peu regardé ce que ça donnait par rapport à des questions d'examen, ce genre de choses-là. Et bon, j'ai quand même été assez secoué par les résultats. Et donc, c'est là que je me suis dit, bah, on ne peut pas juste être des observateurs, il faut peut-être essayer d'étudier ce phénomène qui s'impose à nous et de voir un petit peu peut-être comment l'exploiter au mieux. Et donc, voilà, c'est comme ça que l'idée a germé. Bon, quelques coups de téléphone, et puis, bah oui, on va présenter ça. Et puis, ça a été accepté, l'arrivée d'Émilie. Et voilà, et puis après, tout se met en route. Je n'ai pas des comptes à tonnes, mais au début, on essaie un peu de trouver les meilleures manières d'avancer. Et par rapport à ce qui a été dit préalablement sur le dispositif qui présente certaines lacunes ou certaines améliorations, ben voilà, c'est des choses qui se construisent petit à petit. La première année, beaucoup de changements. Hein. On a des dossiers nouveaux départ sur notre équipe
0: dans
2: team.
0: Dans tous les
2: parce
0: sens.
2: Qu'on se dit, ah ben non, il faut qu'on réoriente, qu'on fasse autre chose.
0: Et donc, le choix de la compétence aussi, ce n'était pas simple.
2: Il y a eu du débat et voilà, mais ça prend du temps. Ça prend du temps dans un projet de recherche à arriver à bien fixer les choses, et on voit même qu'on les a pas. Si on pouvait recommencer aujourd'hui à zéro, évidemment qu'on changerait
0: mieux.
2: Encore d'autres choses, quoi. Mais c'est la vie et c'est comme ça. Donc voilà, c'est comme ça que s'est lancée cette expérience de recherche qui se termine, mais pas tout à fait, puisqu'on a encore une année pour un peu valoriser les produits de la recherche, notamment Sherpaï, dont j'ai parlé tout à l'heure.
1: Oui, moi j'ai par contre une expérience de recherche après mes études d'ingénieur. J'ai travaillé pendant un peu plus de 4 ans à la fois au laboratoire d'astrophysique de Grenoble et au laboratoire d'astrophysique de Lulliège, dans la modélisation de disques protoplanétaires autour d'étoiles jeunes, et puis aussi dans la conception d'instruments d'optique intégrés pour le VLTI, un tout autre domaine. Quoi qu'il en soit, j'ai toujours été particulièrement intéressée par la recherche, et voilà, je pense que ça fait partie de mon ADN, avoir envie de chercher, de découvrir, de lire. Voilà. Maintenant, c'est vrai que avant de débuter ce projet, quelques mois avant, j'en avais touché deux mots à Grégory Voss. J'avais envie de me lancer dans un projet en lien avec à la fois les technopédagogies, je dirais, et la réalité du département pédagogique. Et je lui avais suggéré, soumis l'idée de développer non plus un hôpital virtuel, mais une école virtuelle, c'est-à-dire un démonstrateur qui permettrait à nos étudiants qui se plaignent toujours de ne pas avoir d'assez d'heures sur le terrain, de pouvoir, grâce à la réalité virtuelle, se tester leurs compétences professionnelles dans un démonstrateur, une école virtuelle. C'est beaucoup plus compliqué à mettre en place qu'un hôpital virtuel, parce qu'il n'y a pas un échange avec un seul patient. En général, dans la classe, il y a bien plus qu'un élève, ce qui nécessite de simuler beaucoup, beaucoup d'interactions multiples. Voilà, donc je pense que ce projet n'était pas encore vraiment mûr. Je crois que le terrain n'était pas tout à fait mûr ici aussi au département. Mes collègues me disaient non, mais nous, on veut du terrain, on veut du vrai, ça va, toute cette technologie, non. Enfin voilà, donc j'ai senti que ce n'était pas encore vraiment bien le moment. Et par ailleurs, Grégory Rose m'a dit, tiens, justement, il y a deux profs d'informatique qui ont soumis un projet.
0: De geek, là.
1: Et le commentaire, c'était, il faudrait quand même quelqu'un du pédagogique pour...
2: Pour les cadrer un peu, c'est ça?
1: Oui, c'est ça, tout à fait, oui. Connaissant ma personnalité très, très cadrante, je pense que c'est un bon casting. Voilà, donc il m'a dit, si ça t'intéresse... on cherche quelqu'un du pédagogique. Alors moi, j'avais plutôt l'impression qu'il fallait plutôt engager un pédagogue plutôt qu'une ingénieure qui vaguement donnait quelques cours de maths et de physique. Mais bon, quoi qu'il en soit, j'ai rencontré une après-midi durant les deux compères et la sauce a pris tout de suite. Donc on s'est lancé dans la rédaction, la finalisation de la rédaction du projet de recherche. Et de semaine en semaine, de mois en mois, je trouve que la dynamique d'équipe était de plus en plus favorable. Donc une excellente expérience. Je trouve que travailler dans la recherche à trois sur le même projet, ça, c'est quelque chose que je n'avais jamais fait, aussi étroitement lié, se poser les mêmes questions au même moment, etc. Et je trouve que c'était particulièrement riche, intéressant, et puis une vraie bulle d'oxygène, en fait, dans le métier d'enseignant, cette dimension recherche, toutes ces rencontres qui à la fois m'ont nourri personnellement, mais aussi nourri mon travail d'enseignante aussi. Donc, que du positif.
3: Quel impact est-ce que ce projet de recherche a eu sur votre quotidien, aussi bien professionnel que personnel?
1: Moi, je vais peut-être rebondir sur ce que je disais tout à l'heure. Je trouve que c'était une vraie bulle d'oxygène parce que ça m'a permis de sortir la tête de l'eau de certaines réalités qui sont parfois un peu plus complexe dans la vie professionnelle. C'est aussi un facteur de stabilité. Là, on sait qu'on est parti sur... c'est une richesse de savoir qu'on est parti sur 3 ans, qu'on a ce jeudi. C'est toujours ce jour fixé où on sait qu'on va rencontrer les mêmes collègues, globalement presque toujours au même endroit. Donc, de ce point de vue-là, du point de vue humain, je trouve que ça, c'était très riche. Maintenant, j'ai aussi... Ça m'a permis de me questionner en plus en détail, en profondeur sur la question de l'IA, en fait. C'est vrai que quand Grégory Voss m'a dit le projet, c'est l'utilisation de l'IA. Quoi? Mais moi, je suis tout sauf l'IA, ce truc qui va encore consommer plus de ressources, vraiment à la fois une relation amour-haine avec cette idée de s'engager dans un tel projet. Mais rapidement, je me suis dit, en fait, ce que j'ai envie de questionner, c'est l'utilisation juste et parcimonieuse. On ne va pas l'éviter, toute une série de personnes vont s'en emparer, mais par contre, être un facteur, quelqu'un qui peut sensibiliser à la juste utilisation, au juste dosage, ça me paraissait quand même en fait très, très sage comme attitude, plutôt que de dire non, mais allez, ça consomme trop, oubliez ça, prenez votre crayon, votre bic, ce sera aussi efficace pour vos compétences personnelles. Chers étudiants, mais donc voilà, alors avec l'opportunité, enfin même une forme d'obligation de moi-même me mettre les mains dans le cambouis et tester, et ce que j'aurais sans doute pas du tout fait, pris le temps de faire, si je n'avais pas été partenaire de Christiane et Vincent pour ce projet. Donc l'opportunité de me former. J'ai déjà dit aussi à beaucoup de reprises la qualité des rencontres qui ont été faites tout au long de ces 3 années de recherche, et aussi d'arriver auprès des étudiants avec ce regard un peu expert, on peut le dire, et puis d'inclure une touche d'IA par-ci, par-là dans mes cours. Et je pense que c'était particulièrement... les étudiants étaient assez contents de pouvoir s'emparer de l'IA, justement en lien concret avec un cours de discipline. Pas juste un petit module où il y aura 2 heures d'IA de manière volontaire au début de la formation, par exemple, comme on pourrait l'imaginer. Donc vraiment questionner les mathématiques et comment je peux développer une séquence d'apprentissage pour mes élèves pour le prochain stage. Où est-ce que l'IA peut m'être utile, pas utile, à quoi je vais être attentif. Ce travail-là que j'ai fait en parallèle du projet de recherche, c'était une richesse aussi professionnelle, je trouve.
2: Pour moi, professionnellement, ce qui a été très riche, c'est bien sûr les interactions avec Émilie et Christiane, mais la rencontre avec d'autres publics d'étudiants, donc dans le département pédagogique, c'est pas les mêmes que dans le département informatique et technique. Il n'y a pas de jugement de valeur du tout, mais c'est pas les mêmes. Donc rencontrer d'autres étudiants, d'autres enseignants aussi. Donc là, on voit aussi que les réalités sont quand même assez différentes. Et puis, j'ajouterais aussi le fait d'avoir eu l'opportunité de communiquer beaucoup, surtout durant la troisième année, de communiquer beaucoup en interne, mais aussi surtout en externe, sur les résultats. Donc, on a dit tout à l'heure qu'on était allé à Lausanne et à Grenoble pour des événements liés à la didactique, mais aussi aux aspects techniques et technologiques. Et donc là aussi, beaucoup, beaucoup de rencontres. Et puis surtout, le fait qu'on s'aperçoit, bah oui, on est une haute école en Belgique, mais on arrive avec des projets, des idées de projets, des résultats qui sont valorisés par la communauté qui était présente à ces deux événements. Et de voir que, en regard de ce que nous, on a fait, de ce qu'on a pu faire avec un détachement de 10e, ce qui est proposé, ce qui était présenté par d'autres écoles et universités françaises, suisses ou autres, on n'avait absolument pas à rougir de ce qu'on avait fait, de la manière dont on avait abordé les choses et de ce qu'on avait pu produire avec finalement des moyens qui sont intéressants, mais qui restent quand même limités par rapport à certains grands centres de recherche dans des universités plus prestigieuses.
0: Oui, et je suis évidemment d'accord avec tout ce que mes collègues viennent de dire, mais pour compléter peut-être aussi avec d'autres éléments, je trouve qu'effectivement, avoir une journée par semaine comme ça, comme respiration, pendant laquelle on peut s'intéresser vraiment en profondeur à un sujet, ça fait du bien, parce que sinon, dans les cours, ben, on doit toujours un peu choisir quel cours on va faire évoluer cette année plus particulièrement. On essaye de se tenir à jour dans tout, mais c'est en plus des activités d'enseignement, en plus des corrections, en plus des préparations, etc. Et là, ça offre vraiment un moment pour creuser un sujet et le creuser par le biais aussi des articles scientifiques, ce qu'on ne fait pas nécessairement, en tout cas moi, pour préparer mes cours. C'est plutôt par rapport à des matières, à des savoir-faire et pas tellement par rapport à des articles scientifiques. Donc, c'était très intéressant d'un petit peu découvrir tout ce monde un peu différent, cette manière d'explorer les choses un peu différentes et de prise de recul. Par contre, choisir se renoncer, donc il a fallu décider de quel cours on lâchait les uns comme les autres. Et comme on adore donner cours, ben, c'est toujours un petit peu compliqué. Mais ça s'est retrouvé quand même, le fait de donner cours s'est quand même retrouvé aussi dans notre projet de recherche, puisqu'il a fallu construire progressivement la formation à l'IA qu'on imaginait comme pertinente en fonction du temps qui nous était imparti. Et donc ça, c'était très, très gai aussi de pouvoir imaginer cette partie atelier pratique aussi. Enfin, moi, j'ai vraiment adoré réfléchir à tout ça et vraiment bien penser tout ça.
1: Et peut-être, tu l'as déjà un peu dit tout à l'heure, Christiane, mais la dimension formation aussi de cette expérience était très, très riche. L'offre de formation proposée par Elmo est quand même assez vaste. Elle nous permet d'année en année de construire de nouvelles compétences. Pour ma part, le travail de recherche, j'en avais fait, mais pas du tout en sciences humaines comme ça. Donc, c'était quand même aussi toute série d'éléments à découvrir. Et je trouve que ça, c'était aussi une richesse, je trouve, de cette expérience de chercheur ici à la Haute École.
3: J'ai cru comprendre qu'en termes d'organisation, donc vous vous rassembliez les jeudis dédiés à la recherche. Est-ce que ça a été facile de mettre ça en place et de pouvoir collaborer, trouver des moments ensemble? Comment est-ce que ça s'est mis en place dès le départ?
2: Moi, je pense très facile, la flexibilité des horaires qui ont accepté. De toute façon, il fallait dégager du temps. Donc, un jour fixe, c'est évidemment très facile pour nous. Mais bon, si la règle est connue, pour les horaristes, ça n'a pas été un problème en tout cas.
0: Il y a eu de temps en temps des jeudis où il a bien fallu qu'il nous place des choses, mais globalement, oui, ça a été vraiment bien respecté, donc ça, c'était précieux.
3: Alors, on a parlé de tout le positif, là, un petit peu du projet, mais est-ce que vous avez également rencontré des difficultés? Et si oui, lesquelles?
2: Les difficultés, elles sont inhérentes, je pense, au fait qu'on allait expérimenter, comme on l'a dit précédemment, dans des classes, chez des enseignants. Donc, il fallait faire beaucoup de travail à l'avance. Il fallait trouver... Là, par contre, au niveau des horaires, là, ça a été très compliqué parce qu'il fallait que ça matche. Et on ne pouvait pas leur demander à eux tous de s'aligner sur notre jeudi. Donc, là, ça a été quand même assez compliqué.
0: Oui, c'est quand même honteux qu'on n'ait pas pu leur demander ça. Oui. Moi, je trouve que franchement...
2: Mais donc, ça, c'était compliqué. Alors, on se lançait dans... Il y a beaucoup de choses à préparer avant d'aller faire ces expérimentations. Et on était un peu toujours quand même à l'arrache.
0: Et puis récolter les données aussi, s'assurer que les étudiants complétaient bien tous les questionnaires avant de partir. Enfin, pour avoir suffisamment de données et pas avoir un étudiant qui a répondu uniquement à une partie des questionnaires. Ça, c'était un peu...
2: Je crois que là aussi, si on devait recommencer ce projet-là, ben on ciblerait peut-être un peu différemment. On aurait peut-être certains critères pour être sûr que... À la fois, on ne s'épuise pas à mettre en place. Bon, malheureusement, on a dû parfois faire des expérimentations. Et puis, le nombre d'étudiants présents était très faible, alors que sur la liste, il devait être au moins quelques dizaines. Mais finalement, les présents étaient très faibles. Donc, ça fait beaucoup d'efforts pour récolter peu de choses. Mm-hmm. Ça fait aussi partie des difficultés. Mais il n'y a pas vraiment de choix quand on veut être sur le terrain. Et oui. Il fallait bien s'arranger comme ça.
1: Et c'est vrai que c'était un peu de la haute couture de l'expérimentation, parce que c'était, comme on l'a dit, des toutes petites cohortes, les unes après les autres. Et pour avoir un peu observé ce qui se fait dans d'autres lieux, on fait des recherches proches. C'est vrai que les chercheurs se facilitent pas, enfin, ont des situations parfois bien plus confortables où ils ont devant eux une cohorte de 500 étudiants qui suivent la même formation. Et donc, un module expérimental et tout le monde suit le même. Et on a tout de suite des gros N. C'était
0: les gros
1: notre
0: N.
1: mission de l'année 2, la private joke. Et donc, ça, c'est vrai que c'était très compliqué parce qu'on a détaillé le dispositif presque une dizaine de fois pour des tâches différentes. Et ça complique aussi la lecture des résultats parce qu'évidemment, les contextes sont différents. C'est vrai que dans un monde idéal, ou à refaire, parce qu'on pourrait essayer... On aimerait viser des grandes cohortes, aller au CFEL, tester ce genre de public où on peut vraiment avoir de vraies grandes cohortes pour tirer des conclusions plus rapidement, plus efficacement par rapport au nombre d'utilisateurs. Donc ça, c'est vrai que c'était une des difficultés majeures qu'on a rencontrées sur notre chemin.
0: Une autre difficulté, c'était peut-être pour l'analyse des résultats, où là, on se sentait un peu démunis au départ et où les formations prévues, c'était des initiations et pas encore des versions plus approfondies qui nous auraient intéressés. Donc là, on a sollicité plusieurs fois Sébastien Fontaine de l'Université de Liège pour essayer de voir dans quelle direction aller, quel outil utiliser, etc. Et donc là, il y a eu un moment un peu de flou où on s'est dit, mais comment va-t-on exploiter tout ça maintenant? Et puis finalement, Vincent s'est mis au logiciel JASP. On a eu les bons conseils de Sébastien Fontaine notamment, et on a pu tout doucement comme ça se former aussi à cette partie-là.
2: Oui, c'est d'ailleurs très positif aussi de se dire que voilà, on peut contacter quelqu'un qu'on ne connaissait pas, Émile le connaissait, le connaissait un petit peu, mais bon voilà, et que la réponse est positive. Bah oui, venez, on va regarder ça, on va... Et donc, il nous a fait profiter de son expertise. Donc, merci à toi, Sébastien. On s'est débrouillé comme ça quand les choses ne se mettaient pas. Donc, les formations n'étaient pas dans le bon planning pour nous. Ben voilà, on a trouvé des chemins alternatifs et on a eu peu de portes closes finalement. On a plutôt eu des accueils généralement assez ouvert.
1: Oui, ce qui est vrai aussi pour le comité de pilotage. On a eu énormément de soutien, de renforcement positif, on peut même dire, par les partenaires qu'on a vus globalement chaque année.
0: Oui.
1: Cette aide, cette vision d'ensemble avec un peu de recul nous a aussi aidé, je trouve, dans la direction à donner à la recherche. C'est aussi des moments intéressants.
3: Je reviens sur le milieu particulier du fait que vous soyez en haute école et pas à l'université pour effectuer votre recherche. Est-ce que vous avez identifié à la fois des opportunités et des obstacles par rapport à ce milieu propre de la recherche, plus action, plus de terrain?
0: Il y a probablement une différence de moyens. En tout cas, moi, c'est la perception que j'en ai entre l'université et la haute école. Donc ici, deux dixièmes, je pense que c'est... Il n'y a pas en dessous, je pense, pour la recherche, et c'est une bonne chose, parce qu'en dessous d'une journée, je pense que c'est compliqué de s'investir vraiment dans un projet. Ce serait très frustrant de ne pas pouvoir avancer correctement. Donc oui, je pense qu'il y a vraiment une différence de moyens. Il y a des chercheurs ou des doctorants qui sont vraiment dédiés à des projets de recherche. Donc je trouve ça particulièrement bien que la haute école propose aussi ces projets de recherche en interne, parce que moi, je n'aurais pas nécessairement participé si ça avait été tout de suite un projet Interreg ou FRHE ou des choses comme tous ces mots qui font peur au début quand on ne sait pas ce qui se cache derrière. Alors que voilà, justement, une première expérience grâce à un projet de recherche interne, ça peut donner l'envie éventuellement de se lancer dans d'autres types de projets. Donc ça, c'est bien. Je pense que par rapport aux moyens investis, vraiment, les hautes écoles, c'est énorme ce qu'elles font. Et effectivement, on va peut-être plus s'ancrer dans la réalité et des recherches-actions et être moins dans la théorie. Et je pense qu'il faut les deux.
1: Oui, et je trouve que c'est une opportunité vraiment intéressante, notamment au département pédagogique, où on va former des enseignants. Donc, cette utilisation critique de l'IA, on espère qu'ils vont se l'approprier. C'est un de nos objectifs, mais on espère aussi que ça va pouvoir essaimer dans les écoles secondaires par après ou même dans les écoles primaires. Et donc, c'est une double dimension, je dirais, de ce travail-là. Et comme on est en train de vraiment travailler s'investir dans une formation vraiment professionnalisante, c'est une richesse de la haute école de pouvoir avoir ce levier-là, je trouve.
0: Oui, et de savoir que ça va être utilisé pratiquement. C'est pas le cas, à mon avis, pour des recherches plus théoriques où, oui, les résultats seront publiés, ils seront lus, ils seront poursuivis, enfin, ils vont servir. Mais ici, ça va servir de manière plus pratique directement.
2: Et ça a déjà servi quelque part aux étudiants
0: qui ont bénéficié
2: donc de cette formation, etc. Quelque part, et c'est déjà un acquis pour eux qui va au-delà de juste avoir répondu à quelques questionnaires et avoir analysé les données. Donc, quelque part, dans notre dispositif, on a déjà apporté quelque chose à tous les étudiants qui ont pu en bénéficier, et on veut continuer à aller dans cette voie-là, espérer que ce qu'on a mis en place va être utilisé à plus grande échelle et à différents niveaux scolaires.
1: Et c'est vrai qu'à ce titre-là, pour avoir rencontré un certain nombre d'étudiants, notamment du Régenda récemment, qui, eux, n'ont pas pu bénéficier de la... Enfin, certains n'ont pas eu l'occasion de bénéficier de l'expérimentation. Ils ont dit, en fait, tous les étudiants ici devraient pouvoir bénéficier du pédagogique, devraient pouvoir profiter de cet outil Sherpaï et de bénéficier de la formation que vous avez développée. C'est quand même très agréable d'entendre les étudiants qui disent, mais en fait, vous devriez penser à tout le monde et ce serait intéressant pour nous tous. Et voilà, donc ça reste à concrétiser dans les prochains mois et années. Et par ailleurs, dans les perspectives, on a aussi décidé de lancer de la formation continuée pour l'année prochaine et proposer aux enseignants du secondaire de profiter d'une journée complète de formation dès l'année prochaine, au mois de février. Voilà, pour leur, leur proposer de se questionner sur l'appropriation de l'IA, des questions d'esprit critique, les questions de méthodologie, les questions de recherche de biais, à la fois en utilisant une partie de la formation qu'on a développée pour notre expérimentation, en l'adaptant bien sûr au public des enseignants du secondaire et aussi en leur faisant découvrir Sherpaï.
3: Alors, comment est-ce que vous vous êtes senti intégré dans la dynamique des unités de recherche qui sont quand même encore assez récentes ?
2: Déjà, le fait qu'on travaillait principalement sur le campus Guillemin, alors que finalement l'unité de recherche Gramme informatique et technique est plutôt localisée sur le campus de Lourdes et Cordée est plutôt ici à Sainte-Croix, ça nous a parfois mis un peu entre deux chaises, peut-être un peu invisibilisé par rapport à en tout cas à certains moments. Mais après, forcément, on était sollicité pour communiquer. J'ai dit que cette année particulièrement, on avait beaucoup communiqué, donc les midis de la recherche ou à différents événements, on a pu s'intégrer. J'ai pas senti qu'il y avait une espèce d'esprit d'équipe globale et de choses quelque chose qui se passait en tout cas au niveau des unités de recherche. C'était plutôt une question d'avoir, oui, des référents, hein, Grégory et Sarah, qui pouvaient parfois nous aiguiller ou répondre à quelques questions, mais je n'ai pas ressenti un effet la grande famille de la recherche à Elmo, quoi.
3: Et alors, dernière question, mais je pense avoir un petit peu compris avec ce que vous avez déjà dit précédemment. Est-ce que vous pensez poursuivre la recherche dans le futur ? Alors, évidemment, le projet va avoir des suites, mais après ça ?
2: Donc là, on a, en tout cas, Émilie et moi-même, on a de nouveau un détachement de dixième, comme je l'ai dit tout à l'heure, plutôt pour valoriser, notamment Sherpaï, aller l'implanter sur le terrain. Mais pas que. Donc, il y a aussi le projet de rédiger un article. Et puis, oui, on essaye de lancer un peu des pistes pour peut-être un autre projet de recherche, mais tout ça est encore très peu concrétisé. Donc voilà, ça fait partie des possibilités, mais à ce stade-ci, il n'y a pas encore de choses très concrètes.
3: Est-ce que vous avez quelque chose à ajouter?
0: Mais je voulais peut-être juste ajouter que moi, comme je travaille aussi au service e-learning, ben, c'était assez intéressant d'être à la fois dans le groupe de travail IA du service e-learning et dans le projet de recherche IA, parce que c'était vraiment très complémentaire et parfois on pouvait se partager des ressources. Et que la formation qui va être proposée en formation continue, rien n'empêche aussi de la proposer soit dans le cadre de la FAP, donc formation et accompagnement du personnel, soit de l'ouvrir, comme ça se fait régulièrement maintenant aussi, de l'ouvrir aux membres de ELMO qui souhaiteraient y participer aussi.
1: Vous voulez en savoir plus ? Venez vous former. Il y a de multiples opportunités de
0: formation. Et la formation est déjà en ligne sur les formations continues, je pense,
3: voilà.
0: De ELMO.
3: Voilà, vous savez quoi faire. Et merci beaucoup à tous les trois pour cette intéressante discussion.
0: Merci Cécile.
3: À bientôt.
2: Merci Xavier aussi.

0: Je peux vous aider?
1: Non, je... J'ai entendu un espèce de perroquet ou quoi? Là, je... Donc c'est un enregistreur.
0: De son?
1: De son, ouais, c'est un micro. Mais du coup, je passais là avec mon vélo, avec mon enregistreur.
0: Ah ouais, vous écoutez le bruit des oiseaux?
2: Ce qu'on entend là.
0: Il y a des nuées en fait partout. Ouais, mais nous on a des chardonnerets, on a des moineaux, on a tout. Des mésanges, tout ça. Ouais. Mais ça c'est un gris du Gabon, ouais. C'est pas très grand, hein, mais avec une queue rouge, ouais, c'est ça. Ouais.
1: Incroyable.
0: Je le connais depuis que je suis comme ça.
1: Ouais, c'est vrai. Ouais. On peut aller le voir là ou...
0: Bah là ça va être difficile, hein, mais après si vous êtes du coin, vous repassez et puis début de semaine prochaine.
1: Ok.
0: Ça marche?
1: Ok, c'est gentil.
0: Et puis, et voilà.
1: Comment vous appelez?
0: Moi, Geoffrey.
1: Ok, moi c'est Virgile.
0: Virgile, ok, ça marche. Après, après je peux peut-être ouvrir la porte pour voir toujours après si tu veux.
1: Ouais.
0: Je vais regarder.
1: Si le chien veut bien me...
0: Moi, je vais la rentrer par contre.

0: monsieur, c'est rentré.
1: Mais bon, t'as de la chance parce qu'il n'y a pas beaucoup de gens qui rentrent dans mon garage. Du coup, il est là-bas, le Jaco. Parce que c'est un vieux grincheux, Jaco. Il n'aime pas trop. Il n'aime pas trop la compagnie, on va dire. Mais quand je l'ai récupéré, il avait plein de. Parce que nous, ça fait 6 ans peut-être qu'on l'a récupéré parce que ma grand-mère ne pouvait plus s'occuper. Et puis maintenant, elle est décédée, ma grand-mère, mais. Ouais. Hein? Tu dis bonjour, gamin? On va lui faire une grande véranda. Hein, Jaco? Tu fais pas de chant? Voilà, normalement on a répertorié, mais moi j'ai pas la. J'ai plus les papiers. Et en plus, il a jamais eu de bac, Jaco. Et normalement, faut avoir des papiers avec ce genre d'oiseau. Mais bon, après, la preuve que j'ai des photos que je suis tout petit, à côté, ça date, ça montre que je l'ai depuis longtemps. Quoi. C'était ma grand-mère. Elle a déjà eu mal au cœur quand elle est partie. Genre, ouais. Parce que ma grand-mère, elle l'a eu tout petit. Hein. Ouais, il y en avait deux même. Et l'autre était bagué, tout ça, mais ils ont jamais pu s'entendre. C'était une femelle et mâle pourtant, mais ils étaient sur les cages d'à côté. Et bah, une fois, ils ont essayé de les accoupler. Hein, quoi. Et jamais. Jaco, c'est un vieux grincheux, il aime bien être tout seul. Mais après, il s'entend bien avec les chiens, du coup, c'est pour ça que. Les chiens, ils sont là, ils sont contents, mais. Alors, l'autre, il crie en bas, lui, il aboie dessus. Et puis ils se comprennent, là, je pense. Et avant, il avait un plumage tout bizarre avec tout des. Enfin, pas de belles plumes, quoi. Ah, ça va beaucoup mieux, il a des belles couleurs, oui. Ouais, peut-être le changement. Après, ma grand-mère, elle faisait chaud toujours où elle était. Parce que ces perroquets-là, ça n'a pas besoin de chaleur, en fait. Quand tu les vois aux zoo ou n'importe quoi, ils ont pas de. Enfin, moi, j'ai pas aux zoo, mais. Ils ont jamais de chauffage et tout ça, quoi. Mais moi, je suis dans le garage tout le temps. Donc, du coup, je suis tout le temps là, quoi. Donc, du coup, ils jouent, tout ça. Hein, pupus?
2: Miaou!
1: Tu fais rien, gamin?
3: Ouais, ah ben là, ça enregistre toujours.
4: Ouais.
1: Tu peux essayer de mettre ton doigt, si tu veux. Mais je te garantis pas qu'il ne va pas te saigner.

après, quand on le touche de trop, oh, bah, il a un stress et il fait des drôles de trucs avec sa bouche. Il aime bien vraiment être dans son coin. Et voilà, ça, là, c'est les tri qu'il aime pas.

0: Ah ouais, comme ça tu enregistres les bruits d'animaux alors.
1: Du coup, après tout ce qui est tourneau aussi, tu peux trouver.
2: Ouais. Mais ouais, t'as pas de bol, hein, y a pas... pourtant il y en a plein partout. Hein.
3: Faut essayer de trouver les champs qui sont travaillés. Hein. Cette époque aussi, tu trouves. Après, tu as trouvé des champs de pigeons aussi. Il y a rien à ce moment. Enfin, quand il fait froid, ils sont déjà repartis.
0: Il y en a plein partout, mais des nuits, comme tu dis, hein, des bancs immenses. Hein.
3: Ah, même milieu de journée, il faut. Enfin, je sais pas si t'es passé milieu de journée ici, mais.
4: Non.
3: Milieu de journée, il y a hein, c'est sûr, plein, parce que. Hein.
0: Voilà. Bon, allez, je te laisse.
4: Merci.
0: Ouais, pas de soucis. Salut.

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3: Bonjour à toutes, bonjour à tous, très heureux de vous retrouver pour ce meilleur de libretto, best of, comme diraient nos amis anglais. Nous allons aujourd'hui redécouvrir les meilleurs moments de cette émission libretto, une hebdomadaire que vous retrouvez, j'espère avec plaisir, sur votre radio préférée. Aujourd'hui, nous allons retrouver Sophie Roman, elle s'occupe de la communication digitale, si l'opéra est un art qui remonte à plusieurs siècles. L'incursion du digital, l'évolution numérique, c'est quelque chose de récent et il faut surveiller tout ça. Et avoir recours à l'assistance de l'intelligence artificielle est une nouvelle étape dans ce processus digital. On en parle juste dans quelques instants.
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0: Un petit clin d'œil à la technologie avec Pierre-Henri. Et nous étions ici en 1967. Voilà qui ne nous rajeunit pas.
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0: Et nous commençons ce meilleur avec Sophie Roman. Elle est responsable de la communication digitale à l'Opéra Royal de Wallonie. Bonjour Sophie.
2: Bonjour.
0: Alors Sophie, vous êtes la responsable des publications sur Internet, Facebook, Instagram,
2: TikTok, YouTube. Alors nous, on essaie de pas trop se disperser parce que produire du contenu, ben, vous êtes bien placé pour le savoir, ça prend du temps. Et donc je travaille avec mon collègue Jonathan, que vous avez déjà, un berger que vous avez déjà eu ici. Donc le but, c'est de raconter, de faire du storytelling, de raconter des histoires autour de ce qui se fait ici à l'Opéra, tant autour de la construction d'un spectacle, autant sur les compositeurs, sur la vie de la maison. On essaie vraiment de créer du lien avec notre public. Et c'est quelque chose qu'on a toujours essayé vraiment de travailler au plus près, notamment avec le Covid. Ça a été, les réseaux sociaux ont été réellement très important pour continuer à communiquer avec nos fidèles. C'est une plateforme qui nous permet vraiment, enfin ce sont des plateformes qui nous permettent aujourd'hui d'être visibles à moindre coût, puisque ça aussi ça fait partie des enjeux. Voilà, des photos, des vidéos, des histoires. Et aussi, ben, il faut s'adapter à ces plateformes qui sont de plus en plus chronophages, exigeantes, qui demandent pour être visibles des algorithmes, parce que ce sont des algorithmes, ce ne sont pas des humains qui décident dans un premier temps de rendre nos contenus visibles, de respecter les bonnes pratiques et les contraintes que ces plateformes nous imposent pour être visibles.
0: Sophie Roman, en respectant ces règles, créer une publication, ça prend combien de temps ?
2: Faire un post pour annoncer un spectacle, c'est déjà plusieurs posts, en fait. C'est plutôt une stratégie, c'est plutôt une stratégie éditoriale, un calendrier dans lequel on va poser plusieurs jalons, plusieurs posts. Donc ça, c'est déjà une première chose. C'est plusieurs heures de travail de la part du photographe vidéaste pour aller prendre le contenu,

0: vivre au rythme de la maison. Donc ça nous impose des moments de publication très, très précis. Et puis il faut bouger avec l'actualité aussi. C'est un peu comme du journalisme. Je peux tout à fait prévoir quelque chose dans la semaine et puis hop, c'est bouleversé parce qu'on me demande de faire la promotion de tel ou tel événement qui prend soudainement le dessus.
1: Le grand plaisir de la communication de presse. Sophie Roman, il y a un réseau dont on parle beaucoup pour le moment, celui plutôt consacré aux jeunes, c'est TikTok.
0: C'est comme pour Instagram, il y a quelques années, quand on a lancé le compte Instagram, je pense qu'on avait environ 1 000 followers. C'était un canal qui était plutôt délaissé quand je suis arrivée. Et donc, on a dû construire une communauté. Et donc là, par exemple, on a passé le cap des 10 000 followers. Sur TikTok, c'est pareil. Donc, on commence réellement à s'intéresser à ce canal depuis quelques mois. Les cibles sont très, très intéressantes parce que vous vous dites ça s'adresse aux jeunes, mais pas que. En fait, on se rend compte que sur TikTok, il y a beaucoup de quadras, ce qui est quand même plus jeune que notre cible Facebook. Le challenge là, c'est vraiment de proposer des contenus très courts, du snacking, comme on dit, snack content, donc des formats de 30 secondes, voire moins. Et donc, raconter ce que l'opéra peut proposer en 30 secondes, ça c'est vraiment un challenge. D'autant qu'il faut composer encore une fois avec les contraintes de la plateforme, donc d'utiliser par exemple des musiques qui n'ont rien à voir avec ce qu'on fait à l'opéra pour pouvoir accrocher du public au passage. Mais je trouve ça super, super intéressant de voir comment on peut aujourd'hui capter l'attention et cibler avec ce type de contrainte. Il y a un côté challenge, en tout cas, dans mon métier, au regard de ces nouvelles cibles.

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1: Extrait de Robinson Crusoe, c'était la magnifique voix de Jody DeVos. Et dans ce meilleur de Libretto, nous sommes en compagnie de Sophie Roman, responsable de la communication digitale à l'Opéra Royal de Wallonie. Nous parlons avec elle d'intelligence artificielle. Est-ce que cette intelligence artificielle a déjà envahi le monde de l'opéra ?
2: Alors oui, nous, ici à l'Opéra, on a la chance d'avoir un management qui est vraiment très ouvert à la réflexion globale autour de l'intelligence artificielle. Donc je sais que pour beaucoup de mes collègues européens, c'est une vraie question même éthique. Il y a une forme de crainte, de peur avec l'arrivée de ces IA, ma peur... de perdre des emplois. Nous, on n'est pas du tout dans cette optique-là parce que on y voit une réelle plus-value, une aide, un gain de temps. Aujourd'hui, les IA, on les teste, on les compare. On n'a pas encore adopté une IA. On essaye de, en fonction des tâches qu'on doit accomplir, sélectionner la bonne intelligence. Et donc, je pense qu'on est un petit peu précurseur quand même ici dans le domaine. Je ne sais pas si on se confronte parfois avec nos autres homologues européens et on voit qu'ils sont quand même très frileux, qu'ils n'osent pas alors que nous, ça fait partie intégrante aujourd'hui de nos outils. Et ça touche non seulement la communication, donc l'aide à la rédaction, les traductions, la génération d'images. Nos visuels ici, ce n'est pas l'équipe en interne qui a réalisé les visuels de la saison, mais l'agence qui s'est occupée de ça a utilisé l'intelligence artificielle pour régénérer les visuels de notre saison. Mais c'est intéressant parce que, je veux dire, ils n'ont pas écrit le prompt et ce n'est pas apparu comme ça. C'est un travail de longue haleine. On a toujours besoin de quand même la créativité humaine derrière. C'est pour ça que, enfin voilà, il ne faut pas être trop frileux non plus. La rédaction, la traduction, la génération d'images, et après, il y a tout l'aspect marketing et toutes les compétences qu'on n'a pas en interne. Je n'ai plus à faire appel à un externe aujourd'hui pour corriger un ensemble de codes pour le site internet. Si j'ai des lacunes dans un certain domaine, par exemple, ou si j'ai besoin de faire un benchmark, donc des comparaisons, des études de marché, je peux m'adresser à l'IA, donc à moindre coût, pour réaliser ces études. Donc c'est très puissant, très utile quand on a une petite équipe comme la nôtre, très rapide. Voilà, ce serait difficile de s'en passer.
1: Sophie Roman, est-ce que vous pourriez nous donner des exemples concrets d'utilisation de l'intelligence artificielle ?
2: Le cas le plus évident, c'est tout ce qui est assistance à la rédaction. C'est-à-dire, je demande à l'IA de, en fonction de certains critères, de circonstances, d'informations. On travaille ensemble, par exemple, les posts pour les réseaux sociaux. Ou bien on retravaille des news pour le site internet, pour les optimiser pour le référencement naturel. Je n'obtiens jamais un résultat satisfaisant au premier prompt, comme on dit. Ça reste du temps investi. C'est pas comme si... Mais par contre, il y a une forme de... Une qualité, une sorte de créativité complémentaire, une interaction qui se fait avec l'IA. Les traductions, ça c'est hyper, hyper facile, hyper intéressant pour... Moi, je ne parle pas allemand, je ne parle pas assez bien néerlandais, donc c'est vraiment une vraie plus-value. Et c'est hyper rapide pour... soit pour répondre aux commentaires, parce que parfois je reçois des commentaires en allemand, en néerlandais, donc voilà, il faut que je comprenne, donc c'est très utile. Et puis il y a des choses beaucoup plus pointues que j'évoquais un peu plus tôt sur le plan marketing. Ça nous aide notamment à affiner la segmentation du public, parce que il y a un cercle vertueux. On essaie de communiquer de la manière la plus optimale possible en choisissant le bon moment, la bonne plateforme, le bon segment du public. On essaie d'adapter en fait les contenus en fonction de certains groupes en fait dans le public. Ça, c'est pour nous quelque chose qui est très important dans le futur, d'essayer au maximum de personnaliser les interactions avec notre public. Et en ça, l'IA est un outil hyper puissant parce qu'il peut nous analyser des sets de données en l'espace de quelques secondes. Il peut nous donner des pistes de réflexion. Il peut aller comparer aussi avec des segments population. Il va le rechercher dans des études qui sont visibles en ligne. Donc il y a de multiples usages et on essaye, voilà, toujours, on est toujours dans cette période de recherche et développement, justement, de voir jusqu'où les IA peuvent nous aider à optimiser notre travail et la communication digitale à terme auprès du public, un public qui est de plus en plus volatile parce qu'exposé à tellement de signaux d'interaction. Voilà, les réseaux sociaux, les podcasts, la télévision encore, la vidéo, les Twitch, les YouTube, enfin, voilà.
1: C'était Sophie Roman, responsable de la communication digitale de l'Opéra Royal de Wallonie. Dans ce meilleur de libretto, dans quelques instants, nous allons aller retrouver David Vera. C'est un pur produit de l'Opéra Royal de Liège. Il est scénographe, costumier et il nous proposera l'opéra participatif durant le mois de novembre 2025. Dans quelques instants, nous rencontrerons donc David Vera et c'est Lucille et les pages perdues de Grétry.

0: L'ouverture de l'opéra d'André Modeste Grétry, c'est Lucile, Lucile et les pages perdues. C'est l'adaptation que nous propose David Vera. David Vera est un enfant de l'Opéra Royal de Wallonie, puisqu'il a commencé très tôt.
1: Ah oui, je la connais depuis au moins 10 ans maintenant, facile. Oui. J'ai commencé comme étudiant ici, dans le personnel d'accueil, et puis petit à petit, je suis resté, j'ai commencé à faire mes marques. Et puis la direction un jour m'a proposé, parce que j'ai étudié la scénographie du coup, et la direction un jour m'a proposé un projet qui s'appelait Opéra en Fusion en 2024. Et voilà, et puis là me voilà sur la suite, quoi, les projets à venir.
0: David Vera, ça reste un petit peu une exception, cette passion de l'opéra chez des jeunes.
1: Eh bien, en vrai, c'est ce que je dis souvent parce que je fais aussi beaucoup de visites guidées. Je dis souvent aux jeunes, parce que moi je fais souvent les adolescents, j'avais des gros clichés moi dans ma tête au début sur l'opéra, que l'opéra c'était pour les riches, que c'était ringard, que c'était, enfin voilà, tous les trucs un peu qu'on voit dans les films et que la pop culture n'aide pas du tout. Et j'ai découvert l'opéra grâce à un stage que j'ai fait, j'étais en fin de secondaire, je devais faire un stage. Et j'étais en art, et j'ai choisi d'aller aux ateliers, grâce à une de mes profs qui m'avait conseillé ça, d'aller aux ateliers à Reims. Et puis là, je suis tombé sur Fernand Ruiz, du coup le responsable de l'atelier costume. Et de là, en fait, j'ai découvert un univers complètement... Enfin, j'ai eu un coup de cœur. Je me souviens que j'avais vu Lucia di La Mer Mort, c'était mon premier opéra. Et je sais pas, j'ai eu le déclic que c'était là-dedans que je voulais aller, vraiment le monde du spectacle en général, mais... Puis l'opéra, bah au final, la passion, elle se fait petit à petit. On découvre des opéras qu'on aime moins, des opéras qu'on aime plus. Et puis voilà, différents artistes, différents mondes. Et voilà. Moi, je leur dis souvent, quand je viens... En fait, souvent, ils viennent vraiment, quand je fais des visites, et c'est pas pour me vanter, hein, mais c'est vrai que c'est un schéma qui se répète assez souvent, avec des gros clichés, parce qu'ils ne connaissent pas. La plupart n'ont même peut-être jamais été, même dans un théâtre et tout. Donc... Ils découvrent cet univers, ils découvrent en fait que bah, l'opéra, c'est pas juste des chanteurs qui viennent, deux chanteurs qui viennent chanter sur scène et qui s'amusent et puis qui s'en vont, mais que c'est toute une maison qui travaille, que c'est toute une fourmilière qui bouge, qui fait vivre le spectacle, que les chanteurs, il y a aussi des jeunes dans les chanteurs, que ça continue, que c'est un art qui se maintient. Donc moi, ce que je leur conseille souvent, c'est de venir en voir plusieurs pour se faire un avis. Et souvent, je leur dis de ne pas... que c'est pas grave s'ils aiment pas, ça arrive aussi, c'est les goûts et les couleurs. Mais qu'il faut absolument venir en voir plusieurs, juste par principe de découvrir, parce qu'on peut ne pas aimer un compositeur, on peut adorer un autre compositeur, mais on peut aussi ne pas aimer la mise en scène, on peut adorer la mise en scène, donc voilà, plein de choses comme ça. Donc souvent, je leur dis, si vous venez voir un opéra, ne vous contentez pas d'un seul, et si vous n'aimez pas, vous dire « Ah, j'aime pas parce que j'ai vu un opéra », non, parce que, voilà, moi par exemple, c'est purement personnel, mais un Mozart, par exemple, me toucherait pas du tout. J'aurais découvert l'opéra avec un Mozart, je crois que je me serais un peu ennuyé, je pense, pas n'importe lesquels, mais voilà. Mais c'est personnel, voilà. Mais souvent, après les visites, ils se rendent compte qu'en fait, oui, c'est ça, que l'opéra, c'est pas du tout... que tout le monde vient comme il est, vient habillé comme il veut, que les prix sont accessibles, surtout à Liège, on a la chance d'avoir des prix qui sont vraiment très abordables, pour les jeunes surtout, et voilà.
0: David Vera, revenons un petit peu sur votre parcours, un parcours qui est essentiellement liégeois.
1: Oui, en fait, au Beaux-Arts, j'ai fait la scénographie. Donc là, où c'était orienté scénographie de théâtre et un peu de costume. Et puis, je me suis rendu compte que je voulais me diriger vers les productions un peu plus, disons, plus grandioses, quoi, sans prétention, mais parce que c'est quelque chose qui me touche beaucoup. Moi, j'aime bien aller voir les gros spectacles et tout. J'aime bien aussi les petits théâtres, mais voilà. Et puis, voilà, et puis les costumes ont commencé à aussi fort sortir du lot. J'ai commencé à bien aimé la création de costumes et l'ensemble des deux, et c'est ce qui a fait que justement maintenant j'ai des projets où je fais les deux, costumes et décors, parce que j'aime bien associer les deux, puis c'est toujours chouette. On travaille un peu sur la maquette du décor, puis quand on commence un peu à ne plus avoir d'idées, on va un peu sur les costumes, puis on essaye de voir si tout va bien ensemble. Il n'y a pas de dispute avec un autre. Je ne dois pas me disputer avec un costumier ou un décorateur. Ça, c'est chouette aussi.
0: David Vera, pouvez-vous nous rappeler la différence qu'il y a entre un metteur en scène et un scénographe ?
1: La différence entre un scénographe et un metteur en scène, disons que je peux le résumer comme ça. Un metteur en scène, il va dire ce qu'il veut comme univers dans son spectacle. Par exemple, ici, Lucile et les pages perdues de Grétry, dont Quentin Wastils a écrit aussi le scénario, le livret et tout. Ce spectacle-là, il m'a dit, voilà, moi, mon univers, je veux que ce soit dans une bibliothèque et qu'il y ait plusieurs univers différents. Moi, mon boulot en tant que scénographe, c'est de créer l'univers autour de ce que le metteur en scène veut, comme volonté, en y mettant moi ma patte, ma volonté. Donc moi, quand il m'a dit ça, j'ai eu les grandes lignes avant d'avoir le texte complet, les grandes lignes à faire. Et puis j'ai commencé à travailler un peu une 3D pour lui montrer si ça lui plaisait, comment on pouvait avoir des changements de décor, comment on pouvait avoir ça, si j'étais bien dans sa tête, enfin si je lisais bien ce qu'il y avait. Et puis voilà, les choses se complètent comme ça. Et le metteur en scène, lui, en fait, son job, c'est donc de proposer déjà l'univers de base et d'y placer en fait les comédiens. Moi, je crée le décor et les costumes ici. Et puis, le metteur en scène, du coup, place après tous ces pions, enfin tous ces éléments sur scène, quoi. Scénographe, moi, je pense, enfin, personnellement, je pense que ça touche plus à un ensemble visuel. Décorateur, c'est vraiment uniquement les décors. Costumier, c'est uniquement le costumier. Je pense que scénographe, ça peut être plus. On dessine la scène, donc on est un peu plus les deux.

0: L'opéra Richard Cœur de Lion d'André Modeste Gretry, car David Vera est également scénographe de cet opéra avec son complice Quentin Wastels, que nous retrouverons prochainement dans un meilleur de libretto pour nous parler de cet opéra.
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0: C'est un personnage célèbre à travers la planète que nous allons rencontrer maintenant. Il s'agit du baryton Pietro Spagnoli. Au mois de novembre 2025, Pietro Spagnoli va interpréter le rôle truculent de Nonancourt dans un opéra de Nino Rota. C'est Il Cappello di Paglia di Firenze. Dans quelques instants, nous rencontrerons à nouveau ce Romain qui a fait ses classes à la chorale pontificale de la chapelle Sixtine.

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1: Un extrait de l'opéra Il Cappello di Paglia di Firenze de Nino Rota. Et notre invité à présent, c'est le baryton Pietro Spagnoli qui interprétait le rôle de Nonancourt dans cet opéra. Pietro Spagnoli est italien, romain, et il a commencé sa carrière de chanteur à la chorale pontificale où il était timide, dit-on.
2: Timide. J'étais un enfant... avec une bonne famille, honnête, travailleur, pas de musique. Et l'expérience musicale était une surprise pour tout. J'étais avec une belle voix naturelle, comme un animal. Je chantais comme un petit animal dans la forêt. Et avec une bonne oreille aussi. Et la fortune de rencontrer de bons maîtres à la Cappella Sistina, à le chœur de la Cappella Sistina, et j'avais cette préparation pour chanter dans le chœur. Très important pour développer le sens musical, le sens de la phrase, écouter, pour que le chœur il donne une chose très importante. J'ai dû à tout le monde chercher de chanter dans le chœur. Pourquoi? La préparation musicale, c'est très important. Tu dois écouter tous les jours. Les autres qui chantent. Pourquoi sans les autres, tu ne peux pas comprendre ta ligne. Et ça, c'est optimal pour chanter dans les plateaux. Pourquoi nous devons écouter l'orchestre, les autres collègues, et en formation très important. Et aussi très beau. Une expérience totale, humaine.
1: Chanter dans la chorale Sixtine, c'est un petit peu chanter pour l'histoire.
2: C'est l'histoire de la musique. C'est l'histoire de la musique. Ça. J'étais très heureux d'être là quand j'étais enfant. Pourquoi mon père me disait, pas tous les enfants chantent de la Sistine. Il y a 30 enfants qui chantent là. Combien de jeunes musicales existent à Rome ou en Italie? Tu es dans les chœurs. J'étais très orgueilleuse d'être part de cette vieux tradition musicale romaine et italienne, et mondiale, je pense. Mondiale
1: Pietro Spagnoli, une fois qu'on est dans un cœur d'enfant, il y a un moment un peu difficile, c'est la mue pour les garçons.
2: Et c'est un peu dramatique, pourquoi pour moi le cœur était tout. Pourquoi les temps que nous devions dédiquer à ce travail étaient l'école, pourquoi j'allais à l'école dans le centre de Rome, je vivais dans le banlieue, en périphérie de Rome, une heure de voyage avec le tram, le bus, et nous étions là tout le matin. Après l'école, nous avons l'heure de musique et l'heure de chant. Et trois fois par semaine, nous avons l'encontre avec le chef. Domenico Bartolucci, Monsignore Domenico Bartolucci, le directeur de le chœur, et les voix masculines, les baritoni et tenori. Et quelquefois, je tournais à la maison à 6 heures de l'après-midi. Dans le matin, à 7 heures, tout le temps dehors de la maison. Et aussi, le dimanche, nous étions à Saint-Pierre pour chanter la messe. Notre travail était là, chanter avec la fonction religieuse. À beaucoup de messes, je chantais. Quand j'étais enfant et aussi quand j'étais baryton, pourquoi je continue aussi après.

0: Des applaudissements nourris pour notre invité, Pietro Spagnoli, qui a interprété ici Largo al factotum, extrait de l'opéra de Rossini, Le Bramier de Séville.
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0: Pietro Spagnoli, est-ce que vous avez toujours le trac?
3: Ah oui. Oui, pas comme le début, pas quand j'étais jeune. Ça s'est changé quand j'ai compris vraiment la question technique. La technique, il donne beaucoup de tranquillité. Pourquoi tu connais comme tu dois faire pour chanter sans problème. Quand j'étais plus jeune, la technique était encore quelque chose de un peu naturel, sans le contrôle total. Mais, par exemple, quand je chante Figaro, le barbiere de Séville, avant d'entrer, j'ai peur, oui, toutefois. Pourquoi ? C'est un grand air très connu, tout le monde connu cet air, aussi le mur. Et c'est la première chose que Figaro chante, un peu à froid, très difficile, alors un peu d'ancien, de angu. Mais après, j'ai presque que 40 ans de carrière, je suis un peu plus tranquille.
0: Pietro Spagnoli, une carrière de près de 40 ans. Est-ce que vous avez vu une transformation dans le monde de l'opéra?
3: Plus que la transformation de l'idée des théâtres lyriques qui existent, c'est évident. Je parle de l'Italie, mais pas seulement de l'Italie. Je vois qu'il n'est pas important l'art et le théâtre. Il veut couper beaucoup d'argent pour s'obtenir le théâtre, le cinéma aussi. Mais... Et ça, c'est pas bon pour la culture italienne, mais pour tout le monde. L'art, maintenant, il ne peut pas vivre sans l'argent qui vient de l'État. Et aussi, dans le passé, il y a nous avons vu de grands mécénati qui donnaient d'argent pour... avoir Michelangelo, Leonardo, composeur, artiste, généralement. Et maintenant, nous avons besoin de soutenir l'art. Je vais terminer en quelques ans, mais je peur pour la nouvelle génération.
0: Pietro Spagnoli, l'art, c'est la liberté aussi, le vivre ensemble.
3: Mais la liberté, c'est... prendre toutes les personnes, sortir de la maison, rencontrer, parler, réfléchir, donner une soirée différente, goûter la lumière, les costumes, les couleurs, l'action, la musique, oh, évidemment. J'ai peur que le risque, c'est de remaner dans la maison, devant en télévision et tout seul. Ça, c'est la chose plus qui me donne préoccupation.
0: Le baryton Pietro Spagnoli était notre invité. Il nous parlait ici de sa préoccupation de voir les gens se renfermer chez soi, alors qu'il y a tant de belles choses à faire, notamment aller à l'opéra. Et c'est ce que nous ferons encore la semaine prochaine avec d'autres moments importants de notre émission Libretto. D'ici là, moi, je n'ai plus qu'une chose à vous dire. Bien des choses chez vous.

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3: Bonjour à tous et à toutes. Il y a des chansons qui arrivent au bon moment, des chansons qui mettent des mots sur ce qu'on a parfois du mal à expliquer. C'est exactement ce que fait aujourd'hui l'artiste qu'on retrouve dans le showcase de l'été d'aujourd'hui, Myriam Essen. Cette fois, elle parle de ces personnes qui passent dans nos vies sans jamais vraiment y être. Elles sont là, puis disparaissent. On appelle ça le « ghosting », mais derrière ce mot un peu à la mode, il y a souvent beaucoup de questions et pas mal de blessures. Ce que j'aime dans le titre « Fantôme », c'est que Myriam ne reste pas dans la tristesse. Au contraire, elle transforme cette absence en quelque chose de lumineux. Le morceau est porté par un rythmique afro-pop qui donne envie de bouger. C'est presque thérapeutique. On danse, on respire et petit à petit, on laisse partir ce qui nous faisait mal. Après « Et copine », elle continue d'écrire des chansons sincères, sans détour, avec une sensibilité qui lui ressemble. On sent l'influence d'artistes comme Stromae ou Mika, mais même... Myriam garde sa propre identité avec une voix qui transmet beaucoup d'émotions. Pour l'instant, aucune nouvelle date de concert n'a été annoncée, mais je vous conseille de garder un œil sur ses réseaux parce que c'est typiquement le genre d'artiste qu'on a envie de découvrir sur scène. En attendant, si vous traversez une période où il faut apprendre à tourner une page, ou simplement si vous aimez les chansons qui ont du sens autant que du rythme, écoutez « Fantôme » de Myriam Essen, une belle façon de rappeler que certaines absences peuvent finalement nous rendre plus forts. D'ailleurs, on l'écoute sur notre antenne avec un showcase live enregistré ici chez RCF Bruxelles. Et vous pouvez retrouver ce live en vidéo sur la chaîne de la vie d'artiste sur YouTube. Et je vous dis à très bientôt pour un nouveau showcase de l'été.

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0: Chers auditeurs, bonjour et bienvenue dans l'émission Église en détresse. Aide à l'Église en détresse est une œuvre de bienfaisance catholique qui soutient les chrétiens partout où ils sont persécutés, opprimés ou en détresse par l'information, la prière et l'action. Grâce aux dons des bienfaiteurs des 23 secrétariats à travers le monde, la Fondation pontificale peut répondre à plus de 5 000 demandes d'aide par an dans environ 140 pays. En cette pleine saison estivale, nous utilisons toutes sortes de moyens de transport pour se rendre à nos destinations de vacances. Nous oublions souvent que pour beaucoup de gens dans le monde, la mobilité ne sert pas leur loisir. Tant de religieuses, prêtres et catéchistes bravent les dangers et parcourent de longues distances pour atteindre les fidèles. C'est pourquoi Aide à l'Église en détresse se dirige en cet été à ses bienfaiteurs avec une campagne d'aide particulière à la mobilité. Nous recherchons notamment des donateurs prêts à financer des motos pour les prêtres, les religieuses et les catéchistes en Afrique. Dans de nombreux pays africains, les paroisses sont immenses, couvrant parfois plusieurs centaines de kilomètres carrés. De nombreux paroissiens vivent isolés et reçoivent peu d'aide de l'extérieur. Les routes sont en très mauvais état et difficilement praticables pendant la saison des pluies. De nombreuses régions sont secouées par des guerres civiles et des troubles. Sans véhicule, la pastorale et l'aide extérieure sont donc tout simplement impossibles. Chaque année, Aide à l'Église en détresse finance plus de 200 motos, car elles ont l'avantage d'être plus maniables qu'une voiture sur les chemins accidentés et sablonneux, difficilement praticables lorsqu'il pleut. Elles consomment moins de carburant que les voitures et les agents pastoraux parviennent ainsi plus rapidement à destination. Souvent, les motos servent également à transporter des médicaments ou des denrées alimentaires, ou même du bois de chauffage ou d'autres biens de première nécessité. Les religieuses utilisent aussi des motos pour rendre visite aux malades, aux nécessiteux et aux personnes âgées. Ces véhicules pour Dieu sont donc indispensables au travail de l'Église en Afrique. Nous faisons dès lors un appel aux dons pour financer ce projet pastoral sur deux roues. Une moto simple et tout-terrain coûte en moyenne 3 000 euros. Les dons partiels sont bien sûr également possibles. Chaque euro compte. Les partenaires du projet sont les diocèses et les communautés religieuses dans différents pays africains comme le Bénin, le Burundi, le Burkina Faso, la République démocratique du Congo, la Guinée, le Cameroun, le Madagascar, le Togo, le Rwanda, la Zambie, le Tchad, l'Ouganda, etc. L'AED ne finance que les projets approuvés par les évêques ou les supérieurs des ordres religieux. Les églises locales supervisent alors la distribution et l'utilisation appropriée des moyens. Chaque année, Mgr Antoine Sabi Bio, évêque de Natintingou, dans le nord-ouest du Bénin, se réjouit de pouvoir ordonner de jeunes hommes prêtres. Le nombre de vocations est en hausse. Le Bénin est situé en Afrique de l'Ouest et compte 12 millions d'habitants, dont plus de 40% sont chrétiens. Dans le nord du pays, les attaques islamistes se multiplient. Le 7 janvier 2023, Félix Simbianou et Metternich Zinzou ont été ordonnés prêtres dans la cathédrale du Rédempteur de Natitingo. Avant même l'ordination, l'évêque avait demandé à Aide à l'Église en détresse de l'aider à équiper les deux nouveaux prêtres d'une moto chacun pour débuter leur ministère sacerdotal. C'est indispensable pour leur futur travail, car les paroisses comprennent de nombreux hameaux, souvent très éloignés les uns des autres. Nos bienfaiteurs ont fait des dons à cette fin. Et les deux nouveaux prêtres ont ainsi pu recevoir chacun une moto le jour de leur ordination, ce qui facilitera leur futur ministère. Très émus, les deux prêtres nouvellement ordonnés ont exprimé leur gratitude envers les bienfaiteurs de l'AED et ont promis d'utiliser ces motos de la meilleure façon possible pour l'annonce de la bonne nouvelle. L'évêque remercie lui aussi tous ceux qui ont apporté leur aide. C'est avec une grande joie que je vous adresse cette lettre pour vous remercier de votre soutien à notre travail pastoral. Le besoin en véhicule pour la pastorale reste important. Que le Seigneur vous le rende au centuple.
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0: Aussi au Burkina Faso, un pays voisin du Bénin, les prêtres doivent donc parcourir de longues distances pour s'occuper de leurs fidèles. De nombreux villages se trouvent à 50, 60, voire 70 kilomètres du siège de leur paroisse de rattachement. Le diocèse de Fadan-Gourma, dans l'est du Burkina Faso, est même plus grand que de nombreux pays tels que les Pays-Bas ou la Suisse. Sans moyens de transport appropriés, le ministère pastoral est laborieux et souvent impossible. Une moto est ici indispensable. En même temps, la moto accroît aussi la sécurité des prêtres. L'évêque nous avait donc demandé de l'aide, car il y avait aussi deux jeunes prêtres récemment ordonnés qui devaient accomplir leur mission pendant 2 ans alors qu'ils ne disposaient pas d'un véhicule approprié, ce qui entravait fortement leur travail.

en chercher une quelque part afin que nous n'ayons pas de problème pour nous rendre dans la famille du malade. Grâce à la nouvelle moto, je suis désormais libre de mes déplacements et je peux accomplir mon service pastoral dans une grande joie. Chaque fois que vous l'avez fait à l'un de ces plus petits de mes frères, c'est à moi que vous l'avez fait, nous dit Jésus. Je remercie de tout cœur ceux qui m'ont aidé. En Afrique, une moto est donc plus qu'un simple véhicule. C'est un moyen de transport porteur d'espoir et d'amour du prochain.

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1: Il y a plus de 75 ans, lorsque Aide à l'église en détresse a été fondée par le père Wierenfried van Straten sous le nom de Aide aux prêtres de l'Est, son action des véhicules pour Dieu visait déjà à motoriser la pastorale que les soi-disant prêtres sac à dos fournissaient aux catholiques déplacés de la diaspora allemande d'après-guerre derrière le rideau de fer. 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

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Ou à poser notre autocollant SOS sur votre véhicule tout en espérant ne jamais en avoir besoin. En cas d'urgence, il invite la personne qui vous porte secours à contacter un prêtre. Ces deux objets peuvent aussi être acquis ensemble dans notre kit de sécurité qui comprend également un dizainier de Saint-Christophe, car celui-ci est le saint patron des voyageurs et de tous ceux qui sont sur la route. Mais il offre aussi de la protection contre les maladies infectieuses et contre une mort inattendue. Autant de bonnes raisons d'accrocher ce dizainier avec l'image de Saint-Christophe dans votre voiture ou de la glisser dans la poche de votre veste lorsque vous voulez faire un pèlerinage ou un voyage en toute sécurité. Je vous salue, Marie. La prière s'égrène doucement tandis que la voiture bondit sur de profonds nids de poules. Parfois, elle menace de basculer. Priez pour nous, pauvres pécheurs, maintenant et à l'heure de notre mort. Les voix deviennent plus importantes à mesure que la nuit tombe. Soudain, les roues patinent. La voiture est enlisée dans la boue. Des scènes similaires se répètent tous les jours dans de nombreux pays du monde, où prêtres et religieux doivent parcourir de longues distances sur des pistes accidentées. Le rosaire est une belle prière lorsqu'on est en déplacement, même là où l'on ne peut passer qu'en véhicule tout-terrain, déclare Monseigneur Aurelio Gazzera, qui pâtit du très mauvais état des routes dans le diocèse de Bangassou en République centrafricaine. Sa vieille voiture, épuisée, tombait sans cesse en panne, parfois même le soir en pleine forêt, là où se cachent des rebelles armés. Il nous est très reconnaissant de lui avoir permis d'acheter une nouvelle Jeep, grâce à laquelle il peut désormais parvenir à destination en toute sécurité. Tombé en panne sur une route isolée, fait des prêtres et des religieux des proies faciles pour les vols et les enlèvements. La situation est particulièrement angoissante pour les religieuses qui, dans certains pays, par exemple au Pakistan, sont par ailleurs exposées au risque de viol lorsqu'elles se retrouvent sans défense au bord de la route. Même dans les transports publics, s'ils existent, le risque d'être victime de harcèlement et d'agression sexuelle est élevé pour les femmes. Pour les religieuses, un véhicule fiable est donc la meilleure des protections. Malheureusement, nous recevons parfois aussi de tristes nouvelles. Ainsi, l'année dernière, le recteur du séminaire propédeutique du diocèse de Luena, en Angola, est décédé lorsqu'une roue avait, avant, de son véhicule se détacher et que sa voiture a percuté un arbre de plein fouet. Cet accident a bouleversé Monseigneur Martin Lazarte. Il nous a alors écrit: aucun projet ni tout l'or du monde ne pourrait remplacer un prêtre aussi remarquable que le père Loureiro. Il a donné un témoignage éclatant de fidélité joyeuse et de dévouement total. Bien entendu, je ne peux pas vous demander un nouveau recteur, mais je vous prie de nous soutenir en nous offrant le véhicule dont notre séminaire a grand besoin. Son appel à l'aide n'est pas resté sans réponse. 33 500 euros ont été récoltés pour une nouvelle Jeep. Malheureusement, ces véhicules tout-terrain coûtent cher, mais dans de nombreuses régions du monde, ils sont indispensables pour que l'Église puis exercer son ministère auprès des fidèles. En fournissant aux prêtres et aux religieux un véhicule robuste, vous devenez en quelque sorte leur ange gardien.
Peuvent-ils compter sur votre soutien?

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1: Les robustes voitures pour Dieu fournies par Aide à l'Église en détresse empêchent que le travail pastoral tombe en panne sur les routes boueuses en pleine forêt africaine. Mais dans certaines régions du monde, là où les rivières sont les seuls moyens de communication, nous devons aider à ce que la pastorale ne fasse pas naufrage. Car c'est en bateau que ces prêtres amènent encore aujourd'hui le Christ aux gens. Tout comme Jésus, qui lui-même, de la barque, enseignait les foules. Lisons-nous dans l'Évangile selon saint Luc. Peu après, lorsque Pierre et les autres disciples jetèrent leur filet, ils attrapèrent ainsi une grande quantité de poissons. Le père Paolino Baldassari a lui aussi vécu une sorte de pêche miraculeuse. En 1968, au moment de son arrivée dans le diocèse de Rio Branco, en Amazonie, dans l'ouest du Brésil, de nombreuses familles s'étaient éloignées de l'église, faute de prêtres. Certaines d'entre elles avaient rejoint des sectes. Lorsque le missionnaire est mort en 2016, en odeur de sainteté, 100% des habitants étaient catholiques. Au début, tout semblait pourtant très différent. Ce missionnaire italien de l'ordre des serviteurs de Marie a failli mourir de la malaria dès la première semaine après son arrivée. C'est presque un miracle qu'il ait survécu et pu s'occuper de la paroisse de Sena Madureira pendant 48 ans. Âgé de presque 90 ans, le père Paolino parcourait de longues distances avec sa frêle embarcation pour rendre visite aux fidèles. Il était souvent en déplacement pendant des semaines. Lors de ses voyages aventureux, il portait toujours un gilet de sauvetage et un casque de moto, car il ne savait pas nager. Son procès en béatification a été ouvert en 2022. Nous recevons régulièrement des appels à l'aide de prêtres qui ont besoin d'un bateau performant et stable pour pouvoir s'occuper des nombreuses communautés de la forêt tropicale situées en bord de rivière. En effet, non seulement ils doivent parcourir de longues distances, mais les rapides, les troncs de bois qui flottent sur l'eau et les orages soudains rendent également dangereux leurs voyages pastoraux. Avec un bateau à moteur, ils arrivent plus sûrement et plus rapidement à destination, où les fidèles les attendent déjà avec impatience. Le père Bruno Nirmal, originaire d'Inde et missionnaire dans la prélature d'Itacoatiara, au Brésil, a déjà reçu un bateau grâce à notre aide. Il raconte: les gens sont très croyants, ils ont soif de la messe, de l'Eucharistie et de Dieu. Lorsqu'un prêtre leur rend visite, ils interrompent tout ce qu'ils font. Certains fidèles semblent même attendre d'avoir enfin reçu les sacrements pour pouvoir mourir. Ensuite, ils meurent en paix, témoignent les prêtres. Les bateaux servent souvent aussi au transport des malades. Un missionnaire nous a même raconté qu'un bébé était né sur son bateau. Grâce au soutien de l'AED et de ses bienfaiteurs, Jésus parvient dans des villages reculés de la forêt tropicale. Les prêtres constatent souvent avec étonnement que la pêche miraculeuse se répète. Merci de continuer à les aider afin que la pastorale ne fasse pas naufrage. Chers auditeurs de RCF, tout en espérant que notre collègue de fonds pour l'aide à la mobilité pastorale dans l'Église du monde soit une pêche aussi miraculeuse que fructueuse, Aide à l'Église en détresse vous dit au revoir en clôturant cette émission par la chanson chrétienne « La pêche miraculeuse ». Au revoir.

0: Un trésor caché dans un champ, une perle fine recherchée avec passion, un filet qui ramène sur la plage quantité de poissons. Dans l'évangile de ce dimanche, Jésus continue à broder ses petites histoires dont il a le secret pour parler du royaume des cieux. Il utilise une fois encore des images de la vie ordinaire pour évoquer une qualité d'humanité qui rend la vie joyeuse dès maintenant. Encore faut-il entendre vraiment ces paraboles qui devraient toujours déplacer et vivifier ceux qui les écoutent. Pour commenter cet évangile, je reçois cette semaine Michel Quesnel. Bonjour.
1: Bonjour.
0: Vous êtes prêtre oratorien à Lyon, théologien. Nous écoutons la parole chez Matthieu, chapitre 13, versets 44 à 52.
2: Jésus disait à la foule ces paraboles. Le royaume des cieux est comparable à un trésor caché dans un champ. L'homme qui l'a découvert le cache de nouveau. Dans sa joie, il va vendre tout ce qu'il possède et il achète ce champ. Ou encore, le royaume des cieux est comparable à un négociant qui recherche des perles fines. Ayant trouvé une perle de grande valeur, il va vendre tout ce qu'il possède et il achète la perle. Le royaume des cieux est encore comparable à un filet qu'on jette dans la mer et qui ramène toutes sortes de poissons. Quand il est plein, on le tire sur le rivage, on s'assied et on ramasse dans des paniers ce qui est bon et on rejette ce qui ne vaut rien. Ainsi en sera-t-il à la fin du monde. Les anges viendront séparer les méchants des justes et les jetteront dans la fournaise.

0: japonaise. Là, il y aura des pleurs et des grincements de dents. Avez-vous compris tout cela ? Oui, lui répondit-il. Jésus ajouta, « C'est ainsi que tout scribe devenu disciple du royaume des cieux est comparable à un maître de maison qui tire de son trésor du neuf et de l'ancien. »
1: Michel Quesnel, dimanche dernier, nous avons déjà eu affaire à des paraboles, notamment celle du bon grain et de l'ivraie. Alors Jésus continue avec ses paraboles. Qu'est-ce que vous diriez ? C'est quoi une parabole, au fond ?
2: Alors, je prendrais un langage pédagogique ou ce que disent les enfants. Une parabole, c'est quand il se passe ceci, ceci, cela. C'est-à-dire que c'est jamais centré sur une seule personne ou un seul objet. C'est une histoire. C'est un processus, en fait.
1: Avec divers éléments qui sont parfois, qui n'ont pas de lien entre eux, mais qui nous font réagir.
2: Ah ben là, par exemple, pour les trois paraboles par lesquelles on commence, n'ont pas de lien entre elles, sinon que ça commence de la même façon. Le royaume des cieux est comparable à.
1: Ce royaume, ce n'est pas un lieu donné, mais avec les paraboles, c'est toujours une métaphore utilisée pour parler de ce royaume. Mais on n'a pas la définition de ce qu'est
2: Alors,
1: le royaume.
2: Jamais Jésus ne donne la définition du royaume de Dieu. C'est toujours en parabole qu'il en parle. Et c'est pour ça que je dis que c'est une histoire qui se déroule. Il y a une dynamique dans une parabole. Et je crois que vraiment, c'est l'un des génies de Jésus et d'avoir effectivement su trouver cette forme de langage pour faire comprendre ce qu'était le royaume des cieux.
1: Nous lisons avec vous l'évangile. C'est Jésus qui s'adresse à la foule. Le royaume des cieux est comparable à un trésor caché dans un champ. L'homme qui l'a découvert le cache de nouveau. Dans sa joie, il va vendre tout ce qu'il possède et il achète ce champ. Il est question donc d'un trésor enterré dans un champ. C'est un peu curieux. Parce qu'on peut se demander ce que fait là cet argent.
2: Alors on peut se demander plein de choses. On peut se demander ce que cet argent fait là, oui. Mais ce qui est aussi assez étonnant, c'est que finalement, l'action du bonhomme n'est pas très morale. Le champ appartient à quelqu'un d'autre. Donc normalement, le trésor qui est dedans appartient aussi au propriétaire actuel du champ. Et finalement, ce qu'il fait après l'avoir découvert, alors il ne le vole pas, ce qui est déjà pas mal, mais il le recache et il achète un champ qui a beaucoup plus de valeur que finalement il n'aura quand on lui vendra. Et donc, il y a un problème de moralité, je trouve, dans cette affaire, et que Jésus n'aborde absolument pas. Ce n'est pas ça la question. La question, c'est l'engagement de cet homme qui, ayant trouvé quelque chose d'extraordinaire, finalement, s'investit complètement au point de risquer éventuellement de ne pas pouvoir l'acheter parce qu'il aura été vendu avant qu'il ne vende ses biens, etc., etc. Il prend un risque considérable.
1: Le trésor est enfoui. Quelque chose de précieux d'enfoui. Qu'est-ce que ça peut nous dire, ça, sur la vie en Dieu ?
2: Oh, ça veut dire qu'il y a quand même, si vous voulez, il faut vraiment aller au fond des choses pour entrer dans le royaume des cieux, justement, et pour découvrir comment on peut être proche de Dieu, du Christ, et comment on peut conduire sa vie chrétienne selon l'Évangile, oui.
1: Il nous est dit que dans sa joie, l'homme va aller acheter le champ. Cette notion de joie,
2: elle est présente là, et vous avez remarqué qu'elle n'est pas présente d'ailleurs dans les paraboles suivantes.
1: Qu'est-ce que vous diriez sur l'actualité de cette parabole pour nous aujourd'hui ?
2: D'abord, je pense, si vous voulez, que vendre tout ce que l'on a, ça fait partie d'un phénomène de détachement que Jésus recommande considérablement. Hein. On trouve dans Saint-Luc une phrase relativement proche, « Celui qui ne renonce pas à tout ce qu'il possède ne peut pas être mon disciple. » Ça veut dire que finalement, alors que c'est une question d'argent qui est en cause, il faut justement être très libre par rapport à tout ce qu'on leur possède, par rapport à l'avoir. C'est de l'ordre du comportement risqué. Et je pense que risquer quelque chose plutôt que d'être attaché au bien que l'on possède, ça c'est très actuel.
1: Alors on va retrouver ça dans la seconde petite parabole avec vous, Michel Quesnel. Nous regardons l'évangile de ce dimanche, je le rappelle, chez Matthieu, chapitre 13, versets 44 à 52. Jésus propose une deuxième parabole. Le royaume des cieux est comparable à un négociant qui recherche des perles fines. Ayant trouvé une perle de grande valeur, il va vendre tout ce qu'il possède et il achète la perle. Il était question d'une chose, d'un trésor dans la première parabole. Et là, le royaume est comparable à un négociant, une personne qui cherche.
2: Ce monsieur est quelqu'un qui fait commerce de perles et il cherche effectivement
3: Il a

0: À ce moment-là, c'est une sorte d'émerveillement. Parce que s'il vend tout ce qu'il possède, on ne dit pas que la perle en question a plus de valeur que les perles qu'il possède déjà. C'est quelque chose d'un peu différent, comme il ne va pas s'enrichir, mais c'est l'homme est amateur de très belles perles, et quand il trouve une perle extraordinaire, eh bien, il arrive à être complètement séduit. Et à ce moment-là, c'est vraiment l'excellence dans son activité qui est ce dans quoi il s'engage.
1: Jésus dit que c'est une personne qui cherche. Il y a ce mot de rechercher. Ça pourrait nous parler aussi de l'élan dans la vie spirituelle, de ce qu'on appelle la foi. C'est une quête, la foi, c'est
0: Oui.
1: une recherche. On recherche Dieu.
0: Ben, j'ai l'impression qu'on n'a jamais fini. Moi, je dis souvent qu'on n'a jamais fini d'apprendre à prier dans son existence et qu'effectivement, la foi n'est pas de l'ordre de la certitude, jamais. Certains même disent que c'est de l'ordre du pari, mais je crois que vraiment, enfin, oui, on cherche Dieu. Puis un certain nombre de psaumes disent ça, hein, mon âme cherche le Seigneur, etc., etc. Et je crois vraiment que Dieu n'est jamais quelque chose d'évident ou quelqu'un d'évident. C'est une quête. Et cet homme est en quête de quelque chose. Il est en quête, effectivement, puisqu'il est amateur de perles et que c'est son métier. Quand il a trouvé la perle extraordinaire, c'est merveilleux. D'ailleurs, j'ai regardé dans la valeur que une perle fine peut avoir dans l'Antiquité. On dirait pour nous que c'est un diamant. Les diamants, on n'avait pas les ressources à l'époque pour les rechercher avec autant de moyens techniques qu'on a aujourd'hui. Donc, une perle à l'époque, c'est pratiquement dans l'imaginaire des personnes l'équivalent d'un diamant dans notre culture. Donc il aurait trouvé le régent, si vous voulez, ou quelque chose comme cela, un diamant somptueux.
1: Si on lit un petit peu rapidement, comme ça, on peut se dire, au fond, le royaume, c'est la perle, mais
0: Non, c'est
1: c'est
0: pas la
1: pas la
0: perle.
1: perle,
0: Non,
1: justement.
0: c'est l'action de
1: C'est
0: l'homme qui,
1: l'action.
0: hein.
1: Hein,
0: C'est toujours pareil. C'est comme quand le roi de Dieu, c'est comme quand quelqu'un qui recherche des perles fines, dont c'est le métier, puisqu'il est négociant, hein, en a trouvé une fantastique, et c'est celle-là qu'il veut avoir. Mais c'est pas la perle.
1: alors, on peut chercher sans trouver aussi, mais c'est l'action de chercher qui semble bonne pour Jésus.
0: Absolument, l'action de chercher et l'action de vendre aussi tout ce qu'il a par ailleurs. Parce qu'il a certainement un stock de perles de moins grande valeur, et c'est toutes celles-là dont il se débarrasse pour acquérir la perle extraordinaire.
1: Ce que n'a pas fait, par exemple, l'homme riche dans un autre passage de l'évangile que Jésus rencontre et qui dit à Jésus, que me manque-t-il? Je pratique tous les rituels de ma tradition et il
0: Et
1: dit,
0: Jésus lui
1: viens,
0: dit,
1: suis-moi.
0: eh oui, va, vends tout ce que tu possèdes, et viens et suis-moi.
1: Et quelle différence vous feriez justement entre ces deux personnages? L'un qui est capable de tout lâcher pour avoir sa perle et puis l'autre qui repart tout triste, nous dit l'Évangile.
0: Je pense qu'il y a derrière, si vous voulez, le fait que l'un prend des risques et l'autre pas. Celui qui, finalement, a envie de suivre Jésus, mais n'est pas capable de se débarrasser de ce qui l'encombre, effectivement, il n'est pas capable de prendre les risques qui conduisent justement à la perle extrêmement précieuse qu'est la foi et le royaume.
1: La recherche du royaume, c'est toujours un risque, une prise de
0: Ah, j'en
1: risque.
0: suis persuadé. Et là, il me semble vraiment, si vous voulez, que tout ce qui est de l'ordre de la tranquillité, de la passivité c'est avec l'argent que Jésus appelle quelquefois mammon. Mammon, ça veut dire non pas seulement, c'est pas seulement l'argent, c'est le dieu de l'entassement. Et l'entassement, c'est horrible. Et au contraire, c'est l'action, c'est l'activité, c'est le risque, c'est tout cela qui fait qu'on est dans le royaume, dans la dynamique du royaume. Moi, j'aime bien parler du mot dynamique quand on parle de royaume. Parce que ça bouge. Parce que ça bouge. Le royaume, c'est pas, absolument pas immobile. Et c'est comme le bonheur. Imaginez une éternité. Où rien ne bougerait, ce serait insupportable. L'éternité, c'est quand on pourra de plus en plus pénétrer en Dieu qui est infini pour avancer de plus en plus, de plus en plus en plus dans la connaissance de cet infini qui est extraordinaire.
1: Donc, c'est une sorte de commencement en commencement, disait frère Roger au sujet de la foi, hein.
0: Il reprenait une expression qui est de Grégoire de Nice, hein, un père cappadocien du 5e siècle. Effectivement, c'est en plein là-dedans qu'on est, oui.

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1: Le mot que Jésus emploie pour filet, parce que c'est une senne, S-E-2-N-E, c'est-à-dire que c'est un filet rectangulaire, avec des flotteurs sur l'un des grands côtés, et il faut deux barques pour le manier. Une barque à l'un des bouts du filet, la deuxième barque le déploie, puis après revient vers la première, et les poissons se trouvent pris, encerclés, si j'ose dire, par le filet qui a été mis en arc de cercle. Et donc là, c'est une action collective. C'est important de se rendre compte de cela, parce que finalement, il n'y a pas un pêcheur seul. Et curieusement, cette parabole se trouve aussi dans l'évangile de Thomas. Vous savez, l'évangile de Thomas, c'est un évangile. Vous manquez quelque chose d'énorme. Alors, la fournaise, les pleurs, les grincements de dents, Matthieu ne se prononce pas sur le fait de savoir si ça durera jusqu'à la fin des temps. Hein. Il ne dit pas que l'enfer est éternel. Mais c'est quand même un passage singulièrement tragique.
2: Mais là, Jésus emprunte, par exemple, à la Bible, à ce que lui avait reçu pour créer ces images en forme d'avertissement et de réveil. On parlait déjà de l'enfer
1: Pas forcément, si vous voulez, parce que d'abord, la Bible, on ne croyait pas à la vie après la mort jusqu'au gros siècle avant Jésus-Christ. La vie après la mort est pratiquement a pris consistance avec le livre de Daniel et les ouvrages et les livres des martyrs d'Israël. C'est là qu'on les trouve le plus exprimés, et dans le livre de la sagesse de Salomon. Mais non, cette histoire de jugement avec la dureté que cela implique, c'est quand même plutôt à l'époque du Nouveau Testament qu'on voit cela.
2: Mais le discernement entre le bon et le mauvais, on peut le penser à l'extérieur, on peut aussi le penser à l'intérieur de soi-même. Aujourd'hui, discerner...
1: Vous avez complètement raison. C'est-à-dire que où passe la frontière entre le bien et le mal? C'est pas forcément les gens qui sont bien d'un côté, les gens qui sont mal de l'autre. Le père Jean Delorme, qui a été un grand exégète lyonnais, disait que la frontière passait au milieu. Et je crois effectivement que nous sommes tous faits comme cela. Il y a une partie de nous qui mérite rien d'autre, si j'ose dire, que la fournaise avec les pleurs et les grincements de dents. Puis une partie de nous, au contraire, qui fait partie des bons et qui sont ramassés dans des paniers, soignés et qui méritent d'être bien traités, oui.
2: Sur la question des grincements de dents, on l'a déjà dit, un verset qui peut un peu nous effrayer ou nous remettre en cause dans une vie de foi aujourd'hui. Ça prend place, cet avertissement, comment le recevoir, comment l'actualiser?
1: Moi, je pense que si on fait grincer les autres des dents, on risque de grincer soi-même. Quelque chose de cet ordre-là, si vous voulez. C'est-à-dire que finalement, c'est un peu le supplice que l'on fait subir aux autres par toutes les formes de péché qui existent, qui finalement risquent de nous être imputés d'une certaine façon. On est partie prenante du mal que l'on fait.
2: Ouais, c'est un peu ce que dit la parole, une des paroles de la première alliance. Celui qui tue par l'épée mourra par l'épée.
1: Mourra aussi par l'épée, absolument. Ouais, ouais.
2: Et ce que je fais à l'autre, je risque aussi d'en subir les conséquences.
1: Oui, c'est-à-dire que actuellement, effectivement, beaucoup de nos actions sont intéressées. Elles ne sont pas suffisamment intéressées aux autres. Et effectivement, si je n'ai pas suffisamment d'intérêt pour les autres, eh bien, il y a quelque chose de mon propre intérêt qui ne se réalisera pas, oui.

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1: Michel Kenen, Jésus demande à ses disciples s'ils ont bien saisi ce qu'il vient de raconter. Alors, ils disent oui.
2: Alors, je trouve que leur réponse est bien courageuse. Parce que c'est quand même très compliqué, je trouve. Alors là, je crois que ce qui est très intéressant, c'est que par ce passage-là, l'évangéliste signe le discours en parabole. Ce sont les dernières du discours en parabole. Et là, on a la fin du discours en parabole. On trouve d'ailleurs le mot trésor, qu'on a eu dans la première parabole, qui est assez intéressant. Et il dit que c'est un scribe du royaume des cieux.
1: Oui, parce qu'il dit à la fin, c'est ainsi.

0: que tout scribe devenu disciple du royaume des cieux est comparable à un maître de maison qui tire de son trésor du neuf et de l'ancien. Alors, quel lien avec les paraboles que qu'on vient d'entendre?
1: Alors déjà, si vous voulez, il y a le thème du trésor. Donc, peut-être que le trésor que le précédent a trouvé, c'est l'un des trésors de celui de la fin. Ensuite, je pense que l'évangéliste donne sa signature d'une certaine façon, lui qui est juif, et qui a une mentalité de scribe, et il cite beaucoup l'écriture, etc., etc.,
0: Le scribe, on
1: l'évangéliste.
0: peut rappeler, c'était un lettré
1: C'est
0: qui...
1: un lettré qui fait des commentaires de l'écriture. Alors, il a un trésor, et il sait en tirer ce qui est neuf et ce qui est ancien. Alors, on peut s'interroger, effectivement, sur ce à quoi renvoie ce trésor. Alors, moi, j'aurais envie de dire que, finalement, Matthieu, qui cite beaucoup l'écriture juive, finalement, la personne, comme vous et moi, qui essayons d'être fidèles à Dieu et d'être en lien avec le royaume, nous avons deux trésors à notre disposition. Dans notre trésor, nous avons l'écriture juive, l'Ancien Testament, et nous avons les paroles de Jésus, qui sont les interprètes de l'Ancien Testament.
0: Mais on ne supprime pas la première alliance,
1: Ah,
0: le premier
1: surtout pas!
0: testament.
1: Surtout pas,
0: Non, je
1: pardon.
0: dis ça parce que certains se disent, mais avec l'évangile, on a tout.
1: Oh là là, surtout pas. D'abord, l'évangile est absolument incompréhensible si on ne connaît pas l'Ancien Testament. Jamais la Bible n'a été le Nouveau Testament tout seul. Si j'ai un Nouveau Testament entre les mains, j'ai entre les mains un objet hérétique. C'est commode parce que c'est moins lourd, mais ça n'existe pas au plan théologique.
0: Et on voit d'ailleurs tous les évangélistes utiliser hein,
1: Mais absolument. Et
0: les textes de la Première Alliance pour
1: alors
0: écrire.
1: Matthieu en particulier, qui le cite très souvent. Ainsi s'accomplit ce qui a été dit par le prophète un tel, etc., etc. Et je trouve donc, si vous voulez, que l'évangéliste, finalement, quand les disciples répondent oui, c'est aussi lui qui répond oui d'une certaine façon et qui invite le lecteur à répondre oui à son tour, en puisant dans son trésor, donc, l'Ancien Testament, l'écriture juive, l'écriture chrétienne n'existe pas encore à l'époque, l'écriture juive, et puis les paroles de Jésus qui sont transmises par les évangélistes, et c'est en écrivant son œuvre que l'évangéliste est en train de nous le transmettre.
0: Michel Kenen, nous avons pris le temps de regarder cet évangile hein, de dimanche, trois petites paraboles. En quoi c'est une bonne nouvelle pour nous aujourd'hui, notamment sur la question qu'on vient d'évoquer de la tradition et de la nouveauté pour nous aujourd'hui. Certains rêvent d'un passé mythique, d'autres veulent un futur qui n'est pas encore là. Qu'est-ce que vous diriez-vous là-dessus?
1: Moi, je crois beaucoup à l'articulation entre l'ancien et le nouveau, entre le passé et le présent et le futur. Ne pas reconnaître son histoire, c'est un mensonge sur ce que l'on est. Ne pas vivre le présent, c'est une fuite dans le passé ou dans le futur. Et ne pas miser sur le futur, c'est manquer d'espérance. Et je pense vraiment que, l'attitude de foi qu'offre l'évangile, c'est vraiment cette articulation entre son histoire, ce que je suis en train de vivre, et d'une certaine façon, ce dont je rêve, l'utopie. C'est Thomas More qui a écrit ce très beau livre qui s'appelle L'utopie. L'utopie, ça ne veut pas dire que ce n'est pas réel. Ça veut dire que ce n'est pas encore advenu. Mais c'est aussi à moi de travailler en tenant compte de mon patrimoine et en tenant compte de mon présent. C'est moi de travailler pour que le futur advienne. Oui.
0: Et comment dans l'Église discerner ce qu'il faut garder de la tradition et puis ce qu'il faut renouveler?
1: C'est assez difficile, me semble-t-il, parce que l'Église est un peuple et vous avez des gens qui sont surtout dans la tradition et des gens qui sont surtout dans ce qui devrait advenir. C'est pour ça que les choses avancent lentement. Dans un de mes ouvrages paru il y a plusieurs années, je dis que l'Église a la dynamique d'un porte-avions. C'est-à-dire que ça prend des virages quelquefois, mais avec une extrême lenteur, parce que c'est tout le peuple qu'il faut convaincre. Et je pense effectivement qu'avec un homme comme le pape François, on a quelqu'un qui vraiment fait un travail assez extraordinaire parce qu'il respecte justement la tradition, mais il donne une impulsion qui nous fait nous rendre compte que il ne s'agit pas de se figer dans le passé. Il y a des choses qui doivent bouger. Travaillons à les faire bouger sans laisser en rade des personnes qui avancent plus lentement. Oui.
0: Chercher un trésor, se mettre en quête d'une perle précieuse, aujourd'hui, pour nous, qu'est-ce que ça veut dire dans le monde qui est le nôtre, où l'argent souvent dicte sa loi?
1: Ah ben, je veux dire, je crois en particulier que ce n'est pas du tout une apologie de l'économie. Actuellement, on est quand même dans le tout économique. On voit avec la crise du coronavirus comment quelquefois la préservation de la santé a été mise au second.
0: À la technique.

0: l'émission qui vous plonge dans l'ambiance de la musique tiki durant tout cet été. Bonjour, bonjour, vous avez fait le bon choix de pousser la porte du bar Tiki, c'est parti pour une nouvelle session, d'évasion, d'exotisme dans cette musique si particulière que l'on peut classer au sens large dans la musique de style Tiki. Évidemment, des fois on se permet des petites incursions vers l'extérieur, mais enfin tout reste dans l'ambiance finalement. Évasion, plage, bar, cocktail fruité. Et on commence ici avec Stan Getz. En duo avec João Gilberto, The Girl from Ipanema, un classique que vous allez reconnaître immédiatement.
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Hawaiian Watch Hunt à l'instant, toujours dans l'ambiance hawaïenne du bar Tiki. Vous êtes les bienvenus. Dégustez donc un petit cocktail fruité en notre compagnie. Et ouh, il va être temps de surfer. Ah ouais, le surf évidemment, c'est une histoire commune. On retrouve The Surf Harris avec le fameux Wipeout.

On se plonge dans l'ambiance des Caraïbes. Voici Herpalpert. Ah, vous le connaissez aussi celui-là. Whipped Cream, un classique. Herpalpert, accompagné de son orchestre, le Tijuana Brass. Whipped Cream, crème fouettée.

Whipped Cream, Herb Alpert et son orchestre, le Tijuana Jazz, Brass plutôt, le Tijuana Brass Orchestra. Et on repart dans les ambiances exotiques que vous propose toutes les semaines le Bar Tiki sur RCF durant tout cet été.

The Call of the Jungle, l'appel de la jungle à l'instant. Carl Stevens qui nous proposait une évasion exotique. C'est normal, vous êtes installé dans le bar Tiki, celui qui vous invite à l'évasion en terre hawaïenne, en terre polynésienne durant tout cet été. Une fois par semaine, le bar Tiki vous ouvre ses portes. Et c'est le King Elvis Presley que l'on retrouve à présent. Lui aussi, il chantait Hawaï. Ici, il nous chante Rock a Hula Baby.

Elvis Presley, le King, Rockahula Baby. Et il va déjà être temps de refermer les portes du bar Tiki pour cette semaine, qui vous rouvrira bien entendu ses portes la semaine prochaine. Toujours en bord de plage, toujours au soleil, les ambiances exotiques. Et on se quitte avec Don Tiki, Hot Like Lava. Chaud comme la lave, bonne semaine.

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1: Mais que s'est-il passé pendant ces 12 mois? Pour la première fois, un président américain est réélu pour un troisième mandat. Il s'agit de Franklin Roosevelt. Le général de Gaulle lance un appel à poursuivre les combats contre l'Allemagne, le 18 juin. Et puis le gouvernement de Vichy se met en place. Invité, Laurent Joly, qui a dirigé la rédaction de Vichy, Histoire d'une dictature, un livre qui sort chez Talendier.
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1: Cette année 1940 est marquée par la guerre et la défaite de la France en mai-juin. Mais beaucoup d'autres événements se sont déroulés au cours de ces 366 jours. Le 5 mars, en Union soviétique, les membres du Politburo du Parti communiste signent l'ordre d'exécution du massacre de Katyn.
2: C'est ici, près de Smolensk, dans cette clairière de la forêt de Katyn, que l'on a découvert les corps de 10 000 officiers prisonniers de l'armée polonaise assassinés par les soviets. Près d'un millier de corps ont déjà été exhumés. Tous ont été exécutés de la même façon. Un coup de revolver dans la nuque. On remarque les mains liées.
1: Extrait des actualités françaises sous contrôle allemand. Les charniers seront découverts par les armées allemandes en 1941. On estime le nombre de morts à 4 000 à Katyn et même 22 000 sur l'ensemble du territoire polonais. Et il faudra attendre 1990 pour que l'Union soviétique reconnaisse sa responsabilité. Au Mexique, le 20 août, Ramón Mercader, sur ordre de Staline, assassine Léon Trotsky. Atteint à la tête par des coups de piolet, ce dernier décédera le lendemain. Son tueur sera condamné à 20 ans de prison. Et puis une grande première aux États-Unis, un président réélu pour un troisième mandat. Il s'agit de Franklin Roosevelt, locataire de la Maison-Blanche depuis le 4 mars 1933. Roosevelt bat très largement son concurrent républicain. Il sera réélu une dernière fois en 1944 et mourra le 12 avril 1945. Depuis 1951 et la ratification du 22e amendement de la Constitution américaine, un président ne peut pas effectuer plus de deux mandats.
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1: 17 juin 1940, Charles de Gaulle arrive à Londres. Il rencontre dans l'après-midi le Premier ministre Winston Churchill. Il expose son projet de maintenir la France dans le combat, même en cas de cessation des hostilités décidées par le gouvernement français, dirigé depuis quelques heures par le maréchal Pétain. À 12h30, le nouveau président du Conseil français intervient à la radio.
3: Français, à l'appel de Monsieur le Président de la République, j'assume à partir d'aujourd'hui la direction du gouvernement de la France. Sûr de la confiance du peuple tout entier, je fais à la France le don de ma personne pour atténuer son malheur. C'est le cœur serré que je vous dis aujourd'hui qu'il faut cesser le combat.
1: De Gaulle demande à parler à la BBC ce qu'autorise Churchill. Rédigé dans l'après-midi, enregistré à 18h et annoncé dans le programme de la BBC à 20h15, l'intervention du général de Gaulle est diffusée sur les ondes courtes et les grandes ondes à 22h.
4: Moi, général de Gaulle, j'entreprends ici, en Angleterre, cette tâche nationale. J'invite tous les militaires français des armées de terre, de mer et de l'air, où qu'ils se trouvent actuellement, à se mettre en rapport avec moi. Vive la France, libre, dans l'honneur et dans l'indépendance.
1: L'enregistrement de l'appel du 18 juin n'a pas été conservé. Il n'existe plus que la version du 22 juin.
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1: 1940, après un mois de combat contre l'Allemagne, la France est à genoux. Le 16 juin, Paul Reynaud cède la présidence du Conseil au maréchal Pétain. Première étape dans la mise en place du gouvernement de Vichy. Laurent Joly, bonjour.
5: Bonjour Bruno Fuma.
1: Vous avez dirigé l'écriture de Vichy, Histoire d'une dictature, qui sort chez Talendier. Dans ce livre, vous faites remonter l'origine de Vichy à 1934, après les événements de février et la mise en place du gouvernement de Gaston Doumergue. En quoi l'origine de Vichy remonte-t-elle à ce moment-là?
5: Alors c'est une date un peu symbolique parce que 1934, effectivement, c'est ce que les historiens, les historiennes considèrent comme le début de la crise parlementaire durable en France. Et il y a une demande du coup qui commence à surgir dans l'opinion pour un homme fort, un chef à poigne. Et il se trouve, c'est le point de départ du livre, qu'un grand quotidien qui s'appelle Le Petit Journal lance un sondage en 1934, c'est plutôt une enquête, on interroge les lecteurs pour savoir quel serait le chef, le dictateur, c'est le mot qui est utilisé, le dictateur dont la France aurait besoin pour se relever. Et les deux noms qui apparaissent en premier, c'est le maréchal Pétain, très loin devant Pierre Laval, qui était l'un des leaders de la droite conservatrice républicaine de l'époque.
1: deux hommes forts du gouvernement de Vichy. C'est ce qu'on va découvrir dans quelques instants. Après la chute de Paris le 14 juin, le gouvernement français se réfugie à Bordeaux avant d'arriver à Vichy le 1er juillet. Les 9 et 10 juillet, les deux chambres se réunissent. Mais depuis quelques jours, un homme, Pierre Laval, justement lui, est à la manœuvre. Qui est-il ?
5: Alors c'est l'une des thèses développées dans le livre, c'est qu'on considère que Pierre Laval, qui est un homme politique très connu de la Troisième République, on le sait, il a commencé à la SFIO, le Parti Socialiste de l'époque, donc il a commencé à l'extrême gauche de la SFIO, et puis il a dérivé à mesure qu'il s'enrichissait comme avocat d'affaires, homme d'affaires, il a dérivé vers la droite, on va dire classique, la droite, le centre-droit. Il est l'un des leaders, avec Tardieu, avec Flandin, de la droite parlementaire, et il est plusieurs fois président du Conseil, il est même homme de l'année en 1931 par le magazine Time. Et c'est cet homme qui va exercer le pouvoir à plusieurs reprises et qui, depuis 1936, n'est plus aux affaires. Il veut véritablement sa revanche. Et la thèse qu'on développe, c'est que le coup de juillet 1940, c'est-à-dire ses votes à Vichy, ont été orchestrés par Laval dans son seul intérêt. En fait, le maréchal Pétain n'avait pas besoin de ça pour exercer les pleins pouvoirs. Il avait la nation derrière lui. En revanche, le changement des institutions, ça a permis à Laval de se faire nommer successeur du maréchal Pétain. C'est l'un des actes constitutionnels qui ont suivi les votes de Vichy. Et on considère que c'est un véritable coup d'État.
1: Justement, la bascule institutionnelle a lieu les 9 et 10 juillet 1940 à Vichy. Qu'ont adopté les parlementaires ce jour-là ?
5: Alors, c'est très important, vous faites bien de le dire, c'est une bascule institutionnelle. C'est un changement de régime au sens où le 9 juillet, on a abrogé la Troisième République. Mais ce qui a été voté au maréchal Pétain, ce n'est pas les pleins pouvoirs, comme on le lit souvent, ce sont les pleins pouvoirs constituants. Autrement dit, le maréchal Pétain a reçu de la nation à travers ses parlementaires, c'est à peu près 650 parlementaires réunis à Vichy, il a reçu mandat de la nation de proposer à celle-ci une nouvelle constitution. Et il était bien mentionné que cette constitution aurait dû être ensuite validée par la nation. Or, ce qui s'est passé, c'est que le maréchal Pétain, à partir de ce vote-là, s'est octroyé les pleins pouvoirs effectifs. Donc il a fait un véritable coup d'État, c'est un véritable changement constitutionnel, puisque dès le 11 juillet 1940, Pétain devient à la fois président du Conseil, ce qu'il était déjà, et chef de l'État, c'est-à-dire qu'il remplace le président de la République, Albert Lebrun, donc c'est vraiment un coup de force. Il s'octroie les pleins pouvoirs législatifs et surtout, il nomme un successeur, Pierre Laval. Il a 84 ans, si jamais il meurt, c'est Laval qui récupère tous les pouvoirs effectifs et législatifs. Donc là, on est bien dans autre chose, et cette autre chose, on le qualifie de coup d'État. Le terme vient de René Cassin, l'un des grands juristes de la France libre, qui parle de coup d'État juridique.
1: Laurent Joly, la collaboration va rapidement se mettre en place avec un nom qui reste dans nos mémoires, c'est Montoire. Quel est le bilan de cette rencontre entre Hitler et Pétain en octobre 40 ?
5: Alors là aussi, on est dans une image très forte de la France pendant l'occupation. Et en fait, cette poignée de main, c'est Hitler et Pétain qui se rencontrent dans une gare, pas loin de la zone de la ligne de démarcation. Et il se trouve que ça va avoir un effet sur l'opinion, que l'opinion va être choquée par cette poignée de main entre l'ancien ennemi Hitler et puis le vainqueur de Verdun, Pétain. Mais dans les faits, il ne va pas y avoir beaucoup de conséquences concrètes à Montoire, et si ce n'est que Vichy va commencer à perdre les suffrages de l'opinion. Au début, l'opinion était plutôt favorable au maréchal Pétain, et octobre 40, c'est vraiment un basculement. Donc, c'est symbolique d'un gouvernement, le gouvernement de Vichy, qui veut entamer avec le vainqueur une politique de collaboration. Or, le vainqueur, il n'a pas envie de céder grand-chose en contrepartie, et Pétain, lui, il n'a pas non plus envie de renverser complètement les alliances et de déclarer la guerre à l'Angleterre. Et en fait, très vite, Hitler dirige son regard vers l'Est, dirige son regard vers l'Union soviétique, et la France, en vérité, ne l'intéresse plus trop. La France n'a pas été une carte importante dans le jeu d'Hitler pendant la Seconde Guerre mondiale.
1: Pierre Laval est débarqué du gouvernement le 13 décembre 1940. Après un intermède avec Pierre-Étienne Plandin, c'est l'amiral François Darlan qui remplace Laval avant le retour de ce dernier au pouvoir en 1942. Un retour que vous qualifiez d'engrenage criminel de la collaboration. Pourquoi ?
5: Pourquoi ? Parce que On a un homme qui a été écarté en décembre 1940, qui l'a très mal vécu. Alors, il a été écarté parce qu'on considérait que Montoire, justement, ça avait été très mal reçu par l'opinion. Donc, il est débarqué. Mais Vichy continue la politique de collaboration, plus que jamais, avec l'amiral Darlan, qui est au bord, ça c'est l'une des thèses développées dans le livre, on est au bord du retournement d'alliance. Pour autant, ça apporte pas grand-chose de mieux à la situation française, qui continue à être pressurée. Les Allemands s'emparent de ce qu'ils veulent. Et donc le retour de Laval, c'est vraiment la dernière carte. Et très clairement, il est dans une fuite en avant parce que c'est la seule carte qu'il peut jouer. Il déclare à la radio « Je souhaite la victoire de l'Allemagne » parce que sans elle, ce serait la victoire du bolchevisme. Donc ça montre à l'opinion qu'il est prêt à tout. Quand quelques jours plus tard, les Allemands lui disent « Nous, on veut 40 000 juives en âge de travailler, on veut créer quelque chose en Pologne où on va mettre les juifs », Laval ne se pose pas de questions. En pleine guerre, à fréter des trains pour prendre des femmes et puis ensuite des enfants. Tout ça, évidemment, augure du pire. Et Laval, avec l'aval de Pétain, il joue cette carte. Et on est vraiment dans un engrenage criminel, c'est la thèse qu'on développe, parce que ce sont des gens, Laval, Pétain, Bousquet, qui ne sont pas des gens d'extrême droite, qui ne sont pas des antisémites forcenés, pris dans une politique dans laquelle ils ne peuvent plus sortir, sont amenés à se rendre complices d'un crime contre l'humanité.
1: Quelle était l'idéologie de Vichy ?
5: L'idéologie de Vichy est en fait assez claire. Elle vise à inscrire la France dans une nouvelle Europe. C'est une Europe des totalitarismes, c'est une Europe des dictatures, des régimes autoritaires militaires. Donc l'idéologie de Vichy, c'est un peu l'équivalent du franquisme, du régime de Franco. C'est une sorte de national cléricalisme, on va s'appuyer sur les institutions traditionnelles, on va purger le pays de ses ennemis idéologiques, la franc-maçonnerie, les juifs, les socialistes. Si on voit pas ça, on comprend pas ce que fait Vichy. C'est-à-dire qu'ils sont convaincus que l'Allemagne va gagner la guerre. Encore à l'été 42, ils sont absolument convaincus que l'Allemagne vole encore de succès en succès et gagnera bientôt la guerre. Donc c'est dans cet agenda-là que le gouvernement de Vichy inscrivait sa politique.
1: Vichy, histoire d'une dictature, est sorti chez Talendier. Laurent Joly, vous en dirigez la rédaction. Un grand merci à vous.
5: Merci à vous.

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3: Bonjour, en ce 25 juillet, c'est la Saint-Jacques. Nous fêtons Jacques le Majeur et non Jacques le Mineur, fêté le 3 mai avec Saint-Philippe. Saint-Jacques, dit le Majeur, était le fils de Zébédée et le frère de Jean. Pêcheurs sur le lac de Tibériade, ils étaient amis et de Simon et d'André. Ils réparaient des filets quand Jésus les interpella. Jacques sera, avec son frère Jean et son compagnon pêcheur Pierre, les apôtres les plus proches de Jésus. Ils seront présents à la Transfiguration et au Jardin des Oliviers. Jacques sera aussi le premier apôtre à mourir martyr, décapité en 42, sur ordre du roi Hérode. Et à la fin du 7e siècle, une tradition fit de Saint-Jacques lui-même ou de ses reliques l'évangélisateur de l'Espagne. Son corps aurait été découvert grâce à une étoile dans un champ appelé le Campus Stellae, devenu Compostelle. Et depuis le XIIIe siècle, Saint-Jacques est souvent représenté en pèlerin, avec le bourdon, c'est-à-dire son bâton, la calebasse en guise de gourde, le mantelet, une grande cape et le chapeau de feutre à large bord, orné d'une coquille Saint-Jacques. À l'origine, les coquilles Saint-Jacques étaient ramassées sur les plages de Galice par les pèlerins, comme preuve de leur périple. Cousue sur le chapeau, sur le sac ou sur le manteau, elle est le signe de reconnaissance de tous les pèlerins. Aujourd'hui, l'atmosphère à Saint-Jacques-de-Compostelle doit être indescriptible. C'est le jour où, durant la grande messe solennelle, on sort le Bota Fumero, un encensoir de 50 kilos porté par 8 hommes. Alors, bonne fête à tous les Jacques et à tous les pèlerins de Saint-Jacques-de-Compostelle.
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En ce temps-là, la mère de Jacques et de Jean, fils de Zébédée, s'approcha de Jésus avec ses fils Jacques et Jean, et elle se prosterna pour lui faire une demande. Jésus lui dit, « Que veux-tu ? » Elle répondit, « Ordonne que mes deux fils que voici siègent, l'un à ta droite et l'autre à ta gauche, dans ton royaume. » Jésus répondit, « Vous ne savez pas ce que vous demandez. Pouvez-vous boire la coupe que je vais boire ?» Ils lui disent, « Nous le pouvons. » Il leur dit, « Ma coupe, vous la boirez. Quant à siéger à ma droite et à ma gauche, ce n'est pas à moi de l'accorder. Il y a ceux pour qui cela est préparé par mon Père. » Les 10 autres qui avaient entendu s'indignèrent contre les deux frères. Jésus les appela et dit, « Vous le savez, les chefs des nations les commandent en maître et les grands font sentir leur pouvoir. Parmi vous, il ne devra pas en être ainsi. Celui qui veut devenir grand parmi vous sera votre serviteur. Et celui qui veut être parmi vous le premier sera votre esclave. Ainsi, le Fils de l'homme n'est pas venu pour être servi, mais pour servir, et donner sa vie en rançon pour la multitude. »

Bonjour, frères et sœurs au-delà du micro. Elle est bien curieuse et bien riche cette semaine passée avec vous. Nous avons vécu une sorte d'entrecroisement entre la fraternité et la fécondité. Au milieu, c'était mercredi, un éclair prodigieux grâce à Marie-Madeleine au sujet du Père du Christ qui est aussi notre Père. C'est comme si la liturgie murmurait à notre oreille, celui qui a des oreilles qui l'entendent. Qu'il entende que la fraternité produit la fécondité missionnaire et que la fécondité ne peut se développer que si elle est portée par une réelle fraternité. Voilà un urgent rappel pour nos paroisses, pour nos équipes, nos engagements. La fraternité risque de se refermer sur elle-même si elle ne s'ouvre pas au monde. Et la mission ne portera aucun fruit si ceux qui annoncent la bonne nouvelle ne la vivent pas entre eux. C'est ce que les apôtres ont douloureusement appris auprès d'un maître autant exigeant qu'aimant. Jacques et Jean veulent faire carrière, mais d'une volonté honteuse. Ils n'osent pas s'adresser directement à Jésus et demandent à leur petite maman d'intercéder pour eux. Les 10 autres sont jaloux et regrettent de s'être fait doubler par les 2 autres. Ils voudraient bien, eux aussi, siéger auprès de Jésus. Vraiment, les 12 ne sont pas encore des modèles de vertu. Jésus et l'Esprit-Saint auront fort à faire pour les amener à la fraternité missionnaire, dans laquelle ils pourront dire, avec Jésus et comme lui, nous ne sommes pas venus pour être servis, mais pour servir et donner notre vie en rançon pour la multitude. Mais ne leur jetons pas la pierre, interrogeons plutôt notre cœur pour savoir s'il est prêt à servir d'une manière ou d'une autre tout au long de ces mois d'été. J'ai été heureux de passer ces quelques jours en deçà du micro. Merci de prier pour moi comme je prie pour vous. Que juillet et août nous permettent de mieux nous tourner vers le Père pour être de plus en plus des disciples missionnaires et que le Seigneur vous bénisse, le Père, le Fils et le Saint-Esprit.

Notre Père, qui es aux cieux, que ton nom soit sanctifié, que ton règne vienne, que ta volonté soit faite sur la terre comme au ciel. Donne-nous aujourd'hui notre pain de ce jour. Pardonne-nous nos offenses, comme nous pardonnons aussi à ceux qui nous ont offensés. Et ne nous laisse pas entrer en tentation, mais délivre-nous du mal. Car c'est à toi qu'appartiennent le règne, la puissance et la gloire pour les siècles des siècles. Amen.

0: L'ange du Seigneur apporta l'annonce à Marie.
1: Et elle conçut du Saint-Esprit. Je vous salue Marie, pleine de grâce. Le Seigneur est avec vous. Vous êtes bénie entre toutes les femmes, et Jésus, le fruit de vos entrailles, est béni. Sainte Marie, Mère de Dieu, priez pour nous pauvres pécheurs, maintenant et à l'heure de notre mort.
0: Voici la servante du Seigneur.
1: Qu'il me soit fait selon votre parole. Je vous salue Marie, pleine de grâce. Le Seigneur est avec vous. Vous êtes bénie entre toutes les femmes, et Jésus, le fruit de vos entrailles, est béni. Sainte Marie, Mère de Dieu, priez pour nous pauvres pécheurs, maintenant et à l'heure de notre mort.
0: Et le Verbe s'est fait chair.
1: Et il a habité parmi nous. Je vous salue Marie, pleine de grâce. Le Seigneur est avec vous. Vous êtes bénie entre toutes les femmes, et Jésus, le fruit de vos entrailles, est béni. Sainte Marie, Mère de Dieu, priez pour nous pauvres pécheurs, maintenant et à l'heure de notre mort.
0: Priez pour nous, Sainte Marie, Mère de Dieu,
1: afin que nous soyons rendus dignes des promesses du Christ.
0: Daignez, Seigneur, répandre votre grâce dans nos âmes, afin qu'ayant connu par la voix de l'ange l'incarnation de votre Fils Jésus-Christ, nous puissions parvenir par sa passion et par sa croix à la gloire de sa résurrection, par le même Jésus-Christ, votre Fils, notre Seigneur. Amen.
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7: Bonjour, bon réveil et merci de débuter cette journée avec nous. Et pour commencer, bonne fête à tous ceux qui se prénomment Jacques, puisque nous fêtons aujourd'hui, samedi 25 juillet, Saint-Jacques le Majeur. Présentation de cet apôtre à 7h55, ce sera avec Isabelle Delaunay dans le Saint du Jour. Dans une petite demi-heure, Philomène Dubois nous emmènera sous les toits de Paris à découvrir ce matin la maison de Montmartre. Très belle journée à toutes et à tous en notre compagnie. 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Et comme chaque samedi matin, nous débutons la matinale en allant faire un petit tour du côté de Rome en compagnie d'Anne Kerléo. Et ce matin, on s'intéresse plus particulièrement à la basilique Saint-Jean de Latran.
8: Au sud-est de Rome, la Piazza di Porta San Giovanni, la place de la Porte Saint-Jean, est un lieu très animé, envahi par le brouhaha incessant des voitures. Le contraste est assez saisissant avec la façade de la basilique Saint-Jean de Latran, qui respire le calme et la solennité. Avant d'entrer dans cette basilique, qui est la cathédrale de Rome et qui date de l'époque de Constantin, nous prenons le temps d'admirer cette façade en compagnie d'Alessandra Cassiani, l'une de nos guides en ce lieu.
9: c'est le pape Clément XII qui a commandé cette façade. Donc son nom, on le trouve comme toujours, un caractère énorme sur la façade, au sommet de la façade, dans une inscription. Et l'architecte est quelqu'un qui s'appelle Alessandro Galilei, donc encore une fois un architecte qui vient de Florence, vu que ce pape-là était florentin. Donc il a commandé des choses à Ferdinando Fuga et des choses à Alessandro Galilei, toujours aux artistes qui venaient de sa ville, donc de Florence. Elle est consacrée à Saint-Jean, mais aux deux Saint-Jean, Saint-Jean l'évangéliste et Saint-Jean Baptiste. Donc au sommet de la façade, au milieu de la balustrade, on voit Jésus-Christ au milieu avec sa croix, qui est en train de donner sa bénédiction à la ville de Rome. Et puis de deux côtés, on voit Saint-Jean Baptiste avec sa croix et Saint-Jean évangéliste, donc les deux. Puis des deux côtés, les pères et les docteurs de l'Église. Et c'est une façade vraiment typique du début du XVIIIe siècle, au moment où il y a le refus presque total de la tradition baroque, donc le style étonnant, théâtral, éclatant de la période baroque est complètement refusé, et il y a une sorte de retour à l'ordre, à la géométrie, à la rationalité de la période de la Renaissance. Donc vous voyez, cette façade est parfaitement maîtrisée d'une façon très rationnelle, très ordonnée, très géométrique. Elle est énorme, elle est imposante, mais elle est partagée d'une façon très, très, très ordonnée. Elle est parfaitement symétrique. Donc il y a cette sorte de retour à l'ordre, le retour à la Renaissance après la Révolution baroque.
8: Et le changement se fait à un moment de manière radicale ou ça vient progressivement?
9: Ce changement-là est tout à fait radical. Mais il y a un moment entre la véritable période baroque et ce retour à l'ordre qui est le moment de ce qu'on appelle le barocchetto romain, ça veut dire le petit baroque romain, où le baroque devient très minutieux, très gentil, très élégant, très chargé de détails minuscules et très bien travaillés. Donc c'est un moment où le baroque se fait un peu plus frivole, un peu plus agréable, moins monumental et moins rhétorique et moins imposant. Cette petite période constitue le passage, la fin du baroque et le passage à ce style complètement nouveau. Mais il faut dire que le baroque est un phénomène romain. Donc c'est l'Église de Rome qui s'exprime à travers le goût baroque, lorsque là, on a un artiste qui vient de Florence, Alessandro Galilei, et on a un pape qui vient de Florence, qui est Clément XII de la famille Corsini. Alors, Florence est la ville de la Renaissance, Rome est la ville de la période baroque, du goût baroque. Le pape qui vient de Florence et l'artiste qui vient de Florence essaient de relancer à Rome la tradition florentine, qui est la tradition de Michel-Ange, qui est la tradition de la Renaissance. Donc il y a ce refus de la tradition romaine pour relancer ceux qui viennent de Florence. Donc le goût de la Renaissance, le goût du début du XVIe siècle. Donc c'est la politique des Florentins à Rome, du pape qui vient de Florence et de l'artiste qui vient de Florence, et qui s'oppose à la culture romaine.

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1: Nous voici dans la basilique Saint-Jean de Latran, où nous rejoignons Monseigneur Louis Duval Arnoux, historien et chanoine du chapitre de Saint-Jean. Cet édifice où nous nous trouvons est l'une des grandes basiliques dites constantiniennes.
2: Elle a été construite par l'empereur Constantin, qui a donné le terrain où se trouve la basilique au pape Sylvestre Ier. C'était un terrain qui avait appartenu à une famille romaine qui s'appelait les Laterani. Ça avait été confisqué, c'est-à-dire c'était venu dans le fisc, dans le domaine de l'empereur. Et l'empereur l'a donc donné au moment de la paix de l'Église. Les trois basiliques même avec Saint-Paul-Orléans-Mur ont été construites à peu près en même temps. Saint-Paul-Orléans-Mur a été reconstruite très peu après, au milieu du IVe siècle, mais Saint-Pierre et Saint-Jean ont été construites ensemble. Seulement, évidemment, Saint-Pierre a été complètement démolie et reconstruite sur un nouveau plan, tandis que au XVIe siècle, tandis que la basilique du Latran a toujours gardé le même plan, même si on ne reconnaît plus rien du tout actuellement des origines, sauf un tout petit peu la mosaïque du fond de l'abside, une partie de la mosaïque, au moins les morceaux de la mosaïque remontent effectivement au IVe siècle.
1: On associe en général le pape à Saint-Pierre, et pourtant le pape, en tant qu'évêque de Rome, sa basilique, c'est celle-ci, Saint-Jean de Latran.
2: Vous avez tout à fait raison, la basilique du Latran, c'est la cathédrale du pape, et le clergé de la basilique s'en souvient bien. Ce qu'il faut bien voir au point de vue historique, c'est que les papes ont toujours résidé, comme résidence principale, disons, au Latran jusqu'à la fin du XIIIe siècle, début du XIVe. Le palais des papes à côté, qui n'existe plus maintenant, dont il ne reste plus qu'une abside qui même déjà a été déplacée, mais qu'on voit de l'extérieur, abritait les papes et leur entourage, bien entendu, leur administration, même s'il était encore assez embryonnaire, jusqu'au XIIIe siècle. Puis après, il y a eu le départ pour Avignon dû à l'indiscipline des Romains qui faisait que les papes ne pouvaient pas vivre tranquillement et administrer tranquillement l'Église depuis Rome. Ils se sont donc installés à Avignon. Quand ils ont voulu revenir, il y a eu à ce moment-là le grand schisme, ce qu'on appelle le grand schisme d'Occident, c'est-à-dire que deux papes ont été élus, successivement d'ailleurs, par le même corps électoral, par le même sacré collège, qui a estimé que la première élection était entachée d'irrégularité parce qu'ils étaient sous la pression du peuple romain qui faisait pratiquement une émeute sous les fenêtres du conclave. Pendant donc une trentaine d'années, il y a eu deux papes, puis même à la fin trois papes.

0: un meilleur air que celui du Vatican. Vous savez que Rome a été toujours dévastée par la malaria et il fallait chercher les endroits les plus sains pour vivre en été.
1: La basilique Saint-Jean de Latran, telle que nous la voyons aujourd'hui, a un aspect baroque qui pourrait faire oublier qu'elle vient du fond de l'ère chrétienne sans jamais avoir été détruite. Et à bien y regarder, finalement, on retrouve effectivement le plan basilical des origines, un plan emprunté aux édifices de l'Antiquité romaine.
0: Elle est bâtie sur ce qu'on appelle le plan basilical, c'est-à-dire des grandes nefs accolées les unes aux autres. À Saint-Jean, il y en a cinq. Une grande nef centrale, très large, et de chaque côté, deux bas-côtés. Ce plan, encore une fois, a été respecté lorsque, au XVIIe siècle, l'architecte Borromini a étayé la basilique qui commençait à s'écrouler, pour la énième fois d'ailleurs. Il a respecté le plan et à l'intérieur des massifs, des énormes piliers qu'il y a maintenant, on retrouverait les colonnes primitives qui n'ont pas été retirées. Et la chose la plus curieuse, amusante d'une certaine manière, c'est que les murs, ces piliers avec leurs décorations ont été construits au XVIIe siècle. Et le plafond date du XVIe siècle, puisqu'on y trouve les armoiries de Pie IV et puis celles de Pie V, donc les papes de la deuxième moitié du XVIe siècle.
1: Alors, dans les niches formées donc, par ces colonnes qui ont été reprises, vous nous le disiez, on trouve d'immenses statues.
0: Les énormes statues sont un peu postérieures, n'ont pas été placées là par Borromini, qui avait l'intention de les faire, mais n'ont été placées là que une cinquantaine d'années après la mort de Borromini. Et elles sont d'ailleurs d'un style qui est beaucoup plus celui du Bernin, même si ce n'est pas du Bernin, mais de la tradition du Bernin plus que de celle de Borromini. Des statues très emphatiques, très... Alors ce sont les statues des 12 apôtres. Et là aussi, alors le symbolisme est évident, ce sont les apôtres qui soutiennent l'Église et la tradition des apôtres qui permet à l'Église romaine d'exister. Au sol, on a un très beau pavage de mosaïque de marbre. Il a été fait par les marbriers romains du XIIe siècle et restauré au XVe siècle par le pape Martin V, qui était de la famille Colonna, une grande famille romaine de princes très puissants. Et il a fait insérer l'emblème de sa famille, une colonne qu'on retrouve à plusieurs endroits dans le pavage, au milieu des volutes des marbriers romains.

train de promulguer la première année sainte, celle de l'an 1300. Et en réalité, les travaux tout à fait récents ont montré que ce n'était pas possible. Ce n'était pas possible parce que on connaît quand même l'ensemble de la fresque grâce à un dessin qui a été fait au XVIe siècle et que l'on conserve dans un manuscrit de Milan. Et ce dessin complet montre une scène qui ne peut pas correspondre à la promulgation d'une bulle, qui d'ailleurs, c'est un acte qui ne se fait pas. Le pape ne se montre pas pour promulguer une bulle, il la signe et un point final. Il s'agit en réalité de la promulgation qui se faisait chaque année le jeudi saint, depuis cette loggia des bénédictions, de l'excommunication des ennemis de l'Église. Et Boniface VIII y attachait énormément d'importance car il avait des ennemis qui étaient les ennemis de sa famille et qu'il considérait comme les ennemis de l'Église, ce qui était précisément la famille Colonna. Mais enfin, à ce moment-là, on ne savait pas qu'il y aurait un pape Colonna quelques siècles plus tard. D'autre part, on attribuait aussi de façon classique cette fresque au grand peintre Giotto. En réalité, aujourd'hui, on considère que ce n'est probablement pas Giotto, mais un peintre romain anonyme de la fin du XIIIe ou début du XIVe siècle.

0: Ici, nous sommes dans la même, le même bas-côté que la fresque de Boniface VIII, devant un autre pilier sur lequel il y a un monument élevé en l'honneur du pape Sylvestre II. Sylvestre II était un pape français qui s'appelait Gerbert et qui était originaire d'Aurillac, on l'appelle toujours Gerbert d'Aurillac, et qui avait été le plus grand savant de l'époque, auteur de plusieurs traités de mathématiques et de, ou autres disciplines de l'époque, et qui avait été le précepteur aussi de l'empereur germanique Othon III. Et quand Othon III est venu à Rome, qu'il a voulu mettre un pape de confiance, il a fait élire son ancien précepteur, Sylvestre II, qui à ce moment-là était archevêque de Ravenne. Donc le monument est élevé à sa mémoire, mais il y a en dessous du monument une plaque qui est la plaque tombale du pape, donc gravée quelques années après sa mort. Les dates du pape Sylvestre II sont 999 à 1003, c'est-à-dire que c'était le pape de l'an 1000. Et alors cette plaque a une, dans la légende romaine, une certaine importance. Sylvestre II étant un grand savant, on lui a attribué non seulement des travaux d'alchimie qu'il n'a sans doute pas fait, mais en plus on en avait vraiment un mage, un magicien. Et on prétend que cette plaque tombale devient humide à l'approche de la mort d'un pape.
1: Puisque vous nous disiez que c'était un pape français, d'origine française, ça nous permet peut-être d'évoquer le rôle de la France dans cette basilique, rôle qui existe encore aujourd'hui.
0: Alors, entre le clergé de la basilique du Latran, ce qu'on appelle le chapitre, les chanoines du chapitre, et la France, il y a toujours eu des relations très étroites, les rois de France essayant de se faire bien voir des chanoines du Latran, qui à l'époque étaient des gens importants et influents, ce qui n'est plus le cas du tout maintenant. C'est ainsi que le roi Louis XI avait fait de grosses donations au chapitre du Latran. Mais les malheureux chanoines n'ont jamais réussi à se rendre maîtres de ces donations qui se situaient dans le sud-ouest de la France et accablaient les successeurs de Louis XI de réclamations. Et pour terminer, mettre fin à ces réclamations, Henri IV, qui d'ailleurs avait beaucoup de péchés à se faire pardonner, ces péchés, on ne parle pas de Gabriel Destrée, ça c'est pour un roi c'est quelque chose de tout à fait normal. Et non, ces nombreux péchés, c'était surtout ces allers-retours entre le catholicisme et le protestantisme. Bon, enfin, il s'était fixé sur le catholicisme, il voulait se faire pardonner, et il a offert au chapitre du Latran une abbaye dans le sud-ouest de la France, entre Marmande et Agen, à Clairac, et cette abbaye était vide de moines, parce que les moines, c'était, vous savez, c'était l'époque des guerres de religion, et les moines avaient tous ou bien disparu, ou bien embrassé le protestantisme. Alors, il restait les locaux de l'abbaye, bien sûr, et puis surtout ses revenus. Et ses revenus étaient importants, et en les donnant à... au chapitre, Henri IV leur faisait un très beau cadeau. Et les chanoines, d'ailleurs, en ont été reconnaissants. Quand nous sortirons de l'église, nous pourrons passer devant la statue d'Henri IV que les chanoines ont fait élever en mémoire de cette donation et pour montrer leur gratitude au roi de France. La statue est très belle, elle est de Nicolas Cordier, un sculpteur lorrain qui était établi à Rome à cette époque, un des plus grands sculpteurs de l'époque. En mémoire de cela, non seulement le roi de France qui a fait cette donation est représenté, toujours bien présent dans la basilique, mais en outre, le chapitre a donné au roi de France et à ses successeurs le titre, un peu curieux mais amusant, de premier et unique chanoine d'honneur de la basilique. C'est-à-dire qu'il est donc... il devrait avoir le droit de s'habiller en chanoine et de venir célébrer l'office avec tout le monde. En réalité, bien entendu, c'est pas comme ça tout à fait que ça se passe. Quand les présidents de la République, héritiers des rois, veulent venir prendre possession de leur stalle, comme on dit,

0: on les reçoit à l'intérieur de la basilique, pas dans une stalle en bois comme celle où nous célébrons l'office, mais dans un bon fauteuil, et un fauteuil est prévu aussi pour l'épouse du président de la République. On le reçoit, on prie avec lui et ensuite on échange des cadeaux, et on échange des discours, on lui fait visiter la basilique, etc.
1: Mais donc le lien persiste.
0: Le lien persiste toujours, et pour le manifester de façon un peu plus permanente que la visite éventuelle d'un président de la République, ils ne sont pas tous venus prendre possession de leur stalle, il y a toujours un chanoine de nationalité française, et actuellement c'est moi, voilà.
1: C'est Mgr Louis Duval-Arnoux que nous retrouverons bientôt pour la seconde partie de cette visite. Seconde partie au cours duquel on découvrira entre autres le cœur de la basilique Saint-Jean de Latran avec les mosaïques de l'abside. Et puis un lieu où le visiteur n'a pas l'autorisation d'aller d'habitude, la sacristie avec son étonnant plafond en trompe-l'œil.

0: Nous poursuivrons cette découverte de la basilique Saint-Jean de Latran, toujours en compagnie d'Anne Léo d'Envia Roma. Samedi prochain, ça sera à partir de 7h. 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Bonjour et bienvenue à ceux et celles qui viennent de nous rejoindre. C'est la matinale, nous sommes ensemble jusqu'à 9h. Nous sommes le samedi 25 juillet. Bonne fête à ceux qui s'appellent Jacques, puisque ce matin nous fêtons Saint-Jacques le Majeur. Les explications d'Isabelle Delaunay, ça sera tout à l'heure à 7h55 dans le Saint du Jour. Dans la prochaine demi-heure dans votre matinale, dans quelques instants, nous serons sous les toits de Paris avec Philomène Dubois, qui nous fera découvrir la maison de Montmartre. Ginette Kolinka, récit d'une rescapée d'Auschwitz-Birkenau, c'est un album de bande dessinée que nous présentera Simon Tatro à 7h42. Et puis à 7h45, retour sur quelques 25 juillet qui ont marqué l'histoire, et notamment le 25 juillet 2000, on s'en souvient, le crash du Concorde. Mais pour l'heure, je vous propose de faire un premier point sur vos conditions météo pour ce samedi.
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0: Les éclaircies alternent avec des nuages porteurs d'averses orageuses des Pyrénées aux Alpes et jusqu'à la Méditerranée. Les orages peuvent être forts avec de la grêle par endroits. Ailleurs en France, le temps reste chaud avec de belles éclaircies. On passe à la Belgique, les éclaircies se partagent le ciel avec les passages nuageux. Les températures, ce matin, de 12 à Charleville-Mézières, c'est pas très chaud, jusqu'à 24 à Marseille, en passant ce matin par 18 à Lille et Paris, 23 à Lyon et Ajaccio. Les températures de ce samedi après-midi, de 27 à Bordeaux et Montpellier, jusqu'à 32 du côté de Dijon et de Lyon. On prévoit pour l'après-midi 28 à Lille, 30 à Paris et à Marseille. Côté Belgique, 28 degrés pour l'après-midi pour la ville de Bruxelles.
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0: 7h27 sur RCF Notre-Dame, l'agenda en Île-de-France avec vous Christophe Maury.
1: Tous les week-ends de juillet-août, le musée Montmartre ouvre ses jardins et collections jusqu'à 22h.

0: douceur. De quoi prendre un moment de fraîcheur derrière la vigne de la butte. Prenons le métro, descendons place Saint-Georges pour attendre le bus 40, c'est important. C'est le moment d'observer la façade de la Fondation Thiers qui fut le palais d'Auguste Thiers, président de la République. En vrai, tout a été brûlé par la commune en 1871 puis reconstruit. Elle abrite aujourd'hui une fondation, une bibliothèque. Je vous y emmènerai un de ces jours. Tiens, voilà le bus. Vous ne l'entendez pas, il est électrique. Il est climatisé. Bonjour monsieur. Le chauffeur est un virtuose, comme tous les chauffeurs de cette ligne. Et ne manquez pas de les féliciter, car il va nous conduire dans le dédale des rues de la butte. À nous, il y aurait écrit dans le labyrinthe des rues obscures. Ne regardez ni votre smartphone, ni votre journal. Voyons. Nous traversons la rue des Martyrs, passons par Abbesse et remontons la rue Le Pic. Laissons à notre gauche le moulin de la Galette. Nous redescendons après la place du Tertre à Vignes. C'est un tort de snober les touristes. Allons dans la masse, écoutons les enthousiasmes et la joie qu'ils ont de poser devant le Sacré-Cœur. Mais nous remontons la rue Cortot. Les pavés sont pleins d'histoires. Il y a Satie en costume et chapeau melon qui vit dans une toute petite chambre pour être au plus près de Suzanne Valadon, dont il est tragiquement épris. Il y a Suzanne, bien sûr, et son fils Maurice Utriot. Tout respire l'amour, et c'est bien l'amour que nous venons chercher. Au numéro 33, suivez-moi. On entre. D'abord la boutique du musée, on verra ça en partant, car la porte du jardin s'ouvre. Remontons vers la maison, à gauche le jardin qui descend en palier. La fraîcheur y est délicieuse et la pelouse encercle à disperser les tables et les chaises. Car oui, on peut s'y restaurer, c'est bien agréable. Je vous prie de le croire que de dîner sous les arbres, devant la maison. Avant ou après, leur trajectoire témoigne d'une recherche plastique ouverte et résolument internationale, comme en témoigne leur présence et contribution commune à la naissance du mouvement Dada à Zurich, à la fondation du groupe Cercle et Carré à Paris, ainsi que leur nombreux déplacements en Europe. Leur démarche révèle une grande liberté formelle, inscrite au cœur des avant-gardes européennes. Ouais, c'est bien l'amour qui nous guide ici. Et attention, l'exposition s'arrête début septembre. C'est vraiment le moment d'y aller, avant qu'Alice Léger, responsable des collections, nous fasse une nouvelle surprise. L'amour toujours. Tiens, voilà le bus 40.
1: Merci Christophe Maury, c'était l'agenda en Île-de-France. Bon réveil à l'écoute de RCF Notre-Dame, il est 7h30, c'est la matinale et nous partons maintenant sous les toits de Paris en compagnie de Philomène Dubois. Philomène qui nous présente ce matin la maison de Montmartre.
2: Pendant tout l'été, je vous emmène à la découverte de lieux d'accueil à Paris. Ils se distinguent par leur mission mais partagent une origine chrétienne. À travers les récits intimes des personnes qui font vivre ces endroits, vous allez entendre une autre facette de la capitale, celle de lieux où l'accueil, la solidarité et la rencontre façonnent le quotidien. Aujourd'hui, vous allez découvrir l'hôtellerie de la basilique du Sacré-Cœur de Montmartre. Tenue par la communauté des sœurs bénédictines et une équipe de laïcs, elle a pour mission d'accueillir les pèlerins qui souhaitent vivre une nuit d'adoration au cœur de la basilique.
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4: Bénédictine du Sacré-Cœur de Montmartre au service de cette belle basilique. Notre congrégation a été fondée ici à Montmartre à la fin du 19e siècle. Nous avons pour vocation de prier, notamment devant le Saint-Sacrement exposé. C'est la raison d'être de notre existence. De cette prière, de l'adoration et de cette vie communautaire, eh bien, nous accueillons toutes les personnes qui entrent dans cette basilique. Bien sûr, on ne les rencontre pas toutes, puisqu'elles sont environ 10 à 15 000 à rentrer chaque jour ici. Mais nous les accueillons par la prière. Et puis après, bien sûr, nous faisons des choses concrètes pour pouvoir faire en sorte qu'elles se sentent bien en ce lieu par des rencontres, des temps de mission que nous pouvons organiser pour les personnes.
2: L'hôtellerie de la basilique existe spécifiquement pour l'adoration de nuit. Les pèlerins se relaient à Montmartre depuis près de 150 ans, une tradition que sœur Marie Jérémie souhaite transmettre.
4: Je pense qu'il a une mission réparatrice, de consolation du cœur de Jésus pour toutes les fois où nous le blessons, où notre monde le blesse par l'indifférence, par le rejet, par le manque d'amour, tout simplement. Et de nuit, la prière

0: de consolation a une force encore plus grande. Et j'allais dire qu'elle tire sa source de l'évangile parce que Jésus, au moment où il vit son agonie à Gethsémani, on est la nuit. Et il demande à trois de ses disciples de le suivre pour vivre avec lui eh bien, ce temps où il va donner sa vie pour le salut du monde et qui est un temps de combat. Il s'éloigne un peu, il demande à ses disciples de veiller et de prier. Bah malheureusement, bon, les disciples s'endorment régulièrement dans la prière de nuit.
1: Les sœurs accompagnent les pèlerins dans cette découverte de l'adoration. Elles sont parfois les témoins de moments forts pour les personnes qu'elles accompagnent.
2: Bonjour, bienvenue à la Basilique du Sacré-Cœur de Montmartre. Je suis sœur Maximilien Marie. Je fais partie de la communauté des bénédictines du Sacré-Cœur de Montmartre qui est en mission ici à la Basilique. Quand on accueille des groupes d'enfants ou de jeunes en journée pour la retraite, on va les emmener à l'adoration parce qu'ils ne viennent pas de nuit. Et quand ils demandent une introduction à l'adoration, on les introduit en salle et après on les emmène dans le cœur de la basilique pour prier. Et je vous donne ce témoignage parce que très souvent on retourne à merci. C'était beau. Et je vous donne le témoignage d'une petite fille. C'était dans l'escalier au retour. Elle se tourne vers moi. Elle met sa main sur son cœur et elle dit « Oh merci, ça fait du bien, ça apaise ». Cette petite, elle n'avait pas 10 ans. Elle avait un grand sourire.
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1: Les pèlerins qui souhaitent réaliser une veillée d'adoration ont l'obligation de réserver une nuit à l'hôtellerie. C'est une question de sécurité. Une équipe de laïcs a été recrutée pour aider les sœurs dans cette mission.
4: Bonjour, bienvenue à l'hôtellerie de la Basilique du Sacré-Cœur. Je suis Cyril Hameul, responsable de l'hôtellerie de la Basilique. Donc j'en charge tout le bon fonctionnement de l'hôtellerie et toutes les équipes qui se démènent pour accueillir un maximum de pèlerins durant leur séjour pour une nuit d'adoration ou pour un séjour un peu plus long.
1: Cyril nous guide dans les étages pour découvrir les dortoirs. Ils sont de toute taille pour accueillir tout le monde, quel que soit son niveau de revenu.
4: Le dortoir Saint-Tarcissus avec 8 lits. En général, aujourd'hui, il y a beaucoup d'hommes. On va aller chercher un dortoir un peu plus gros. Donc on fait une inversion entre femmes et hommes pour essayer de pouvoir compléter le nombre d'hommes. Voilà, ici le dortoir Saint-Tarcissus, dortoir de 8 lits. Lui, il n'a pas été rénové. Il est encore un peu dans son jus. Un jour, on va le rénover. Voilà, mais en attendant, chacun a son petit espace, son petit lit. Logiquement, sa croix qui doit être présente dans chaque box. Ce dortoir-ci qui a été complètement rénové il y a un an et demi. Okay. Voilà, donc vous voyez vraiment la différence entre le dortoir numéro 1 que vous avez vu, le dortoir Saint-Tarcissus, ce dortoir-ci, dortoir Saint-Pierre, où chacun a son petit box, sa petite croix, son petit espace pour stocker ses affaires. Tout ça à 15 euros la nuitée. Je veux dire, je suis imbattable. Au niveau prix, le sanctuaire de l'adoration eucharistique, c'est le lieu le moins cher de Paris. C'est pas pour ça qu'il faut venir, parce qu'on est le moins cher. Il faut venir parce qu'on a envie de faire la nuit d'adoration, et uniquement. Après, on a un format comme celui-ci, légèrement différent. On est vraiment dans un dortoir pur et dur, où il n'y a pas de séparation. Donc c'est vraiment une chambre pour un groupe de scouts, là. Ici, groupe de scouts, groupe de jeunes. C'est tout à fait intéressant parce qu'on a quand même beaucoup de groupes de jeunes. Moi, je suis toujours très, très impressionné par le nombre de jeunes que nous avons ici. Voilà, moi, à mon arrivée, j'étais sur un autre sanctuaire avant. On accueillait quand même des personnes d'un âge 50, 60, 80. Aujourd'hui, ici, on accueille de tout. Voilà, vous avez peut-être vu, il y avait un groupe d'enfants qui partait ce matin, ils avaient 7 ou 8 ans. Voilà. Et ce soir, il y a un autre groupe d'enfants. Voilà. On a une moyenne d'âge ici de 35-40 ans, parce qu'on accueille des enfants les plus petits, ils ont 5 ans. Les personnes les plus âgées, ils ont 90-95 ans. Autre dortoir, toujours dans son jus, le dortoir Saint-Paul, très connu des adorateurs. C'est un vieux dortoir où on continue d'avoir une belle vue sur Paris. Et là, comme il est 9h15, c'est encore calme. Le parvis, si vous regardez, il n'y a pas grand monde. Voilà.
1: Et c'est super beau. C'est la meilleure vue de Montmartre, en fait.
4: Non, c'est la meilleure vue de tout Paris.
1: Nous nous dirigeons désormais vers le lieu le plus important de l'hôtellerie, le passage qui la relie à la basilique.
4: C'est notre galerie vitrée où se trouve la sacristie. Si cette porte se ferme, s'il y a un problème, la nuit d'adoration est bloquée. Voilà.
1: Est-ce que ça permet de circuler entre l'hôtel

0: La basilique, c'est ça?
1: En fait, cette porte, la nuit, elle s'ouvre automatiquement. On a des capteurs. Là, c'est moi qui la commande. La nuit, cette porte, elle reste ouverte. Et la nuit d'adoration se passe juste à côté, dans la basilique. Ce lieu de passage, c'est tout l'intérêt de l'autel de la basilique du Sacré-Cœur. Je vais prier, je repars dans ma chambre. Je retourne prier parce que j'avais encore besoin de prier. Mais j'y retourne, voilà.
2: À l'entrée de la basilique, un grand groupe de lycéennes attendent le début de la nuit d'adoration. Je fais la rencontre de Marguerite et Blanche.
3: On part pour une nuit d'adoration organisée grâce à notre lycée. Et voilà, c'est toujours des moments extraordinaires qu'on vit ici, donc on est très heureuse de commencer ce moment.
2: C'est la première fois ?
3: Pour moi, non, mais pour plusieurs, oui, je crois bien. Ce que j'aime, c'est un peu toute la ferveur qui enveloppe tout le monde. Je trouve qu'ici, on en ressort vraiment le lendemain matin, même si on se lève tôt, même si on n'a pas dormi, on en ressort vraiment grandi et recentré sur l'essentiel, et c'est vraiment incroyable. Surtout quand on fait ça, bah, là, c'est avant un week-end, mais quand c'est ça, la veille d'un cours, et bah, on revient, on n'a plus envie d'être médisant envers les profs, on n'a plus envie d'être flemmard, et c'est top.
2: Le fait de le faire avec son lycée, ça a quelque chose de particulier aussi ?
4: Bah, c'est assez... sympa de le faire avec des filles qu'on voit tous les jours. Et donc là, on vit un moment super fort de foi avec elles. Alors que d'habitude, bah, on se voit dans les couloirs, on passe des super moments ensemble. Et c'est aussi très important, je pense, pour nos amitiés, de passer des moments de foi ensemble. Et ça nous grandit vraiment tout ensemble.
2: Vous allez réussir à faire silence un peu pour prier ?
3: Naturellement. Parfois, on s'aide aussi, parfois... Pour prier collectivement, c'est sympa aussi de lancer quelques chants et c'est aussi des beaux moments pour se dire que bah on est certes seul face au Seigneur, mais on est tout ensemble pour prier. Et donc c'est aussi très chouette de lancer quelques chants dans la nuit.
2: Les pèlerins se dirigent désormais vers la dernière messe du soir avant d'entamer la nuit d'adoration. Ils espèrent y vivre un moment de communion et de foi. Nous étions aujourd'hui à l'hôtellerie de la basilique du Sacré-Cœur de Montmartre. Merci à Sœur Marie-Jérémy, Sœur Maximilien-Marie, à Cyril Lameux, à Blanche et Marguerite pour leur témoignage. 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

0: Sous les toits de Paris, série estivale préparée par Philomène Dubois que nous retrouverons samedi prochain à partir de 7h30. 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Très belle journée à toutes et à tous. Il est 7h42. On s'intéresse maintenant à l'actualité de la bande dessinée avec vous, Simon Tatrault.
1: La BD de la semaine est une très grande dame à l'honneur en la personne de Ginette Kolinka et ce récit d'une rescapée d'Auschwitz-Birkenau. Cet album est signé Aurore d'Onde. Celle-ci signe une bande dessinée coup de poing qui devrait être lue dans tous les collèges et les lycées. Ginette Kolinka, récit d'une rescapée d'Auschwitz-Birkenau, est une véritable plongée en apnée dans les souvenirs d'une vraie survivante de ce que l'humanité a fait de pire dans l'histoire. Nous suivons Ginette, jeune fille, au moment de la guerre et de l'arrivée du nazisme qui va changer sa vie à tout jamais et lui faire découvrir les abîmes de l'humanité. Alors qu'Aurore d'Onde est en terminale au lycée en 2018, sa classe reçoit Ginette Kolinka. Attentif, les élèves écoutent le récit que cette femme partage avec eux sur la Shoah qu'elle et sa famille ont subi. Le choc est rude et Aurore en ressort avec le souhait de réaliser ce que Ginette leur en demande à la fin de sa visite, transmettre à leur tour afin d'assurer le devoir de mémoire que l'on doit à cette partie de l'histoire. Dans l'album, c'est Ginette Kolinka qui parle, elle revit courageusement une partie très douloureuse de sa vie. De l'arrivée de l'étoile jaune à la déportation, en passant par la ligne de démarcation, les humiliations et les conditions de vie atroces dans les camps, tout est raconté sans nous épargner. Nous pourrions penser déjà tout connaître de cette sombre part de l'histoire et pourtant cet album nous fait réaliser que non, on apprend beaucoup et ce témoignage qui prend aux tripes. Si le récit est lourd, nécessaire et ce témoignage est salutaire, et il est cash et sans concession, le coup de crayon d'Aurore d'Onde, faussement naïf, vient apporter un semblant de légèreté permettant de prendre un peu de distance avec l'effroyable réalité.
0: Dans 5 minutes, vous retrouverez la prière du matin, mais pour l'heure, on s'intéresse à l'histoire.
2: Ce jour dans l'histoire.
0: Aujourd'hui, nous sommes le 25 juillet. 25 000 francs or pour celui qui sera le premier à traverser en avion la Manche. C'est le concours que lance le journal anglais.

0: appelle le Daily Express. Le 25 juillet 1909, c'est au tour de Louis Blériot de tenter cette traversée.
1: À 4h41, Blériot, installé au lieu-dit les Baraques, se lance dans la traversée de la Manche. Sans boussole, perdant de vue la terre de France, ne distinguant pas le territoire anglais, Blériot lutte contre le vent, longe les falaises anglaises et aperçoit un passage qui débouche sur une prairie où il peut atterrir près de Douvres. Il est 5h13. Blériot vient de parcourir 43 km en 32 minutes.
0: Louis Blériot est donc le premier à avoir traversé la Manche en avion. Pour saluer son exploit, le Daily Express titra « L'Angleterre n'est plus une île ». Deux semaines après le débarquement allié en Sicile, Mussolini est mis en minorité par le Grand Conseil fasciste.
2: Le 25 juillet 1943, Mussolini est destitué par son gouvernement. Un coup d'arrêt à la politique fasciste menée par le Duce depuis 20 ans. Le roi Vittorio Emmanuel III obtient les pleins pouvoirs.
3: Le roi ne voulait plus rester les bras croisés et regarder l'Italie sombrer dans la défaite. À tel point qu'il a fait arrêter Mussolini pour l'emmener dans un lieu secret.
0: Extrait d'un documentaire d'Arte. Le roi d'Italie choisit comme nouveau chef de gouvernement le général Badoglio, qui signera avec les alliés le 3 septembre suivant la capitulation italienne. Quant à Mussolini, il sera libéré par les Allemands le 12 septembre 1943 pour créer une république fantoche dans le nord de l'Italie, la République sociale de Salo, du nom de sa capitale. Pour ses admirateurs, c'est le plus beau des avions. Le supersonique Concorde connaît son premier crash le 25 juillet 2000.
4: Le Concorde survole les véhicules à très basse altitude. Ces images montrent l'importance de l'incendie quelques secondes après le décollage. Le commandant de bord indique à la tour de contrôle que le train d'atterrissage ne rentre pas, qu'il va tenter d'atteindre le Bourget, mais l'appareil s'écrase. L'avion qui s'est écrasé, filmé ici le 14 juillet, était le plus ancien Concorde encore en exploitation, mais il avait subi une révision complète 4 jours avant le drame. C'est maintenant un travail long et minutieux qui attend les experts. Ils devront analyser tous les débris de l'appareil, environ 100 000 pièces différentes.
0: L'accident aura fait 113 morts, dont 4 seuls. Après ce crash, la certification de vol de Concorde sera suspendue le temps d'apporter des modifications à l'appareil. Concorde reprendra du service le 7 novembre 2001.
5: Ce jour, dans l'histoire.
0: Au niveau de la culture, c'est en 1934, le 25 juillet, que naissait Claude Zidi, réalisateur et producteur français spécialisé dans la comédie. On lui doit des films comme « L'aile ou la cuisse » avec Louis de Funès et Coluche, ou encore « Les deux volets des sous-doués ». Il reçoit en 1985 les Césars de meilleur réalisateur et de meilleur film pour les Ripoux. Autre naissance un 25 juillet, celle d'Yvonne Printemps en 1894. Soprano et actrice dramatique française, sa carrière débutée avant la Première Guerre mondiale s'est essentiellement déroulée dans l'entre-deux-guerres. Yvonne Printemps nous quittait en 1977.

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2: Vous écoutez RCF Notre-Dame, il est 7h50, voici la prière du matin. Dans quelques instants, le Père Jean-Paul Cazès nous proposera sa méditation de l'Évangile. Pour ce samedi, l'Évangile selon saint Matthieu, chapitre 20, les versets 20 à 28.

0: Ensuite, ma coupe, vous la boirez.
1: En ce temps-là, la mère de Jacques et de Jean, fils de Zébédée, s'approcha de Jésus et dit « Vous ne savez pas ce que vous demandez. Pouvez-vous boire la coupe que je vais boire ?» Ils lui disent « Nous le pouvons. » Il leur dit « Ma coupe, vous la boirez. Quant à siéger à ma droite et à ma gauche, ce n'est pas à moi de l'accorder. » Il y a ceux pour qui cela est préparé par mon Père. » Les 10 autres qui avaient entendu s'indignèrent contre les deux frères. Jésus les appela et dit « Vous le savez, les chefs des nations les commandent en maître et les grands font sentir leur pouvoir. Parmi vous, il ne devra pas en être ainsi. Celui qui veut devenir grand parmi vous sera votre serviteur. Et celui qui veut être parmi vous le premier sera votre esclave. »
2: Bonjour, frères et sœurs au-delà du micro. Elle est bien curieuse et bien riche cette semaine passée avec vous. Nous avons vécu une sorte d'entrecroisement entre la fraternité et la fécondité. Au milieu, c'était mercredi, un éclair prodigieux grâce à Marie-Madeleine au sujet du Père du Christ, qui est aussi notre Père. C'est comme si la liturgie murmurait à notre oreille, celui qui a des oreilles qui l'entendent. Qu'il entende que la fraternité produit la fécondité missionnaire et que la fécondité ne peut se développer que si elle est portée par une réelle fraternité. Voilà un urgent rappel pour nos paroisses, pour nos équipes, nos engagements. La fraternité risque de se refermer sur elle-même si elle ne s'ouvre pas au monde. Et la mission ne portera aucun fruit si ceux qui annoncent la bonne nouvelle ne la vivent pas entre eux. C'est ce que les apôtres ont douloureusement appris auprès d'un maître autant exigeant qu'aimant. Jacques et Jean pour les amener à la fraternité missionnaire dans laquelle ils pourront dire avec Jésus et comme lui, nous ne sommes pas venus pour être servis, mais pour servir et donner notre vie en rançon pour la multitude. Mais ne leur jetons pas la pierre, interrogeons plutôt notre cœur pour savoir s'il est prêt à servir d'une manière ou d'une autre tout au long de ces mois d'été. J'ai été heureux de passer ces quelques jours en deçà du micro. Merci de prier pour moi comme je prie pour vous. Que juillet et août nous permettent de mieux nous tourner vers le Père pour être de plus en plus des disciples missionnaires et que le Seigneur vous bénisse, le Père, le Fils et le Saint-Esprit.

Notre Père, qui es aux cieux, que ton nom soit sanctifié, que ton règne vienne, que ta volonté soit faite sur la terre comme au ciel. Donne-nous aujourd'hui notre pain de ce jour. Pardonne-nous nos offenses, comme nous pardonnons aussi à ceux qui nous ont offensés. Et ne nous laisse pas entrer en tentation, mais délivre-nous du mal. Car c'est à toi qu'appartiennent le règne, la puissance et la gloire pour les siècles des siècles. Amen.

C'était la prière du matin. Le Père Jean-Paul Cazès avait préparé la méditation de l'Évangile. Pour ce samedi, l'Évangile selon saint Matthieu, chapitre 20, les versets 20 à 28. Vous écoutez RCF Notre-Dame, il est un peu plus de 7h56. L'heure de rejoindre Isabelle Delaunay, voici.

0: Le saint du jour, bonjour Isabelle.
1: Bonjour, en ce 25 juillet, c'est la Saint-Jacques. Nous fêtons Jacques le Majeur et non Jacques le Mineur, fêté le 3 mai avec Saint-Philippe. Saint-Jacques, dit le Majeur, était le fils de Zébédée et le frère de Jean. Pêcheurs sur le lac de Tibériade, ils étaient amis et de Simon et d'André. Ils réparaient des filets quand Jésus les interpella. Jacques sera, avec son frère Jean et son compagnon pêcheur Pierre, les apôtres les plus proches de Jésus. Ils seront présents à la Transfiguration et au Jardin des Oliviers. Jacques sera aussi le premier apôtre à mourir martyr, décapité en 42, sur ordre du roi Hérode. Et à la fin du 7e siècle, une tradition fit de Saint-Jacques lui-même ou de ses reliques l'évangélisateur de l'Espagne. Son corps aurait été découvert grâce à une étoile dans un champ appelé le Campus Stellae, devenu Compostelle. Et depuis le XIIIe siècle, Saint-Jacques est souvent représenté en pèlerin, avec le bourdon, c'est-à-dire son bâton, la calebasse en guise de gourde, le mantelet, une grande cape et le chapeau de feutre à large bord, orné d'une coquille Saint-Jacques. À l'origine, les coquilles Saint-Jacques étaient ramassées sur les plages de Galice par les pèlerins, comme preuve de leur périple. Cousue sur le chapeau, sur le sac ou sur le manteau, elle est le signe de reconnaissance de tous les pèlerins. Aujourd'hui, l'atmosphère à Saint-Jacques-de-Compostelle doit être indescriptible. C'est le jour où, durant la grande messe solennelle, on sort le bota fumero, un encensoir de 50 kilos porté par 8 hommes. Alors, bonne fête à tous les Jacques et à tous les pèlerins de Saint-Jacques-de-Compostelle.
0: Merci Isabelle Delaunay, c'était le saint du jour et dans un instant sur RCF Notre-Dame, on s'intéressera à notre Jacques, le père Jacques Hamel, avec Marie-Léla Coussa et son invité.
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0: Belle journée à l'écoute de RCF Notre-Dame, il est 8h. Et nous revenons à présent sur les 10 ans de la mort du père Jacques Hamel, avec vous Marie-Léla Coussa et votre invité.
4: Bonjour à tous, je suis ravie de vous retrouver pour l'invité du week-end marqué par les 10 ans de l'assassinat du père Jacques Hamel. J'ai le plaisir pour en parler d'accueillir Marc Ténière. Bonjour.
5: Bonjour.
4: Merci beaucoup d'être avec nous depuis le diocèse de Rouen. Ce 26 juillet marque un triste anniversaire, celui des 10 ans de l'assassinat du père Hamel, alors qu'il célébrait la messe dans son église à Saint-Étienne-du-Rouvray, un drame qui a profondément marqué l'église. Depuis, son témoignage de foi et de fidélité est au cœur d'une cause de béatification. Marc Ténière, vous êtes notaire, vous avez participé à l'enquête diocésaine ainsi qu'à la commission archives du diocèse qui a été chargée de rassembler, d'authentifier les documents et les témoignages relatifs à la vie du père Jacques Hamel. C'était il y a 10 ans, donc ce 26 juillet 2016. Que vous évoque, pour commencer, Marc Ténière, cette date ?
5: Cette date a traumatisé tout notre diocèse en particulier, parce qu'effectivement, cet acte horrible n'était pas arrivé.
4: Donc appelé par la suite

0: participé à cette commission ? Racontez-nous.
1: Oui, dans un premier temps, très rapidement, il a fallu constituer, juste après le décès, il a fallu constituer une équipe pour aller nettoyer les lieux, récupérer tous les papiers, tout trier, tout apporter à l'archevêché. Et il fallait une équipe de quelques personnes. Et on m'a fait, moi j'étais simplement connu comme un notaire normal, catho, engagé, qui écrivait, mais je n'avais aucune compétence particulière pour m'occuper d'un tel dossier. Mais c'est devenu comme dit ma femme, on était appelés comme des petites mains pour aider un peu. Et très vite après, une commission d'archives s'est constituée dès le mois de septembre, où on a travaillé pendant 2 jours par semaine à cette commission d'archives pour tout mettre en ordre, tous les papiers. On avait récupéré énormément de documents. Et puis, pour recueillir, mais simplement avec un rôle passif de recueil, de témoignage, et non pas un rôle d'investigation lui-même.
0: Vous avez parcourir de nombreux documents, des carnets, des correspondances, des homélies notamment. Vous en avez recueilli.
1: La première émotion, ça a été de visiter à fond tout son domicile, son lieu de vie, de récupérer tous les papiers, de faire l'inventaire de sa bibliothèque, de ses vidéos, etc. Et notamment, on a récupéré des énormes sacs poubelles d'homélies manuscrites. Et on en a récupéré 600 et quelques. Donc, ça a été un énorme travail qui nous a donné une mine d'or pour connaître et approfondir tout le cheminement spirituel et paroissial du Père Hamel. C'était absolument un travail passionnant, une source inépuisable de connaissances du Père Hamel.
0: Le 26 juillet, le Père Hamel était encore un inconnu pour nous tous, pour vous aussi. Comment est-ce que votre regard a évolué justement au fil de vos recherches ?
1: C'est effectivement très curieux parce que je connais beaucoup de prêtres, on a beaucoup de prêtres amis, mais le Père Hamel, j'avais croisé. Il était dans des périphéries rive gauche, avec une population très différente de celle que je côtoyais. Et vraiment, c'était un prêtre en plus qui était très modeste, très effacé et pas du tout médiatique. Donc c'était le contraire du prêtre qu'on aurait vu très facilement à la une des journaux. C'était très déroutant parce que c'était le plus effacé des prêtres du diocèse, ou quasiment l'un des plus, et celui qui a été mis en avant. Alors c'était une expérience tout à fait éclairante, parce qu'il fallait voir, mais pourquoi lui, pourquoi pas lui ? C'était un questionnement très très intéressant.
0: Qu'est-ce que vous avez découvert donc au fil de vos lectures, notamment de ces homélies, de tous ces écrits ? Qu'est-ce que vous avez envie de nous partager aujourd'hui ?
1: Le Père Hamel était un besogneux, il travaillait ses homélies, elles faisaient toutes bac plus 5, donc il fallait qu'il touche, et il arrivait effectivement à dire, il nous a frappé par des formules tout à fait simples, mais assez pertinentes, pas toujours très originales, mais en fait, il touchait parce qu'il arrivait à rendre accessible l'Évangile à des milieux très, très simples. Et on a été touché par la lecture de ces homélies, tout à fait.
0: Oui, est-ce qu'il y a une formule, peut-être justement, une parole qui vous a tout particulièrement touché, Marc Ténière ?
1: Non, pas spécialement, mais c'était tout l'art de reprendre la phrase de l'Évangile pour la rendre proche de la vie des gens. Mmh. Bon, c'était une méthode, alors il s'inspirait aussi de certaines revues pour y souligner, y travailler, mais toujours pour que l'Évangile ne soit pas un document dégagé de la vie quotidienne des gens les plus simples. Et c'était très touchant de voir cette démarche catéchétique, parce que c'était vraiment des petites catéchèses, et parfois très émouvantes par leur simplicité.
0: Il vivait modestement, vous avez dit tous ces mots.
1: Oui, chez lui, c'était un mobilier, l'abbé Pierre aurait dit un mobilier louis-quesque, mais c'était pas misérable, c'était un mobilier, c'était très simple, ça respirait la simplicité, mais une simplicité non misérable. C'était simplement, il se donnait les moyens d'accueillir tout le monde. Et effectivement, sa porte était ouverte à toutes les périphéries, des gens qui n'étaient pas dans les normes de pensée ou de milieu. Et c'était aussi assez touchant, comme l'histoire qui est relatée dans le film et qui était assez... C'est-à-dire d'apprendre à connaître quelqu'un avec un logiciel évangélique et non pas avec mon propre

logiciel d'idées. Et ça, c'est ce qui m'a fait progresser le plus, effectivement. Et ça m'a donné la clé de sortie pour mon propre oncle que je croyais connaître et qu'il faut que je reconnaisse à nouveau autrement.

0: Notre-Dame et c'est l'invité du week-end. C'est Marc Ténière qui est avec nous. Marc Ténière qui a participé à l'enquête diocésaine ainsi qu'à la commission archives du diocèse de Rouen concernant donc l'assassinat du père Jacques Hamel. C'était il y a 10 ans, jour pour jour, le 26 juillet 2016. Et on en parle avec vous, Marc Ténière. Ce travail d'archives, c'est ce que vous étiez en train de raconter, a été pour vous personnellement un chemin, un cheminement, peut-être même un chemin spirituel pour vous, Marc Ténière.
1: Oui, alors, indépendamment de ce que je disais pour mon propre regard sur les autres, le témoignage, un des témoignages qui m'a vraiment le plus touché, c'est celui de Roselyne. Parce que Roselyne Hamel, la sœur du père Hamel, a eu une démarche mais que j'ai trouvée absolument là, qui m'a fait progresser. Parce que non seulement elle est entrée dans une démarche de miséricorde, alors que c'était la personne la plus proche du père Hamel sur le plan familial. Elle le voyait tout le temps, elle venait passer des vacances avec, c'était vraiment la petite sœur chérie. Donc sa souffrance était vraiment mais énorme et gigantesque. Et elle n'a pas voulu... Alors au début, on pensait que c'était un peu de la méthode Coué. Elle disait « Ah oui, on va pardonner », etc. Mais en fait, elle n'a pas voulu rester dans une démarche de haine. Et non seulement ça, mais elle a effectivement donné un témoignage de paix, de pacification extraordinaire. Mais quand elle est allée voir après, quand elle a fait cette démarche de dire « Mais il y a encore plus malheureux que moi, c'est la mère de l'assassin. Si j'étais la mère de l'assassin, je serais encore 10 fois plus malheureuse. » Et elle est allée voir la mère de l'assassin, elle a pris contact et elle a noué une relation d'amitié qui a été extrêmement et qui fut bienvenue de la part chez la mère de l'assassin. Ils ont entretenu une relation après d'amitié et de paix dans le pardon, un pardon dans la vérité. Mais ça, cette démarche, j'ai trouvé sublime. Là, cette démarche-là m'a fait progresser parce que je me dis, entrer dans le pardon, c'est bien, mais entrer dans une démarche d'amitié profonde avec en remuant le couteau dans la plaie sans se complaire dans la douleur. Alors moi, j'ai trouvé ça absolument très, très éclairant, mais magnifique. Bon, c'est vrai qu'elle a été très bien accompagnée, mais malgré tout, je trouve remarquable et c'est le témoignage qui m'a fait le plus progresser.
0: Oui. Marc Ténière, vous avez travaillé donc sur la cause de béatification du père Jacques Hamel. Ce travail de recherche, est-ce qu'il vous a également éclairé par rapport à la mission, ce qu'on appelle la sainteté aujourd'hui au sein de l'Église? Est-ce que ça vous a également peut-être un peu bouleversé? Finalement, vous avez appris de nouvelles choses concernant la sainteté?
1: Oui, j'ai approfondi vraiment des nouvelles choses parce qu'on a tous nos stars qu'on béatifierait très facilement et il y a des exemples un peu douloureux dans l'Église récemment et on a nos stars, lui, ben oui, c'est un saint quoi, il n'y a pas de problème. Et puis jamais on aurait pensé à un homme aussi simple que le père Hamel pour entrer dans cette logique. Et en réalité, toute cette démarche nous a fait, moi en particulier, mais vraiment les autres, je pense que c'est pareil, ça fait prendre conscience que la sainteté était une vocation pour tous quoi. Tout baptisé est appelé à la sainteté avec ses imperfections, parce que le père Hamel n'en manquait pas, et nous encore moins. Donc, même les imperfections ne nous ferment pas le chemin de la sainteté, ce qui est quand même quelque chose qu'il fallait approfondir, parce que on peut avoir trop tendance à réserver la sainteté aux stars médiatiques, celles qui passent tout le temps sur RCF. Non, je plaisante. Voilà, c'est très important. Oui.
0: En quoi le témoignage aujourd'hui du père Jacques Hamel peut nous inspirer, croyants ou non, et plus largement la société aujourd'hui?
1: Eh bien, moi, je revois la photo du père Hamel en plein offertoire avec un éclairage sur ses cheveux qui brille. Et je me dis que vraiment, tout chrétien a une vocation d'offertoire. Et cette qui veut sauver sa vie la perdra, qui s'oublie lui-même peut s'accomplir, etc. Alors là, moi, c'est vraiment le message qui me touche le plus, c'est-à-dire que chacun, avec dans sa petitesse, dans ses défauts, dans son imperfection, est appelé à une démarche de positionnement en toute vérité.

0: en toute simplicité vers la sainteté. Et ça c'est le défi pour tout chrétien. Ça, c'est le message que moi, je retiens vraiment.
1: Voilà. Marc Ténière, pour conclure, qu'est-ce que vous avez envie aujourd'hui que nos auditeurs retiennent du Père Hamel ? On est donc 10 ans après son assassinat, le 26 juillet 2016, aujourd'hui 2026, donc 10 ans après.
0: Oui, eh bien, je dirais, il y a un sujet qui, moi, m'obsède, c'est le dialogue avec l'ouverture à tous, sans être ouvert à n'importe quoi. Alors ça, c'est vraiment un thème qui me passionne. J'admire ceux qui ouvrent leurs portes à tout le monde, et je crois qu'il faut le faire, et moi, j'ai des progrès considérables à faire. Mais une fois qu'on a ouvert la porte à tout le monde, il faut savoir disputer. J'aime beaucoup la disputation, c'est-à-dire disputer les mauvaises doctrines, les doctrines dangereuses, les doctrines qui n'apportent pas du bien à l'humanité. Donc je pense qu'il faut, le grave défi, c'est de concilier l'ouverture à tous et le dialogue exigeant avec les doctrines qui ne vont pas dans le bon sens. Et je trouve que là, l'Église, par exemple, avec l'euthanasie, a son rôle. L'Église cherche son rôle pour l'islam, mais avec l'euthanasie, elle est beaucoup plus claire. Vous voyez, il y a des sujets où l'Église sait faire et d'autres où elle est moins à l'aise. Et c'est un défi. Ce n'est pas une science exacte, hein, mais c'est vraiment une question qui me passionne beaucoup.
1: Voilà. Un ouvrage peut-être à conseiller pour ceux qui souhaiteraient approfondir, justement, découvrir un peu plus cette figure du Père Hamel aujourd'hui, Marc Ténière, pour conclure.
0: Par Paul Vigouroux, qui était le postulateur, qui est prié 15 jours avec le Père Hamel. Et ce livre est très bien fait, avec des extraits d'homélie pour retrouver un peu la démarche du Père Hamel. Et c'est dans la collection « Prier 15 jours » avec, voilà. Et moi, je trouve que ce livre est très bien fait, très simple et très accessible.
1: Un grand merci, Marc Ténière, d'avoir été avec nous aujourd'hui. Et très bonne journée à tous.
0: Merci beaucoup, à bientôt.
2: Merci Marie-Léla Coussa, merci également à votre invité. Et la mort du père Jacques Hamel et les 10 ans de sa disparition. Nous en parlerons largement, bien évidemment, demain matin dans la matinale sur RCF Notre-Dame.
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2: Notre rendez-vous avec le guide du Petit Futé et Stéphane Zemereta, son directeur éditorial. Bonjour Stéphane.
4: Bonjour Bruno.
2: Direction cette semaine Pont-Audemer et la vallée de la Risle.
4: Absolument, on part dans l'Eure, hein, c'est une escapade normande, on est quoi, 1h30 de Paris, on est en Normandie, douce, verte, humide, juste tout ce qu'il faut, hein. Et ça, ça nous fait du bien, on vient chercher du patrimoine aussi, du calme, de la nature, et on est vraiment dans un décor qui n'a pas été fabriqué pour le touriste, hein. C'est vraiment un décor brut.
2: Pour notre mère, est-ce vraiment si charmant Stéphane ?
4: Ouais, c'est vrai qu'on a le centre historique qui est mon grand coup de cœur. On a les deux bras de la Risle en fait qui traversent la ville. Ils sont reliés par des canaux assez pittoresques. Il y a des petites ruelles médiévales, des impasses, des petits ponts de pierre, d'anciens lavoirs. On a aussi des hôtels particuliers, des maisons à pans de bois. Là, ça se regarde un peu dans l'eau, comme des coquettes hein, du 16e siècle. Et puis, il y a aussi l'histoire des tanneurs. Hein. Là, c'est plutôt 18e siècle. Pont-Audemer comptait 150 tanneries. Aujourd'hui, en fait, on a ces canaux qui servait au travail du cuir, qui donne à la ville vraiment le côté, le charme de la promenade.
2: Et côté patrimoine, on visite quoi ?
4: On a l'église de Saint-Ouen qui est monumentale. Je propose d'aller voir le musée Alfred Canel. Là, il est installé dans la maison d'un érudit local, en fait. Hein. Oh, il y a la bibliothèque, c'est 15 000 livres du 15e au 19e siècle. Il y a aussi 6 000 volumes normands. C'est vraiment impressionnant.
2: Et dans l'assiette, Stéphane, on reste bien en Normandie, hein ?
4: Oui, c'est vrai qu'ici, la pomme reste en majesté. Elle est pour le cidre, pour le calvados, version plutôt sympathique. Mais on pourrait se balader dans le verger. Il y a plein de variétés locales. Cette vallée de la Risle a ce goût normand très net entre fruits, entre fermes, les pressoirs, parfois un peu le brouillard le matin. Il faut savoir que Gaston Lenôtre a ouvert sa première boutique à Pont-Audemer. C'était en 1945. Donc il y a un petit supplément beurre, sucre, destin qui ne gâche rien. Pont-Audemer, moi, c'est un coup de cœur avec, parce que c'est une escapade assez complète. On est une petite ville pleine de canaux, ce patrimoine médiéval, l'église qui est spectaculaire, le musée curieux, le marais qui est exceptionnel. On a les forêts, le cidre. Et c'est une Normandie assez intime hein, qu'on va savourer et qui est un voyage assez lent. Un coup de cœur.
2: Merci Stéphane Zemereta. On se retrouve la semaine prochaine pour ce rendez-vous avec le Petit Futé.
4: Avec grand plaisir.
2: 8h21 sur RCF Notre-Dame. Nous partons à présent en balade avec Saint-François d'Assise, une réalisation de

0: Mathieu Haine, ce matin l'Église et le lépreux.
1: Sur RCF Notre-Dame, partons sur les pas de saint François d'Assise avec le père Mathieu Haine.
2: Pour cette nouvelle étape, je vous propose de découvrir l'église ou le lieu de Saint Damien. C'est vraiment un des lieux emblématiques du parcours et de la vie de Saint François. Petit à petit, il comprend qu'il doit se mettre au service devant quelqu'un qui est un pauvre sur une place. Et le voilà qui commence à échanger ses habits avec ce pauvre. Et il rentre habillé de lambeaux d'habits, ce qui va avoir le don d'effrayer et de faire sortir son père hors de ses gonds. Il a des excès comme ça, en disant « mais il faut que je donne tout ». Et puis en même temps, il cherche pendant cette époque-là vraiment sa voie. Alors il se rend régulièrement dans les églises, notamment cette église de Saint-Damien. Et il prie devant le crucifix qui est si connu, que vous retrouvez absolument partout aujourd'hui dans les églises. Et il prie et il entend dans sa prière « Va, répare ma maison par amour pour moi. » Va, répare ma maison par amour pour moi. Alors il est dans cette église Saint-Damien qui est assez délabrée, il y a pas mal de choses à réparer et il va se donner dans la réparation de son église. C'est à cette époque aussi que Saint-François fait la rencontre d'un lépreux. Autant vous dire que s'il y avait bien une chose qui rebutait Saint-François, c'était les lépreux. Et un jour, il en croise un et il se dit « mais est-ce que ce lépreux, il est moins aimé que moi ? Et qui dans le monde lui manifeste qu'il est aimé ?» Et saint François, eh bien, il va embrasser ce lépreux alors que tout le dégoûtait chez lui. Il va y avoir une conversion intérieure de saint François et on peut essayer de regarder qui est notre lépreux. Et celui qui est digne d'être aimé, mais avec qui on dit « mais j'ai pas envie de te rencontrer, j'ai pas envie de te connaître ». Qui est mon lépreux ? Qui, d'une certaine manière, m'empêche d'aller jusqu'à suivre un peu plus le Christ parce que je me mets des barrières, je ne veux pas le connaître, je ne veux pas faire entrer cette chose-là dans ma vie. Et vous voyez, cette charité, elle va commencer à rentrer pleinement dans le cœur de saint François. Et il commence à rebâtir saint Damien. Il se rend compte ici, dans cette église, que le Seigneur, il invite au bonheur. Et donc, du coup, à tout lui donner, non pas lui donner parcimonieusement des choses de ci et de là, mais vraiment, il veut prendre toute notre vie pour le bonheur. Voilà, alors n'hésitons pas à vivre cette visite du couvent Saint-Damien aujourd'hui, en priant et en demandant, notamment dans la chapelle, qui est au début de la visite, que le Seigneur, on puisse reconnaître qui est notre lépreux, reconnaître qu'est-ce qui nous empêche de suivre jusqu'au bout le Christ et de lui demander de la grâce d'entendre son appel.
0: 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Voici à présent la météo.
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0: Les éclaircies alternent avec des nuages porteurs d'averses orageuses des Pyrénées aux Alpes et jusqu'à la Méditerranée. Les orages peuvent être forts avec de la grêle par endroits. Ailleurs en France, le temps reste chaud avec de belles éclaircies. En Belgique, les éclaircies se partagent le ciel avec les passages nuageux. Les températures de l'après-midi, de 27 à Bordeaux et Montpellier jusqu'à 32 du côté de Dijon et de Lyon. 28 degrés prévus cet après-midi à Lille, 30 à Paris et Marseille. Pour la Belgique, 28 degrés cet après-midi à Bruxelles.
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2: Tous les week-ends de juillet-août, le musée Montmartre ouvre ses jardins et collections jusqu'à 22h. De quoi prendre un moment de fraîcheur derrière la vigne de la Butte. Prenons le métro, descendons place Saint-Georges pour attendre le bus 40, c'est important. C'est le moment d'observer la façade de la Fondation Thiers qui fut le palais d'Auguste Thiers, président de la République. En vrai, tout a été brûlé par la commune en 1871 puis reconstruit. Elle abrite aujourd'hui une fondation, une bibliothèque, je vous y emmènerai un de ces jours. Tiens, voilà le bus. Vous ne l'entendez pas, il est électrique. Il est climatisé. Bonjour monsieur. Le chauffeur est un virtuose, comme tous les chauffeurs de cette ligne. Et ne manquez pas de les féliciter, car il va nous conduire dans le dédale des rues de la Butte. À nous, il y aurait écrit dans le labyrinthe des rues obscures. Ne regardez ni votre smartphone, ni votre journal, voyons. Nous traversons la rue des Martyrs, passons par Abbesse et remontons la rue Le Pic. Laissons à notre gauche le moulin de la Galette. Nous redescendons après la place du Tertre à Vignes. C'est un tort de snober les touristes. Allons dans la masse, écoutons les enthousiasmes et la joie qu'ils ont de poser devant le Sacré-Cœur. Mais nous remontons la rue Cortot. Les pavés sont pleins d'histoires. Il y a Satie en costume et chapeau melon qui vit dans une toute petite chambre pour être au plus près de Suzanne Valadon, dont il est tragiquement épris. Il y a Suzanne, bien sûr, et son fils Maurice Utriot. Tout respire l'amour, et c'est bien l'amour que nous venons chercher. Au numéro 33, suivez-moi. Visiter les lieux. En ce moment, une exposition assez fascinante, convenons-en, met en lumière l'œuvre d'un couple, Adia et Otto von Ries, au cœur des avant-gardes. Originaire des Pays-Bas, où ils se rencontrent, Otto von Ries et Adia s'installent à Montmartre, au Bateau-Lavoir. Dès 1904, ils y fréquentent Georges Braque, Kies van Dongen, Piet Mondrian et Pablo Picasso, au contact desquels s'élaborent les fondements de la modernité. Leur trajectoire témoigne d'une recherche plastique ouverte et résolument internationale, comme en témoigne leur présence et contribution commune à la naissance du mouvement Dada à Zurich, à la fondation du groupe Cercle et Carré à Paris, ainsi que leurs nombreux déplacements en Europe. Leur démarche révèle une grande liberté formelle, inscrite au cœur des avant-gardes européennes. Ouais, c'est bien l'amour qui nous guide ici. Et attention, l'exposition s'arrête début septembre. C'est vraiment le moment d'y aller, avant qu'Alice Léger, responsable des collections, nous fasse une nouvelle surprise. L'amour toujours. Tiens, voilà le bus 40.
1: Merci Christophe Maury, c'était l'agenda en Ile-de-France sur RCF Notre-Dame. Bon week-end à toutes et à tous. Vous écoutez RCF Notre-Dame, il est 8h30 et c'est l'heure de partager les petits secrets de bonheur d'une personnalité. Vous le savez sans doute, tout cet été, Vincent Bellotti vous propose de redécouvrir les meilleurs moments de sa chronique « Il était une joie ». Et aujourd'hui, c'est avec la comédienne Macha Merrill. Révélée en 1964 par Jean-Luc Godard, cette fille d'aristocrate russe en exil et veuve du compositeur Michel Legrand est aussi romancière. Témoin, je marche avec elle, le récit d'accompagnement des derniers jours de sa sœur aînée, l'occasion d'une belle réflexion sur la vieillesse et la sororité. Confidence d'une octogénaire pleine de vie au micro de Vincent Bellotti.
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3: Je marche vers elle, mais elle ne me voit pas. Pas encore. Sa vue s'est beaucoup affaiblie dernièrement. Macula, une saloperie incurable. Pas d'espoir de guérison. Dès qu'elle me sent près d'elle, elle s'exclame. Tu es là, avec sa voix de jeune fille qui découvre la vie. Bonjour Macha Merrill.
4: Bonjour Vincent.
3: Ce qu'on vient d'entendre, eh bien, ce sont les premières phrases de « Je marche vers elle », votre dernier livre, où vous racontez les dernières semaines avec votre sœur Hélène Gagarine, décédée en août dernier à l'âge de 96 ans. C'est un accompagnement qui est aussi une réflexion sur la mort, le deuil, les liens familiaux, on va en parler. Mais d'abord, rappelez-nous qui était Hélène et puis quelle place elle occupait dans votre famille.
4: Alors ma sœur Hélène était l'aînée, elle avait 96 ans. On n'aurait jamais cru qu'elle arriverait à ce grand âge, parce qu'elle a eu toutes les maladies de la terre. Et à la fin, elle était vraiment affaiblie, mais toujours lucide et toujours de plus en plus intelligente. Moi, je pense que l'approche de la mort n'est pas quelque chose qui diminue quand on a encore ses moyens, qu'on n'est pas... Alzheimer est une horreur, mais elle était tout à fait lucide. Et j'ai vécu avec elle ces derniers instants comme quelque chose de... qui me grandirait. C'est pour ça que j'écrivais le soir, tous les soirs après

0: les journées que je passais auprès d'elle, et je voyais bien que ça s'approchait, que c'était les dernières semaines, puis les derniers jours, et ça, j'écrivais. Et puis, quand elle est partie, je me suis aperçue que j'avais beaucoup, beaucoup de pages. Alors, je les ai données à lire à mon éditeur, qui est Gérard de Cortanze, mais vraiment plus par accompagnement, pour qu'il me dise ce que j'avais fait. Et il m'a dit, mais je te le publie tout de suite, parce que tout le monde traverse ça. Parce que la mort, c'est le plus grand événement de la vie.
1: En fait, on se rend compte en lisant ce livre que c'est comme si vous redécouvriez votre sœur, comme si l'approche de la mort vous rapprochait dans une sorte...
0: Je savais qu'elle allait me manquer beaucoup, mais je voulais surtout lui rendre hommage. Qu'on sache qui elle a été, je voulais qu'il y ait une trace de cette vie. De cette vie, elle n'a pas toujours été heureuse, elle a même eu une vie difficile. Et puis aussi, il y a l'approche de la mort. C'est intolérable d'être avec quelqu'un et de penser qu'il va disparaître ou qu'elle va disparaître. On n'y croit pas. Et puis, c'est vrai que ça nous laisse quand même un sentiment d'impuissance face à ce grand départ, mais aussi un sentiment d'enrichissement. C'est très mystérieux, je ne peux pas vous l'expliquer. C'est comme si j'étais une meilleure personne maintenant.
1: Masha Merrill, ce livre, c'est aussi l'occasion de revenir sur votre parcours, notamment au cinéma, et qui a été marqué par ceci.
2: Je sais qu'il m'aime. Peut-être qu'il a oublié.
1: Voilà, extrait de La bande à l'ange, vous l'avez évidemment reconnu, d'une femme mariée de Jean-Luc Godard, qui est sorti en 64, le film qui vous a révélé comme l'une des égéries de la nouvelle vague. En tout cas, depuis une belle et longue carrière, hein, sur grand et petit écran, également sur scène et dans l'écriture, plus d'une vingtaine de romans et 4 livres de cuisine. 85 ans aujourd'hui, vous n'en faites pas mystère, vous ne les faites pas, Masha Merrill. Est-ce que ça vous flatte
0: ou ça vous énerve
1: qu'on vous dise ça?
0: Absolument, je les fais parce que c'est comme ça les femmes de mon âge aujourd'hui. Nous avons transformé le monde, nous avons fait 68, parce que 68 pour moi était un mouvement féminin, principalement. Nous avons remis à plat la société. Ouais. Le couple, les rapports entre les parents, les enfants...
1: Et donc vous assumez, ces 85.
0: Non seulement j'assume, mais je pense être un exemple une fois de plus. Vous voyez, je suis simplement à l'image de ce que sont les femmes de mon âge aujourd'hui.
1: Votre sœur Hélène avait une phrase qui vous a marqué. Tu sais, la vieillesse, c'est pas mal non plus. On voit les choses vues d'avion.
0: C'est pas merveilleux, cette formule. Et je crois ça sérieusement. C'est que la vieillesse, c'est non seulement pas une tragédie, mais c'est une force. On est désintéressé. J'ai plus ma vie à construire. Ma vie, elle est comme elle est. Maintenant, il s'agit de faire la somme de tout ça et de vous donner le meilleur. Et puis surtout, il n'y a que s'étendre la vieillesse. On s'économise un peu. On ne fait pas n'importe quoi. On dort un peu plus. On fait attention à ce qu'on mange. Et puis, on ne cherche pas la considération. On est naturellement fort et sage. Donc, moi, je vois autour de moi que cet âge que j'ai, eh ben, c'est très délicieux. Les gens me traitent bien. C'est très agréable, la vieillesse. Alors évidemment, il ne faut pas être crétin, il ne faut pas sombrer.
1: Tant qu'on a la santé, il ne faut pas être
0: grincheux. Voilà. Vous savez, la chose principale, c'est qu'il faut aimer la vie jusqu'au bout. Et ma sœur Hélène, c'est ça que j'ai beaucoup apprécié chez elle, c'est qu'elle a aimé la vie jusqu'à la dernière minute.
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1: Masha Merrill, si le cinéma et la littérature vous ont comblé dans votre vie, quels sont vos petits secrets de bonheur? Eh bien, vous allez nous le dire, comme il est de tradition dans cette émission. Première question, quand vous vous levez le matin, est-ce que c'est tout de suite de bonne humeur ou il ne faut pas trop vous approcher avant d'avoir bu votre café ou votre thé gourus, j'imagine?
0: Alors, premièrement, pas de café ni de thé. Je prends une tasse d'eau chaude. On ne va pas s'alourdir avec le petit déjeuner et tous ces trucs que les gens bouffent, en plus des œufs, du bacon, de je sais pas quoi, du fromage, quelle horreur. Alors donc, je ne mange rien le matin. Et puis, je ne suis pas de mauvaise humeur, mais j'aime pas non plus être trop brusquée le matin. Et quand je suis toute seule, c'est mon chat qui me regarde et qui sait dans quel état je suis. Je ne suis pas de mauvais poil. Non. J'aime bien le matin.
1: On continue. Quand vous avez un petit coup de déprime, qu'est-ce que vous faites pour vous remonter le moral?
0: Un coup de vin blanc d'abord. Donc un pouilly fumé si c'est possible, si vous avez ça à m'offrir.
1: Autant qu'à faire.
0: Mais je vous assure que ça ne m'arrive plus, la déprime.
1: Ah bon?
0: C'est peut-être une conquête à la fois quand Michel Legrand m'a quitté et quand ma sœur m'a quitté. C'est-à-dire, aujourd'hui, je suis invincible. Rien ne peut m'arriver parce que je sais ce qui se passe. Je sais ce que c'est que de partir. Je les ai vus. Je les ai accompagnés jusqu'au bout. Et donc, je ne m'attends pas au pire. Rien ne peut m'arriver. Ça y est, je suis
1: vacciné, immunisé finalement contre la déprime, si l'on peut dire comme ça. Est-ce qu'il y a un endroit

0: Macha Meryl, qui vous fait du bien, qui vous apaise ou qui vous redonne de l'énergie.
1: Oh, c'est sur scène. Vous savez, quand on monte sur scène et qu'on a le public qui vous attend, en général bienveillant. Donc tout ce moment-là, magique, où je vais ouvrir la bouche et je sens dans le public qu'ils attendent beaucoup de moi, qu'est-ce que vous voulez ? Il n'y a rien de plus gratifiant et de plus réconfortant. Donc je suis heureuse quand je suis sur scène.
0: Question de gratitude, Macha Meryl. Est-ce qu'il y a une personne qui a beaucoup compté pour vous dans votre vie professionnelle ou personnelle et à qui aujourd'hui vous avez vraiment envie de dire merci ?
1: Ah oui, ça va vous paraître peut-être une banalité, mais c'est ma mère. Parce que ma mère a eu ce culot de me ramener à Paris avec mes deux sœurs quand mon père est décédé. Et ça a complètement changé ma vie. Je suis devenue une Parisienne. Et ça, toute ma vie en a été éclairée, illuminée.
0: Pour terminer, Macha Meryl, vous connaissez le dicton « Pour vivre heureux, vivons cachés ». Mais pour vous, pour vivre heureuse, il faudrait vivre comment ?
1: Ah, surtout pas caché. Alors ça, j'aime pas du tout ce dicton. Je trouve qu'il faut au contraire être tout le temps en prise avec le monde. Il faut savoir ce qui se passe et vivre que ce monde sache aussi ce que vous pensez. Je pense qu'il faut participer à l'existence, à la politique, aux événements. Il faut aller au théâtre, il faut aller au cinéma, il faut avoir des amis, il faut bouffer ensemble. Il ne faut pas s'enfermer. Il ne faut pas être dans une sorte de petite protection, parce que c'est le début de tout ça. Mmh. C'est le début du racisme, c'est le début de l'ignorance de la vie des autres. Je pense qu'il faut au contraire ouvrir la porte et la fenêtre.
0: Un grand merci, Macha Meryl. On va se quitter en musique avec Michel Legrand, ça s'impose. Les Moulins de mon cœur, est-ce que ça vous irait ?
1: Oh, bah écoutez, chef-d'œuvre.
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1: Je marche avec elle de Macha Méry, il est sorti en février dernier chez Albin Michel. 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Très bon samedi matin à toutes et à tous en notre compagnie sur RCF Notre-Dame. Sans transition, comme on dit à la télé, le prix du livre de liberté intérieure organisé par l'émission Le Jour du Seigneur sur France 2 a sa place tout l'été sur les ondes de RCF Notre-Dame. Le visage de la nuit de Cécile Coulon, sorti aux éditions de l'Iconoclaste, est l'un des 7 livres en sélection que nous présente maintenant Odile Rifou.
2: Bonjour à tous. Le prix du livre de la liberté intérieure organisé par l'émission Le Jour du Seigneur sur France 2 a sa place tout l'été sur les ondes de RCF Notre-Dame. Odile Rifou, bonjour.
3: Bonjour Pauline, bonjour à tous.
2: Alors vous avez lu pour nous Le visage de la nuit de Cécile Coulon, c'est aux éditions de l'Iconoclaste et c'est l'un des 7 livres en sélection.
3: Oui, Cécile Coulon qui enrichit avec cet ouvrage une œuvre remarquée, installée dans le paysage littéraire et elle a déjà reçu de nombreux prix pour ses romans et recueils de poèmes.
2: Alors justement, que raconte ce nouveau roman, Le visage de la nuit ?
3: Alors c'est l'histoire d'un enfant sans nom ni prénom, dont le visage a été défiguré par la maladie. Il est devenu littéralement un monstre et son père en a perdu la raison. L'enfant a donc été recueilli par le curé du village qui a entrepris de l'éduquer. Le visage de la nuit, c'est celui de cet enfant si monstrueux qu'il ne peut sortir que la nuit du presbytère pour fuir le regard des habitants du village. Et la nuit, eh bien, ce sera à la fois son moment de liberté, d'expérience du monde et aussi son lieu de vie, la nature partant d'obscurité comme un espace-temps à lui tout seul.
2: Vous nous décrivez l'ambiance d'un roman gothique, Odile.
3: Cécile Coulon, elle emprunte au polar et au roman gothique. La nuit, n'est-ce pas, c'est vraiment le lieu de concentration de toutes nos peurs primaires. Mais le jeune héros en voit la beauté. Le nom du village, c'est le fond du puits. On n'est pas loin de l'univers réaliste et étrange à la fois d'un Murakami où il est question d'aller s'isoler au fond d'un puits comme pour trouver une conscience de soi. Chez Cécile Coulon, la nature est omniprésente. Malgré l'aspect assez dérangeant et même macabre de l'histoire, on peut trouver quelque chose de lumineux dans ce récit initiatique.
2: Alors cela tient à la figure du prêtre qui joue un rôle important dans l'histoire, Odile.
3: Oui, parce qu'il pose un regard profondément bon et juste sur cet enfant. Alors ce n'est pas de la littérature catholique pour autant, il y a un rapport à la mort qui interroge. C'est une œuvre littéraire qui a toute liberté à reconsidérer le rapport à la mort. On peut lire « Un être est déclaré mort, mais cela ne signifie pas que la vie l'a quitté. En lui, d'autres vies continuent, celles des bactéries, des chairs. »

0: des muscles. Une vision finalement très contemporaine de la mort nourrie d'une approche écologique.
1: Mais ce n'est pas pour ça qu'on y trouve la liberté intérieure.
0: Alors en tout cas, faire l'expérience de la liberté intérieure, c'est parfois aller à contre-courant, contre tous les enfermements, trouver de la lumière où sont les ténèbres, de la joie où est la tristesse. Vous me voyez venir la fameuse prière de Saint François d'Assise, qui est d'ailleurs le saint patron de l'écologie. Si la lecture du visage de la nuit pouvait nous l'inspirer, cette prière, eh bien, ce serait une belle expérience de liberté intérieure.
1: Merci Odile Riffaut, à samedi prochain.
0: À samedi Pauline.
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3: Le prix du livre de la liberté intérieure organisé par l'émission Le Jour du Seigneur sur France 2. On en parle chaque samedi matin sur RCF Notre-Dame avec vous, Odile Riffaut. Dans un instant, nous serons dans le Périgord noir. C'est juste après quelques notes de musique de Jérémy Frérot.
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0: Le tube de Jérémy Frérot, ici en version acoustique, c'était Un homme sur RCF Notre-Dame à 8h45.
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0: En suivant les panneaux marrons, c'est la grande série de l'été de Pèlerins. Et cette semaine, nous sommes sur l'autoroute A89 entre Périgueux et Brive. Et avec nous, Ayoun Gangué. Bonjour Ayoun.
2: Bonjour.
0: Et avec vous, nous allons découvrir la vallée de la Vézère. Nous sommes donc dans le Périgord noir, dans la vallée de l'Homme. Pourquoi ce qualificatif ?
2: Parce que dans cette vallée de la Vézère, il y a quelque chose de quasiment miraculeux. La plupart des sites préhistoriques découverts en France au moment de la deuxième moitié du 19e siècle ont été découverts à cet endroit-là. C'est-à-dire des fouilles qui ont commencé autour de 1860 et plus tard ont été découverts autour de ces lieux-là. C'est là qu'il y a l'homme du Cro-Magnon, c'est là qu'il y a l'homme de Pateau, les abris, les grottes, les gouffres qui ont permis aux hommes préhistoriques de se réfugier ou bien d'attendre le gibier, ou de, comme ils étaient nomades, cueilleurs. Ils étaient là et ils vivaient dans ces contrées-là. Et ils avaient les repas, qui étaient souvent des troupeaux de rennes. Ils avaient aussi le refuge contre d'innombrables vicissitudes du temps, du climat ou bien de d'autres hommes.
0: Et Youn, dans la pérégrination que vous proposez dans Pèlerin, nous arrivons à Conda, un lieu riche en histoire. Quelle est cette histoire ?
2: Cette histoire, c'est l'histoire d'abord au départ... Au XIIe siècle, il s'installe des hospitaliers, les frères de Jérusalem, chassés de Jérusalem à l'époque par Saladin, et ils viennent donc s'installer sur un territoire que leur offre le vicomte de Turenne, à la confluence de la Vézère, justement, et d'un petit ruisseau qui remonte un peu plus haut. Et à cet endroit stratégique, ils installent donc la commanderie, qui sera le centre administratif de tous les hospitaliers du Périgord. Et là, ils ont construit, ils ont fait des activités de draperie, ils ont construit des moulins,

0: les céréales, ils ont mis en place une activité économique pour financer leurs œuvres. Et c'est cette histoire qui a duré du XIIe siècle jusqu'à la Révolution. Ils étaient les maîtres du terrain parce que c'était aussi une période de féodalité, on ne peut pas l'oublier.
1: Pour conclure, Eyoun, cette vallée de la Vézère permet de remonter le temps de sur 23 000 ans. Comment cela est-il possible ?
0: C'est possible parce qu'il y a non seulement des vestiges, mais aussi la fameuse grotte de Lascaux. Vous savez, une des parties de cette grotte a été qualifiée de chapelle Sixtine de la préhistoire parce que les hommes préhistoriques ont dessiné des gravures qui datent de 23 000 ans, donc on peut les voir. On peut apprendre les techniques qui ont été expérimentées par ces hommes-là qui étaient de véritables artistes. Et ça et là, on voit qu'on peut retrouver des bouts de silex. On apprend à fabriquer des silex. On est aujourd'hui sur cette vallée. Certains gestes n'ont pas changé parce que c'est un lieu de passage. On a vu qu'il y a des hommes qui y sont passés de la préhistoire jusqu'au début de l'histoire, au Moyen-Âge, jusqu'à l'époque actuelle. Et ce qui est très marrant dans mon reportage, c'est que je suis parti de Cro-Magnon carrément jusqu'à l'intelligence artificielle. Et ça nous fait 23 000 ans au minimum.
1: C'est un sacré bond dans l'histoire qu'on peut découvrir donc dans les pages de Pèlerin, dans le cadre de cette série estivale, La vallée de la Vézère et les falaises du Périgord noir. Eyoun Gangé, un grand merci à vous.
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0: 8h50 sur RCF Notre-Dame, voici la prière du matin. Dans quelques instants, le Père Jean-Paul Cazès nous proposera sa méditation de l'Évangile. Pour ce samedi, l'Évangile selon saint Matthieu, chapitre 20, les versets 20 à 28. Ma coupe, vous la boirez.
1: En ce temps-là, la mère de Jacques et de Jean, fils de Zébédée, s'approcha de Jésus avec ses fils Jacques et Jean, et elle se prosterna pour lui faire une demande. Jésus lui dit : « Que veux-tu ? » Elle répondit : « Ordonne que mes deux fils que voici siègent, l'un à ta droite et l'autre à ta gauche, dans ton royaume. » Jésus répondit : « Vous ne savez pas ce que vous demandez. Pouvez-vous boire la coupe que je vais boire ?» Ils lui disent « Nous le pouvons. » Il leur dit « Ma coupe, vous la boirez. Quant à siéger à ma droite et à ma gauche, ce n'est pas à moi de l'accorder. Il y a ceux pour qui cela est préparé par mon Père. » Les 10 autres qui avaient entendu s'indignèrent contre les deux frères. Jésus les appela et dit : « Vous le savez, les chefs des nations les commandent en maîtres et les grands font sentir leur pouvoir. Parmi vous, il ne devra pas en être ainsi. Celui qui veut devenir grand parmi vous sera votre serviteur. Et celui qui veut être parmi vous le premier sera votre esclave. Ainsi, le Fils de l'homme n'est pas venu pour être servi, mais pour servir, et donner sa vie en rançon pour la multitude. »

Bonjour, frères et sœurs au-delà du micro. Elle est bien curieuse et bien riche, cette semaine passée avec vous. Nous avons vécu une sorte d'entrecroisement entre la fraternité et la fécondité. Au milieu, c'était mercredi, un éclair prodigieux grâce à

Marie-Madeleine, au sujet du Père du Christ, qui est aussi notre Père. C'est comme si la liturgie murmurait à notre oreille, celui qui a des oreilles, qu'il entende. Qu'il entende que la fraternité produit la fécondité missionnaire et que la fécondité ne peut se développer que si elle est portée par une réelle fraternité. Voilà un urgent rappel pour nos paroisses, pour nos équipes, nos engagements. La fraternité risque de se refermer sur elle-même si elle ne s'ouvre pas au monde. Et la mission ne portera aucun fruit si ceux qui annoncent la bonne nouvelle ne la vivent pas entre eux. C'est ce que les apôtres ont douloureusement appris auprès d'un maître autant exigeant qu'aimant. Jacques et Jean veulent faire carrière, mais d'une volonté honteuse. Ils n'osent pas s'adresser directement à Jésus et demandent à leur petite maman d'intercéder pour eux. Les 10 autres sont jaloux et regrettent de s'être fait doubler par les 2 autres. Ils voudraient bien, eux aussi, siéger auprès de Jésus. Vraiment, les 12 ne sont une autre tout au long de ces mois d'été. J'ai été heureux de passer ces quelques jours en deçà du micro. Merci de prier pour moi comme je prie pour vous. Que juillet et août nous permettent de mieux nous tourner vers le Père pour être de plus en plus des disciples missionnaires et que le Seigneur vous bénisse, le Père, le Fils et le Saint-Esprit.

Notre Père, qui es aux cieux, que ton nom soit sanctifié, que ton règne vienne, que ta volonté soit faite sur la terre comme au ciel. Donne-nous aujourd'hui notre pain de ce jour. Pardonne-nous nos offenses, comme nous pardonnons aussi à ceux qui nous ont offensés. Et ne nous laisse pas entrer en tentation, mais délivre-nous du mal. Car c'est à toi qu'appartiennent le règne, la puissance et la gloire pour les siècles des siècles. Amen.

0: Sur RCF Notre-Dame, c'était la prière du matin. Le Père Jean-Paul Cazès avait préparé la méditation de l'Évangile. Pour ce samedi, l'Évangile selon saint Matthieu, chapitre 20, les versets 20 à 28. Vous écoutez RCF Notre-Dame, très bon week-end à toutes et à tous. Il est 8h56, l'heure d'accueillir Isabelle Delaunay. Voici le Saint du jour. Bonjour Isabelle.
1: Bonjour, en ce 25 juillet, c'est la Saint-Jacques. Nous fêtons Jacques le Majeur et non Jacques le Mineur, fêté le 3 mai avec Saint-Philippe. Saint-Jacques, dit le Majeur, était le fils de Zébédée et le frère de Jean. Pêcheurs sur le lac de Tibériade, ils étaient amis et de Simon et d'André. Ils réparaient des filets quand Jésus les interpella. Jacques sera, avec son frère Jean et son compagnon pêcheur Pierre, les apôtres les plus proches de Jésus. Ils seront présents à la Transfiguration et au Jardin des Oliviers. Jacques sera aussi le premier apôtre à mourir martyr, décapité en 42, sur ordre du roi Hérode. Et à la fin du 7e siècle, une tradition fit de Saint Jacques lui-même ou de ses reliques l'évangélisateur de l'Espagne. Son corps aurait été découvert grâce à une étoile dans un champ appelé le Campus Stellae, devenu Compostelle. Et depuis le XIIIe siècle, Saint Jacques est souvent représenté en pèlerin, avec le bourdon, c'est-à-dire son bâton, la calebasse en guise de gourde, le mantelet, une grande cape et le chapeau de feutre à large bord, orné d'une coquille Saint Jacques. À l'origine, les coquilles Saint Jacques étaient ramassées sur les plages de Galice par les pèlerins, comme preuve de leur périple. Cousue sur le chapeau, sur le sac ou sur le manteau, elle est le signe de reconnaissance de tous les pèlerins. Aujourd'hui, l'atmosphère à Saint-Jacques-de-Compostelle doit être indescriptible. C'est le jour où, durant la grande messe solennelle, on sort le Bota Fumero, un encensoir de 50 kilos porté par 8 hommes. Alors, bonne fête à tous les Jacques et à tous les pèlerins de Saint-Jacques-de-Compostelle.
0: Merci Isabelle Delaunay, c'était le Saint du jour et j'en profite pour souhaiter une bonne fête à notre Jacques ici à la radio. Jacques Nouvier qui s'occupe des émissions musicales Tous Mélomanes et l'été des festivals. Côté météo, les éclaircies alternent avec des nuages porteurs d'averses.

0: Perse orageuse des Pyrénées aux Alpes et jusqu'à la Méditerranée. Les orages peuvent être forts avec de la grêle par endroits. Ailleurs en France, le temps reste chaud avec de belles éclaircies. En Belgique, les éclaircies se partagent le ciel avec les passages nuageux pour ce samedi. Les températures de l'après-midi, de 27 à Bordeaux et Montpellier jusqu'à 32 à Dijon et Lyon. Il fera cet après-midi 28 à Lille, 30 à Paris et Marseille. Pour la Belgique, 28 degrés cet après-midi pour Bruxelles. Et bien voilà pour moi, c'est l'heure de vous quitter. Je vous souhaite de passer une excellente journée à l'écoute de RCF Notre-Dame. On se fixe rendez-vous demain matin, ça sera à partir de 7h.
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4: Bienvenue à toutes et à tous dans Vitamine C, C comme catholique ou comme chrétien, émission qui vous tient informé sur l'actualité religieuse dans le diocèse de Liège. Et en ces mois d'été, les événements religieux sont moins nombreux que le reste de l'année et pendant les vacances, on ne trouve pas facilement des invités disponibles. Pour ces raisons, je vous propose quelques rediffusions d'émissions qui sont passées au cours de cette saison. Au mois de mars, je me suis entretenu avec Patrice Hubelen, membre d'une équipe de pastorale hospitalière du diocèse de Liège. Mais avant de réentendre cette interview, quelques nouvelles en bref. Vous faites peut-être partie de ceux qui ont souffert des vagues de chaleur que notre pays a connues en juin et juillet et vous avez peut-être cherché vainement des endroits plus frais. Eh bien, sachez que les églises pourraient être intégrées dans la liste des lieux de fraîcheur ouverts au public en cas de canicule. C'est ce qu'a indiqué vendredi le ministre fédéral du Climat, Jean-Luc Cruc, des Engagés. Dans le cadre de son plan interfédéral d'adaptation aux phénomènes météorologiques extrêmes, le ministre s'est entretenu avec l'archevêque de Bruxelles-Malines, Luc Terlinden, sur le rôle que peuvent jouer les églises comme lieu de fraîcheur lors des vagues de chaleur. L'Église catholique se dit prête à ouvrir ses bâtiments dans la mesure du possible. Les personnes qui souhaitent y trouver un moment de fraîcheur peuvent y être accueillies dans le respect des lieux de leur vocation et de chacune et chacun de ceux qui les fréquentent, dit un communiqué. Les discussions se poursuivront, les régions et pouvoirs locaux y seront associés. Envie d'un beau concert au milieu de l'été? À l'église Saint-Jacques de Liège, vous pourrez assister à Visions of Light, 5 siècles de musique chorale rayonnante, avec le chœur de chambre Londinium sous la direction d'Andrew Griffiths. Ce sera ce samedi 25 juillet à 18h, place Saint-Jacques 8 à Liège. L'entrée est gratuite, plus d'infos sur le site www.londinium-voices.org.uk. L'abbaye de Maretsu annonce le lancement du

0: du Maretsu Sound Festival, un événement inédit qui se tiendra à la fin des vacances, les 28 et 29 août prochain au cœur de l'abbaye. Ce festival constitue un véritable défi, celui d'organiser pour la première fois en Belgique un festival d'envergure à destination de la jeune génération catholique dans le cadre unique et chargé de sens d'une abbaye bénédictine. Pensé comme un lieu de rencontre, de musique et de spiritualité, le Maretsu Sound Festival ambitionne de rassembler plusieurs milliers de jeunes autour de valeurs de fraternité, de foi et d'espérance. Entre concerts, temps de prière et moments de partage, cet événement se veut résolument tourné vers l'avenir. À l'affiche aussi, Padre Guilherme, figure internationale aussi surprenante qu'inspirante, dont la présence donnera une dimension toute particulière à cette première édition. Pour plus d'informations, allez voir sur le site maretsu-sound-festival.com. Et maintenant, passons à l'interview que j'ai réalisée au mois de mars avec Patrice Heubelen sur la pastorale hospitalière dans le diocèse de Liège. Je vous souhaite bonne écoute.
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0: Dernièrement, le vicariat de la santé, plus précisément l'équipe vicariale de la pastorale hospitalière du diocèse de Liège, a fait une action de communication, c'est-à-dire ils ont publié un communiqué invitant notamment les patients dans les hôpitaux à faire appel au service des aumôniers. Alors ici avec moi en studio, j'ai un des responsables de cette équipe vicariale de la pastorale hospitalière, Patrice Heubelen. Bonjour tout d'abord.
2: Bonjour.
0: Alors, voilà un petit article que vous avez envoyé à toutes les unités pastorales pour qu'on les publie, notamment dans les journaux, dans les bulletins paroissiaux. Et je suppose que ça a été diffusé aussi par d'autres canaux. Alors tout d'abord, pourquoi cette communication, pourquoi cette invitation?
2: On se rend compte qu'il y a peu de patients finalement qui sont au courant qu'il y a dans chaque hôpital du diocèse, et pas seulement dans le diocèse de Liège, dans les autres diocèses également, dans chaque hôpital, il y a une équipe d'accompagnants spirituels, c'est comme ça qu'on les nomme maintenant, qui sont disponibles pour tous les patients qui le souhaitent, que ce soit des patients croyants qui souhaitent être soutenus dans leur foi durant ce moment qui n'est jamais agréable, une hospitalisation n'est jamais facile. Mais de plus en plus souvent également, donc il y a des patients qui ne sont pas spécialement croyants, qui se disent même athées, voire agnostiques, mais qui souhaitent rencontrer quelqu'un pour échanger, pour dialoguer. La spiritualité aujourd'hui, c'est pas seulement notre relation à Dieu, mais c'est aussi tout ce qui touche les questions de sens, questions existentielles, ce qui se rapporte aussi à notre identité. Lorsque je suis hospitalisé, parfois, je sais qu'il y aura un avant et un après. Donc, la question se pose sur le sens de ma vie. Comment est-ce que je vais pouvoir trouver un sens à ce que je vivrai avec mes problèmes de santé? Donc, on a parfois besoin d'avoir quelqu'un face à face, un interlocuteur qui peut réfléchir avec nous. Et dans la plupart des hôpitaux maintenant, pas dans tous, mais dans beaucoup d'hôpitaux, on ne peut rencontrer le patient que s'il y a une demande préalable.
0: Est-ce qu'il faut faire la distinction entre les hôpitaux chrétiens et les hôpitaux qui ne le sont pas? Est-ce qu'au niveau des aumôneries, il y a des différences?
2: Oui, il peut y avoir des différences parce que dans certains hôpitaux, une présence chrétienne est ancrée. Donc voilà, ça fait partie un peu de la tradition dans certains hôpitaux. Mais on aura envie de dire qu'aujourd'hui, il n'y a plus vraiment d'hôpitaux chrétiens. Tous les hôpitaux doivent être sensibilisés aux besoins spirituels des patients.
0: Et donc, les différentes religions aussi, il y a d'autres aumôneries pour les autres religions?
2: En théorie, un patient peut demander la visite d'un représentant de sa propre tradition. Donc, que ce soit la tradition chrétienne, mais aussi musulman ou même la laïcité. normalement est présente aussi dans les différents hôpitaux.

0: Donc, tous les patients ont le droit de faire appel à quelqu'un qui rejoint sa propre spiritualité. Donc,
1: Est-ce que le patient doit prendre l'initiative ou bien est-ce que à l'entrée, quand on entre dans l'hôpital, on reçoit, je ne sais pas, un formulaire à remplir?
0: En théorie, dans tous les hôpitaux, le patient qui y entre reçoit un petit document qui l'informe de la présence d'une équipe d'accompagnants spirituels. Mais souvent, quand on rentre de l'hôpital, on a d'autres préoccupations, il y a de multiples documents, donc peu de patients voilà, prennent conscience à ce moment-là hein, qu'ils peuvent faire appel. D'une autre démarche, sensibiliser également les unités pastorales, les paroisses, hein, pour que voilà, l'information puisse circuler. Et puis, c'est vrai qu'à notre niveau, en tant qu'accompagnant, on essaye aussi de sensibiliser le personnel soignant pour qu'il puisse nous relayer parfois certaines demandes, voilà, être sensible à certains signaux hein, quand il voit qu'une personne voilà, se pose des questions hein, ou est croyante ou est parfois, comment dire, est parfois seul, un patient qui est entouré d'une famille, d'amis, etc., aura peut-être moins besoin de notre visite hein, qu'un autre.
1: Alors, expliquez-nous un petit peu, c'est quoi une équipe pastorale, une équipe hospitalière? Donc, parce que dans le temps, évidemment, il y avait surtout le curé hein, qui passait, ou bien il y avait un aumônier de l'hôpital. Mais ici, vous êtes une équipe, donc vous êtes plusieurs personnes et pas nécessairement des ecclésiastiques.
0: Aujourd'hui, il y a des prêtres, il y a des religieuses, mais il y a de plus en plus de laïcs aussi qui sont présents dans les hôpitaux. D'ailleurs, on va moins utiliser le terme d'aumônier, plus parler d'accompagnant spirituel, parce que on est là pour rejoindre le patient dans son vécu, le rejoindre à travers ses questions. Bien sûr, nous, on vient avec notre foi, avec notre propre spiritualité, mais on est là au service des patients. Et comme je le disais, parfois, ce sont des patients qui ne sont pas croyants, mais qui souhaitent simplement rentrer en dialogue, pouvoir réfléchir avec d'autres personnes sur des questions qui le tenaillent. La spiritualité aujourd'hui est très large. Je pense à un patient qui se disait non-croyant, mais qui est passionné par

0: La formation est de plus en plus exigeante parce que, bien sûr, il faut pouvoir accompagner la personne, hein, pouvoir vraiment être à son écoute, mais on est aussi dans un hôpital où on croise des infirmières, des médecins, des psychologues, des assistants sociaux, et il faut aussi qu'on puisse leur montrer le rôle qu'on joue, l'importance des besoins spirituels, qu'on puisse rendre compte aussi de notre travail. Et voilà, c'est nécessaire quand même d'avoir un certain bagage pour pouvoir être en lien, pouvoir collaborer avec toutes ces personnes qu'on croise au sein de l'hôpital.
1: Et cette formation, elle est donnée par qui?
0: Par le diocèse, tout d'abord. Il y a également une formation qui est prévue en lien avec l'Université de Louvain, qu'on appelle la CUPS. Et lorsque on a suivi cette formation initiale, chaque année, il y a 3 ou 4 journées de formation qui sont prévues par le vicariat de la santé. Oui.
1: Je vous propose de nous arrêter un petit moment avant de continuer et évidemment, on va écouter un peu de musique.

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1: Nous sommes toujours dans notre émission aujourd'hui avec Patrice Ebelen, qui est un des visiteurs ou un des aumôniers, même si vous n'aimez pas trop le mot aumônier. Donc, d'ailleurs, vous êtes actif dans quel hôpital ?
2: Je suis présent à l'hôpital du Val d'Or. Mmh. C'est un hôpital à la fois où il y a une aile en soins palliatifs, mais aussi revalidation, donc des patients là, qui peuvent rester en revalidation, on peut rester pendant plusieurs semaines, voire plusieurs mois.
1: Alors évidemment, je crois qu'il faut distinguer aussi les catégories de patients, parce qu'il y en a qui viennent peut-être pour une prothèse de la hanche, et là forcément ils ne restent pas très longtemps, ou bien une jeune femme qui vient d'accoucher, là aussi elle ne reste pas longtemps à l'hôpital, la vie en général n'est pas en danger, etc. Et puis vous avez aussi des patients qui ont peut-être une maladie grave, qui restent un certain temps à l'hôpital. Je suppose que là, la rencontre est différente.
2: Toutes les rencontres sont différentes. Mmh. On est d'abord là pour être à l'écoute de la personne. Et même deux patients qui sont là pour la même raison, pour une prothèse de la hanche, mmh. ne vont pas vivre leur hospitalisation de la même manière. Les questions sont différentes, les peurs sont différentes, les besoins sont différents. Donc on est d'abord là pour être à l'écoute de mmh. la personne, pour accompagner la personne sur son chemin à elle. Donc notre première tâche, c'est de pouvoir rejoindre

0: atteindre l'autre là où il est.
1: Vous insistez beaucoup sur l'écoute, mais je suppose qu'il y a aussi parfois des demandes plus classiques, par exemple recevoir la communion, recevoir le sacrement des malades, peut-être se confesser. Donc là aussi, je suppose que ça arrive régulièrement, mais là forcément, il faut faire appel à un prêtre. Est-ce que vous pensez que les laïcs devraient pouvoir donner aussi, par exemple, le sacrement des malades?
0: On n'est pas là pour revendiquer, c'est pas en tout cas mon propos. En général, dans toutes les équipes, il y a un prêtre. Et si un patient souhaite rencontrer un prêtre pour un sacrement, bien simplement, on demande au prêtre de le rencontrer. Parfois, un patient va confier certaines choses plus personnelles. En tant que laïc, on peut lui proposer de vivre le sacrement du pardon s'il le souhaite. Parfois, le patient va répondre non, moi, j'ai exprimé ce que je voulais exprimer, c'est très bien comme ça. Et parfois, hein, le prêtre sera invité. Voilà, on forme une équipe, c'est pour ça qu'une équipe est importante.
1: Et là aussi, en équipe, on se soutient mutuellement parce que je suppose qu'il y a parfois des rencontres aussi un peu difficiles à porter, non?
0: Oui, c'est clair que ce sont des rencontres qui peuvent être exigeantes. Écouter quelqu'un, une écoute active, ça demande beaucoup d'énergie. Le vécu des patients est souvent un vécu qui peut être lourd. Donc il faut avoir la bonne distance par rapport aux patients. Si je veux vraiment écouter, ben je dois être proche du patient, mais je ne veux pas non plus porter sur moi sa souffrance. Donc, il faut être à la fois proche et en même temps avoir une certaine distance. Donc, tout cela aussi demande une certaine expérience, une formation. On parlait tout à l'heure de l'importance de la formation.
1: Alors, dites-nous, pour vous, qu'est-ce qui est le plus beau dans votre ministère? Qu'est-ce qui vous réjouit le plus?
0: De pouvoir cheminer avec le patient. Parce qu'on est, on n'est pas là en se disant on va aider le patient, on va répondre à ses questions et quand on va repartir, il se sentira mieux qu'avant. On se situe vraiment à son niveau et souvent on se sent même tout petit par rapport à certains patients qui ont des grandes souffrances ou des patients en fin de vie. Et donc on reçoit autant qu'on pourrait donner et souvent le vécu du patient ou ses questions nous interpellent, m'interpellent et donc c'est très riche. Ces rencontres, quand elles sont vécues de manière intense, quand elles sont dans la vérité, elles nous apportent énormément. Voilà, c'est vraiment une interpellation qui est toujours présente.
1: Et les choses les plus difficiles, est-ce que c'est par exemple de voir la souffrance chez les personnes?
0: Oui, sans doute. Être face à une personne qui est en détresse, qui est en souffrance, c'est jamais facile. Donc oui, l'importance aussi de pouvoir partager avec d'autres confrères ou consoeurs. Donc oui, c'est clair, on a besoin de se ressourcer. La mission de l'accompagnant, c'est de pouvoir aider le patient à se connecter à ses propres ressources, ce qui lui permet de surmonter son épreuve. Mais nous aussi, bien sûr, on doit pouvoir aussi nous ressourcer.
1: Ce que vous n'avez pas dit jusqu'à présent, c'est que vous êtes peut-être là aussi pour annoncer la bonne nouvelle, pour évangéliser. Comment est-ce que vous réagissez par rapport à ça? Est-ce que ce n'est pas aussi votre mission d'être témoin de la bonne nouvelle?
0: Témoin de la bonne nouvelle, sûrement. Évangéliser, je n'utiliserai pas ce mot-là. Dans le contexte actuel, les directions d'hôpitaux se méfient, et peut-être à juste titre, de prosélytisme. On n'est pas là pour faire du prosélytisme, on n'est pas là pour convertir les personnes. On est là pour les rejoindre dans ce qu'elles vivent. Être à l'écoute de la personne, une écoute bienveillante, une écoute active, je pense que c'est déjà être témoin de l'Évangile. Et je crois qu'on doit avoir un grand respect par rapport au cheminement de chacun. Il y a des personnes qui disent clairement qu'elles ne sont pas croyantes, voire même qu'elles sont opposées à l'Église. Voilà, je dis, on n'est pas là pour juger, on est là simplement pour être avec eux, pour les accompagner.
1: Alors, dernière question. Dans votre communiqué, vous vous adressez surtout aux patients, pour qu'ils s'intéressent, pour qu'ils fassent peut-être appel à votre service. Mais vous ne faites pas d'appel pour avoir de nouveaux visiteurs ou de nouveaux membres des équipes pastorales. Est-ce que vous avez assez de monde ou bien est-ce qu'il y a aussi pénurie de visiteurs ?
0: Oui, bien sûr, on souhaite qu'il y ait des personnes qui puissent s'engager pour être accompagnant spirituel. Je ferai la distinction entre visiteur et accompagnant spirituel. Visiteur, voilà, on peut rendre visite. Un accompagnant spirituel, bon, il y a la question de la formation. Tout à l'heure, on a parlé de l'importance de la formation. Donc, voilà, accompagner la personne dans son cheminement, c'est voilà, c'est autre chose. Mais bien sûr que les personnes qui souhaitent s'engager dans cette voie-là, comme visiteurs ou comme accompagnants, sont les bienvenus.
1: D'ailleurs, sur le communiqué, on voit aussi des coordonnées, notamment pour vous contacter. Donc, je peux peut-être les donner. Tout d'abord, un email, secrétariat.santé@évêché-de-liège.be. Il y a aussi un numéro de téléphone, le 04 220 53 78, je répète, 04 220 53 78. Et on peut aussi faire une demande en ligne via la page d'accueil du site internet du vicariat, www.évêché-de-liège.be/fr/vicariat-de-la-santé. Voilà les moyens aussi pour vous contacter, c'est ça ?
0: Tout à fait.
1: Merci beaucoup, Patrice Hubelen, de nous avoir parlé, d'avoir témoigné un peu du travail, notamment de l'équipe vicariale de la pastorale hospitalière du diocèse de Liège, qui fait partie du vicariat de la santé. Merci beaucoup.
0: Merci aussi.
2: Et c'est ici que se termine la réécoute d'une interview que j'ai réalisée au mois de mars dernier avec Patrice Hubelen. Passez encore de bons moments à l'écoute de nos programmes et peut-être à la semaine prochaine. Au revoir.
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1: Cet été, place aux femmes dans la BD, et des deux côtés de la plume et du pinceau, c'est-à-dire qu'elles en soient les narratrices ou les héroïnes. Elles sont belges, françaises, de générations différentes. Ces femmes sont scénaristes, dessinatrices ou autrices complètes et elles nous font découvrir ou redécouvrir des personnages féminins ou des femmes qui comptent dans notre histoire. En tout cas, Fabienne, Catherine, Laura, Nina, Claire, Séverine, Olivia, Chloé et Cathy, toutes racontent des histoires de femmes qui les touchent et qui nous touchent. Cette série, Un été près des femmes, commence avec la BD qui en a inspiré le titre, Un été loin des hommes. Place donc aux scénaristes Fabienne Blanchu et Catherine Locandreau. C'est toujours très difficile de raconter le début de l'histoire d'un album, soit parce qu'on ne veut pas trop en dire pour préserver le suspense haletant, les différents twists ou cliffhangers, bon, les rebondissements quoi, bah oui, autorisez-moi à utiliser parfois les mots anglais du cinéma, soit parce que les indices sont distillés tout au long de l'histoire, que le suspense n'est pas haletant, mais que toute l'ambiance délicate et subtile en pâtirait. Un été loin des hommes, publié chez Dargo, fait partie de la deuxième catégorie. Fabienne Blanchu et Catherine Locandreau en signent le scénario, Thomas Campi les dessins. Sur la couverture, une jeune fille, cheveux noirs en carré long sur les épaules, t-shirt rayé rouge et blanc, short en jean, tongue, une serviette verte à la main. Elle descend nonchalamment vers la plage de sable doré, la mer bleue indigo l'attend un peu plus bas. L'adolescente se retourne et nous regarde, ou plutôt, elle regarde une jeune femme de dos dont on ne voit que les mèches qui s'envolent au vent. L'ado s'appelle Frédéric, elle a 12 ans et demi et cet été-là, en Corse, dans le village natal de sa mère, tout va basculer. Elle va découvrir des choses sur ses parents et sur elle-même. Entre récits initiatiques et chroniques familiales, Un été loin des hommes se révèle un bouleversant plein de sensibilité et de délicatesse, le tout dans une nostalgie lumineuse. Alors plongeons dans cet été 85 avec les scénaristes Catherine Locandreau et Fabienne Blanchu. Bonjour à toutes les deux.
2: Bonjour Delphine.
1: Alors si je vous dis qu'Un été loin des hommes, pour moi c'est un mélange d'été 85, le film de François Ozon, et de Diabolomante de Diane Curis. Ça vous va ?
3: C'est un très beau compliment. oui, bah c'est. J'espère qu'on a à la fois la lumière et le côté un petit peu nostalgique et voire mélancolique
1: oui,
3: par moment.
1: Mélancolique, ouais,
3: j'allais dire aussi. De ces deux œuvres.
1: Oui. Mais l'un n'annihile pas l'autre et les deux sont beaux. Enfin, je veux dire, je trouve. C'est important. À la fois le côté lumineux et le côté mélancolique.
3: Ça va ensemble.
1: Alors avant de plonger dans les souvenirs de l'été 85, l'album s'ouvre sur un épisode douloureux. En 2022, Frédéric revient à Nice, sa ville natale, pour assister aux funérailles de sa mère, Emma. Cette séquence indispensable a-t-elle été difficile à écrire? Parce que finalement, elle nous confronte toutes et tous à nos propres pertes personnelles.
3: Oui, complètement. Ben, en fait, ce moment où on voit Frédéric adulte qui part donc dans sa ville natale pour assister aux funérailles de sa mère, ça permet de voir ce qu'est devenu la Frédéric de 12 ans et demi qu'on va découvrir un peu plus tard dans l'album. Et effectivement, c'est jamais simple d'écrire ce genre de choses, hein, parce qu'effectivement, ça nous plonge dans nos propres histoires et notre propre vécu. Juste pour la petite histoire, ma propre mère est décédée au moment de la sortie de l'album. Mm. Donc j'ai eu comme ça
1: un
3: retour.
1: Écho.
3: Oui.
1: Ah ouais, alors c'est vrai qu'on
3: donc
1: dit
3: c'est,
1: tout.
3: C'est
1: ouais.
3: Dire à quel point c'est très fort d'écrire ce genre d'histoire.
2: Oui. C'est un album qu'on a écrit il y a 5 ans. En plus.
1: Oui, Fabienne, en plus, c'était il y a 5 ans.
2: C'est ça. Donc, c'est vrai que c'était à la fois les auteurs ont cette. Comment dirais-je ?
1: Une préscience presque.
2: Oui, on reçoit des informations. Mmh. Et c'est vrai que d'aller à Nice au mois d'avril de cette année pour assister aux funérailles de la maman de Catherine, c'était assez troublant, puisqu'effectivement, le roman est sorti le lendemain.
1: Mmh. Ouais. Alors c'est vrai que la disparition d'une mère ou d'un père, on dit bien c'est dans l'ordre des choses, mais c'est vrai que des fois on aimerait bien que les choses elles soient davantage en désordre.
3: Bien sûr.
1: Franchement. Alors je trouve qu'il y a toute une séquence muette, qui est vraiment très belle, justement, quand Frédéric donc, est dans l'appartement. Il y a le foulard de sa mère, qui garde son parfum. Il y a son jeu de cartes, elle qui était dingue de bridge. Et il y a son lit médicalisé qui ne lui sera plus d'utilité. Et je trouve que déjà là, on voit la tonalité de l'album, puisque tout va passer par des sensations, et vous nous le donnez à voir, ne serait-ce que dans cette séquence d'ouverture.
2: Disons que dans l'écriture, effectivement, on a choisi la délicatesse plutôt que l'explication, et la suggestion plutôt que le manifeste. C'était important pour nous de passer par toutes ces sensations-là, qui finalement n'ont pas besoin de mots, ou en tout cas les mots qu'on va y poser ne sont pas forcément les mots des autres, mais les sensations sont les mêmes. Et c'était important pour nous d'essayer d'utiliser, de travailler ça, justement, dans l'écriture.
1: Ouais, et puis tout est affaire de perception, ne serait-ce aussi que par une photo, puisque avec son père Vittorio, Frédéric prépare les obsèques, elle trouve une photo de tous les trois, et c'est rare, parce que le plus souvent c'était le père qui prenait les photos, donc là, bien, c'est bien, ils sont tous les trois, et en plus, visiblement, ils sont heureux, sauf que tous les deux vont se rappeler que c'était peut-être pas forcément le cas, et donc là on plonge dans l'été 85, Catherine.
3: Oui, complètement, c'est vraiment cette photo, c'est vraiment ce qui provoque ce retour dans le passé, dans les souvenirs de Frédéric. Effectivement, sur la photo, ils sourient tous les trois, ça a l'air idyllique, et puis on va se rendre compte en plongeant dans ses souvenirs avec elle, qu'effectivement cet été-là, l'été 85, a été un peu particulier. Et un été à la fois effectivement très lumineux et avec quelques zones d'ombre.
1: Oui, parce que Vittorio, cet été-là, c'est quand même l'homme courant d'air. Hein, on ne peut pas dire autrement, parce qu'à peine arrivé sur l'île de beauté, hop, il repart sur le continent pour travailler. Mais c'est aussi une peinture de la société de la France et de la Corse de ces années 80, en fait, que vous nous montrez, des rapports hommes-femmes aussi.
3: Oui, parce qu'on est effectivement dans les années 80, dans un milieu très méditerranéen, la Corse, un milieu très patriarcal, avec une espèce de frontière qui sépare les hommes et les femmes, où les hommes font ce qu'ils ont à faire de leur côté, les femmes aussi du leur, et avec des femmes qui sont un peu frustrées, qui se sentent un peu seules, en fait, que ce soit la mère de Frédéric ou sa tante.
1: Evelyne.
3: Les hommes ne sont pas très présents et il y a ce poids et ces femmes qui sont un peu dans un état de solitude et de frustration.
1: Mais c'est pas forcément pour autant qu'elles ont plus d'ouverture sur beaucoup d'autres choses, puisque les années 80, on se rappelle, hein, si on les a vécues ou si on n'en avait pas la perception, je ne sais pas. En tout cas, ces années 80, elles n'étaient pas aussi ouvertes que ça en termes de mœurs. On se souvient que ça faisait à peine 3 ans que l'homosexualité avait été dépénalisée en France. Il faudra attendre 1990 pour que l'OMS la retire de sa liste des maladies mentales. Voilà, ça paraît assez dingue encore d'y penser. Et je trouve que c'est le personnage de Dominique, le fils d'une amie d'Evelyne, qui va aussi amener cette autre façon de voir les choses.
3: Oui, Dominique, c'est un peu l'homme scandaleux du tableau. Donc, Dominique, donc il vient voir sa propre mère qui est au village en Corse. Et il a une vie, il vit à Paris, il travaille dans une boîte, il est transformiste. Et donc, c'est un peu l'ovni lorsqu'il vient voir sa mère en Corse au village. On parle de lui. Et Frédéric le regarde et elle est très intriguée par lui.
2: Et puis, c'est aussi ce pourquoi elle est si discrète par rapport à ses premiers émois. Parce qu'elle sent et elle entend sa mère et sa tante en parler, et elle se dit, ce que je ressens moi, en moi, c'est diffus, c'est trouble, ça m'amène peut-être vers une pente qui n'est pas celle attendue, et donc si j'en parle, ça risque de causer encore plus de rajouter à cette ambiance un peu plombante, malgré tout, quelque chose dans sa famille, quelque chose d'encore un peu plus lourd, et Frédéric est une taiseuse.
1: Ouais, elle est un peu comme son père, finalement.
2: Oui, elle se tait, elle observe et elle se dit, là, c'est pas le moment, c'est pas le moment. Et donc, toutes les sensations qu'elle va vivre, elle va les vivre vraiment très intérieurement, sans beaucoup les exprimer. Et c'est vrai que ça l'a... Voilà, et ce personnage qui, effectivement, l'intrigue énormément, si elle avait été peut-être dans une famille un peu plus ouverte, il y aurait pu y avoir cette discussion. Or là, elle comprend que c'est pas possible.
1: Et elle le comprend en un geste qu'on va pas détailler, mais qui est hautement violent, symbolique, et qu'elle pige tout de suite. Frédéric, donc elle a 12 ans et demi, je trouve qu'elle est... Elle est ultra touchante, vraiment, cette jeune fille, parce que je trouve qu'elle est plutôt mûre. Elle est à la fois mûre et elle est à la fois jeune, puisqu'elle dévore des livres. Et donc, elle a une perception, une compréhension des choses, peut-être, qui la hisse vers plus haut. Et en même temps, elle veut vraiment rester dans l'enfance. Et là, on le voit, puisque elle veut pas porter de robe, hein, par exemple.
2: Par exemple.
3: Oui. C'est un sujet délicat.
2: Ouais. La robe et les sandales.
1: Oui, les robes et les sandales. Et en même temps, quand on se dit, bon, c'est l'été, il fait chaud, une robe et des sandales, c'est sympa. Mais bon, mais on ne grimpe pas aux arbres, c'est moins pratique que si on a un short. Voilà, c'est vrai.
3: Non, mais comme elle se sent différente et qu'il n'y a pas beaucoup de références autour d'elle. Aujourd'hui, c'est plus facile de voir des films, d'aller sur Internet, d'entendre parler d'homosexualité, Dans les années 80, les références, elles n'existaient pratiquement pas.
1: Non.
3: Ou alors, il fallait vraiment les chercher. Et c'était plus souvent suggéré que vraiment montré.
1: Quand c'était montré, c'était fait de façon un petit peu outrancière ou provocatrice. Oui, on ne pouvait pas se reconnaître là-dedans.
2: Oui, et puis surtout, on parlait d'homosexualité. Et homosexualité, quand on allait regarder dans le dictionnaire, en fait, c'était des attirances pour les hommes, en fait.
1: Enfin, voilà. Oui, et l'homosexualité féminine, Aubusson n'en parle pas.
2: Oui, et donc, le fait d'être lesbienne, en fait, ce mot-là, si on ne le connaissait pas, si on ne l'avait pas entendu une fois, c'était, on ne savait pas du tout, en fait. Et donc, la question, c'était, les hommes, on a vu, tout le monde a vu La Cage aux Folles, par exemple. C'était assez certainement, voilà, c'est caricature. Ouais. Mais tout le monde a vu ça. Tout le monde savait que deux hommes ensemble, mais deux femmes ensemble, si on était enfant à cette période-là et qu'on avait, on comprenait pas en fait, et on se disait, mais mon Dieu, mais qui sommes-nous, quoi, et qu'est-ce qu'on a en nous, quoi.
3: C'est pour ça qu'elle a un appétit pour la lecture, pour les films. C'est parce
1: c'est un refuge.
3: Elle cherche des références. Elle est à l'affût, en fait, du moindre indice.
1: Ouais. Mais c'est vrai qu'un été loin des hommes, ça pourrait s'appeler l'été de la chrysalide, hein, parce qu'on assiste à la naissance, justement, d'une jeune fille. C'est d'une jeune fille, elle est adolescente, elle a 12 ans et demi, mais voilà, on voit peut-être les esquisses de la jeune femme qu'elle va peut-être devenir. Et quand on écrit justement un personnage à plus forte raison d'une jeune fille, est-ce qu'on y met forcément de soi, toutes les deux, dans ce personnage de Frédéric? Vous y avez mis beaucoup de questionnements de votre adolescence.
3: Frédéric, au départ, elle est quand même fortement inspirée de ma propre expérience et de ce que j'ai pu vivre. Et ensuite, on en a parlé toutes les deux avec Fabienne. Et là, elle a apporté les éléments fictionnels pour en faire quelque chose de plus ouvert, de plus universel. Mais le point de départ, c'est vrai qu'il est fortement inspiré de ce que j'ai pu vivre.
2: On n'a pas vécu les mêmes choses.
1: Vous n'avez pas vécu les mêmes choses, pas la même
2: manière.
1: Mais
2: c'est vrai qu'à un moment donné, on se retrouve dans notre parcours. Mais c'est vrai que cette enfance-là, moi, je l'ai pas vécue. J'avais une autre famille, une autre ouverture par rapport à ça. Mais c'est vrai que le travail de scénariste, c'est justement s'emparer de quelque chose d'intime, et Catherine le disait très justement, c'est-à-dire essayer de l'amener vers de l'universel. Et le fait que je fasse rentrer des éléments de mon histoire et puis des éléments d'autres histoires, d'autres amis, alors à ce moment-là, on a un point de départ, mais on l'ouvre à plus grand.
1: Oui, vous ouvrez à plus grand, parce que chacun, en tout cas chacune, peut se reconnaître, et encore une fois, qu'elle ait découvert ces attirances-là pour les femmes, ou qu'elle ait découvert qu'elle n'a pas forcément d'attirance particulière. Je veux dire, c'est même au-delà de la découverte de sa propre sexualité. C'est découvrir qui elle est. C'est la découverte de l'identité au sens large.
3: Oui, c'est ça. Ouais. C'est ce passage entre l'enfance et l'adolescence où on se pose énormément de questions sur soi, sur le monde, sur les autres, et où des réponses commencent à nous arriver. Mais ça, on le vit tous, quelles que soient nos attirances, nos préférences. Et c'est un moment que nous vivons tous, je pense.
2: Et tout à l'heure, vous parliez un peu de peinture et de tableaux.
1: Oui.
2: Et, Et je crois qu'on a essayé d'apporter une touche un peu impressionniste.
1: Oui, parce qu'il y a plusieurs, touches, il y a plusieurs nuances, il y a des sensations.
2: On a essayé de faire ça, en fait, pour essayer de retranscrire cette mémoire de ces étés qui sont fondamentaux. Mmh. Et où, en fait, on a des bascules décisives dans nos vies.
1: Oui.
2: Et le dessin de Thomas Campi, en fait, accompagne à la perfection avec ses aquarelles, avec ses touches comme ça, très lumineuses, ces souvenirs qu'on a tous en tête quand même, quelque part, de ces étés-là.
1: Oui.
2: Et lui, Thomas, il réussit à quelque part sublimer l'écriture qu'on a essayé d'avoir pour raconter cette histoire en particulier.
1: Oui, parce que vous pouvez distiller des sensations par les mots au scénario, mais après, voilà, il faut que ça passe par le dessin. Donc oui. Voilà, il faut trouver l'équilibre. On va en parler de Thomas Campi. Je voudrais juste revenir aussi pour dire encore une fois ce titre, Un été loin des hommes. C'est le titre, même s'ils ne sont pas tous absents. Et les présents, notamment Robert, le commis de l'oncle Ange de Catherine, il est gratiné. On peut dire que c'est un vrai relou.
2: On l'a bien chargé, celui-là.
3: On l'a un peu chargé.
1: Oui, ouais, mais des fois, charger la mule, c'est aussi pour montrer que ça existe. Enfin...
3: Oui, en fait, on l'a placé sur le chemin de Frédéric comme c'est une façon de la prévenir, de lui dire « Attention, voilà ce qui risque de se passer. Voilà ce que tu risques d'entendre ou de voir. »
2: Tu vas en croiser quelques-uns, des comme ça.
1: Tu vas en croiser des bestioles comme ça, oui.
3: C'est un avertissement, en fait.
1: On va continuer de parler d'un été loin des hommes. Donc, cette BD publiée chez Dargo, au dessin Thomas Campi et au scénario Catherine Locandro et Fabienne Blanchu avec nous aujourd'hui. Et on en reparle, bien sûr, après la pause musicale.

0: De retour dans Un été près des femmes, oui, cette série estivale de podcast BD que je vous propose avec les deux scénaristes, Fabienne Blanchu et Catherine Locandreau, donc de cet album qui a inspiré le titre de ce podcast, cet album Un été loin des hommes, publié chez Dargaud. Merci d'ailleurs au passage de m'avoir autorisé à emprunter votre titre et à le modifier. Quand Frédéric arrive à Nice, là ça va me permettre de parler de Thomas Campi, mais moi j'ai noté comme ça un petit clin d'œil. Quand Frédéric arrive à Nice à l'été 2022 pour les obsèques de sa mère, on voit sur le tableau des sonnettes votre nom à toutes les deux, et on voit aussi d'autres noms qui sont des clins d'œil, hein, j'imagine, aux amis dans la BD, puisqu'on voit Oubrerie, Zabu, donc pour Clément Oubrerie, disparu en mars de cette année, et puis Vincent Zabu, scénariste, hein, des hommes qui comptent pour vous dans votre entourage professionnel et amical.
1: Alors ça c'est ouais. Thomas, oui, c'est Thomas qui a pris la décision. Oui. Non, on fait des scénarios qui sont très très détaillés, mais pas à ce point-là. Ouais. C'est lui qui a choisi sur la porte d'entrée.
2: C'était une belle surprise de le découvrir.
0: Oui, c'est joli. Mais d'ailleurs, effectivement, oui. Thomas Campi qui avait signé L'Éveil avec au scénario Vincent Zabu. D'ailleurs, je vous la recommande en passant cette BD. Et alors justement, comment ça s'est fait la rencontre avec Thomas Campi?
1: Alors on l'avait repéré à travers un livre jeunesse qui était paru chez Gallimard avec Timothée de Fombelle à l'écriture. Et quand nous on a terminé Un été loin des hommes, en fait chez Dargaud on écrit le scénario avant et ensuite on cherche le dessinateur. Alors c'est assez étrange, mais c'est comme ça que ça s'est fait depuis. On vient de rendre notre sixième projet avec à Dargaud, et c'est comme ça que ça se passe. Et donc avec Catherine on avait fait une liste de différents dessinateurs, dessinatrices avec qui on avait envie de travailler. Et puis Thomas quand même était dans le haut du panier, on va dire ça comme ça. Et on l'a proposé à notre éditrice qui nous a dit, bah, écoutez, je vais le contacter. Et contre toute attente et avec un plaisir immense, c'est qu'il nous a dit oui, parce que là, pour l'instant, en fait, Un été loin des hommes est notre tout premier roman graphique. Le tout premier qu'on ait écrit est sorti Les Cheveux d'Édith au mois de septembre, mais Les Cheveux d'Édith a été notre deuxième. Et donc, en fait, Thomas nous a fait confiance sur notre scénario alors qu'on était complètement inconnus dans ce répertoire-là, et Catherine et moi. Et il nous a dit des choses très gentilles. Il nous a dit d'abord qu'il était tombé amoureux du scénario, donc évidemment, nous, ça nous a fait plaisir. Et que surtout, ça lui parlait beaucoup. C'est un Italien, ces plages, cette langueur, il est de notre génération aussi, donc il connaissait ça par cœur. Donc c'était facile aussi, parce qu'on avait les mêmes références
0: finalement.
1: C'est vrai qu'on... Si on imagine, on fait travailler un jeune illustrateur ou une jeune illustratrice de 2000, qui est née dans les années 2000.
0: Comme ça, Taïkon Mi de AA, il va peut-être connaître s'il a de la culture, mais ça ne va pas lui venir aussitôt.
1: Non, mais 1985, l'été 1985, pour eux, c'est compliqué, quoi. Et donc voilà, parce que nous, effectivement, on avait, quand on allait à la plage, on se baignait, on avait des bouquins, et puis on avait un Walkman vissé sur les oreilles, mais tout ça, ça n'existe plus, ils ont leur téléphone, et puis ils font tout par téléphone, donc c'est vrai que c'était confortable de travailler avec Thomas pour cette raison-là, au-delà évidemment de son expertise et de son talent de dessinateur qui est reconnu, et pas que par nous.
0: Oui, mais parce que c'est vrai que vous avez mis des sensations, des subtilités dans le scénario, et on le voit lui aussi par petites touches, par des cadrages, juste un détail. La couverture, par exemple, on est un très bel exemple. Hein.
2: Oui, c'est vrai. Oui. Et puis son dessin est très, très poétique, très touchant. Il y a des jeux de lumière extraordinaires. Enfin, voilà, c'était vraiment ce qu'on voulait.
1: Ouais. Comme on parle beaucoup de silence, en fait. Comme nous, on écrit, en fait, on écrit ou on laisse dire ce que Frédéric ne peut pas dire. Et donc, Thomas l'accompagne aussi avec ce dessin-là.
0: Soit qu'elle ne peut pas dire parce qu'elle n'a pas envie ou qu'elle ne se sent pas autorisée, ou soit simplement qu'elle n'arrive pas à mettre les mots sur des sensations qu'elle n'a pas. Parce qu'à cet âge-là, on peut être très très clair dans les perceptions, mais et être totalement brouillon dans les mots.
2: Oui, c'est absolument. Trop tôt pour elle. trop tôt pour mettre des mots sur ce qu'elle ressent. Donc effectivement, tout lui arrive par des sensations. Et ça effectivement, il fallait aussi le traduire au niveau du dessin.
0: Et rendez-vous pour la suite et la fin de cette interview sur notre site rcf.fr, à la page de l'émission Un été près des femmes. Et on se retrouve la semaine prochaine pour un nouvel épisode. Ce sera avec Laura Carpentier pour Le blé en herbe de Colette.

10h passées de quelques secondes déjà sur RCF Liage, c'est ma terre, c'est en compagnie de Stéphane Fumière. Damien Hansen est l'invité, créateur outdoor belge, connu sous le nom HSN Explore.

0: Bonjour et bienvenue dans C'est Mater, un espace pour écouter le monde autrement à travers celles et ceux qui l'explorent. Et aujourd'hui, le plaisir de recevoir Damien Hansen. Bonjour Damien.
1: Bonjour.
0: Bienvenue dans cette émission C'est Mater. Alors, vous êtes créateur de blog, on va dire aussi comme ça. Vous êtes également professeur de haute école en communication. Mais pourquoi vous avoir invité aujourd'hui? Parce que vous êtes également micro-aventurier, vidéaste et marcheur au long cours et auteur d'une traversée complètement folle. On va dire ça comme ça.
1: Hein. On peut le dire. C'est pas tout le monde. Non, qui voilà, traverse qui,
0: la Belgique, par la Belgique, donc par le GR 129, 600 km à pied, hein, c'est pas rien, en 19 jours. Alors quand on traverse forcément des paysages comme ça à pied, on découvre tout ce qu'on ne voit jamais en voiture, forcément, des odeurs, des terres humides, des portes qui s'ouvrent, puisque vous avez été chez l'habitant aussi. Et bien sûr, le chemin, ça rassemble aussi, ça rassemble pas mal de choses. Alors, avant d'entrer dans le constat sur cette biodiversité que vous avez traversée, le climat, l'humain, j'aimerais qu'on revienne à la source de tout, votre histoire, votre envie de partir et ce que vous avez ressenti à traversant cette Belgique, hein, du nord au sud. C'est parti de Dehaene, je crois, jusqu'à Arlon. Alors, d'où vous vient cette envie de traverser la Belgique à pied?
1: Ah, ça vient de très loin. Donc, à la base, moi, je suis un scout. J'ai toujours aimé l'aventure, la randonnée, etc. Découvrir de nouvelles régions, sortir de mon quotidien. Et puis, petit à petit, je me suis lancé à chaque fois différents projets. Et un jour, je me suis lancé un grand projet. C'était juste avant la traversée de la Belgique. Mmh. Je m'étais dit, je vais traverser les Alpes. Alors, ça s'appelle la Grande Traversée des Alpes. Donc, c'est sur le GR5. Et ça part du lac Léman jusqu'à Nice. Mmh. Et puis, arrivé à Nice, on met les pieds dans la mer. Et la veille de mon arrivée, tout le long du parcours, je savais que la veille de mon arrivée, j'allais fêter mes 30 ans. Mmh. Alors, les 30 ans, c'est quand même symbolique. Il faut quelque chose, une fête, quelque chose de marquant. Et l'idée de cette traversée, c'était de la faire en autonomie. Mmh. C'était de la faire seule. Mais pour mes 30 ans, je voulais des gens, je voulais rencontrer des gens. Et donc, je m'étais dit quelques jours avant, je savais que j'allais arriver à Utel. Donc, c'est un petit village de moyenne montagne du côté de Nice. Et je m'étais dit, je vais poster un message sur un groupe Facebook que j'avais trouvé de la commune d'Utel. Et j'avais fait un message assez original pour expliquer ma démarche, etc. Et puis, j'ai eu toute une panoplie de réponses, quoi. Il y avait des gens qui étaient hyper intéressés de m'accueillir et tout ça, dont Alain, qui avait posté un message pour me dire, si tu n'as encore rien trouvé, tu es le bienvenu, je t'accueillerai, je te logerai, je te nourrirai. Mmh. Et petit à petit, il y a d'autres commentaires qui sont arrivés sous sa réponse, avec une de ses amies qui disait, mais moi, je vais t'apporter un gâteau pour ton anniversaire, moi, je vais apporter l'apéro, etc. Et puis, c'était quelques jours avant d'arriver à Utrecht, je m'étais dit, moi, je voulais pas forcer la chose. Je voulais que ça vienne naturellement. Et donc, petit à petit, on s'est approché de mon anniversaire et Alain m'a renvoyé un message. Donc, c'est qu'il était vraiment intéressé que je vienne. il m'avait envoyé, moi, je suis toujours intéressé que tu viennes. Est-ce que toi aussi? Et puis, j'ai dit OK. Et puis, en arrivant à Utel, j'ai découvert vraiment la confiance que les gens peuvent t'accorder. Parce qu'en arrivant là, il m'a téléphoné comme quoi il était en train de faire ses courses et il m'a dit, donc on s'était jamais rencontrés, il m'a dit, les clés sont cachées là, tu peux entrer chez moi, tu peux prendre une douche, tu peux manger, fouiller dans les armoires, il n'y a pas de souci. Alors, je ne l'ai pas fait, hein, parce que t'imagines bien, je débarque chez quelqu'un que je ne connais pas. Parce que t'imagines, il débarque, je suis en train de prendre ma douche chez lui, on ne s'est jamais vu. Enfin, voilà. Et petit à petit, il est arrivé, on a discuté, on a pris l'apéro, ses amis sont arrivés, puis le gâteau d'anniversaire, anniversaire, etc. Et un moment magique et hors du temps. Et après, quelques mois plus tard, je me suis dit, alors chaque année, il faut savoir, je me fixe un projet. Et je me suis dit, j'ai envie de revivre ça dans mon pays sur plusieurs jours. Et là, l'idée a germé, j'ai découvert le GR129 qui traverse la Belgique et je me suis dit, tu vas te fixer comme objectif, bien sûr, de marcher, de le faire en 19 jours, etc. mais aussi une contrainte en plus qui est tous les jours de devoir trouver un endroit où dormir, un peu à la manière de gérer dormir chez vous d'Antoine de Maximi. Et tous les jours, trouver un endroit où dormir. Alors, j'allais sonner chez les gens. Enfin, on va en parler.
0: On va en parler, bien sûr.
1: D'où est venue l'idée.
0: Alors, comment ça se prépare? Comment vous avez dit, bah, cette fois-ci, j'y vais, je pars? Voilà, comment ça s'est préparé? Comment ça s'est mis en place? Le jour, le moment? On en parle autour de soi?
1: On en parle, mais finalement, quand j'ai un gros projet comme ça, je reste tout de même un peu sur la réserve, de me dire, à tout moment, il peut s'annuler parce que j'ai une blessure quelques jours avant, que sais-je. Mais comment ça se prépare? Finalement, il n'y a pas tant que ça de préparation, parce que le matériel, je l'ai déjà, parce que via mon blog, ma chaîne YouTube, etc., j'ai déjà investi dans du matériel. Et finalement, j'ai juste repéré les villages ou les villes dans lesquelles j'allais m'arrêter. J'ai pris un peu de nourriture avant de partir. J'ai regardé à quelle heure était mon train de Genève-sur-Sambre pour me rendre à Dehaan. Et finalement, c'est tout. Le reste, c'est total impro.
0: Qu'est-ce qui vous attire, vous, dans la micro-aventure plutôt que justement les grandes expéditions?
1: Et la micro-aventure, alors il faut savoir que ce concept, il a été théorisé par un Britannique, donc c'est Alastair Humphrey. Et la micro-aventure, c'est partir proche de chez soi. Finalement, c'est sortir hors de son quotidien, vivre une aventure spectaculaire, finalement, économique, de façon éco-responsable aussi. Et à côté de chez soi. Et moi, c'est ce que j'aime, c'est montrer aux gens que finalement, il n'y a pas besoin de partir à des milliers de kilomètres pour vivre une réelle aventure. Et c'est ça que je voulais faire.
0: Vous avez rencontré pas mal de choses sur votre chemin. Qu'est-ce que vous avez cherché au départ et qu'est-ce que vous avez trouvé sur ce chemin en tant que personnel pour vous?
1: À la base, il faut savoir que la plupart de mes projets, je les fais en solitaire. Et je me suis dit, cette fois-ci, j'ai envie aussi de me prouver à moi-même, mais aussi de montrer aux gens que finalement, la randonnée, ce n'est pas être seul avec soi-même. Alors oui, quand je marchais certains jours, j'étais seul et ça fait du bien de se reconnecter à la terre, mais aussi que ça peut être social. Aller marcher avec des gens, en fait, quand tu marches, tu as la langue qui se libère parce que tu regardes devant toi, tu n'as pas cette timidité, c'est être...
0: On est plus ouvert aussi quand on est seul.
1: On est plus ouvert, en fait, parce qu'il n'y a pas cette... on ne se regarde pas dans les yeux, donc on est fixé sur son chemin. Et donc, on libère la parole, on marche. Et donc, c'est ça que je recherchais aussi, c'est d'aller à la rencontre des gens, que ce soit en allant sonner chez eux, mais aussi via mes réseaux sociaux. En fait, j'appelais les gens à venir marcher avec moi. Il y a des gens qui sont venus après cet appel, mais aussi de peut-être m'ouvrir leur porte pour que je vienne dormir chez eux. Enfin,
0: qu'est-ce que marcher au quotidien vous a fait à votre corps et à la tête? Est-ce que ça a changé beaucoup de choses?
1: Alors, au corps, un peu mal aux jambes quand même, parce que je mettais... Alors, c'était un objectif, physique aussi et mental, parce que physique, je m'étais fixé plus de 30 km par jour, c'est pas rien. Puis aussi, devoir enchaîner avec... tu finis 30 km, t'as juste envie de te poser sur une terrasse, boire ta petite bière et puis aller dormir. Mais en fait, là, c'était trouver un endroit où dormir. Et puis, c'était... Il n'y a rien à faire. Tu découvres des gens, tu parles avec eux. Et moi, c'était mon objectif aussi. Mais ça demande de l'énergie,
0: bien sûr.
1: Donc, c'est énergivore aussi physiquement, mais aussi mentalement. Et alors, mentalement, bien sûr, j'étais seul de nombreuses heures. Tu penses à plein de choses. Tu regardes aussi, tu es plus attentif à ce qui se passe autour de toi. Parce que quand tu es seul, en fait, tu n'as que ça à faire. Quand tu marches, c'est penser et regarder autour de toi.
0: Il y a des moments où c'est plus compliqué. En fin de journée, par exemple, c'est souvent difficile parce qu'il y a beaucoup de choses qui arrivent. C'est la fatigue, forcément. Et puis, le fait de trouver tous les jours un endroit pour dormir, est-ce que ça apporte une certaine, entre guillemets, angoisse dans l'expérience?
1: Je ne vais pas dire non, j'étais confiant tout le temps, etc. Mais pas angoissé non plus. J'étais plutôt à me poser des questions. Est-ce que ce soir, je vais devoir aller planter ma tente dans un bois reculé? C'était plutôt ça. Il y a certains moments, c'est vrai, je me rappelle ici, je crois que c'était la veille de mon arrivée à Arlon. Je sais plus où j'étais, mais je faisais toute une rue comme ça où j'ai sonné à toutes les maisons et aucune réponse positive. Et là, tu te dis, Je désespérais un peu quand même. Il devait être 18h. Tu te dis, qu'est-ce que je vais faire, quoi? Qu'est-ce que je vais faire en plus demain? C'est la fin. Et puis, tu as une illumination parce que tu sonnes à la bonne porte. Alors là, pour l'anecdote, je n'avais pas sonné à une porte. J'avais juste vu quelqu'un qui tondait sa pelouse. Je me suis dit, allez, il y a une dame qui est en train de pendre son linge, le mari qui tond la pelouse. Je vais aller lui demander si c'est possible. En fait, directement, je lui ai fait signe, elle est venue, elle m'a dit oui directement. Et en fait, elle m'a expliqué que la veille, ils avaient accueilli des scouts dans leur jardin. Et ils se sont dit, bon, allez, quitte à accueillir des scouts, aujourd'hui, c'est un mec tout seul qui fait une petite balade. Et puis, son mari est venu, il a dit ok aussi. Et puis, on a bu une bière et tout s'est bien passé.
0: L'audace, quand on ose, les choses après sont beaucoup plus faciles, non?
1: Mais oui, parce que c'est sûr que si tu te bloques toujours, tu n'as pas envie de... En fait, il faut oser dans la vie, il faut oser. Moi-même, parfois, je me dis, ouf, là, j'ai du mal. Parfois, j'ai l'air extraverti. En fait, je suis un grand introverti.

Ça, c'est quand même assez rare. Même si, oui, il y a plusieurs personnes qui m'ont dit, bah, effectivement, je vois des gens passer devant chez moi avec leur sac à dos, mais c'est sûr que des gens qui viennent dormir chez soi, ça, c'est encore autre chose. Ouais.

0: Allez, entrons maintenant dans ce que vous avez vu, senti, observé en profondeur, la nature, les paysages, et ce qu'ils nous en disent. Alors, quel paysage vous a le plus marqué, par leur beauté et peut-être aussi par leur vulnérabilité?
1: Alors, là, pour le coup, je vais comparer le nord et le sud. Alors, mais parce que le sud, ben, il n'y a rien à faire. C'est là où il y a quand même beaucoup de diversité au niveau du paysage, etc. Il y a plus de dénivelé. Il y a les cours d'eau comme la Lesse, etc. C'est vrai que la Lesse, à un moment, je l'ai longée. Et là, c'était magnifique, quoi. Il n'y a rien à faire du côté de la Lesse. C'est magnifique, de la nature. Il y a le cours d'eau. Je me rappelle, j'ai trempé mes pieds. Et alors oui, il y avait des kayaks. Ça, c'est sûr que quand tu te balades à côté de la Lesbe, il y a un peu de bruit en été. Mais voilà, ça fait du bien de se retrouver au milieu de la nature comme ça.
0: Qu'est-ce que dans ce paysage vous a semblé plus fragile ou menacé quand vous avez traversé des choses? Qu'est-ce que
1: Ben,
0: dans
1: je
0: ces
1: parle
0: paysages?
1: justement des kayaks. C'est vrai que ça fait du monde sur un cours d'eau. Il peut y avoir à tout moment des déchets ou que sais-je qui tombent dans l'eau. C'est vrai qu'on en retrouve parfois. C'est vrai que parfois, ça fait polémique aussi, des gens qui s'arrêtent, qui ne reprennent pas leurs déchets. Donc, c'est sûr que j'en ai vu, hein, des déchets à terre. Ben oui, tu te poses des questions, tu dis, mais comment ça se fait que des gens se retrouvent dans de magnifiques paysages et arrivent à laisser des choses en partant? Ben oui, tu te poses des questions et effectivement, ça fragilise la faune, la flore, mais voilà.
0: Est-ce qu'il y a des indices qui vous ont permis de percevoir justement que le pays ou la nature est en bonne santé ou que ces milieux s'appauvrissent? Est-ce qu'il y a des lieux qui ont été transformés aussi justement par l'humain?
1: Il y a deux choses. Oui, j'ai vu des lieux qui changeaient parce que l'homme
0: Ah, intervient.
1: intervient avec construit des bâtiments, etc. Puis j'ai vu des lieux où finalement on laisse la nature reprendre ses droits. Et donc parfois, pour me frayer un chemin, j'ai dû un peu

0: Voilà, tel un grand aventurier, y aller comme à la marchette, etc. Mais voilà, c'est très bien aussi. J'ai pas de souci à devoir me frayer un chemin, même si parfois bah, tu te fais piquer, etc. Mais c'est bien aussi. Et puis de l'autre côté, bah, c'est sûr que tu as l'intervention de l'homme qui crée avec du goudron, etc. Bah, parfois tu te demandes pourquoi sur ce chemin on a mis bah, du goudron, bah, pourquoi pas laisser faire la nature, mais bon, voilà.
1: En fonction des endroits que vous avez traversés, est-ce qu'il y a des espèces animales, des sons, des ambiances qui reviennent comme peut-être une signature de chaque terroir?
0: Eh bien, là j'ai tout de suite une image qui me vient en tête, c'était en Flandre. Enfin, je pensais pas croiser des animaux en Flandre, et c'est sûr, alors je me rapprochais petit à petit hein, de la Wallonie, mais j'ai croisé un matin un chevreuil au bord d'un chemin, enfin au loin, je voyais au bout d'un chemin, et là je me suis dit, mais c'est aussi pour ça que je me lance dans cette aventure et les autres aventures que je fais dans mes micro-aventures d'un week-end ou autre, c'est de pouvoir se dire, j'ai encore la chance de rencontrer un chevreuil le matin comme ça au bout d'un chemin. C'est sûr que quand tu es en pleine ville, etc., mais en fait, tu ne croiseras jamais cette nature ouverte et donc c'est magnifique et je pense qu'il faut préserver ça.
1: Est-ce que le fait de marcher lentement change la manière d'observer justement le vivant, les gens, le lieu, la faune, la flore?
0: Oui, tu prends le temps quand tu marches. C'est ça qui est chouette. Tu prends le temps d'observer autour de toi. Tu prends le temps aussi ben, de te dire, OK, ah oui, là, il y a un bois, là, il y a un chemin. Je suis passé dans des villages et des villes où j'étais déjà passé. Mais tu repasses et tu te dis, mais en fait, ce chemin-là, je l'avais pas découvert, je l'avais pas vu. Ok, là, il y a un bois, ah, ils ont construit quelque chose d'autre. Et puis, tu prends le temps aussi bah, d'apprécier les moments avec des gens que tu croises. Je me rappelle d'un gars que j'avais croisé dans une montée. Bah, c'est lui d'emblée qui s'est arrêté pour me parler. Alors, c'est sûr que quand tu as un sac à dos, des bâtons, etc., ben, les gens ont plus facile pour s'arrêter parce qu'ils se disent, mais en fait, ça m'intrigue, j'ai envie de savoir ce qu'il fait. Et puis finalement, ben, en fait, ça fait quoi? 10 minutes en plus de m'arrêter, ça me fait une pause, ça fait du bien, et de m'arrêter pour causer avec ce gars, quoi.
1: Est-ce que vous avez vu des liens justement entre cette biodiversité et les cultures locales, certaines traditions locales par exemple, vous ont-elles semblé liées à la nature, aux saisons aussi?
0: Alors, ça me fait penser à Torny. Torny, qui est le village le plus au sud de la Belgique. Et on dit que c'est un microclimat, hein, qui fait toujours beau à Torny, etc. Ben, c'est vrai que du coup, ben, ils adaptent leur maison. Elles sont toutes jaunes avec des pierres spécifiques, enfin, qui gardent la chaleur, etc. Ben, tu te dis, en fait, même en Belgique, des villages, etc., on les retrouve qui s'adaptent à leur climat. Enfin, c'est chouette, quoi.
1: Que disent justement les habitants que vous rencontrez justement sur le saison, les récoltes, les pluies, le changement climatique? Est-ce que ça faisait partie du discours aussi sur le chemin?
0: Alors ça faisait partie du discours pour certains qui sont ben, sensibles à ça. Je me rappelle d'un gars en Flandre où j'avais été sonner chez lui et en fait c'était un marcheur, il avait ben, fait Compostelle et c'est vrai que tout de suite ben, tu sens qu'il est sensible à ça et je pense c'est lié justement à cette connexion qu'ont certaines personnes avec la terre, ce qui les entoure. Je pense que pour être sensible ben, à l'environnement, à ce qui se passe, etc., il faut que les gens se connectent et se reconnectent avec leur terre, ce qui fait qu'ils vont découvrir, en fait, ils vont sortir de chez eux, ils vont découvrir près de chez eux, ben, oh, il y a ce bois, il y a un point de vue, etc. Et en fait, moi, je trouve que la connexion, la reconnexion, c'est le point principal, enfin en tout cas le début. C'est-à-dire quelqu'un qui va dire j'ai un point de vue près de chez moi, que j'adore, etc. J'ai un bois où j'adore aller marcher avec mes enfants et tout ça, et qui se dit, mais en fait ça, j'ai envie de le garder, de le préserver pour mes enfants. J'ai envie que mes enfants dans 20 ans retournent à ce point de vue et se disent et soient émerveillés. Et ben, quelqu'un qui est connecté, qui se reconnecte à ça, qui est sensible à préserver ça, mais il va faire attention. Il va faire attention parce qu'il sait que s'il ne fait pas attention, il n'y aura plus ça pour ses enfants.
1: Est-ce que vous vous rappelez un moment sur le chemin, ce parcours, où quelque chose a changé en vous, il y a un regard différent qui s'est imprimé en vous?
0: Alors oui, par rapport à la nature, forcément, ça a renforcé parce que j'étais déjà convaincu. Donc par rapport à ça, ça m'a encore reconnecté justement, ça a amplifié le fait que je me dise, ben, il faut préserver ce qu'on a autour de nous parce que franchement, enfin, c'est pour ça que j'ai tout filmé, que je mets en avant cette micro-aventure, etc., le patrimoine qu'on a en Belgique, parce qu'il faut préserver tout ça. Mais c'est aussi par rapport à l'humain. C'est clair que au début du parcours, je me suis dit, est-ce que les gens ne vont pas te fermer? Est-ce qu'ils ne vont pas...
1: Ça a changé votre regard, ça, justement, de l'hospitalité,
0: oui,
1: le quotidien des
0: mais
1: gens.
0: Clairement, clairement. Alors, je reviens sur les scouts. Ben, les scouts, il y a les hikes pendant les camps où on part en patrouille, on sonne justement chez les gens, etc. Et donc, j'avais déjà vécu l'hospitalité et la confiance que les gens t'accordent. Mais là, quand tu es seul, en plus que tu es un homme, donc, parce que j'ai été accueilli par des dames, etc., eh ben, tu te dis, waouh, l'humain accorde encore sa confiance et si facilement. Et c'est magnifique, quoi. Et alors, moi, il faut savoir que quand j'allais sonner chez des gens, je demandais deux choses. Un endroit où dormir, que ce soit dans du dur ou planter ma tente, un endroit, et de l'eau. Je ne demandais rien d'autre. Et bien, tous les jours, j'avais autre chose. Alors, j'avais la bière, ça c'est clair.
1: Ça, c'est
0: ça,
1: clair,
0: c'était... ça c'est l'anecdote que
1: la
0: je raconte.
1: La signature, peut-être en Belgique.
0: Mais c'est la signature, exactement. C'est vraiment l'anecdote que je raconte pour dire, ben en fait, à partir du moment où la personne m'offrait cette bière, moi je l'ai interprétée, je te fais confiance. Mm-hmm. Je te fais confiance, tu peux t'installer chez moi et on cause, quoi. Et bienvenue. Ça, c'est typique. Et alors, ben oui, l'humain, la confiance, etc. L'ouverture d'esprit aussi, parce que c'est sûr que quand tu es de passage comme ça, que tu sais que tu ne vas plus voir la personne, mais en fait, tu as des conversations où tu vas assez loin aussi, quoi.
1: Est-ce que vous avez rencontré des modes de vie inspirantes?
0: Ouais, alors je ne me rappelle plus, c'est à Bertry, mais je me rappelle plus bien du nom. Donc il y a le camping de Bertry et plus bas, alors je pense que c'est le cellier du Baudet ou quelque chose comme ça. Et en fait, donc le gars, je ne connaissais pas du tout parce que je m'étais fait caler au camping parce que je m'étais dit, ouf, le village il est trop loin, j'avais déjà marché 37 km, donc je vais aller au camping. Je me suis fait caler parce que c'était cher. À tout va, et j'arrive au cellier du Baudet, je pense que c'est ça, et le gars me dit oui tout de suite, et il m'a fait une visite guidée de toutes ses installations. Et faut savoir, il a des logements où des classes, des élèves peuvent venir en classe verte, etc., avec leur prof, où les élèves en fait dorment sur de la paille, et donc ça tient la chaleur, etc. Et c'est un truc qu'il a, je pense, en Suisse, qu'il a fait tester ça, et donc il a mis ça à disposition chez lui. Alors il m'avait proposé de dormir sur la paille, mais il faisait une de ces chaleur que j'ai installé ma tente dehors parce que c'était pas possible. Mais voilà, c'est des initiatives comme ça qui sont chouettes, quoi. Il avait des cabanes dans ses bois, etc. À chaque fois, il essaye de... Voilà, il reprend des matériaux, il recycle pour tout ça. Il a construit de ses mains. C'est un entrepreneur aussi. Donc, des initiatives comme ça, alors oui, ça c'est une grosse, c'est une marquante, j'en ai rencontré peut-être des plus petites échelles, mais c'est chouette de voir des gens qui s'investissent comme ça.
1: Je reviens sur la deuxième partie de la question, est-ce que certaines formes justement de simplicité que vous avez rencontrées pourraient nous inspirer à nous collectivement?
0: J'étais déjà convaincu qu'il faut vivre simplement, mais là j'en suis encore plus convaincu. Alors c'est pas toujours facile parce qu'on est dans une société de consommation, de surconsommation, donc ben, on est vite tenté et je pense que les marketeurs ne nous aident pas non plus. Mais revenir à l'essentiel. Ça, c'est sûr que quand j'ai vu les gens simplement se poser, allez, le gars qui a fait Compostelle en Flandre, on s'est posé sur sa terrasse, on a pris, donc il m'a offert du pain, du fromage local, justement, une bière, il y avait le coucher du soleil, on a causé, mais en fait, ça, c'est l'essentiel et what else?
1: Est-ce qu'on peut s'adapter, justement, sans perdre cet essentiel, on parlait de l'essentiel dans notre mode de vie aujourd'hui, est-ce qu'on peut aller vers la simplicité? Est-ce que c'est quelque chose de facile pour tout le monde, entre la ville et la campagne? Il y a un gap, je suppose.
0: Alors, je pense qu'on peut aller vers la simplicité, et c'est pas uniquement, si je puis dire, dans le matériel, etc. C'est aussi dans la simplicité de se dire, mais ce week-end, au lieu d'aller consommer, je vais aller marcher. Simplement ça. Et ça, je le fais parce que moi aussi, c'est difficile. Parfois, et il ne faut pas culpabiliser les gens, ça c'est clair. Mais je pense que tous, à notre échelle, simplement aller marcher, déjà ça, c'est revenir à l'essentiel. C'est se dire, en fait, je suis parti de chez moi, j'ai passé la journée à l'extérieur, j'ai passé un moment de bonheur, peut-être avec mes enfants, ma compagne, etc., mes amis. Et finalement, ça m'a coûté 0 €. Voilà, ça c'est l'essentiel. Ouais.
1: Il y avait aussi une petite incursion justement en France aussi, la limite frontière.
0: Oui,
1: c'est assez amusant.
0: C'est quoi le nom du village? C'est Boulers.
1: Oui, attends, j'ai marqué tout.
0: Je ne sais plus. Mais en gros, c'est du côté d'Orval. Alors. À la base, j'avais repéré une sorte d'auberge restaurant du côté. Oui, Williers. Voilà, j'ai retrouvé. Et je m'étais dit, je vais aller frapper à la porte de cette auberge. Je me dis, je veux avoir un bon repas. Je vais demander si c'est possible, soit d'installer ma tente à côté, soit dans l'auberge de dormir. Et c'était fermé ce jour-là. Et si je voulais trouver un endroit dormir, soit il fallait monter une énorme pente jusqu'en France, soit il fallait continuer le chemin jusqu'à Orval. Le choix est vite fait,
1: oui,
0: tant
1: forcément.
0: Pis, j'ai été sonné chez nos amis les Français, les premières maisons, c'était des refus, et puis en face de moi, je vois une maison, alors il y avait plein de brôles, etc. Je me dis, allez, j'y vais, je vais sonner. Et le gars, assez original quand même, me dit, écoute, voilà, j'ai un terrain là, vas-y, installe-toi. Et puis, il est venu à ma rencontre. 10 minutes plus tard, j'avais déjà installé ma tente, etc. J'étais en train de manger, alors pas lyophilisé, parce que j'en avais pris quelques-uns au cas où je n'avais pas accès à un magasin ou quelque chose. Et le gars me propose d'aller au restaurant. Je dis oui.
1: Oui.
0: Donc, on a été au resto en Belgique. il m'a offert le repas. Mais le gars, il a fait que parler toute la soirée. Mais des anecdotes aussi folles les unes que les autres. Franchement, je ne saurais raconter quelle anecdote était la plus marquante ou flippante. Très, très chouette gars. Il faisait du bricolage chez lui. Il m'a fait un peu visiter. Enfin, voilà, très, très chouette.

0: Alors marcher seul, mais peut-être pas sans musique. Est-ce qu'il y avait de la musique dans vos oreilles?
1: Non, il n'y
0: Non?
1: avait pas de musique. Parfois, je me suis déjà dit, bah, j'écouterais bien un podcast, c'est ma terre.
0: Pourquoi pas, bien sûr.
1: Mais oui, je connais des gens, ils savent pas marcher ou courir sans écouter un podcast, de la musique, etc. Mais moi, c'est vrai que je me suis déjà posé la question et finalement, je ne prends jamais de musique avec moi parce que j'aime bien entendre aussi ce qui se passe autour de moi. Je parlais du chevreuil tout à l'heure. Ben, si ça, je ne sais pas si c'est le son ou l'image qui m'a attiré à première vue. Mais finalement, est-ce que si j'avais eu des écouteurs, j'aurais été attiré? Les oiseaux qui chantent, la nature, le vent, je suis passé à côté de camp scout, est-ce que je les aurais entendus? En fait, je voulais me connecter aussi à la terre, à cette nature. Et donc, si tu emportes de la musique, mais en fait, c'est comme si tu marchais avec quelqu'un avec qui tu causerais, t'es pas attentif.
0: Il n'y a pas une rengaine en tête qui tournait comme un peu comme les scouts, justement, ils marchent pour se faire pour avancer, pour donner du courage. Est-ce qu'il n'y a pas quelque chose, vous, qui vous donnez du courage en marchant?
1: Il y a plein de choses. Alors, tu penses tellement à tellement de choses que de tout te fait avancer. Je pensais souvent à quand je pourrais poser mon sac à la fin de la journée et me dire, j'aurais peut-être encore cette petite bière rafraîchissante. Ça, c'est simplement se raccrocher à des
0: Avec une petite
1: petits
0: chose, ouais,
1: objectifs,
0: chouette ça.
1: des petits objectifs. Parfois, c'est se dire, OK, la pause du midi, par exemple, j'avance jusque-là, OK, c'est un objectif. Je vais arriver à telle ville, je vais pouvoir me poser, faire ma pause. Je me rappelle à Mons, il faisait super chaud pour arriver jusqu'à Mons et j'étais déjà allé à Mons. Mais quand tu viens de te taper 3 heures de marche à la suite et que tu arrives dans la ville, il fait chaud, il y a du soleil, et les gens ont l'air contents et que toi, t'es posé sur ton banc et que tu observes autour de toi. Mais en fait, j'ai encore plus apprécié cette ville que quand j'étais venu avant. C'est fou, alors que finalement, je viens en toute simplicité, je fais rien d'exceptionnel, je suis juste sur la grande place et j'observe. Et c'est génial, quoi. Tu redécouvres une ville simplement en t'asseyant et observant, mais autrement, parce qu'il y a eu un avant.
0: Une fois qu'on termine ce périple, il y a le dénouement, forcément. Quelle était la première émotion que vous avez ressentie en posant les pieds à Arlon?
1: Alors, je me rappelle que mon épouse était venue à ma rencontre sur le chemin pour finir ensemble. Et on le voit, alors j'ai tout filmé, hein, donc il y a tous mes épisodes sur
0: On va les voir
1: YouTube.
0: sur YouTube.
1: Ouais, et quand je suis arrivé, la première chose que j'ai dite, c'est « Oh, il y a un banc, je vais pouvoir m'asseoir, quoi, poser mon sac. » En fait, j'ai rien fait d'exceptionnel, finalement. J'ai juste marché. Tout le monde marche depuis la nuit des temps. Donc, il n'y a rien d'exceptionnel. Et donc, finalement, si, j'étais content de l'avoir fait. Mais quand t'arrives, en fait, tu te dis juste comme tous les jours, j'ai envie de me poser, mais là, c'est fini, quoi.
0: Est-ce qu'aujourd'hui, justement, le conventionnel n'est pas cette rareté qu'on recherche aussi? En nature, c'est pareil, on protège beaucoup d'espaces conventionnels, mais ça devient rare de trouver un espace conventionnel, la simplicité conventionnelle, quelque
1: Mais
0: part.
1: si, parce que finalement, en fait, maintenant, ce qu'on se dit, c'est quand on fait quelque chose de simple, c'est exceptionnel. C'est complètement l'inverse. Et c'est ça qui est fou.

0: De retour dans C'est ma terre avec Damien en scène. Donc on rappelle que vous avez fait une micro-aventure en Belgique sur le GR 129, 600 km à pied en 19 jours. C'est formidable quand même de marcher comme ça autant. Si on ouvre votre sac, imaginons qu'on ouvre votre sac aujourd'hui, quels sont les trois objets que vous en sortirez de cette randonnée et surtout quelle était l'histoire de chacun d'entre eux?
1: Alors, je dirais que le premier, je vais prendre ce qui me vient à l'esprit
0: Oui, bien sûr.
1: directement, hein, c'est mon sac de couchage, parce que ben, je l'ai installé partout, que ce soit. Alors, je me rappelle, donc en Flandre, j'ai dormi dans un bed and breakfast, un ancien bed and breakfast. En fait, c'est un gars à la base qui m'avait dit ben, viens t'installer dans mon jardin. J'avais installé ma tente, etc. Et puis, il s'est dit ben, en fait, je vais appeler ma femme, parce que c'est elle la chef qui disait, et je vais lui demander si c'est OK de te mettre dans la chambre qu'on a encore, mais qu'on n'utilise plus. Et finalement, ben, c'est là que j'ai installé mon sac de couchage. Puis j'ai dormi une nuit sur une aire de bivouac public. Et là, ben, j'ai installé ma tente, mon sac de couchage toujours, mais plus à l'intérieur, à l'extérieur. Et puis, enfin voilà, mon sac de couchage qui m'accompagne, qui me réconforte dans ces nuits parfois un peu froides. Donc oui, le sac de couchage. Le deuxième, c'est la tente. C'est la tente parce que ben, parfois, je ne dormais pas dans du dur. Et donc, je l'installais dans le jardin des gens. Parce que je comprends parfois bah, qu'il y a une certaine réticence à se dire on ne se connaît pas, que tu entres chez moi dans mon salon, etc. C'est compliqué, même si je l'ai vécu. Et même une fois, donc j'avais galéré là, à trouver un endroit dormir. J'avais installé ma tente et le gars est venu avec une petite Jupiler. Et là, vous vous souvenez, un signe de confiance, la bière, mais
0: Ouais.
1: juste après, il me propose d'aller m'installer dans son ancien cabinet dentaire. Et donc là, j'ai installé mon sac de couchage dans le
0: Effectivement.
1: couloir, et donc j'ai replié ma tente, mais c'était pour la bonne cause. Ouais, il y a d'autres objets.
0: Alors, on dit souvent que le chemin parle à ceux qui prennent le temps de marcher. On cogite beaucoup quand on marche. Alors, si le GR 129 avait une voix, qu'est-ce qui vous aurait murmuré à l'oreille à un moment précis de votre traversée? Est-ce qu'il vous a shooté une leçon, un avertissement, un encouragement?
1: Eh ben, ça me fait penser à une pancarte que j'ai croisée du côté de Charleroi. Je pense qu'on était à un peu plus de la moitié du chemin et la pancarte disait « La fin est proche ». Simplement. Et là, j'ai vu ça comme un signe, justement, du GR qui me disait « Accroche-toi, la fin est proche ».
0: Beau signe, ça, effectivement. Alors, un lieu pour se perdre, se retrouver. Chaque marcheur garde au fond de lui un petit peu une carte secrète, un endroit secret qu'il aimerait revoir, y retourner, s'y arrêter. Est-ce que dans ces 600 km, il y a un lieu où vous irez vous réfugier, vous mettre en ermite, par exemple?
1: Eh bien, là, directement, ce qui me vient en tête, c'est l'abbaye de Maritsou. J'y ai été plein de fois. Plein, plein de fois. Et cette fois-là, je m'étais dit, j'ai envie d'aller rencontrer les frères. Parce que, ben, encore maintenant, dans l'actualité, on voit que les frères font le buzz. Il y a un DJ, il y a ci, il y a là. Voilà, ils sont à l'air du jour. J'avais envie de les rencontrer. Et de parler avec eux. Alors, j'ai pas beaucoup parlé avec eux, mais quelle anecdote. J'arrive. Donc, il faut savoir qu'à Mettay, je suis passé à Mettay juste avant, et je croise un gars qui faisait un néerlandophone qui faisait le GR 129 de l'autre sens. À Mettay, on discute un peu, je lui dis écoute, à Maritsou, tu viens de Maritsou, à Maritsou, tu as pu trouver un endroit dormir ou quoi? Il me dit bah, j'ai été frappé à l'hôtellerie, on m'a dit qu'il n'y avait plus de place. Alors, dans ma tête, je fais oh, comment je vais faire? Et puis finalement, on arrive à Maritsou. Alors, quand j'ai un objectif, j'y
0: Vous
1: vais,
0: l'évitez,
1: quoi,
0: ouais.
1: j'y vais.
0: Nickel.
1: Donc je me dis, je vais aller voir les frères, j'y vais. Et j'arrive à l'hôtellerie, il y a un accueil, j'explique mon histoire et ce que je suis en train de faire. Et puis elle me dit, bah, écoutez, je vais appeler le frère Gilbert qui s'occupe de l'hôtellerie. Et j'attends, quelques minutes plus tard, le frère arrive, il me pose aucune question, il me dit juste, suivez-moi. Bah, je le suis. Et là, on sort de l'hôtellerie, on va à une annexe juste à côté. Il ouvre la porte, je vois un lit, une salle de bain des essuies prêts, les draps sont prêts aussi dans le lit. Et il me dit, ben voilà, c'est... Non, il ne me dit même pas quelle chambre c'est, il me dit juste, ben voilà, vous pouvez vous installer, pas de souci, demain, rendez-vous à telle heure pour me remettre les clés et prendre le petit déjeuner, qu'il m'offrait aussi. Et puis, je lis une pancarte sur la porte où il est écrit « Chambre de l'impromptu ».
0: Ah oui.
1: Et donc, ben, j'en ai déduit que c'était la chambre, en fait, qui accueille, depuis que l'abbaye existe, les pèlerins qui viennent à l'improviste. Et donc, je peux dire, j'ai dormi dans la chambre de l'impromptu à Maritsu, mais ce qui m'a permis aussi de redécouvrir ce lieu mythique en Belgique, en Wallonie, d'une autre façon. Et je me rappelle aussi le matin quand j'ai été rendre les clés et que j'ai croisé le frère Gilbert pour qu'il m'amène au petit déjeuner. Il y avait de la brume comme ça sur l'abbaye, sur le clocher. Et ce lieu est magique aussi. C'est un lieu, j'ai envie d'y retourner. Et de, voilà, tu crapahutes depuis l'abbaye. Il y a de magnifiques chemins aussi. Voilà.
0: Oui, c'est un très très bel endroit. J'ai déjà été aussi effectivement logé là-bas. Il y a une atmosphère intéressante pour se retrouver à Maritsu, effectivement. Si vous aviez un petit pouvoir magique très simple, celui d'ajouter un geste à la vie quotidienne de chaque auditeur, lequel vous conseillerez?
1: Qu'est-ce que j'ajouterais à chaque personne?
0: Un geste du quotidien, justement. Pour respecter la nature, sentir bien.
1: En fait, je vais pas être très original, mais je vais dire marcher, se reconnecter, comme on parlait de connexion à la terre. Se dire ce week-end, au lieu de prendre la voiture, d'aller à 20 km, voir telle chose, et consommer. Je pars de chez moi, j'ai un bois à côté dans lequel j'ai jamais été. J'y vais. Et ça, c'est un geste, et c'est simple.
0: Alors, la suite pour vous, les micro-aventures, c'est quoi? Est-ce qu'il y en a d'autres qui se préparent ici ou dans le lointain?
1: Alors, la suite, forcément, quand on devient papa, au début, c'est compliqué de retourner sur les sentiers pour des gros projets, parce que sur les sentiers, on y est retourné directement avec mon épouse. Mais un gros projet, il sera plus familial. C'est cet été, on aimerait bien faire une randonnée d'une semaine, micro-aventure avec nos filles en Belgique. On ne sait pas encore où. Dormir dans du dur, parce que la tente à 9 mois, bon, il y a quand même des nuits fraîches en été malgré tout. Et puis, j'ai toujours des grandes idées en tête. Alors, famille, ce sera peut-être le GR340. En France, j'ai en tête aussi de faire peut-être les Pyrénées parce que j'ai fait les Alpes. Pourquoi pas faire les Pyrénées, bien sûr. Toujours ce genre de projet qui amène vraiment à se reconnecter. Je parle beaucoup de connexion, mais c'est important, je pense.
0: En tout cas, ce genre d'aventure, ce sera aussi un beau geste de transmission à votre enfant.
1: Yes, très très beau geste et j'ai envie qu'elle s'imprègne de ces aventures parce que y a rien à faire. C'est aussi bouger comme ça, aller à la découverte dans la nature, dans d'autres pays aussi, qu'on s'ouvre l'esprit et qu'on est proche de la terre, mais aussi des gens.
0: Alors après vous avoir entendu dans cette émission de parler de la traversée de la Belgique, je suppose que pour nos auditeurs, on peut voir cette traversée
1: sur les
0: chaînes et les réseaux sociaux.
1: Ouais, donc au tout début, j'avais commencé avec un blog qui s'appelle HSN Explore, et petit à petit, j'ai diversifié sur les réseaux sociaux, donc Instagram, TikTok, Facebook et sur YouTube, où là, on retrouve un épisode par jour de cette traversée de la Belgique, où on peut tout voir. C'est vraiment en immersion, on peut toutes les anecdotes que j'ai citées, on les voit. Je vous emmène vraiment à venir sur la chaîne YouTube, 19 épisodes.
0: Sur ce GR129, 600 km à pied en 19 jours, c'était Damien Hansen, notre invité dans C'est ma terre. Merci beaucoup d'être venu à pied jusqu'ici aujourd'hui.
1: Merci à vous. Non, en voiture parce que j'enchaîne avec le boulot, donc
0: on l'imagine, compliqué. On l'imagine, il faut bien sûr mettre les choses dans leur contexte aussi. Ne pas oublier aussi que qu'on vit en ville, dans une société un petit peu aussi modernisée. Donc,
1: bien sûr.
0: Tout avec justesse, bien sûr. Merci beaucoup.
1: Merci à vous.

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1: Bonjour à toutes, bonjour à tous, ravi de vous retrouver pour Festivité sur les ondes de RCF. Aujourd'hui, ce n'est pas Sandy Louis qui est en ma compagnie, mais bien Céline Deckers, stagiaire à la rédaction. On la retrouve aujourd'hui pour un épisode de Festivité particulièrement musical, puisqu'elle a rencontré le directeur des Francofolies de Spa, Johan Frédéric, pour revenir sur cette édition 2026 qui se déroule jusqu'au 26 juillet. Une édition 2026 particulièrement différente des précédentes, avec un festival complètement revu sur plusieurs aspects, que ce soit les scènes, les artistes, les formules tarifaires ou encore l'organisation en lui-même du festival. Une émission et une interview à retrouver dans quelques instants, juste après Puggy.

0: Puggy à l'instant à retrouver le samedi 25 juillet sur la scène Proximus des Francopholies de Spa. Les Francopholies qui se déroulent cette année du 20 au 26 juillet. Un événement que l'on vous détaille et sur lequel on revient en compagnie de Céline Decker, sa stagiaire à la rédaction, mais aussi et surtout Johan Frédéric, directeur de l'événement. Une interview réalisée en amont du début de ce festival qui a donc débuté lundi dernier.
1: Nouvelle vague, c'est le nom de cette édition des Francopholies de Spa. En effet, plusieurs changements sont annoncés, notamment au niveau de la durée du festival, qui passe de 4 à 7 jours. Quelles sont les raisons de cette prolongation ?
2: C'était la volonté de l'équipe de réinventer le festival après une année difficile et dans un contexte qui n'est pas simple pour le secteur culturel. On avait vraiment à cœur de pouvoir proposer un projet qui avait été un peu relifté. Et donc c'est effectivement sous le vocable Nouvelle vague qu'on a inscrit cette volonté de changement. Changement qui va être à la fois un changement de durée, vous l'avez dit, avec 7 jours de festival, 4 jours de concerts en salle, première nouveauté, retour d'une offre de concerts intimistes en salle dans la grande salle des fêtes du centre culturel de Spa, et puis 3 jours en plein air, avec à l'intérieur de cette offre en plein air, 2 expériences possibles. D'abord l'expérience royale qui vous donne accès à la fois aux scènes et aux spectacles qui sont proposés dans le parc de 7 heures, le village Francofou, et à la scène de la place royale, la scène Pierre Rapsat qui accueille les têtes d'affiche. Mais on peut aussi simplement aller à Spa, entre guillemets, je le dis avec de gros guillemets, simplement aller à Spa pour profiter du village Francofou avec des prix des fortes de concurrence, 29 euros par jour, gratuit pour les enfants de moins de 12 ans. Et on va retrouver là une ambiance très conviviale avec 3 scènes dans un tout nouveau dispositif au niveau du village pour accueillir le public dans la meilleure des manières. Donc voilà, ces deux offres en plein air qui vont cohabiter. Et puis on aime aussi retrouver à Spa l'offre gratuite qui va, elle, s'épancher sur l'ensemble du centre-ville avec l'ensemble du secteur Horeca qui joue le jeu, et on retrouvera là des bars en folie, des animations gratuites, mais aussi une nouvelle scène, une scène qui a évolué, la scène du piétonnier qui devient la scène connexion. On va avoir un large panorama de la scène francophone, québécoise, belge, africaine et internationale.
1: Vous venez de l'évoquer, donc le casino fait son retour qui avait été pensé pour les belgofolies durant le Covid, qu'une capacité de 1000 places, ça permettra aux spectateurs une expérience plus intimiste. Qu'est-ce qui a motivé la réintégration de ce lieu ?
2: Il y a une partie du public qui nous accompagne depuis 94, qui a grandi avec le festival, qui a vieilli et qui avait parfois aussi des exigences de confort. Peut-être qu'à 60 ans, 50 ans, moi j'en ai 44, même parfois ça devient un peu plus compliqué de tenir la route sur des longues durées en debout. Il y avait une exigence de confort et c'était des artistes qui nous paraissaient être très pertinents dans l'écrin qui était la grande salle des fêtes, qui depuis des années effectivement avait été abandonnée au profit de discothèques tout à fait sympathiques et festives, mais on n'y retrouvait pas là vraiment de la musique, on s'était pas tout à fait ce qu'on avait envie d'y programmer. Donc on est très heureux de retrouver, de renouer le contact avec cette salle extraordinaire, cette grande salle de bal avec des plafonds peints. Enfin, on est dans un lieu vraiment tout à fait magique. Et effectivement, pouvoir y proposer des concerts en toute intimité à un public qui est à la recherche de ça, à la recherche de concerts plus intimes, d'un artiste qui va avoir le temps aussi de déployer son répertoire, parce que dans un festival, on est plutôt contraint à des sets d'une heure quart, donc ça, et parce qu'on doit enchaîner évidemment les artistes. Là, les artistes, ces grands artistes qui ont des patrimoines de chansons exceptionnels vont pouvoir déployer vraiment tout en long leur art, leur talent et leur patrimoine, et offrir au public des expériences de proximité.
1: La place royale reste le cœur battant des Francopholies avec la mythique scène Pierre Rapsat qui réduit elle aussi sa capacité pour un meilleur confort et une meilleure visibilité. En quoi cela va améliorer l'expérience pour le public ?
2: On a pris de grandes décisions cette année autour de la scène Pierre Rapsat. D'abord diminuer la capacité, la jauge. On a vendu moins de tickets qu'on en vendait par le passé pour la scène Pierre Rapsat pour assurer à tout le monde d'avoir une vue sur la scène. Ce n'était pas toujours le cas par le passé. Si vous arriviez un peu tard, si c'était de les journées un peu sold out, ça pouvait être un peu plus compliqué. Donc là, on a vraiment souhaité pouvoir assurer une expérience optimale au public, auquel on rend un maximum d'espace. Ça passe par exemple par la restitution au public d'un espace qui était réservé à des VIP, qui vont avoir d'autres lieux spectaculaires dans lesquels ils vont pouvoir fréquenter. Mais clairement, il y a une volonté cette année, ça a été au cœur de nos réflexions, au cœur de notre travail et de l'offre qu'on déployait, le confort du public qui a cette exigence-là, qui est celle qui doit être la nôtre quand on fait un festival dans un cœur de ville comme Spa.
1: Pourquoi avoir instauré tous ces changements pour cette édition 2026 ? Y a-t-il eu un élément déclencheur ?
2: L'élément déclencheur, il était très clair, c'était le bilan de l'édition 2025 qui n'était pas bon. On ne s'en est pas caché d'ailleurs au bout de cette édition. C'est un peu tous les festivals généralement tirent des bilans positifs, s'autocongratulent. Pour une fois, on ne l'a pas fait parce qu'il n'y avait pas beaucoup de raisons de s'autocongratuler. On a fait une belle édition en termes artistiques, mais clairement, on avait eu une baisse importante de la fréquentation, de la billetterie, notamment au niveau du pass, qui n'avait pas trouvé vraiment son public. Et donc, sur base de ce constat, on a essayé de réfléchir à la manière dont on allait se rendre plus pertinent, plus en cohésion avec les attentes du public et ses exigences aussi en termes de confort et d'expérience. Et ce qui amène aujourd'hui à proposer une version totalement revisitée du festival.

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1: Nouveau cœur, un des derniers titres sortis par l'artiste belge Elena, la jeune artiste qui avait percé notamment lors de la Star Academy il y a quelques années. Elle est à retrouver le 26 juillet à 20h15 sur la scène Pierre Rapsat. On vous rappelle la thématique de l'Hebdo Liégeois aujourd'hui, les Francopholies de Spa qui se déroulent cette année du 20 au 26 juillet avec une organisation complètement revue. Place à présent à la programmation, toujours en compagnie de Johan Frédéric, organisateur et directeur des Francopholies de Spa, interrogé par Céline Dekkers, stagiaire à la rédaction.
2: Pour en venir à la programmation de ces Francopholies 2026, pouvez-vous nous donner un petit aperçu de ce qui va être proposé au public?
3: Pour les 4 jours en salle, on va d'abord faire une grosse fête avec Laurie, qui fait une tournée triomphale des Zéniths et qui passe par Spa dans une petite salle de 1000 personnes et qui va offrir un spectacle absolument génial, comme elle en a le secret. Et puis on va retrouver aussi dans cette salle des grands noms de la chanson française, Laurent Voulzy, une soirée avec Alain Chamfort et Michel Jonas, les deux en même temps, et également Julien Clerc en apothéose le jeudi 23 juillet. Et puis si on passe au niveau du plein air, on a bien évidemment les grandes têtes d'affiche qui permettent de faire un coup de projecteur sur notre programmation. Je pense à Gims, je pense évidemment à Sting et à Elena, mais on va aussi retrouver dans le village francofou des artistes vraiment de très grande qualité qui vont animer les journées, les après-midi et les nuits spadoises, puisque par exemple dans le village vous allez pouvoir croiser Marine, Axel Red, Camille MB,

0: TFN, c'était de permettre d'offrir des lieux d'expression à des artistes de la Fédération Wallonie-Bruxelles, des artistes de notre communauté, des artistes qui sont de notre territoire, des lieux où ils peuvent être exposés, parce qu'on sentait déjà à l'époque, il y a plus de 30 ans, qu'il y avait là un talent extraordinaire et un talent qui n'a fait que grandir. Mais tous ces artistes ont toujours besoin d'exposition. On reste un tout petit marché, hein, c'est 4 millions 500 000 personnes. Si vous ne faites pas un carton en France, c'est un marché qui est difficile, dans lequel il est difficile de subsister. Et les Francopholies de Spa, c'est un lieu où on peut encore voir ces artistes. Bien sûr, on vient peut-être pour une tête d'affiche, on va venir voir Elena, mais sur le chemin, on va rencontrer d'autres artistes intéressants. Il y a 1000 découvertes à faire, et ça a toujours été la volonté des Francopholies de Spa d'être aussi aux côtés de l'émergence et des artistes qui méritaient beaucoup plus de lumière.
1: Des changements sont également prévus au niveau des billets. Lesquels sont-ils ?
0: Au niveau billetterie, on a effectivement multiplié les produits qui correspondent aux expériences qu'on propose. Pour une journée sur la Formule Royale qui vous donne accès à l'ensemble de l'offre, que ce soit la scène Pierre Rabsat sur la place Royale et la scène du village, vous payez 69€ par jour. Donc pour 69€, vous avez accès, une formule all-in, à l'ensemble des scènes, à la fois du village et la scène Pierre Rabsat sur la place Royale. Vous pouvez choisir de ne venir qu'au village Francofou, et donc de ne pas avoir accès au concert de la scène Pierre Rabsat. Là, il vous en coûtera 29€ par jour, 69€ pour le passe 3 jours, et c'est gratuit pour les enfants de moins de 12 ans. Et si on est au niveau de la salle, dans les concerts en salle, là, on est sur des logiques de billetterie qui varient selon les catégories. On est avec des tarifs qui vont de 45€ à 80€ selon les artistes et les catégories. Et puis, bien sûr, il reste évidemment tout l'ensemble, l'offre spectaculaire de concerts gratuits et d'animations dans la ville qui, elle, est totalement accessible gratuitement, avec des parkings gratuits, des navettes gratuites qui vous amènent au centre-ville. Et donc, si vous voulez aussi vivre les Francopholies sans, je le regretterais, mais sans débourser un peu de sous pour venir accéder à nos offres payantes, eh bien, c'est aussi possible de profiter de cette ambiance unique en son genre qui fait le sel de ce festival pendant une semaine à Spa.
2: Et voilà pour ce topo des Franco 2026 de Spa. On rappelle qu'il s'agit d'une édition allongée sur 7 jours à présent, du 20 au 26 juillet. Merci beaucoup à Johan Frédéric d'avoir permis cette interview en compagnie, je le rappelle, de Céline Deckers qui posait les questions, qui est stagiaire à la rédaction. On vous renvoie vers leur site internet www.francopholies.be pour découvrir tout l'envers du festival, toutes les possibilités de réservation et tous les artistes qui seront présents, évidemment. On continue cette émission dédiée aux Francopholies de Spa avec une autre artiste belge qui sera présente, elle, le 25 juillet. Il s'agit de Rory. Elle sera présente sur la scène Proximus dans le village Francofou.

0: Miroir en titre de l'artiste belge Rory à l'instant. Et on poursuit cette émission dédiée aux francopholies de Spa qui se déroule, je le rappelle, du 20 au 26 juillet, une édition spéciale complètement allongée et revue par les organisateurs. On poursuit notre échange autour des francopholies de Spa avec un artiste, Léman. Il sera présent le dimanche 26 juillet à 18h sur la scène du parc. Après avoir conquis le public sur les réseaux sociaux et sur scène, il se déploie à présent pleinement avec un premier album, Adieu Musique. Céline Dekkers, stagiaire à la rédaction, l'a rencontrée.
1: Vous serez présent aux francopholies de Spa cette année. Qu'est-ce que ça représente pour vous ?
2: Eh bien, ça représente beaucoup déjà parce que je suis très content à chaque fois que je viens dans votre beau pays et que j'aime énormément. On s'y sent toujours bien et on y est toujours très bien accueillis. Et en plus, particulièrement ce festival je trouve, donne la part belle à plein d'initiatives. Il y a un vrai sentiment de vivre ensemble, je trouve. Il y a beaucoup d'initiatives qui sont prises pour, aider, par exemple, des jeunes artistes à monter pour la première fois sur scène. Enfin, et entre autres, il y a plein d'autres choses. C'est vraiment un festival qui est très familial je trouve ça super d'y être.
1: Qu'est-ce qui change pour vous entre un concert classique et un passage dans un festival comme les francopholies ?
2: Alors, c'est pas la même gestion du rythme du concert. C'est vraiment différent parce que c'est vrai que le cadre est différent. Les gens ne viennent pas forcément que pour la musique, alors qu'en salle, ils connaissent la musique qu'ils viennent voir. En festival, ils peuvent aussi se laisser porter par la découverte. Et du coup, il faut travailler autrement le rythme d'un concert. En live, nous, on a une formule qui est beaucoup plus rock que sur l'album, qui est aussi rock, mais qui mélange plusieurs univers un peu plus... Parfois c'est très chanson française, parfois c'est très plus pop, parfois c'est presque un peu des emprunts au rap ou à la musique un peu urbaine comme ça, comme on dit. Et en même temps du rock, parce que je viens du rock. Et c'est vrai que sur scène, le set est quand même beaucoup plus rock, beaucoup plus, mais avec beaucoup de relief. Voilà, tantôt des piano-voix et tantôt des gros solos de guitare. Toujours beaucoup de partage avec le public.
1: Quelles émotions avez-vous envie de transmettre au public sur scène cet été ?
2: Quelles émotions ? Surtout de la joie, je crois, et de l'espoir, de l'espérance. C'est quand même super important. Du partage, évidemment, ça fait partie de la vie, mais il y a un peu de tristesse, mais comment la transcender et passer au-dessus ? C'est des sujets que je traite dans mon album, et c'est toujours bien de donner vie à ça sur scène.
1: Pour terminer, si vous deviez résumer les francopholies de Spa en un mot, lequel ce serait ?
2: Ce serait, la joie, le vivre ensemble, je dirais des mots un peu comme ça.
1: Merci beaucoup Léman.
2: Merci beaucoup.
0: Léman à découvrir sur la scène du parc le 26 juillet à 18h dans le cadre de ces francopholies de Spa. On vous le rappelle, toute la programmation est à découvrir sur le site www.francopholie.be. Vous y découvrirez également toutes les bios des artistes, mais aussi ce qu'ils produisent. Et d'ailleurs, en parlant de production artistique, on va poursuivre cette émission avec un titre justement de Léman intitulé « Les étoiles ». On a...

0: Et c'est déjà la fin de cette émission L'Hebdo-Liégeois consacrée aux Francofolies de Spa 2026, une édition complètement revue en termes de programmation mais aussi en termes de durée puisqu'elle s'étale sur 7 jours du 20 au 26 juillet cette année. Une programmation à redécouvrir, on vous le rappelle, sur le site internet www.francofoliesdespa.be et on clôture notre émission en musique évidemment avec une autre artiste belge présente lors de cet événement. Il s'agit de Alice Underoof avec son titre « Today ».
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1: Bonjour chers auditeurs, une émission qui met en lumière deux stages d'été artistiques pour les enfants. Un a lieu au cœur artistique de la ville de Liège, un à la campagne, au centre d'interprétation de la pierre à Sprimont. Le premier est organisé par l'atelier Ballast, quai Saint-Léonard 20. Le second, organisé en collaboration avec le centre d'interprétation de la pierre à Sprimont. Ils ont un commun dénominateur, ils sont de qualité et démocratiques. Pour vous parler de l'ASBL Atelier Ballast, j'ai invité Pierre Husson, directeur. Merci Pierre Husson d'être avec nous à RCF Liège pour nous parler de l'Atelier Ballast, ex-atelier graffiti.
2: Merci de me recevoir.
1: Pierre Husson, l'atelier graffiti, je connaissais très bien, mais l'atelier Ballast, ça ne me disait rien du tout. Alors, vous étiez déjà venu et j'avais reçu aussi l'animatrice Adriana Tibuléac, que j'avais interviewée donc il y a longtemps dans Entrée des artistes avec vous. Alors, mais que signifie Ballast, le nouveau nom de cet ASBL, d'un centre de créativité?
2: Alors, le nouveau nom, il vient répondre à un changement d'identité. Donc, pendant 32 ans, nous sommes appelés Atelier Graffiti.
1: Oui.
2: Les activités ont quand même fort changé en 32 ans. Hein. Graffiti a été créé comme garderie active. Là, nous nous adressons plus à un public intergénérationnel.
1: Garderie active, c'était quand même avec pas mal de...
2: Non, vraiment. Enfin,
1: c'était garderie, quand même.
2: Désolé de vous contredire, mais c'était garderie au tout début de l'association.
1: Tout début, hein, voilà.
2: Oui,
1: ok.
2: Nous ne sommes plus une garderie. Et on
1: loin
2: a,
1: de là.
2: Voilà, oui. On a voulu un peu rafraîchir le nom et être plus en lien avec ce qu'on propose actuellement.
1: Et ballast, qu'est-ce que ça signifie?
2: Alors ballast, c'est un terme à la fois ferroviaire et un terme de navigation. C'est quelque chose, c'est un poids qui vient soutenir un voyage. Et nous, on propose donc un voyage créatif tout au long de l'année.
1: Alors, c'est un beau nom. Alors, vous en êtes donc le directeur. Et quelles sont les forces de l'atelier ballast?
2: Alors, à notre sens, les forces de l'atelier ballast, c'est le fait d'accueillir vraiment tout le monde. Je dis que ce n'est pas une inclusivité de dossier, c'est une inclusivité réelle. C'est-à-dire qu'à la table d'un atelier, vous pouvez rencontrer à la fois un enfant de 6 ans, une retraitée, des jeunes actifs, mais aussi un public plus en marge, précarisé, auquel on offre des ateliers par le partenariat avec Article 27.
1: Oui. Pourvu qu'il existe toujours, donc.
2: Pourvu qu'il existe toujours. Et aussi une forme de prix libre. Par exemple, si la personne appartient à une association avec laquelle nous sommes partenaires, il pourra payer ce qu'il peut.
1: Ben, c'est très bien, cela. Alors, avant de prendre la direction de cet atelier, vous avez été écrivain public, formateur pour public adulte, responsable d'une école de devoirs. Et depuis 20 ans, vous animez des ateliers d'écriture. Vous continuez à en animer à l'atelier Ballast?
2: J'essaye d'en animer au minimum une fois par an, des cycles de 3 à 5 ateliers créatifs. Souvent en réaction avec l'actualité de l'atelier, donc
1: oui.
2: en relation avec une exposition qu'on propose ou une thématique alors, qui habite toute l'année et qui va traverser alors l'ensemble des ateliers.
1: Donc c'est vraiment, c'est ensemble, c'est une créativité.
2: C'est une créativité, voilà. Et collective. L'importance aussi dans les forces de ballast, c'est cet aspect collectif. C'est-à-dire que tout le monde crée à l'unisson. En tout cas, c'est ce qu'on propose.
1: Oui.
2: Mais au sein de l'équipe d'animation, oui, là on est vraiment dans cette dimension-là.
1: Alors nous allons évidemment parler du stage végétal. Il s'adresse en fait à des enfants de quel âge, le stage végétal? On va en parler après la musique.
2: Le stage végétal s'adresse aux 6-13 ans.
1: Alors, végétal, donc on va dire après ce qu'on met derrière ce thème, qui les anime, etc. Mais avant, nous avons lancé la première musique que vous avez choisie, et c'est un coup de cœur. Et alors, ça s'appelle Calcutta, et c'est un groupe qui s'appelle Paracetamolo.
2: Eh bien, c'est l'inverse. La chanson, c'est Paracetamolo.
1: C'est Calcutta.
2: Du chanteur Calcutta.
1: C'est le chanteur Calcutta, et la chanson, c'est Paracetamolo, quoi.
2: C'est bien ça.
1: Pourquoi avez-vous choisi cette chanson? Racontez-moi, parce que je ne la connais pas du tout.
2: Alors, eh bien, il y a des raisons à la fois personnelles et liées à l'atelier, parce qu'on s'est rendu compte au fil des ans, hein, l'équipe est là depuis un bon moment, qu'on partageait tous un amour pour l'Italie assez convaincu. Calcutta est un chanteur qui n'a pas traversé les frontières, mais qui est très très célèbre en Italie et qui offre une alternative à la chanson italienne qu'on peut encore entendre sur nos ondes.
1: Eh bien, nous l'écoutons et puis on continuera à parler de l'atelier végétal.

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1: Je suis avec Pierre Husson, directeur de l'atelier Ballast, ex-graffiti, qui nous parle de deux stages animés par des animateurs de la SBL, David Kinziger, Olivia Blanchemain et Adriana Tibuléac. Ils ont tous lieu au même moment, du 17 au 21 août. Végétal, c'est Quai Saint-Léonard numéro 20, et l'autre au Centre d'interprétation de la pierre Asprimont. Il y a deux thèmes, à Liège c'est Végétal, et Asprimont c'est Naissance des formes. Alors deux sites pour s'inscrire, atelierballast.be, atelier au pluriel, ballast avec deux L, .be, et ou alors CIP, qui signifie donc Centre d'interprétation de la pierre, CIP-sprimont.be. Alors, Pierre Husson, on en vient un petit peu au cœur de l'émission. Parlez-nous du stage végétal. Il s'adresse à des enfants de quel âge ?
2: Il s'adresse à des 6-13 ans.
1: Oui, et alors qu'est-ce que vous mettez derrière ce thème ?
2: Le thème végétal, le stage, il va consister en la création de ses propres outils pour peindre, qu'on va aller récolter dans les coteaux ou dans les parcs, les divers parcs de Liège. Donc les enfants vont fabriquer leur matériel, fabriquer leur peinture à base d'herbes récoltées, de feuilles. On va proposer du cyanotype à base de curcuma. Voilà, en fait
1: expliquez-nous ça.
2: Alors malheureusement...
1: Parce que c'est peut-être un peu chinois pour certaines personnes.
2: C'est un peu chinois. Le cyanotype, c'est une technique de révélation de l'image. Généralement avec des produits un peu mordants, des produits chimiques. Là, on va bannir les produits chimiques et on va adopter des techniques de révélation à base d'épices. En l'occurrence,
1: le curcuma. Il ne faut pas que ça soit dangereux pour de jeunes enfants.
2: Ça ne sera pas dangereux du coup, puisqu'on bannit les produits chimiques.
1: Voilà, voilà, voilà. Et alors, donc végétal, alors vous me dites qu'ils préparent eux-mêmes, ils forment leurs couleurs. Alors comment forment-ils vraiment leurs couleurs ?
2: Avec des, voilà, par exemple des fleurs qu'on va laisser macérer et vont, la teinture va se révéler et là, à partir de ce moment-là, on peut peindre et même le jus de betterave, par exemple, peut être une peinture, le brun noir, voilà. Et tout ça, on va l'exploiter alors sur des grands formats qui résistent au temps, ce qui est important à dire aussi. Les œuvres ne sont pas éphémères.
1: Donc ça n'a vraiment rien à voir avec les tubes de peinture primaire et des petits mélanges.
2: Ça n'a rien à voir avec tout ça. C'est vraiment la particularité du stage. Et aussi, ça nous permet aussi de faire de la médiation sur ce qu'on peut trouver en ville en matière de nature. Évidemment, pour des enfants extérieurs, on va pouvoir un peu visiter les parcs de la ville, qui en proposent pas mal quand même.
1: Du côté du Quai Saint-Léonard, vous avez quand même des possibilités de ce côté-là, même à
2: pied. Oui, tout à fait, parc Astrid, mais le tram va nous permettre, on est juste en face du tram, donc le tram va nous permettre d'aller à la Beauvrie, d'aller au parc Astrid, comme je viens de le dire.
1: Et justement, les parents, quand ils conduisent leur enfant, l'arrêt de tram, c'est lequel ?
2: Marengo,
1: voilà, c'est important, ça sera plus simple pour conduire son enfant aussi.
2: C'est ça.
1: Voilà,
2: oui, ça fait un peu nom de fruit, on va pouvoir l'utiliser aussi.
1: Ah oui. Parlez-nous des animateurs, parce que qui anime ce stage ? Ils doivent quand même être spécialisés. Quelles sont quelles exigences a-t-on pour un animateur qui anime ce style de stage ?
2: L'exigence, avant tout, c'est l'amour de la transmission. Chez nous, c'est vraiment, c'est ça qui prime.
1: C'est un côté pédagogique.
2: Oui, ils sont des pédagogues, ils sont tous pédagogues. Pour le stage végétal, donc les enfants rencontreront Olivia Blanchemain.
1: Oui, et qui est-elle ?
2: Elle est spécialiste de l'image, hein, elle est graphiste de formation, elle est collagiste, et donc elle a une vision très structurée, on va dire, de l'image.
1: Oui.
2: Le stage sera co-animé par David Kitziger, qui est lui illustrateur, peintre, et musicien par ailleurs, c'est une dimension qui ne sera pas exploitée durant le stage, sauf surprise. David travaille chez Ballast depuis une quinzaine d'années quand même. Et donc voilà, la pédagogie, elle se forme aussi sur le terrain.
1: C'est sûr.
2: Oui. Et David et elle... aussi est très, très, très versé vers l'image imprimée. Tout ce qui est tampon, il y aura des créations
1: de tampons. Donc, ils vont imprimer ?
2: Ils vont imprimer, oui.
1: Donc, ils vont découvrir à plein base de choses.
2: Des tampons à base de pommes de terre ou des choses ainsi.
1: Oui. Donc, tout nature.
2: Tout nature.
1: Alors, comme deuxième musique, vous avez choisi La Jungle, c'est ça ?
2: La Jungle, voilà. Le Tigre en botte verte. Oui.
1: Un petit commentaire dessus.
2: Un petit commentaire, c'est un groupe du Hainaut, un duo,
1: oui,
2: qui tourne énormément et qui propose une musique assez hypnotique.

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1: Je suis avec Pierre Husson, directeur de l'atelier Ballast, ex-graffiti, qui nous parle de deux stages animés par des animateurs de la SBL. Il y a un stage animé par David Kinziger et Olivia Blanchemain et un à Sprimont par Adriana Tibuléac. Tous les deux ont lieu au même moment, de 17 au 21 août. Ils coûtent une centaine d'euros. Voilà, 95 pour un, 200 pour l'autre, quelque chose comme ça. Alors, Végétal, c'est Quai Saint-Léonard 20, et l'autre au Centre d'interprétation de la pierre à Sprimont. Il y a deux thèmes, Végétal à Liège et Naissance des formes à Sprimont. Deux sites, atelier Ballast, atelier au pluriel, et Ballast en un mot avec deux L, .be, atelierballast.be, et CIP-sprimont.be. Ça, c'est pour le second stage. Alors, Pierre Husson, on va parler maintenant de votre animatrice au Centre d'interprétation de la pierre, puisque vous organisez ça en collaboration entre la SBL Ballast et le Centre d'interprétation de la pierre. Qui est-elle ?
2: Tibuléac, qui est chez nous responsable des ateliers Terre Volume, et donc il y a une expérience assez grande en transmission aussi hein, des techniques de tout ce qui est 3D. Et donc, pour la petite histoire, Adriana travaille chez nous depuis pas loin d'une vingtaine d'années maintenant. Elle m'en voudra peut-être de le dire.
1: Non, je ne crois pas, parce que ça lui donne une fameuse expérience.
2: Exactement, oui.
1: Alors, quelles sont ses spécialités artistiques exactement ?
2: Adriana, elle aime... C'est d'ailleurs en lien avec le stage végétal, mais on ne va pas développer ça. Elle aime capturer alors des végétaux et des choses un peu fragiles. Et en faire de la porcelaine. Et donc elle fait des installations, donc à titre personnel, hein, elle fait des installations qu'on peut découvrir sur son site Fleur d'Argile.
1: Voilà, c'est un très joli titre.
2: C'est très très beau. Et voilà, c'est la traduction en volume de ce que la nature propose.
1: Alors Adriana, ben, elle travaille à temps partiel chez vous ?
2: Oui, elle travaille à temps partiel, oui.
1: Vous êtes beaucoup à travailler à temps partiel ?
2: Oui, parce que ça permet aux animateurs, artistes animateurs, de développer leur pratique, de continuer à développer leur pratique.
1: Donc ça, on peut le retrouver sur son site, alors, sur Fleur d'Argile.
2: C'est exact.
1: Ok. Alors on va parler du stage qui s'appelle donc « Naissance des formes ». C'est vraiment dans ses compétences.
2: C'est dans ses compétences, absolument. Et dans l'esprit qu'on aime développer aussi, l'esprit de collaboration avec des institutions culturelles ou d'autres associations. On a eu un vrai coup de cœur en équipe pour le Centre d'interprétation de la pierre.
1: Oui.
2: Et le coup de cœur était réciproque. Donc c'est le deuxième stage qu'on organise là en moins d'un an. Et donc ça va permettre aux enfants de découvrir le musée, de découvrir les alentours du musée et de faire ce qu'on appelle de la médiation scientifique, et on y ajoute une touche artistique.
1: Qu'est-ce qu'ils vont créer ?
2: Ils vont créer du volume, naturellement. Donc, sur base de ce qui est exposé dans le musée, ils vont pouvoir répondre par le geste artistique.
1: Et avec quel matériau ?
2: De l'argile, donc de la terre, mais aussi toute forme de volume.
1: De la pierre aussi ?
2: De la pierre, non. Voilà, c'est un peu technique. Le stage, il s'adresse à des 8-13 ans.
1: Oui.
2: Et on ne les met pas en danger.
1: Donc, alors, les volumes vont commencer à apparaître. Est-ce qu'ils vont... C'est une sorte de petit laboratoire de sculpture ?
2: Ben, c'est très bien. Oui, c'est la bonne formule. C'est un laboratoire de sculpture. La particularité du stage, c'est qu'il se développe. Enfin, il s'anime vraiment au sein du musée et au Centre d'interprétation de la pierre. Ils ont vraiment la générosité d'ouvrir toutes les portes. Il y a aussi cet aspect-là qui est très intéressant, c'est de pouvoir découvrir les coulisses d'un musée.
1: Tout à fait. Alors, ils vont toucher, ils vont expérimenter, ils vont inventer des formes Donc on est en pleine créativité aussi de ce côté-là.
2: Oui, complètement. Créativité et expression, puisque nos ateliers ne sont pas à 100% guidés. Hein. C'est vraiment c'est l'enfant qui, ben voilà, dans le geste spontané, qui va créer selon ses envies, son imaginaire. Nous, on est là pour l'accompagner et l'inviter à explorer tout son potentiel.
1: Alors, Adriana est seule pour s'en occuper ?
2: Alors, elle s'occupera, elle, de la partie artistique.
1: Oui.
2: Pour tout ce qui est médiation, etc., il y a l'équipe du centre d'interprétation de la pierre qui accompagne aussi. Par exemple, si les enfants ont un attachement particulier un secteur du musée, ben on va pouvoir développer et creuser un peu cette matière-là.
1: Donc c'est bien, le musée participe aussi.
2: Ah oui, pleinement, ouais. Hein, c'est vraiment c'est un vrai partenariat.
1: Donc le stage a lieu de 9h à 16h et il y a une garderie qui est gratuite.
2: Oui, tout à fait.
1: Comme il y a aussi à Liège d'ailleurs, il y a une garderie gratuite.
2: Exactement.
1: Et ici c'est de 8h à 9h et de 16h à 17h sur inscription. Il faut quand même dire qu'on demande une garderie, quoi. C'est ça ?
2: Oui, c'est bien ça.
1: Voilà. Alors, je rappelle le site, c'est cip-sprimont.be. C'est donc une occasion, peut-être pour les parents aussi, de visiter le musée, de faire une découverte.
2: Ah oui, naturellement. Hein. Oui. Et qui en vaut vraiment la peine. Je parlais de coup de cœur avec l'équipe. On a vraiment été saisis par la richesse du musée.
1: Alors, encore quelques mots peut-être généraux sur l'atelier Ballast pour tout le monde. Vous avez dit que c'était aussi pour les adultes. Vous avez quelque chose à nous dire par rapport à la saison prochaine ? Nous dire, par exemple, un atelier qui a lieu pour les adultes ?
2: Eh bien, je pointerai l'atelier pluridisciplinaire du lundi. C'est la même dynamique le vendredi, c'est-à-dire que les gens viennent créer soit du dessin, de la peinture, soit de la sculpture, mais tout le monde est ensemble au sein des mêmes locaux.
1: Donc, atelier pluridisciplinaire, donc ça veut dire qu'il y a plusieurs disciplines. Donc, il y a sculpture, il y a peinture, il y a quoi ?
2: Dessin, illustration, mais ça a lieu au même moment, et dans le même espace. Donc, l'un nourrit l'autre.
1: Donc ça, c'est une particularité quand même de l'atelier Ballast.
2: Oui,
1: ne retrouve pas cela ailleurs, je pense. Alors, vous avez choisi une dernière musique qui s'appelle « Tout a une fin, même l'amour ». Vous nous en parlez un petit peu.
2: Alors, c'est un artiste bruxellois, Grégory Duby, qui travaille sous plusieurs formes d'identité.
1: Oui.
2: Il a un groupe qui s'appelle Secte. Quand je dis groupe, il est seul. Ici, ça sera son projet Jesus is my son. Et voilà, c'est quelqu'un qui travaille l'instrumental et guitariste hors pair.
1: Alors, je crois que nous allons lancer la musique, mais je vais d'abord remercier tous les auditeurs pour l'intérêt qu'ils ont eu par rapport à ces ateliers. Et alors, je n'hésite pas à vous dire, chers auditeurs, parlez-en autour de vous, de ce centre d'expression et de créativité. Alors merci Pierre Husson de nous avoir parlé de l'atelier Ballast que nous pouvons rejoindre, quai Saint-Léonard numéro 20, et retenez bien le site atelierballast.be. Au revoir et à bientôt.
2: Au revoir, merci beaucoup pour votre confiance.

0: 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Joanne Bollinger se livre dans Survivre. Il est l'invité de Régine Gersman et Julien Moès.
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Bienvenue dans Nos auteurs ont la parole. Aujourd'hui, on abordera le combat d'un père, pour parler pour une fois d'autre chose, le combat d'un père face à l'amour toxique, aux blessures familiales et aux addictions, et qui pourtant s'est battu pour survivre. Survivre, c'est le titre du livre de Johan Bollinger, qui est aujourd'hui notre invité.

0: Bonjour, bienvenue dans Nos auteurs ont la parole. Je suis encore toute seule, sans Julien cette semaine, mais c'est pas grave, il reviendra tout bientôt. Bonjour Johan Bollinger.
1: Bonjour.
0: Alors Johan, on va se vouvoyer, même si on se connaît depuis longtemps, puisque nous avons, je pense, commencé ensemble dans la presse liégeoise il y a
1: oui.
0: de nombreuses années.
1: Ça remonte. Hein.
0: Ça remonte, oui, tout à fait. Vous étiez alors journaliste à ce qu'on appelait à l'époque RTC, Télé Liège.
1: Oui, tout à fait. Donc la télévision locale, et même avant ça, une radio locale aussi.
0: Radio Ciel.
1: Oui, oui, c'est ça.
0: Ciel Radio, je ne sais plus comment on appelait ça.
1: Ça a changé de nom plusieurs fois.
0: Voilà, et puis après, bon, voilà, vous avez volé de vos propres ailes. Survivre, le combat d'un père, c'est plus qu'un récit, c'est plus qu'un témoignage, c'est un cri du cœur d'un père qui, pour le coup, a perdu aussi du regard ses enfants.
1: Oui, donc c'est mon histoire, en fait. C'est vraiment ce que j'ai vécu avec un regard un peu, enfin, très fort introspectif. Et par rapport à ce que j'ai vécu, j'ai eu la chance finalement de me sortir de tout ce que de tout ce qui m'est arrivé. Et j'ai pu mettre un regard par rapport à ça qui est un peu celui du journaliste qui s'auto-analyse et qui regarde un petit peu tout ce qui lui est arrivé dans sa vie finalement. Parce que je reprends dans mon récit des choses qui me sont arrivées dans l'enfance en fait et qui amène des comportements à l'âge adulte, ce qui permet en fait de faire le lien entre ce qu'on vit dans l'enfance et les comportements qu'on peut avoir quand on devient adulte. Et donc, par rapport à ça, j'ai fait ce travail finalement d'introspection que j'ai décidé d'offrir quelque part aux papas qui vivent la même chose que moi, parce qu'aujourd'hui, je pense que quand on est un homme, on n'a pas l'habitude de s'exprimer sur ses émotions, sur ses douleurs, sur ce qu'on vit. J'ai fait comme ce que font tous les hommes ou les papas qui sont en difficulté comme moi. Je me suis isolé, je me suis renfermé dans ma grotte et j'ai pris sur moi, j'ai essayé de faire en sorte que ça passe. Mais ça ne passait pas et donc à un moment donné, il a fallu réagir. Et par rapport à ça, le livre était cathartique en fait.
0: Évidemment, à travers ce livre qui est très bien écrit, voilà, vous êtes journaliste, vous avez la plume facile et on le ressent évidemment. C'est un témoignage intime qui nous permet aussi de nous poser beaucoup de questions sur le regard que l'on peut porter, soit sur nous-mêmes, sur nos erreurs, sur ce qu'on peut regretter, sur nos comportements, mais aussi le regard qu'on peut porter sur ces personnes qui tombent soit sous l'emprise, qui vont mal et qu'on regarde de travers. Et puis finalement ici, vous nous aidez, Johan, à comprendre le comportement, parfois les chutes, les rechutes, hein, parce que vous en avez aussi connu. Il y a eu les addictions qui ont été aussi nombreuses et qui vous ont bousculé, fait basculer. Et puis évidemment, comme dans tout bouquin qui aborde la résilience, il y a tous ceux qui vous ont aidé. Avant d'aller plus loin, il y a deux préfaces, deux préludes à votre bouquin, Céline Rouge. Et puis justement, j'ai oublié le nom, donc c'est ça que je cherchais. Voilà, Anan Rizaindi.
1: Alors, il faut savoir que dans mon parcours, je me suis fait beaucoup aider. Beaucoup de thérapeutes, beaucoup de personnes qui avec différentes techniques. Et Céline a été une des premières qui m'a aidé justement à comprendre les mécanismes de l'emprise parce que c'est sa spécialité. Et donc, par rapport à l'emprise, j'ai pris conscience de beaucoup de choses grâce à Céline et c'est en toute logique que je lui ai demandé de relire mon livre pour qu'elle puisse y apporter un regard extérieur. Et donc, par rapport à ça, sa relecture a été très éclairante et je lui ai demandé d'écrire la préface parce qu'elle avait cette casquette de thérapeute justement spécialiste en sortie d'emprise. Et c'était important pour moi de pouvoir le faire. Ce qui concerne Anan, eh bien Anan, elle a un parcours dans la communication comme moi, d'entrepreneuse, etc. On se retrouve très très fort. En lisant mon livre, elle m'a dit, j'ai eu l'impression de me retrouver dedans parce que clairement, les mécanismes de l'enfance, etc. Et puis derrière, il y a, comme elle le dit, elle souffre d'un... Enfin, elle souffre. On ne souffre pas forcément, mais disons qu'elle a un trouble du spectre autistique pour lequel elle se retrouvait beaucoup dans mon histoire. Et il se trouve qu'on se rejoint sur cet aspect, sur cet aspect-là, s'il faut mettre des mots à un moment donné sur certaines choses qu'on vit. Donc moi, c'est TDAH, TSA, enfin voilà. Mm-hmm. Elle se retrouve là-dedans aussi. Et donc du coup, avec sa casquette à la base de psychologue, elle a lu mon livre et sa casquette de communicante, elle m'a aidé à le mettre en page et en musique. Et donc, par rapport à ça, je lui ai aussi demandé d'écrire une préface parce que c'était important pour moi que quelqu'un qui me comprenait à un niveau très, très profond puisse à un moment donné donner son avis par rapport à ce livre.
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0: Alors, pour que nos auditeurs comprennent bien votre histoire, hein, donc vous êtes en couple, vous avez des enfants.
1: Oui. En fait, il y a l'accident quelque part qui est à un moment donné, j'ai envie de dire que le Covid a été un peu un déclencheur de pas mal de choses, mais c'était latent. Et donc quelque part, finalement, ça n'a fait que révéler certaines choses qui existaient. Et donc à un moment donné, oui, quelque part... je vis un peu la vie de rêve avec trois enfants. Je suis entrepreneur avec plusieurs sociétés. J'ai des bâtiments avec des locataires. Enfin voilà, je vis un peu vraiment cette vie.
0: Oui, tout va bien finalement. C'est ça aussi.
1: À l'extérieur.
0: C'est ça. Les dysfonctionnements ne sont pas visibles, en tout cas de ceux de l'extérieur. Peut-être que vous-même, vous ne vous en rendez pas compte. Mais tout va bien et tout bascule.
1: Oui. Donc en fait, tout va bien, tout bascule, parce que je pense que en fait, quand j'ai appelé mon livre « Survivre », je ne parlais pas simplement du fait de survivre à l'accident de vie que j'ai eu, qui m'a fait tout perdre. Donc voilà, aujourd'hui, je n'ai plus rien de tout ça. Je ne vois même plus mes enfants, ce qui est ma plus grande blessure aujourd'hui. Mais ce n'est pas forcément cette perte-là, survivre. Survivre, c'est expliquer que en fait, je me suis rendu compte que j'ai survécu toute ma vie. Et je pense que c'est pour ça qu'on peut se retrouver aussi dans ce livre-là, parce que je pense que dans la société actuelle, on est beaucoup à être en mode survie, parce que y a des impératifs. Les impératifs, ils sont là parce que la société nous impose à un moment donné pouvoir travailler pour pouvoir vivre, de pouvoir à un moment donné il faut être, il faut avoir. On nous balance des publicités dans la figure tout le temps. Il faut acheter. Donc on est dans cette surconsommation qui, à un moment donné, est une surconsommation de notre propre vie aussi. Quelque part, on le fait tout à fait inconsciemment. Je pense que quelque part, le mécanisme de l'addiction, il se retrouve aujourd'hui très fort dans la société, où on voit qu'on est dans la surconsommation. Ça, c'est une forme d'addiction. Le fait de se sentir soulagé quand on a passé une commande sur Amazon et que quelque part, quand on reçoit le colis, on n'a même plus envie de l'ouvrir, ce sont des mécanismes d'addiction. Donc, on est dans une société qui favorise l'addiction. Et une société qui favorise l'addiction à travers les achats compulsifs, oui, mais aussi à travers l'alcool, qui est une des premières drogues les plus nocives qui existent, mais qui est valorisée dans la société aujourd'hui. Et donc, l'alcool, quelque part, en ce qui me concerne, avec mon profil TDAH, aujourd'hui, je sais tout ça, mais je ne savais pas à l'époque. Avec mon profil, l'alcool, c'était quelque chose qui me permettait de souffler. Parce que je m'imposais tellement de contraintes, tellement de choses sur les épaules. Faut savoir que je gérais trois sociétés, j'avais trois enfants dont je m'occupais le matin, que j'allais conduire à l'école et que je récupérais le soir, et pour qui, moi, c'était toute ma vie. Donc le week-end, j'étais présent. Les vacances scolaires, je prenais mes congés pour aller quelque part avec eux. Les vacances, grandes vacances, j'étais présent, etc. Donc j'avais un temps restreint pour gérer mes trois sociétés pour travailler. Mais donc, ça me prenait beaucoup de temps, d'énergie, etc. Et l'alcool me permettait quelque part de jouer un peu un rôle d'antidépresseur ou d'antistress.
0: Mais c'était pas de l'alcool mondain, c'était vraiment de l'alcoolisme.
1: Non. C'était d'abord de l'alcool mondain, et puis finalement c'est devenu vers 2018, donc avant le Covid déjà, un problème en ce qui me concernait, parce que j'ai subi une opération qui a fait que l'alcool au niveau de mon estomac n'était plus du tout absorbé, et donc je faisais des espèces de mini-comas, etc. J'en parle dans mon livre. Ce qui fait qu'à un moment donné, l'alcool devient un problème vraiment, parce qu'on ne l'absorbe plus, parce qu'on ne supporte plus. Et j'ai envie de dire, même avant ça, c'était un problème, je ne m'en rendais pas compte, parce que sociétalement, c'est complètement accepté.
0: Tout à fait.
1: Et donc, celui qui boit son verre ou qui aime bien de sortir, etc., il ne pose pas problème dans la société aujourd'hui.
0: Surtout dans notre génération, hein, parce qu'apparemment, ça change un peu chez la génération plus jeune.
1: Oui.
0: Ils boivent moins. Yann Bollinger, je reviens là-dessus avant d'aller plus loin, pour que nos auditeurs comprennent bien. Tout le monde ne comprend pas toujours, c'est un terme qu'on utilise beaucoup aujourd'hui, TDAH.
1: Oui, donc c'est trouble... Alors, troubles déficitaires de l'attention avec ou sans hyperactivité. Voilà, et TSA, c'est trouble du spectre autistique. Donc,
0: ça veut dire difficulté à se concentrer ?
1: Alors, c'est plus complexe que ça, c'est-à-dire que généralement, les personnes qui sont TDAH, on en avait une très mauvaise image justement à notre époque. Je pense que quelque part aujourd'hui, on a un peu plus ramené ça à une forme de réalité. On considérait que c'est celui qui restait sur sa chaise et qui ne savait pas rester tranquille sur sa chaise, là, qu'il fallait vraiment canaliser.
0: Hyperactif,
1: etc. Or, c'est un des symptômes, mais ce n'est pas que ça, quoi. Donc, TDAH, ça peut être aussi... Moi, en ce qui me concerne, j'ai toujours cette difficulté à rester assis pendant des heures, sauf que j'étais très drillé par des parents qui avaient donné une éducation hyper... où il fallait quelque part être sage.
0: On écoute, quoi.
1: Voilà, et jusqu'à mes 15 ans, j'allais à la messe, donc je devais, pendant une heure et demie, de rester sage sur ma chaise. C'était les moments les plus horribles.
0: Une heure, c'est pas une heure et demie, là, mais c'est une heure.
1: Oui, enfin, ça dépendait.
0: Oui, bien sûr.
1: Chez nous, c'était parfois un peu plus long. Et donc, et puis il fallait rester tranquille, il fallait être sage, etc. Donc, toutes les injonctions, finalement, finalement quelque part familiale que j'avais à ce moment-là qui canalisait quelque part mon TDAH. Je viens aussi d'une famille d'agriculteurs où quelque part la rigueur est très importante pour pouvoir tenir le coup. Si on ne se lève pas à 5 heures du matin pour aller traire les vaches, elles vont avoir des problèmes. Et donc ça m'a permis aussi de canaliser quelque part ce TDAH en ayant extrêmement beaucoup de rigueur. Ça veut dire que tous les jours debout à la même heure, même si je rentrais à 6 heures du matin, ben, j'étais debout et j'allais, je faisais ce que je devais faire avec des rituels très très...
0: Mais c'est un cadre, et vous en parlez dans le livre Survivre, hein, je rappelle, c'est aussi pour ça que vous êtes avec nous aujourd'hui. C'est un cadre qui vous a formé, qui a fait l'adulte que vous êtes. À l'époque, vous étiez heureux dans ce cadre?
1: Ah, complètement, parce qu'en fait, le cadre, il rassure quelque part. Mmh. Et donc, quand on est dans ce cadre, on ne se pose pas de questions.
0: On n'imagine pas qu'il peut nous porter préjudice plus tard.
1: Pas du tout. Et en fait, pour pouvoir rester dans ce cadre, qu'est-ce que j'ai fait? Et il y a beaucoup de gens qui font ça, c'est j'ai mis des addictions, parce que les addictions, quelque part, me permettaient de fuir cette réalité contraignante, et donc ce cadre. Et donc, à un moment donné, on est dans le juste équilibre. Est-ce que je dois accepter ce cadre ou est-ce que je dois en sortir? C'est toujours un peu la difficulté. C'est ça que je raconte dans mon livre, en repartant de l'enfance, évidemment, puisque c'est de là que se posent toutes les bases et que j'arrive ici à expliquer un petit peu le mécanisme du TDAH. Le mécanisme du TDAH, c'est aussi, moi par exemple, j'ai jamais su rester dans un boulot plus de 5 ans. J'étais à RTC, là, ici, je présentais le journal, j'étais très bien, c'était une chouette ambiance, chouette équipe, etc. Sauf qu'un jour, j'ai fait l'interview d'un homme politique pendant les élections qui était bourré sur le plateau et ça a fait le buzz sur Internet.
0: Ça fait, on s'en souvient.
1: Voilà, c'était en 2006 et YouTube n'avait qu'un an à cette époque-là. Et je me suis dit, tiens, Internet, YouTube, vidéo. Et je faisais beaucoup de reportages sur les entreprises aussi pour des émissions dédiées. Je me suis dit, entreprise, etc. Ça a fait un petit chemin dans ma tête. J'ai repris des cours du soir au HEC et en 2009, j'ai quitté tout ça, un emploi de salarié en plus, bon, tranquille, où j'aurais pu rester
0: jusqu'à ma pension. Le rêve à l'époque pour de nombreux journalistes.
1: Exactement, et il n'y a pas beaucoup de gens qui ont compris, mais moi j'ai quitté en 2009 pour lancer ma propre société de production de vidéos pour Internet. Je suis arrivé comme un cheveu dans la soupe sur un marché qui n'existait pas encore ou qui était très, très balbutiant. Et j'ai pu lancer des Web TV pour le Cercle de Wallonie.
0: Vous a grisé cette époque-là?
1: Complètement. En fait, c'est ça aussi. C'est la recherche quelque part un petit peu de toute cette adrénaline qu'on peut avoir dans les différents projets. Et ma boîte, comme elle a très vite cartonné, que j'étais avec des associés.

0: Faut-il encore le présenter, Stromae, Papa Outé.
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0: Et nous sommes toujours aujourd'hui avec Johan Bollinger qui nous présente Survivre, son cri du cœur, cri de père, cri aussi de résilience face à une période de sa vie compliquée qui se termine. Enfin, on peut dire aujourd'hui que vous vous en êtes sorti, Johan.
2: C'est compliqué.
0: Ça reste compliqué.
2: Disons qu'aujourd'hui, je suis dans une zone d'apaisement qui me permet en fait de pouvoir apprécier ce recul et cette chance que j'ai eue de pouvoir justement survivre et de me dire, OK, aujourd'hui, l'étape suivante, c'est je peux me permettre d'être suffisamment en paix avec moi-même pour aider d'autres personnes. Et donc, c'est là que je me trouve aujourd'hui.
0: Alors, dans cet ouvrage intime, qui est aussi un livre un peu confession, hein,
2: oui.
0: Où vous revenez sur votre parcours de vie, sur votre enfance, sur ce qui a fait de vous l'adulte que vous êtes aujourd'hui, le père que vous êtes devenu. Puis, il y a évidemment les aléas de la vie, l'accident dont vous parlez dans le livre, la pandémie, les dysfonctionnements, les addictions qui se révèlent davantage à vous. Et puis, la relation que vous vivez, qui est toxique. Peut-être qu'on peut revenir sur cette période-là qui fait qu'au final, vous avez tout perdu.
2: Et merci de le dire parce qu'on parle de relations toxiques. Ça ne veut pas dire qu'un des partenaires est plus toxique que l'autre. Par la suite, certaines réactions de mon ex-compagne ont été complètement disproportionnées et m'ont induit en mode encore plus survivre parce qu'elle a vraiment essayé de m'écraser. Mais dans le cadre de la relation que nous avions, elle était toxique. La relation, ça ne veut pas dire que ni elle ou moi, on était mieux l'un

0: l'autre.
1: Non, il y a des personnes qui sont faites pour ne pas se rencontrer. Et quand elles se rencontrent, ben voilà, parfois c'est bien au départ, et puis...
0: Oui. Et puis aussi, parfois, il y a certains mécanismes où on se rend compte, en fait, que on s'entraîne l'un l'autre vers le fond et vers le bas. Et donc, quelque part, ici, il y a des choses que dont je ne me rendais pas compte, en fait, dans ce que je vivais. Et notamment le fait que j'étais avec quelqu'un qui me trompait de manière très régulière et sans que je le sache, alors que, bon, pour moi, ça fait partie des valeurs fondamentales. Et donc, du coup, il y a des choses qui se passent dans le couple qui, à un moment donné, ne sont pas perçues par le conscient, mais qui sont perçues par l'inconscient. Donc, qu'est-ce que moi, il m'est arrivé de faire? Tout simplement, en fait, j'ai développé des addictions à la nourriture dans un premier temps, et donc quelque part en grossissant, je me créais une carapace. Et donc ça aurait pu être un des signaux d'alerte, mais dans notre société, on dit oui, si tu grossis en couple, c'est que t'es heureux. Et donc du coup, moi je
1: ça
0: me dis...
1: C'était un déni dans votre cas.
0: Exactement, c'était une forme de déni. Et puis sont venues d'autres addictions, donc l'alcool, je le disais, mais qui était très latent, hein. C'était juste un alcool social comme celui qu'on peut connaître dans nos sociétés aujourd'hui. Aujourd'hui, je suis moins tendre avec l'alcool que je l'étais à l'époque. L'alcool est une drogue. Ça, c'est clair. Il n'y a pas de gens qui supportent, de gens qui ne supportent pas. L'alcool, c'est une drogue, point. Elle cache quelque chose à un moment donné quand on commence à le consommer. Et beaucoup de personnes, quand elles voient mon parcours, qui sont même des amis intimes à un moment donné, viennent me trouver en me disant « Ah, c'est bien que tu aies arrêté de boire. Je me demande si je n'ai pas un problème avec l'alcool. » Si tu te poses la question, oui. Mmh. Et aujourd'hui, on masque beaucoup de choses à travers ces addictions dans notre société parce que il faut être performant, il faut être fort, il faut pas tomber, etc. Et donc moi, c'est ça que je voulais pas, c'était de tomber. Dans ma perception que j'avais de la famille, le couple, la famille, c'était ça le plus important pour moi. Je me levais le matin, j'avais tous les matins depuis que j'ai eu ma première fille, et je me levais avec la niaque, avec la pêche. J'étais heureux parce que je réalisais quelque part ce rêve de famille que j'avais, et pour moi, mes enfants, c'était le Graal, c'était le sommet. Pour moi, c'était les choses les plus, enfin les personnes les plus importantes qui puissent y avoir dans ma vie.
1: Quel âge ont vos enfants aujourd'hui?
0: Aujourd'hui, donc ma grande, elle a 18, mon fils, il a 15 ans, et ma petite dernière, elle a 12 ans. Enfin, elle va avoir 12 ans ici au mois d'août. Et donc oui, ça fait 5 ans, ça fait plus de 5 ans que j'ai plus de nouvelles d'eux, que je les vois plus.
1: Ah, justement, c'est aussi ça que vous racontez évidemment dans votre livre, qui est le cri déchirant d'un père. C'est aussi pour ça que ce livre est doublement intéressant, parce qu'on parle souvent de l'inverse, des femmes qui sont privées de leur rôle de mère, mais vous, en l'occurrence, vous êtes le père pointé du doigt, le père méchant, qui passe pour le père méchant en tout cas,
0: oui.
1: Qui a perdu effectivement la garde de ses trois enfants. Comment est-ce qu'on vit ça? C'est tellement rare qu'on en parle, qu'on imagine que ça n'existe pas. Mais vous n'êtes pas le seul, évidemment. C'est aussi pour ça que ce livre est intéressant et qui peut aider, qui participe à la résilience. Ou d'autres hommes qui souffrent comme vous de mêmes problèmes, de relations toxiques ou d'être tombés dans une forme de piège. En l'occurrence, vous, l'emprise, vous en avez pris conscience quand ?
0: Ah, ça a été très très très compliqué. Et comme je le disais, Céline m'a beaucoup aidé là-dessus parce que justement elle travaille sur l'emprise.
1: Céline Rouge, oui.
0: Céline Rouge qui a fait la préface de mon livre. En fait... Je pense qu'à un moment donné, j'ai dû, pour pouvoir comprendre, et ça fait partie de mon profil aussi, analyser les schémas. Mmh. C'est-à-dire m'intéresser moi-même à ce qui faisait l'emprise, ou à ce qui faisait une relation toxique, ou à des choses comme ça. Et donc, en m'intéressant à ça, à chaque fois que je vivais quelque chose avec mon ex, je remettais ça par rapport à certains schémas d'emprise qu'on pouvait avoir, en me faisant aider évidemment aussi avec des thérapeutes, des coachs, etc., pour pouvoir justement éviter de retomber dans les schémas.
1: Pour les comprendre comme tels.
0: Et pouvoir les comprendre. Et quand je voyais de la façon dont elle réagissait, je me disais « mais c'est pas possible ». Et puis je reprenais raison et je remettais ça sur les schémas. Et ça a été à un point tel... Il y a des fois, on a l'impression qu'on a sa personnalité qui se déchire totalement parce que la personne qu'on a en face de soi n'est pas du tout celle qu'on a connue. Moi, j'ai connu une femme qui était aimante, qui était là, présente, mère de famille, etc. Et je me suis retrouvé face à quelqu'un qui voulait absolument ma destruction à partir du moment où j'ai décidé à un moment donné qu'on allait sortir de notre relation toxique et que j'allais me sauver plutôt que d'essayer de sauver tout le monde. Et là, je me suis dit, c'est pas possible. Et donc, on passe par des phases où on se dit, mais c'est moi qui suis la personne toxique, c'est moi qui suis la personne... on parle beaucoup de pervers narcissique aujourd'hui, qui c'est pas reconnu par le DSM-5, mais je veux dire, en psychologie, c'est pas reconnu.
1: Ça
0: mais
1: existe pourtant.
0: Il y a des schémas de perversion narcissique, et le schéma de perversion narcissique, c'est quand on veut vraiment faire du mal à l'autre. Et moi, je voulais pas faire de mal ni à elle, ni à mes enfants. Et par contre, je me retrouvais face à quelqu'un qui voulait absolument me détruire. Et dans ces schémas-là, ben, on est obligé à un moment donné de prendre de la hauteur et de se dire « Ok, j'analyse et je ne retombe pas dedans ».
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1: C'est ça aussi qui est très intéressant dans Survivre, cet ouvrage que vous venez de signer. D'ailleurs, je sais que vous êtes à l'écriture d'un second. C'est que vous abordez tous les outils, toutes les méthodes auxquelles vous avez touché, hein, parce qu'elles n'ont pas toutes été peut-être performantes, mais tous les outils que vous avez utilisés pour vous en sortir, pour comprendre d'abord ce qui se passait, pour savoir ce qu'il y avait à sauver, en l'occurrence vous-même surtout aussi, et puis la relation aussi avec les enfants, ça a été compliqué. Vous n'avez pas été vraiment aidé par la justice aussi. Hein. Il y a eu la spiritualité, il y a eu le sport. Peut-être vous dire un mot sur tous ces outils vers lesquels vous vous êtes tourné pour vous en sortir. Et que vous abordez très bien dans le bouquin, qui est aussi un bouquin un peu pédagogique, hein, pour les pères qui sont perdus. On vous conseille vraiment ce livre parce que c'est vraiment blindé d'outils pour comprendre une relation toxique, une situation d'emprise, une situation dans laquelle vous n'êtes plus ou pas heureux. Il y a beaucoup d'outils que vous mettez ici à leur disposition, Johan.
0: Oui, justement, je voulais que ce livre puisse servir à d'autres à un moment donné. Disons que on parlait de spiritualité, un jour j'étais tellement au fond du trou, mais il faut savoir qu'à ce moment-là, je me levais à 9h du matin de ma gueule de bois de la veille et je recommençais à boire, je me réendormais jusqu'à 14h et je recommençais à boire. Enfin voilà, j'étais dans un schéma absolument horrible et en fait, un jour je me suis mis à genoux et j'ai dit « s'il y a quelqu'un là-haut, aidez-moi, s'il vous plaît, je veux m'en sortir ». Et il y a une voix qui m'a dit « t'es pas alcoolique ». Et donc, vraiment, à ce moment-là, je me suis dit, ça a été le début du changement. Ça s'est pas fait du jour au lendemain. Hein. J'ai pas arrêté de boire le lendemain, faut pas croire. Hein. C'est pas un miracle comme ça qui vient. Hein. Je pense que quelque part, ça m'a juste fait prendre conscience qu'il y avait autre chose derrière l'addiction. En regardant et en étudiant un petit peu ce que signifie une addiction, en fait, une addiction, c'est une solution qu'on met sur un problème qu'on a identifié ou qu'on n'a pas identifié. Et donc, quand je dis que l'addiction, c'est une solution, hein, y a certains addictologues qui me reprennent et qui ne sont pas forcément d'accord avec moi, mais moi, je suis persuadé de ça. L'addiction, c'est une solution qu'on met sur un problème. Le type d'addiction aussi est parlant. Il nous dit un petit peu quel est le problème ou peut nous indiquer. L'alcool, finalement, quelque part, c'est mettre du brouillard sur quelque chose qu'on ne veut pas voir. Et donc, quelque part, c'est aussi le fait de pouvoir se libérer, libérer la parole, libérer le fait de rechercher le lien chez les gens. C'est Jung qui disait qu'on parle de spiritueux quand on parle de l'alcool. Pourquoi ? Parce que, quelque part, c'est une recherche de spiritualité à travers cette addiction. De prendre conscience que ce problème existe, c'est déjà une première partie de la chose. Et en ce qui me concerne, ce qui m'a détruit l'ego complètement et là où je me suis dit « il faut que je demande de l'aide », c'était la fois où je suis allé aux Alcooliques Anonymes et où je me suis dit « mais je suis vraiment tombé tellement en bas que je dois aller là ». Et au final, ça m'a ouvert la porte vers d'autres démarches qui ont pu m'aider à en sortir. Dans ces outils, j'ai envie de dire, il y en a la multitude, il y en a plein. La spiritualité, il faut croire en soi. Je crois que quelque part, c'est déjà...
1: C'est ce que dit le livre aussi, hein, parce que souvent on dit quand quelqu'un sombre, c'est lui-même qui doit décider de s'en sortir. Ce bouquin le dit très bien aussi. Vous avez été accompagné, entouré, il y a une volonté qui vient de vous. À un moment donné, il y a eu ce déclic.
0: En fait, il faut croire en soi parce que et croire que une fois que on a décidé de s'en sortir, on va rencontrer les bonnes personnes. Parce que c'est pas comme si je m'étais dit je vais m'en sortir et puis j'avais couru dans tous les sens à chercher des gens pour venir en aide. Céline est arrivée dans mon parcours de manière totalement fortuite, de même que Anan, de même que ma compagne qui est arrivée dans mon parcours, qui est elle-même formée à la thérapie et qui m'a fortement conseillé, etc. Et donc à partir de ce moment-là où on a cette croyance que ça va aller, on a des personnes qui se présentent sur notre route et qui vont pouvoir nous aider à nous en sortir. Il faut rester à l'écoute de ce qui vient à nous. Parfois, dans ce qu'on reçoit, il y a des gens qui vont nous dire des choses qu'on n'a pas envie d'entendre. Et ça, c'est le plus difficile aussi, à un moment donné, de se retrouver avec des choses qu'on n'a pas envie d'entendre. Ça, c'est la première chose, d'être à l'écoute. Et puis, j'ai envie de dire, le sport, pourquoi ? Parce que clairement, je pense que dans mon cas, j'étais resté le... Comme je dis, à un moment donné, j'ai levé le cul de ma chaise et je me suis bougé. Parce que revenir à son corps, c'est important aussi. Notre corps, finalement, c'est un peu le temple qui nous a été offert pour pouvoir vivre cette expérience terrestre. Et souvent, dans la société d'aujourd'hui, on le néglige. Et donc, on y met, excusez-moi l'expression, on met de la merde avec de l'alcool, avec de la nourriture qui correspond pas, voilà, de la nourriture qui n'est pas saine. Et on a des on travaille derrière un bureau toute la journée sans bouger, sans, alors que bon, voilà, c'est intrinsèque qu'on vient des hommes préhistoriques qui se baladaient toute la journée. Donc
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1: Et Johan, voilà, dans votre livre il y a une phrase qui est assez touchante. C'est quand vous abordez l'enfance et vous dites pardon si c'est pas les mots justes, mais j'ai jamais été un beau gosse, j'en ai toujours eu conscience. C'est quelque chose qui vous a suivi longtemps, ce sentiment de ne pas vous trouver beau. Est-ce que ce livre vous a permis aujourd'hui de vous trouver plus beau ?
0: Non. Non, parce qu'en fait, non, le livre n'aide pas pour ça. En fait, ce qui se passe, c'est que dans l'enfance, on se crée ce qu'on appelle des failles narcissiques. Ça veut dire qu'à un certain moment, c'est pour ça que j'en parle dans mon livre, du fait que je ne me trouvais pas beau, que j'étais un geek, etc. Ça a conditionné un petit peu le fait que, quelque part, je voulais un peu prendre ma revanche. Et donc, ma revanche, c'était toujours plus. Donc, toujours plus loin, toujours plus...
1: Tu sais, le chef d'entreprise.
0: Voilà. Donc, le mec d'abord qui passe à la télé, puis après, qui va créer des sociétés, qui va faire des millions. Enfin, voilà. Donc, c'était vraiment l'idée toujours plus, qui va posséder des bâtiments, qui va gérer des locataires, qui va avoir une belle famille, des belles voitures, voilà, une belle maison, etc. Donc c'était, ça a créé le toujours plus. Et aujourd'hui, par rapport à cette faille narcissique que j'ai créée, ben, en fait, le fait d'avoir pris conscience de tous ces schémas, d'avoir travaillé dessus, d'avoir justement mis des thérapies, fait que j'ai plus besoin de qu'on me le dise, j'ai plus besoin de le faire sentir. Voilà, aujourd'hui, je pense que n'importe qui, peu importe son physique, peut se sentir beau à partir du moment où il a fait un travail sur lui-même qui, si c'était un problème pour lui, permet de combler ça. Et donc, ce n'est pas une question de physique, c'est une question justement, encore une fois, de comment on sent dans sa tête, c'est une question de mental.
1: Survivre, c'est le livre de Johan Bollinger, notre invité aujourd'hui. Le combat d'un père face à des blessures familiales, face à des addictions et un parcours de vie un peu en montagne russe. On continue cette rencontre après ceci.

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1: Et nous sommes toujours avec Johan Bollinger qui nous présente Survivre, son récit de vie, son parcours, son cri du cœur en tant que père, en tant qu'homme, sorti d'une relation toxique et qui aujourd'hui, à travers ce livre notamment et à travers une association dont on parlera tout à l'heure, d'aider les pères aussi, parce que les pères, les hommes sont également concernés par les situations d'emprise familiale. Johan Bollinger, tout à l'heure vous nous disiez, vous continuez à vous en sortir au quotidien. L'écriture de ce livre a eu cet effet cathartique ?
2: Oui, évidemment. J'écrivais beaucoup pendant tout ce que je vivais, c'est-à-dire que une des choses qui m'avait été conseillée par un de mes thérapeutes, c'était comme tu n'écris plus à tes enfants, parce que chaque fois que je leur écrivais, en fait, j'avais mon ex qui interceptait le courrier et qui venait me titiller derrière avec ça pour essayer de remettre de l'emprise sur moi. Et donc, du coup, à un moment donné, je me suis dit, je ne peux plus leur écrire parce que le courrier est lu avec eux ou pas. Je n'avais pas ce moyen d'être en contact avec mes enfants et j'ai commencé à écrire dans un carnet où, dès que j'avais... quelque chose à leur dire, je le notais dans un carnet. Et donc, je leur expliquais ce qui m'arrivait, ce que je vivais dans ma vie, etc. Plus ça, plus des notes que je prenais un peu à gauche, à droite, etc. Et puis, un jour, j'ai voulu créer un blog et j'étais justement suivi à ce moment-là par un psychologue qui me dit « Mais pourquoi est-ce que vous n'utilisez pas vos outils de journaliste pour justement exprimer ce que vous vivez ?» Et il m'avait dit « Le blog, c'est une excellente idée, c'est vos outils, peut-être un livre. » Et donc, suite à ça, j'ai repris un peu toutes ces notes, j'ai repris tout ce que j'avais. Je me suis mis derrière un ordinateur et j'ai commencé à taper pendant un mois et demi. Tous les matins, j'écrivais pendant 3-4 heures. Et puis, je me suis dit « Tiens, à un moment donné, ça fait un livre. » Et j'aurais pu en rester là parce que finalement, c'était très intime ce que j'avais écrit. Et au final, je l'ai fait relire par, je pense que c'était Céline ou Anan, je ne sais plus, qui m'ont dit « Écoute, il faut absolument que tu publies ». Et donc, j'ai fait appel à une association qui relie des livres, de jeunes auteurs qui donnent un avis, etc. Donc, il y a 3 personnes que je ne connaissais pas qui ont lu mon livre. Enfin, j'ai été sélectionné. Il y a 3 personnes que je ne connaissais pas qui ont lu mon livre. Et les 3 m'ont dit, il faut absolument que tu publies. Et donc, j'ai eu un rapport avec tout ce qu'ils avaient ressenti par rapport au livre. Et ce qui les étonnait, c'était justement cette histoire d'un homme dont on entend peu parler. Et c'est pour ça qu'ils m'avaient encouragé à publier. Et donc, je suis parti sur de l'autopublication. Et c'est comme ça que mon livre est sorti.
1: Un livre pour guérir finalement, et pour guérir d'autres hommes concernés par la même genre de situation.
2: Exactement. En me rendant compte un petit peu, parce que l'écrire, enfin, c'est une chose de se rendre compte des schémas, c'est une chose de pouvoir se dire ok, il y a des choses comme ça. Et puis en fait, je pense que quelque part l'inspiration, elle est venue toute seule une fois que je me suis mis derrière mon ordinateur, parce que les passages sur l'enfance, jamais je m'étais dit que si je faisais un livre, j'allais me livrer de manière aussi. Et puis ça m'a encore une fois, j'ai été guidé. J'étais derrière mon ordinateur et il y avait des choses qui me venaient en tête, qui me trottaient en tête pendant plusieurs jours avant d'être derrière l'ordinateur. Et paf, je l'écrivais et j'avais un chapitre dans un des outils que j'ai utilisé, c'est la psychogénéalogie. Et c'est l'étude en fait, de son arbre généalogique et des attitudes de ses ancêtres pour pouvoir justement justifier certains comportements. Et c'est pour ça que j'ai un chapitre qui est consacré à mon ancêtre, Nicolas Bollinger, qui est venu de la Sarre allemande et qui s'est installé en Belgique il y a presque un siècle et qui, quelque part, à driver tout le comportement de la famille par la suite. Et donc, c'est pour ça que j'en parle de manière précise dans le livre, parce que c'est même avant nous. Je me suis retrouvé avec... En fait, je suis à l'heure actuelle le seul Bollinger en Belgique qui porte encore le nom Bollinger et qui peut donner une descendance. Et donc, quelque part, il fallait que j'aie un fils. Parce que si je n'avais pas un fils, le nom allait... Et ça ne vient pas de moi. On était des ouvriers en Allemagne, on était une famille pauvre, enfin voilà. Et donc, ils voulaient s'émanciper sur la Belgique. Donc, c'était cette injonction de réussite, elle vient de là aussi. Et c'est indépendamment de moi. Donc, c'est même avant l'enfance que tout
1: c'est en ça qui est intéressant aussi, votre livre, outre le témoignage de votre expérience de vie et de ce type de relation. Et en même temps, c'est assez didactique. Il y a une forme un aspect un peu pédagogique dans votre livre où on apprend les mécanismes de l'emprise, la manipulation, le harcèlement, comment on tombe dedans, comment on le repère, les différents outils, les différentes méthodes utilisées. Et ça montre aussi qu'il en existe des moyens pour s'en sortir et qu'il faut oser. Et là aussi, c'est aussi une forme d'audace que vous avez à le confier à travers ces pages. C'est que, voilà, vous osez aller voir un coach, un thérapeute, faire des choses que vous n'aviez jamais faites pour vous en sortir. Et ça montre aussi qu'on ne doit pas être, si on se retrouve dans votre situation et si on est un homme ou si on est une femme, parce que ce livre parle aussi aux femmes. Finalement, c'est parce qu'il est écrit par un homme qu'il est singulier et qu'il est peut-être encore plus fort. Ça parle aussi aux femmes qui sont tombées dans l'emprise ou dans la manipulation. ou qu'ils le sont encore, ça montre aussi à quel point il existe et on peut oser pousser les portes. Il y a des gens qui sont là pour aider. Alors, si l'un ne convient pas, on change. Et il y a évidemment la relation avec les thérapeutes est importante aussi. Mais vous montrez tout ce qui existe et que ça peut marcher. Et c'est ça aussi qui est positif et qui est résilient dans cette lecture. C'est que non seulement le titre est porteur d'espoir, mais la lecture aussi est porteuse d'espoir malgré votre situation actuelle où vous le disiez, hein, vous êtes père de 3 enfants que vous ne voyez plus d'ailleurs. Si vous avez un message à faire passer à vos enfants, quel serait-il ?
2: Je pense que le plus important, c'est que je leur souhaite une belle vie. Et quelque part, le message, c'est je ne suis pas votre ennemi, comme on a pu vous le faire croire. Et je pense que vous méritez d'être heureux et de pouvoir surmonter ce qui vous est arrivé également. À savoir qu'ils ont perdu leur maman il y a presque 2 ans maintenant. Et donc, aujourd'hui, mes enfants ont leur propre chemin. Et ce chemin, il ne sera pas simple pour eux. Il ne l'est pas. Il ne l'est pas depuis de nombreuses années. Et donc, par rapport à ça, je peux leur souhaiter de rester de belles personnes et leur envoyer de l'amour, tout simplement, parce que voilà, l'amour, c'est quelque chose aussi qui m'a semblé tellement évident. En fait, l'amour, il ne dépend pas de ce qu'on donne physiquement. C'est-à-dire que je leur ai donné beaucoup d'attention, d'affection, de cadeaux quand ils étaient petits. Et puis aujourd'hui, je ne suis plus là pour leur donner tout ça. Mais par contre, je sais qu'à travers l'univers, à travers le monde, comme ça, je leur envoie de l'amour quotidiennement et que régulièrement, je pense à eux, je prie pour eux, etc. Et ça, c'est une autre forme d'amour qui n'est pas matérielle, en fait.
1: Vous espérez quand même qu'un jour, ils aient conscience ou reprennent contact ?
2: Ça fait partie de leur propre parcours. Ça, je peux que le souhaiter, oui, parce que voilà, c'est ce que, évidemment, j'aurais envie, etc. Mais c'est très égoïste. Je pense que eux, dans ce qu'ils ont vécu, c'est quand même assez difficile. Et donc, souhaiter qu'ils reviennent vers moi à un moment donné, c'est plus pour mon égo. Si ce n'est pas ce qu'ils souhaitent, alors voilà, je préfère que vraiment ils aient une belle vie.
1: Ils fassent leur vie voilà. De leur côté.
2: Qu'ils ne me considèrent pas comme un ennemi, parce que ce n'est pas le cas.
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1: Johann Bollinger, je vais m'adresser autant au père qu'au journaliste que vous êtes toujours, hein, quand on le reste toujours un peu, dans une société qui aujourd'hui, et c'est très bien, donne beaucoup d'écoute, beaucoup d'attention à la parole de la femme, c'est important au plus haut point. Bon, avez-vous eu le sentiment d'être peut-être moins entendu par la justice ? La femme d'abord, c'est bien, mais est-ce qu'il ne faut pas oublier les hommes aussi qui peuvent aussi rencontrer d'importants problèmes en famille ?
2: Alors je vais dire quelque chose d'assez difficile que j'ai compris dernièrement, c'est que la justice, elle est là pour donner un sentiment de sécurité à ceux qui n'en ont pas besoin. Ça veut dire qu'à partir du moment où vous avez besoin de la justice et où la justice doit vous représenter pour quelque chose, où vous voulez faire reconnaître quelque chose, vous vous posez en statut de victime. Et ce statut de victime, il est à double tranchant. C'est-à-dire, enfin, il suffit de regarder les personnes qui identifient quelqu'un et qui le traitent de violeur, si cette personnalité est un peu connue, etc., on va dire « oui, mais elle fait ça pour l'argent », quand on parle d'une femme. Mm-hmm. Quand on est un homme et qu'on se retrouve dans une situation où quelque part, moi, dans mon cas, la justice, elle n'a été saisie par mon ex qu'à partir du moment où j'ai complètement coupé les ponts avec elle, parce que sinon, je ne survivais pas. J'ai eu des problèmes cardiaques, etc., à un moment donné, et si je n'avais pas complètement coupé les ponts avec mon ex, à un moment donné, je n'aurais pas survécu. Et qu'est-ce qu'elle a fait pour garder l'emprise à ce moment-là ? C'est là qu'elle a saisi la justice. Et donc, la justice est devenue un outil de coercition pour elle. Mmh. Et donc, par rapport à ça, la justice, qu'est-ce qu'elle y a vu ? Évidemment, avec mon passé, moi, j'étais sorti d'alcoolisme au moment où elle a saisi la justice, etc. Mais bon, évidemment, ça...
1: Elle avait des arguments.
2: Pour la justice, c'était la mère. Et donc, elle donnait bonne figure. Et donc, il n'y avait pas de problème pour la justice à ce que ce soit la mère qui s'occupe d'eux. Et moi, dans le rapport social qui a été fait, je l'ai expliqué que j'avais des crainte pour mes enfants, j'avais peur qu'elle les entraîne dans sa spirale de destruction et que finalement il leur arrive quelque chose avec elle. Et heureusement, elle avait un compagnon et celui-là qui avait pris ma place chez moi, que mes enfants appelaient papa, etc. heureusement, il était un peu stable, j'ai envie de dire, et c'est lui qui offrait, dont elle avait pris une copie conforme de moi, hein, donc quelqu'un qui offrait un peu de stabilité dans la famille. Et donc, je pouvais que me réjouir quelque part, hein, c'est compliqué hein, d'être dans ces sentiments-là, que mes enfants soient avec cet homme-là qui prenait un peu soin d'eux. Face à la justice, je me suis retrouvé à un moment donné où je dis, écoutez, moi, je ne suis pas en mesure de reprendre mes enfants pour le moment parce que, justement, je suis toujours dans un parcours où je suis malade, défaillant, etc. Pour le moment. Et donc, je reconnais quelque part que ce n'est pas envisageable pour moi aujourd'hui d'avoir du lien, justement. Et c'est difficile d'aller... parce que j'ai dû l'expliquer d'une façon, je n'allais pas aller devant un juge, dire, écoutez, madame est une folle furieuse, c'est hors de question, et c'est tous les thérapeutes me le disent, que j'ai des contacts avec elle, même à travers la relation avec des enfants entre les deux. Je ne vais pas aller dire ça à un juge, je passe pour un rageux. Et donc, du coup, tu dois essayer de modérer tes propos et reprendre un peu sur toi en disant, voilà, écoutez, moi, pour le moment, c'est difficile, etc. J'ai rencontré, dans le parcours judiciaire, un psychologue qui était mandaté par le tribunal pour faire une évaluation. Il a rencontré mon ex deux fois. Il m'a rencontré moi une fois. Sur la fois où il m'a rencontré, il m'a dit, écoutez monsieur, vous gardez votre rideau de fer avec votre ex, c'est hors de question que vous revoyez vos enfants ou même votre ex, elle est dangereuse. Et le psychologue l'a reconnu, il a écrit un rapport dans lequel il dit, c'est une question de vie ou de mort que monsieur reste derrière son rideau de fer. Qu'est-ce que la juge a fait? Ah, ben monsieur, vous restez derrière votre rideau de fer, ok, et ben on vous retire l'autorité parentale. Donc, vous n'avez plus aucun droit sur le fait de décider que si vos enfants ont le droit de faire des choses avec votre ex. Et moi, j'ai vécu cette justice sous forme d'injustice.
1: Vous êtes privé d'eux pour vous sauver vous-même.
2: J'ai pas eu le choix. En fait, j'ai pas eu le choix. Et c'est voilà, comme je disais, la justice, on a commencé parce que mon ex perdait son emprise sur moi. Et donc, on se retrouve finalement dans ce statut où on doit reconnaître qu'on est une victime, mais on peut pas devant la justice.
1: Justement, en tant qu'homme, Johann Bollinger, c'est facile de se reconnaître en tant que victime. Dans le bouquin, vous abordez le sentiment de culpabilité que vous avez ressenti à différents moments et même encore parfois aujourd'hui. Se dire victime en tant qu'homme, c'est compliqué.
2: C'est un problème de machisme. Je pense que quelque part, un homme qui se dit victime, mais c'est... je pense qu'en tant qu'homme, s'avouer à soi-même d'abord dans un premier temps qu'on est une victime, c'est une destruction totale de l'ego, de tout ce que la société nous met sur les épaules en tant qu'homme, de tout ce que la famille peut nous mettre dessus en tant qu'homme. Se reconnaître en tant qu'homme victime, c'est inimaginable pour la plupart des hommes que je connais ou que je rencontre. Et donc, on va rester dans cette posture de « non, je ne suis pas une victime, je me bats, je suis en colère. » Et donc, du coup, aujourd'hui, je me bats pour mes enfants, je me sacrifie. Enfin, voilà. Et donc, on va continuer finalement à alimenter un combat qui fait que, parce qu'on a des choses à prouver en tant qu'homme, on va continuer à dire « ouais, je dois être fort, je dois être résilient, pas question d'aller voir un psy parce que je suis pas fou ». Donc on est vraiment dans ce schéma-là où, en tant que mec, dans la société aujourd'hui, il faut déjà y aller pour se reconnaître victime.
1: En l'occurrence, vous reconnaître victime vous a sauvé la vie.
2: Exactement. Et sauve la vie de la plupart des hommes que je rencontre aujourd'hui et avec qui j'ai des discussions et qui viennent me parler. À partir du moment où on lâche prise, à partir du moment où on accepte que parfois on n'a pas la main sur tout et qu'on ne peut pas tout contrôler, alors à ce moment-là, on peut commencer à prendre soin de soi et se dire « Ok, est-ce qu'il vaut mieux finalement que je me batte aujourd'hui jusqu'à en mourir ?» Hein, parce qu'il y a des hommes qui meurent de ce genre de situation. On est sur 1300 suicides de papa chaque année en France. Faites le compte, c'est presque 2 ou 3 par jour. Dans 75% des cas, dans les suicides, ce sont des suicides masculins. Pourquoi ? Parce que l'homme, justement, il ne verbalise pas ses émotions, il n'accepte pas d'être faible, quelque part, hein, parce que c'est être faible, être une victime. Et donc, il va s'en prendre à qui ? À lui-même, avec des addictions, avec des suicides. Donc voilà, je pense qu'en tant qu'homme, il est très très important dans la société aujourd'hui qu'on puisse se reconnaître victime ou en tout cas accepter une forme de faiblesse. Et cette forme de faiblesse, elle passe aussi par le fait de se dire « Ok, je vais demander de l'aide, je vais me faire aider ». Ça, c'est hyper important.
1: Johann Bollinger, finalement, cette reconnaissance de « oui, j'ai besoin d'aide », ce sentiment aussi de sentir victime et de se l'avouer, on disait « ça vous a aidé », mais aussi, est-ce qu'aujourd'hui, vous avez le sentiment de mieux vous aimer, de mieux vous accepter en tant que tel ?
2: Oui, mais en fait, je me suis senti victime à un moment donné. Je me suis reconnu moi-même comme victime à un moment donné. Aujourd'hui, je ne le suis plus. aujourd'hui, grâce au fait que j'ai accepté ma faiblesse, que j'ai accepté le fait d'être une victime, j'ai pu me reprendre en main et faire des choses qui m'ont permis de m'en sortir, qui font qu'aujourd'hui, je ne me sens plus victime de la situation, de ce que je vis au quotidien dans ma vie. Je ne me sens plus victime. J'ai repris les choses en main parce que je me suis reconnue victime. Donc, c'est un peu paradoxal, quelque part.
1: Finalement, vous aviez ça en vous, de la capacité de rebondir, peut-être.
2: Je pense qu'on est beaucoup à l'avoir. Et que parfois, il y a des moments où c'était inconcevable pour moi de m'en sortir. Il y a des moments où j'ai pris ma voiture, je me suis arrêté sur un pont d'autoroute, j'étais à deux doigts de sauter. Il y a des moments où je ne sais pas comment j'ai survécu. Quand je le raconte aujourd'hui, on peut dire oui, ça a eu l'air facile, etc. Mais il y a des choses où, à un moment donné, ça passe par la tête comme ça d'un coup et où finalement, on est à deux doigts de passer à l'acte et finalement de se faire du mal. Qu'est-ce qui m'a sauvé quelque part, c'est de pouvoir continuer à demander de l'aide. C'est ce que je disais, et c'est un constat que j'ai fait dans beaucoup de choses que j'ai fait, que ce soit en groupe ou des activités où j'allais rencontrer des thérapeutes, j'étais entouré de femmes. Parce que je pense que vous avez cette force que nous, on n'a pas de pouvoir à un moment donné accepter de demander de l'aide. Et nous, en tant qu'hommes, on ne le fait pas. Et donc aujourd'hui, mon objectif, c'est vraiment de pouvoir dire aux hommes, hey, les gars, réveillez-vous, vous pouvez demander de l'aide, vous pouvez...
1: Il n'y a pas de honte.
2: Il n'y a pas de honte à se faire aider. Et quand je me retrouve dans des cours, allez même de yoga, où je suis le seul mec, à un moment donné, il faut se dire, ok, ces outils-là, ils m'ont aidé. Donc les gars... Réveillez-vous, hein, acceptez que quelque part vous êtes une victime et que vous pouvez demander de l'aide et à partir de là, explorez, allez chercher ce qui vous correspond.
1: Aujourd'hui, Johan Bollinger, vous vous livrez plus, vous avez le sentiment de mettre plus facilement des mots sur vos émotions.
2: Aujourd'hui, je sais quand j'ai une émotion, pourquoi elle vient, enfin, je peux prendre du recul, analyser, voir pourquoi elle est là et par rapport à ça, mettre des choses en place pour justement comprendre d'où vient cette émotion et qu'est-ce qu'elle vient me dire en fait. C'est ça qui est important.
1: Survivre, c'est un guide, un livre, un récit, un témoignage pour guérir, pour renaître, pour toutes les âmes en quête de liberté et de lumière. La lumière, c'est aussi quelque chose d'une notion importante pour vous.
2: Oui,
1: vous l'abordez souvent, ça revient beaucoup dans le bouquin.
2: Ben, la lumière, en fait, l'association que j'ai créée s'appelle Les Voyageurs de la Lumière. Elle a pour but de promouvoir mon blog qui s'appelle L'Amour d'un Papa. Alors, pourquoi est-ce que je n'ai pas appelé l'association « L'amour d'un papa » C'est parce que pour moi, en fait, dans le parcours que j'ai eu et dans le parcours de ceux que je voudrais accompagner, on est des voyageurs et l'objectif, c'est d'aller retrouver la lumière. Alors, la lumière, on a parfois l'impression qu'elle est à l'extérieur, mais en fait, la lumière, elle est à l'intérieur. Et donc, quand on est des voyageurs de la lumière, l'idée, c'est de pouvoir aussi, à un moment donné, faire cette recherche de la lumière qu'on a tous en nous. Et ça passe par se faire aider, ça passe par tout ce que j'ai déjà expliqué, mais aussi après le fait de pouvoir se mettre en lumière. Et donc moi, les voyageurs de la lumière, c'était aussi parce que je veux créer ces médias, l'amour d'un papa, et c'est mettre en lumière aussi ces parcours de vie de papas qui sont en difficulté, donc à travers le blog, mais aussi à travers bientôt une chaîne YouTube pour laquelle on va faire des interviews de thérapeutes, de papas qui s'en sont sortis, etc. Et donc pouvoir justement mettre la lumière des projecteurs sur tout ça, et puis justement pour pouvoir donner... Et l'espoir à certains qui traversent ces difficultés qu'ils peuvent s'en sortir et que finalement cette lumière elle est au fond d'eux et il suffit d'aller la chercher pour pouvoir continuer à avancer, continuer ce voyage.
1: Survivre, le combat d'un père, et vous l'avez entendu, au-delà de ça, c'est aussi un livre-outil qui peut aider les hommes et les femmes aussi, hein, bien sûr, évidemment, tout le monde peut se reconnaître, mais en particulier ces hommes qui n'osent pas parfois se reconnaître victimes et qui le sont pourtant et qui en souffrent. Merci beaucoup, Johan, pour votre témoignage, votre livre, qui est vendu au prix de 36 euros. Alors, ça peut paraître comme ça, oula, 36 euros. Oui, non, d'abord, c'est un bouquin outil qui fait près de 300 pages, et puis c'est vendu au profit de l'association aussi.
2: Oui, oui.
1: Peut-être rappeler le nom de l'association, et aussi comment les personnes qui ont envie de vous rencontrer, de vous contacter, de vous rejoindre, finalement, peut-être, et peut-être de participer aussi à vos prochains projets, comment peuvent-ils faire ?
2: Alors, tout passe par le blog qui s'appelle lamourdunpapa.com. Sur le blog, il y a toutes les pages pour pouvoir faire ce qu'il faut. Et donc, là, on trouve les contacts pour l'association, etc. Et donc, toutes les aides sont les bienvenues, tous les dons sont les bienvenus. Ceux qui veulent acheter le livre, le feront pour pouvoir justement financer cette association. Et en fait, l'association, le but ultime, c'est aussi à un moment donné de pouvoir offrir un lieu d'accueil pour les papas qui vivent une difficulté de vie. Parce que moi, je me suis retrouvé chez mes parents, mais j'ai beaucoup de papas qui me disent qu'ils ont vécu dans leur voiture pendant des mois ou qui ont du mal à se reloger. Et ça, c'est un des buts aussi de l'association, évidemment, à plus long terme.
1: Et c'est aussi ce type de situation familiale qui fait que parfois on finit dans la rue. Et voilà, avec toutes les conséquences néfastes aussi que c'est même de tomber que quelques semaines, quelques jours sans toi, TOIT. Et voilà, donc merci beaucoup. Une question évidemment qui pourrait toujours être posée, parce qu'il y a toujours des gens qui vont poser cette question-là. Oui, moi je suis une femme, est-ce que je peux contacter pour l'amour d'un papa?
2: Oui, évidemment, pourquoi pas. Après,
1: vous réaiguirez la personne vers le bon réseau.
2: Voilà, mon objectif c'est aussi de pouvoir donner des pistes par rapport à ça et réaiguiller vers les thérapeutes qui peuvent à un moment donné amener de la clarté, peu importe qu'on soit un homme ou une femme, hein, parce que finalement moi, je ne suis pas dans une guerre.
1: C'est pas une thérapie genrée, on est d'accord.
2: Voilà, c'est ça. Disons que l'objectif c'est vraiment de pouvoir aider les hommes à prendre conscience qu'on peut s'en sortir et il faut sortir de ce statut de mec qui...
1: Arrêter d'être macho et oser se dire oui, ça ne va pas, j'ai besoin de
2: voilà,
1: vous. Quoi.
2: Exactement. Et je ne suis pas seul aussi parce que justement, dans le groupe L'amour d'un papa sur Facebook, on est énormément à vivre ce genre de situation et se rendre compte qu'on n'est pas seul et que quand on exprime les choses, à un moment donné, on peut trouver des pistes de solutions. Et déjà, les exprimer, c'est déjà une façon de s'en sortir.
1: L'amour d'un papa, ça vaut aussi fort, c'est aussi important que l'amour d'une maman. C'est aussi ça le message de ce livre « Survivre » qu'on vous invite à découvrir et à commander également via cette page pour l'amourdunpapa.com.
2: L'amourdunpapa.com.
1: Voilà. « Survivre », on vous invite vraiment à découvrir ce livre et à profiter de cette ode au courage qui est proposée par la belle écriture facile à accessible de Johan Bollinger, peut-être à découvrir cet été ou à offrir à quelqu'un qui est dans le besoin, n'hésitez pas. Merci beaucoup, Johan.
2: Merci à vous.

0: finir ces FIAG Les Trésors. Fabienne Windel, c'est Guy Montfort, nous parle des objets connectés avec l'intelligence artificielle.
1: Bonjour à tous. Les objets connectés sont des appareils électroniques capables d'échanger des données avec un autre appareil, un serveur ou l'Internet, via une liaison sans fil, Wi-Fi, Bluetooth, 5G. Ils peuvent être pilotés à distance, généralement via un smartphone, pour automatiser des tâches, améliorer le confort, la sécurité ou la santé. Ils sont dotés de capteurs permettant de mesurer des données, la température, le mouvement, le rythme cardiaque, et d'agir en conséquence. Ils sont très utilisés, par exemple, dans le domaine de la santé, je pense aux montres cardio, ou dans celui de la sécurité, les alarmes par exemple. Nous avons parlé plusieurs fois de ces produits et de ces technologies qu'on appelle l'Internet des objets. Aujourd'hui, on va beaucoup plus loin grâce à l'intelligence artificielle. Voici quelques exemples.
2: Apple développe une broche IA appelée Apple Pin qui pourrait se fixer sur un vêtement ou se porter en pendentif. Très peu épaisse, elle intégrera deux caméras frontales, une lentille standard et un grand angle, trois microphones, un haut-parleur, un bouton physique et serait rechargeable sans fil. Une fois reliée à un iPhone, cet accessoire capturera l'environnement d'utilisateur via ses capteurs. Il sera alimenté par Siri, l'assistant virtuel intelligent d'Apple, transformé en chatbot. Cet appareil agira comme les yeux et les oreilles d'un iPhone, relié à Siri sur le téléphone plutôt que reposant sur une intelligence artificielle embarquée directement dans l'appareil. Selon certaines informations, OpenAI, le créateur de ChatGPT, préparerait également un produit similaire sur base des capacités de ChatGPT.
1: Le même Apple développe aussi des lunettes connectées qui devraient être lancées commercialement l'an prochain. Ces lunettes intègrent tous leurs composants dans les montures. Elles embarquent deux caméras. La première sert à la prise de photos et de vidéos en haute résolution. L'autre est dédiée à la vision assistée par ordinateur, ce qui permettra de contextualiser l'environnement pour une interprétation plus précise des lieux et une meilleure mesure des distances entre les objets. Ces lunettes connectées, basées sur l'IA, permettent de comprendre en temps réel ce que l'utilisateur voit et fait. Mais en plus de la fonction d'intelligence visuelle, les lunettes rempliraient d'autres fonctionnalités comme des rappels contextuels, par exemple suggérer à l'utilisateur de prendre tel ou tel produit quand il regarde le bon rayon dans le supermarché, ou encore des capacités de guidage, comme dire à l'utilisateur de passer devant un bâtiment décrit avant de tourner. Autre produit, les nouvelles versions d'AirPods. Ces écouteurs sans fil d'Apple non seulement permettent une réduction de bruit inégalée, ajustée selon l'environnement, mais comprennent des capteurs de fréquence cardiaque pour le suivi durant les entraînements sportifs et une traduction instantanée des conversations directement dans l'oreille via l'IA.
2: Mais Apple n'est pas le seul sur ces marchés. Pour revenir aux lunettes connectées, Meta est déjà bien implanté avec ses Ray-Ban, développés avec le fabricant de lunettes du même nom. La collection Ray-Ban Meta Gen 2 associe le savoir-faire des deux entreprises pour permettre à l'utilisateur de rester connecté partout où il va. Cette deuxième génération de lunettes intègre l'IA pour offrir une expérience de discussion fluide avec Meta AI, l'assistant conversationnel activable par un simple « Hey Meta » sans avoir besoin de déverrouiller son téléphone ou de maintenir un bouton enfoncé. Ces lunettes peuvent passer des appels, envoyer des SMS, paramétrer des fonctions et trouver des réponses aux questions qu'on se pose. Les haut-parleurs sur les embouts des branches, avec un son très directionnel, permettent de suivre un podcast, écouter une playlist ou passer un appel téléphonique sans déranger personne. Le système à 5 haut-parleurs offre un son immersif. Dans le coin extérieur de chaque verre, une caméra grand angle de 12 mégapixels est intégrée, permettant de capturer images et vidéos à partager avec ses réseaux à l'aide de l'IA et d'une commande vocale rapide. Les réponses de la communauté peuvent être vues dans l'aperçu de vos verres, ou bien l'IA peut les lire à haute voix.
1: Décidément, les lunettes connectées, surtout lorsqu'elles embarquent de l'intelligence artificielle, sont devenues un secteur très concurrentiel. Google prévoit aussi de sortir cette année un modèle développé avec un fabricant de lunettes. Snap, lui, propose de nouvelles lunettes de réalité augmentée. Elles devraient sortir sur le marché fin de cette année et ciblent le grand public. Elles intègrent des écrans à guide d'onde pour superposer des éléments 3D sur le monde réel. un suivi des mains et des commandes vocales gestuelles. Enfin, des capacités IA avancées permettent une compréhension de la scène, un suivi d'images, la génération d'aimants 3D, l'aide d'assistants virtuels. Ce sera la cinquième génération de ces produits appelés Specs.
2: Cependant, tous ces objets connectés posent la question du respect de la vie privée et de la protection des données. Les risques sont en fait non négligeables. Par exemple, Meta compte ajouter des fonctions de reconnaissance faciale sur ses lunettes connectées pour permettre aux utilisateurs d'identifier les personnes autour d'eux. Ce déploiement pourrait même avoir lieu cette année. Tous ces exemples nous permettent de prédire que l'IA embarquée dans des objets du quotidien deviendra la norme d'ici 2027. Tout cela semble a priori n'intéresser que les geeks, mais il est certain que le digital, le marketing ou le e-commerce s'empareront de ce nouveau canal d'interaction. À suivre donc.
1: Des scientifiques pensent encore plus loin. Après 10 ans de travaux, des chercheurs de l'université Fudan de Shanghai sont parvenus à transformer un simple fil textile en ordinateur. Ils ont mis au point une puce fibreuse, plus fine qu'un cheveu, qui pourrait être intégrée dans des vêtements de tous les jours ou utilisée pour traiter des maladies neurologiques ou encore faciliter la chirurgie robotique. Bon, les fibres intelligentes ne sont pas nouvelles. Les scientifiques travaillent depuis un certain temps à intégrer cette technologie au textile pour les transformer en vêtements connectés, capables d'interagir activement avec le corps humain et l'environnement. Ces dispositifs ont atteint la quasi-totalité des fonctions souhaitées, telles que l'alimentation en énergie, la détection, les capteurs, l'affichage d'informations. Mais les fibres de traitement de l'information performante, essentielles à la conception du système interactif intelligent, demeuraient l'élément manquant. L'un des obstacles majeurs réside dans l'intégration de composants électroniques complexes dans des espaces aussi réduits qu'un simple fil de coton. De plus, les puces informatiques, aussi miniaturisées soient-elles, sont généralement plates et rigides et donc ne se prêtent pas vraiment au toucher et au comportement naturel d'un tissu.
2: Ici, les scientifiques ont abandonné l'électronique traditionnelle pour concevoir des circuits sous forme de couches en spirale qu'ils ont placées à l'intérieur de la fibre ultra fine. Ils ont ainsi pu créer une puce, un chip, contenant 10 000 transistors, ces espèces d'interrupteurs électroniques qui contrôlent le flux de courant dans un circuit et dans un seul millimètre de fibre. À titre de comparaison, cela correspond à la capacité de traitement d'un stimulateur cardiaque classique. En allongeant cette minuscule fibre jusqu'à 1 mètre, on pourrait potentiellement intégrer des millions de ces transistors, générant la puissance de traitement et la précision d'un ordinateur de bureau standard. On imagine donc aisément les possibilités offertes par une telle technologie intégrée aux vêtements. De plus, chaque brin contient également des résistances, des condensateurs et des diodes, le tout formant un système complet en boucle fermée, sans nécessité de processeurs d'information externes, rigides et encombrants, et capables de traiter à la fois des signaux numériques et analogiques.
1: La méthode de fabrication développée est compatible avec les outils actuellement utilisés dans l'industrie des semi-conducteurs, ce qui est très important. Les chercheurs ont d'ailleurs déjà mis au point une méthode permettant de produire ces puces à fibres en série. Ces fibres, comme on l'a dit, sont extrêmement fines, 50 microns, alors qu'un cheveu, par exemple, a un diamètre de 70 microns. Et elles sont flexibles. Cela en fait des quantités idéales, non seulement pour le vêtement, mais aussi pour des applications médicales. Comme l'indique l'équipe dans l'étude, leur flexibilité est comparable à celle du tissu cérébral, ce qui ouvre la voie à leur utilisation comme outil neurologique biocompatible, notamment pour les implants intelligents. Les interfaces cerveau-ordinateur de ce type pourraient être utilisées pour traiter les symptômes de maladie de Parkinson, de l'épilepsie, des accidents vasculaires cérébraux ou intégrés à des outils et utilisés comme capteurs de précision. Des gants tactiles intelligents fabriqués à partir des puces en fibre pourraient détecter et simuler la texture de différents objets, ce qui pourrait permettre aux chirurgiens de sentir la dureté des tissus lors d'une intervention chirurgicale robotisée à distance. Les chercheurs ont testé leur technologie en simulant les conditions réelles d'utilisation et d'usure. Les fibres ont résisté à plus de 10 000 cycles de flexion et d'abrasion, se sont étirées jusqu'à 30%, se sont tordues facilement et ont supporté sans lavage. Elles ont également passé avec succès des tests de chaleur, 100 degrés, et de compression, équivalente au poids d'un camion de 15 tonnes. Toutes conditions extrêmes que ne peuvent supporter les puces classiques volumineuses et plates. L'équipe travaille actuellement avec un hôpital afin de tester la puce dans une utilisation en chirurgie cardiovasculaire.
0: Une nouvelle capsule science à l'instant sur RCF Liège et voici une capsule temporelle qui nous ramène en l'an 2000.
3: Bienvenue à tous dans notre capsule temporelle. Votre commandant de bord Valérie Verbeek se fera un plaisir de vous accompagner durant cet heure et veillera à vous ramener sain et sauf après notre balade. Veuillez attacher convenablement votre ceinture. Décollage immédiat pour notre voyage dans le temps.

0: Bonjour, nous voici dans notre capsule temporelle Nouvelle Formule en compagnie de Frédéric Petit. Bonjour Frédéric.
1: Bonjour Valérie, bonjour tout le monde. Alors dans cette capsule, on se dirige vers quelle année cet après-midi?
0: Ah bah pour ça on garde les bonnes habitudes, je vous laisse le deviner en écoutant ce titre qui a permis de découvrir Alizée.

0: Alors, Lolita, si je réfléchis et que j'essaie de me souvenir, Alizé, Lolita, etc., moi je dirais qu'on est aux alentours des années 2000, entre 98 et 2002, dans la grosse fourchette. Dites-moi si j'ai bon.
1: Mais oui, c'est bon, bien vu. Destination l'an 2000, tout rond. Vous vous souvenez, Frédéric, de ce fameux passage à l'an 2000, aussi attendu que redouté.
0: Et comment, oui, qu'est-ce qu'on a pu en parler à l'époque?
1: Ah oui. Oui, pendant des semaines.
0: Oui.
1: Crainte parce que le passage à l'an 2000 entame la dernière année du seul millénaire que la population connaît, et aussi parce qu'une particularité a priori minaire des systèmes informatiques pourrait induire un tas de dysfonctionnements majeurs lors du changement d'année. C'est ce qu'on a appelé alors le fameux bug informatique. Le passage informatique à l'an 2000 est un défi sans précédent en

0: millénaire.
1: Oui, et dans la nuit du 31 décembre 99 au 1er janvier 2000, quelle nuit, on s'en souvient, nous avons tous retenu notre souffle. Est-ce que les systèmes informatiques tiendraient le coup ou bien le changement de millénaire serait-il accompagné du chaos? D'ailleurs, nous, par exemple, Valérie et moi, nous ne serions pas nés si le système avait buggé cette nuit-là. Voilà. Alors, on a heureusement très vite poussé un ouf de soulagement.
0: Ah oui, le bug de l'an 2000 n'a finalement pas lieu. Aucun incident majeur n'a affecté le redatage des systèmes informatiques mondiaux. C'est donc un passage avec succès des systèmes informatiques à l'an 2000 dans le monde. J'ai dit au tout début que ce passage à l'an 2000 est aussi fort attendu. On peut prendre pour exemple les 6000 villes en France qui ont mis en place des portes symboliques devant s'ouvrir au passage de l'an 2000. De même, à Paris, un dispositif lumineux qui affiche le nombre de jours restants avant l'an 2000 est mis en place sur la Tour Eiffel le 5 avril 1997, soit 1000 jours avant le passage. L'affichage du compte à rebours, lui, il tombera en panne quelques heures avant le moment tant attendu, sans pouvoir être remis en fonction avant minuit. 3, 2, 1. Bonne année, c'est parti pour la fête avec Yannick qui nous invite à faire la fête avec ces soirées-là.

0: Et on danse dans la capsule temporelle sur RCF. Valérie Verbeek, notre commandante de bord, nous a conduit aujourd'hui en l'an 2000. Alors, juste avant d'écouter ces soirées-là de Yannick et de danser un petit peu, vous nous parliez, Valérie, du décompte de l'an 2000 sur la Tour Eiffel. Restons en France.
1: Oui, en 2000, les Français passent à la semaine des 35 heures de travail instaurée par la loi Aubry. Un premier texte signé en juin 98 introduisait un dispositif incitatif, c'est-à-dire des aides financières en contrepartie de cette réduction.

0: réduction de temps de travail. La loi Aubry 2 est adoptée le 19 janvier 2000. Elle oblige maintenant les entreprises de plus de 20 salariés à passer le cap et à appliquer la durée légale de 35 heures de travail par semaine dès le 1er février. Elle laisse cependant une période transitoire pour les entreprises de 20 salariés ou moins. Elles ont jusqu'au 1er janvier 2002 pour appliquer la réforme.
1: Alors Valérie, quels sont les objectifs visés par cette réforme, donc ce passage aux 35 heures ?
0: C'est très simple. La France veut ainsi créer de l'emploi, réduire le taux de chômage et moderniser le dialogue social par la généralisation d'accords collectifs pour encadrer l'organisation du travail et la flexibilité des horaires. À la fin de l'année, 62% des salariés de grosses entreprises sont passés à 35 heures de travail par semaine.
1: Autre changement de taille que la France décide en l'an 2000, et ce changement, il concerne le numéro 1 du pays.
0: Ah oui, le 24 septembre 2000, les Français sont appelés aux urnes pour un référendum. La proposition est de ramener le mandat présidentiel de 7 à 5 ans. 73% des Français sont favorables, mais le taux de participation n'a été que de 30% de la population. On suit U2 dans son Beautiful Day.

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1: Et c'est un beautiful day dans la capsule temporelle sur RCF qui fait escale aujourd'hui en l'an 2000. Alors c'est une année qui a été marquée par une catastrophe aérienne que vous nous racontez, Valérie.
2: C'est un accident qui est longtemps resté dans les mémoires. On est le 25 juillet 2000. Le vol Air France 4590 sur Concorde décolle peu après 16h42 de l'aéroport Paris-Charles de Gaulle. Il a pour destination New York. Il s'écrase 1 minute 28 après son décollage sur un hôtel de Gonesse. Une lamelle métallique s'était détachée de l'avion précédent au moment du décollage. Tombée sur la piste, cette lamelle entraîne sur le Concorde l'éclatement d'un pneu, un incendie et la perte de deux des réacteurs et provoque le crash. Le bilan est terrible. Toutes les personnes à bord de l'appareil meurent. Sans passagers, quasiment que des Allemands, et les 9 membres d'équipage. Au sol, le crash fait également 4 morts. Il s'agit du seul accident aérien mortel ayant impliqué un Concorde.
1: Et c'est cet accident qui va sonner la fin proche du Concorde.
2: Le ministre des Transports décide le jour même de l'accident d'interdire les vols suivants de Concorde, cet avion de ligne supersonique franco-britannique. Un bureau d'enquête et d'analyse est chargé de déterminer les causes exactes de l'accident dans un but de prévention. Les certificats de navigabilité ne seront rendus qu'après diverses modifications techniques, telles qu'un revêtement en Kevlar à l'intérieur des réacteurs, le changement de type de pneu et le renforcement de la protection des circuits électriques. Le Concorde reprend son envol à partir de novembre 2001, mais ce ne sera que pour un court terme. La structure de l'avion vieillissant, Air France et British Airways décident d'un commun accord le 23 avril 2003 d'en arrêter l'exploitation en 2004. Il faut dire que depuis les attentats du 11 septembre 2001, le trafic aérien mondial connaît une grave crise en termes de sécurité. On ajoute à cela de nouvelles normes de pollution et de bruit et la hausse des prix du kérosène. Et on a tous les ingrédients nécessaires pour la prise de cette décision qui laissera de nombreuses personnes nostalgiques. On continue en musique avec Patrick Fiori et Que tu reviennes.

0: On se souvient des grands événements de l'année 2000 dans la capsule temporelle sur RCF avec Valérie Verbeek. On réécoute aussi les tubes de cette année-là, et notamment ce titre de Patrick Fiori, Que tu reviennes. Alors Valérie, l'an 2000, c'est une année aussi qui a été très importante pour les catholiques.
1: Comme je vous l'ai dit, l'an 2000 est la dernière année du XXe siècle et du deuxième millénaire. C'est donc aussi ce qu'on appelle une année séculaire. Dans le calendrier grégorien, une année séculaire est une année qui possède un millésime s'achevant par deux zéros. Par exemple, 1800 ou 1900 ou, dans ce cas-ci, 2000. Et cette année correspond à un jubilé. Le jubilé de l'an 2000 est décrété par le pape Jean-Paul II. C'est le seul pape à avoir lancé deux jubilés pendant son pontificat. Dans la nuit de Noël 1999, à minuit, le pape ouvre la porte sainte de la basilique Saint-Pierre à Rome. Ce rite multiséculaire lance ce jubilé qui se terminera le 6 janvier 2001. Il est suivi par plus de 1,5 milliard de personnes dans le monde entier, devant un peu plus de 500 millions d'écrans, ce qui est un record historique pour la télévision. En lançant ainsi le jubilé de l'an 2000, c'est le premier de l'histoire à fermer un millénaire et à en ouvrir un autre. Il s'agit de la 26e année sainte célébrée par l'Église catholique depuis la première voulue par le pape Boniface VIII en 1300.
0: Et l'année jubilaire, Valérie, revient tous les 25 ans. Nous sommes donc en 2025 à nouveau dans une année jubilaire. Alors, des dizaines de milliers de pèlerins vont converger vers Rome depuis le début de l'année. Mais en fait, ça consiste en quoi une année jubilaire?
1: Alors, on va d'abord parler de plus de celui de l'an 2000. Donc, l'objectif du jubilé de l'an 2000 est de marquer le passage au nouveau millénaire et célébrer l'incarnation du Fils de Dieu, Jésus-Christ, 2000 ans auparavant. Il est aussi considéré dans l'Église catholique comme le sommet d'un pontificat exceptionnel. Trois axes de l'action du pape Jean-Paul II inspirent le programme de ce jubilé. Alors, comme d'autres jubilés précédents et celui de cette année, c'est une célébration de la grâce de Dieu et du pardon des péchés. Mais pour ce jubilé exceptionnel, le pape a ajouté la réunification des églises séparées et le dialogue avec les religions non chrétiennes. L'innovation majeure de ce jubilé est l'ajout de plusieurs jubilés particuliers pour différents groupes de personnes et qu'il est célébré simultanément à Rome, en Israël et à l'heure dans le monde. Je vous propose d'écouter Daniel Lévy avec cet extrait de la comédie musicale Les 10 commandements avant de parler politique.

0: Et sur RCF, on écoutait Daniel Lévy qui chantait en 2000 « L'envie d'aimer » dans la comédie musicale qui cartonnait à l'époque les 10 commandements. Dans notre capsule temporelle avec Valérie Verbeek, nous allons voir que cette année-là, l'an 2000, sera une année importante au niveau géopolitique.
1: Alors, commençons par la Russie. Le 26 mars 2000, alors qu'il est déjà président par intérim depuis le 31 décembre 1999, suite à la démission de Boris Eltsine, Vladimir Poutine est élu pour la première fois président de la Fédération de Russie, dès le premier tour avec 53% des voix. Le 10 juin 2000, le président syrien Hafez al-Assad décède après avoir passé plus de 29 ans au pouvoir de son pays. Un mois après, son fils, Bachar al-Assad, est élu président de la République arabe syrienne. Il le restera jusqu'à sa fuite par avion vers la Russie le 8 décembre 2024, 13 ans après le début de la guerre civile dans le pays. En moins de 2 semaines, le régime chute après 54 ans de règne de la famille al-Assad.
0: Il va y avoir aussi du changement en l'an 2000 en Yougoslavie.
1: Oui, le 5 octobre 2000, le président yougoslave Slobodan Milosevic quitte le pouvoir sous la pression des manifestants. Il est président de la République fédérale de Yougoslavie depuis juillet 97, après avoir été président de la Serbie de mai 89 à juillet 97. Et enfin, les Américains élisent leur nouveau président le 7 novembre. Mais au lendemain du scrutin, le résultat est indécis. Qui du démocrate Al Gore ou du républicain George W. Bush sera le président ? On ne sait pas. Il y a contestation du dépouillement des bulletins de vote en Floride. Ce n'est que le 12 décembre, plus d'un mois après les élections, que George Walker Bush est déclaré vainqueur après plusieurs recomptages. C'est avec un chanteur britannique qu'on fait la prochaine pause. Robbie Williams nous embarque dans son rock DJ.

0: Rock DJ Robbie Williams sur RCF. La capsule temporelle s'est arrêtée en l'an 2000, une année où réunions internationales, sommets et autres se succèdent un peu partout dans le monde, comme nous le raconte Valérie Verbeek.
1: On commence par une grande première en Corée. Du 13 au 15 juin 2000, le président de la Corée du Sud, Kim Dae-jung, rencontre le leader nord-coréen, Kim Jong-il, à Pyongyang. Lors de ce sommet, une déclaration commune Nord-Sud évoque une réunification de la Corée. Dans ce document, les deux pays se mettent d'accord sur 5 points. Régler la question d'une réunification de manière indépendante, résoudre pacifiquement les problèmes humanitaires comme les familles séparées, encourager la coopération et les échanges dans l'économie et dialoguer entre le Nord et le Sud. Après le sommet, les discussions entre les deux États se retrouvent très vite bloquées. Le 26 juillet 2000, Kofi Annan, secrétaire général des Nations Unies, organise la réunion de haut niveau sur le pacte mondial au siège de l'ONU. Les représentants de plus de 50 firmes transnationales ou multinationales, ceux des principales organisations internationales du travail, ainsi que les représentants des organisations clés dans le domaine de la défense, de l'environnement et des droits de l'homme y participent. L'objectif est d'inciter ces grandes entreprises à tout faire pour promouvoir dans leurs pratiques un ensemble de valeurs fondamentales concernant les normes de l'emploi, les droits de l'homme et l'environnement.
0: Et on reste à New York, Valérie, où quelques semaines plus tard, c'est l'une des plus importantes grandes messes du siècle qui va s'ouvrir.
1: Et c'est toujours Kofi Annan qui en est à l'initiative. Le 6 septembre commence le sommet du millénaire. Les grands de ce monde vont se pencher durant 3 jours sur l'avenir des Nations Unies au XXIe siècle et sur les moyens de vaincre les fléaux qui frappent l'humanité. Qu'il s'agisse des plus anciens tels que la pauvreté ou les conflits armés, ou des nouveaux comme l'inégalité de l'accès aux nouvelles technologies ou le sida. Ce sont près de 160 monarques, présidents et premiers ministres, amis ou ennemis, qui vont ainsi se côtoyer. On pourra ainsi voir côte à côte Bill Clinton, Fidel Castro ou encore Yasser Arafat. Comme à chaque fois, certains n'ont pas fait le voyage, comme Saddam Hussein ou Slobodan Milosevic, ou encore le Libyen Kadhafi ou le Nord-Coréen Kim Jong-il. Mais les 152 chefs d'État et de gouvernement présents ne peuvent éviter des questions d'actualité brûlantes comme le processus de paix au Proche-Orient et l'échéance du 13 septembre 2000 fixée par les Palestiniens pour la proclamation de leur État. Les apartés seront nombreux, quelques 700 tête-à-tête sont déjà prévus. Shania Twain, Men, I Feel Like a Woman. 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
2: Et de retour dans la capsule temporelle avec Valérie Verbeek. Avant la pause, Valérie, nous étions à New York pour le sommet du millénaire qui a rassemblé près de 160 chefs d'État et de gouvernement en septembre 2000. Un sommet consacré à l'avenir des Nations Unies à l'aube de ce 21e siècle.
3: Sur le fond, Kofi Annan compte bien enfoncer le clou de l'adaptation de son institution au monde moderne. Et même si cette ambition est plus que jamais au cœur de l'actualité, elle reste toutefois un vaste programme qui n'a jusqu'ici guère l'oreille des capitales. Le secrétaire général n'a du coup pas hésité à se tourner vers le secteur privé, comme on l'a vu lors du pacte mondial. Kofi Annan a veillé à ce que ce rassemblement exceptionnel ne se réduise pas à une litanie de discours fleuves et de promesses creuses. Dès avril, il a ainsi présenté des objectifs précis à atteindre d'ici à 2015 pour réduire le fossé entre nations riches et pauvres grâce à un meilleur partage des bénéfices de la mondialisation. Des propositions ont ainsi été faites par l'ONU en matière de réduction de moitié de la pauvreté dans les pays en développement, d'éducation pour tous, de lutte contre le sida, de réchauffement de la planète et d'endiguement des inégalités croissantes face à l'accès aux nouvelles technologies. Un programme qui a reçu l'appui du G8 qui s'est tenu au Japon en juillet.
2: Et l'an 2000, on l'a dit, Valérie voit une activité géopolitique intense avec une série de mini-sommets.
3: Alors, les 15 pays membres du Conseil de sécurité discuteront ainsi des récents échecs relatifs des opérations de maintien de la paix en Bosnie, au Rwanda et en Sierra Leone. Ils se pencheront également sur le rapport commandé par l'ONU et qui a stigmatisé le manque de moyens militaires et de soutien logistique des casques bleus. Alors, pour la première fois aussi, les 5 pays membres permanents du Conseil de sécurité, le P5, se réuniront de leur côté au niveau des chefs d'État pour réfléchir sur la réforme du Conseil et de l'institution. Et un dialogue des civilisations organisé sous l'égide de l'UNESCO est également au programme.
2: Et puis en décembre 2000, c'est au tour de l'Union européenne de franchir une étape importante.
3: Alors le 7 décembre, elle se dote d'une charte des droits fondamentaux lors du Conseil européen de Nice. Pour élaborer la charte, les dirigeants européens se sont appuyés sur des textes existants issus du Conseil de l'Europe. La Convention européenne des droits de l'homme, signée en 1950, ou la Charte sociale européenne de 1962. Proclamée solennellement par les présidents du Parlement européen, du Conseil et de la Commission, cette charte comporte 54 articles. Ils consacrent les droits fondamentaux des personnes au sein de l'Union européenne autour de 6 valeurs individuelles et universelles : dignité, liberté, égalité, solidarité, citoyenneté et justice. Il faut attendre le traité de Lisbonne, en vigueur depuis le 1er décembre 2009, pour que la charte des droits fondamentaux soit consacrée. On passe au sport après avoir écouté Yannick Noah, qui a écrit cette chanson en hommage à son grand-père, originaire de Yaoundé au Cameroun.

0: En 2000, il avait déjà mis fin à sa carrière de joueur de tennis pour se consacrer notamment à la chanson. Yannick Noah chantait donc Simon Papa Tara pour son grand-père. Et comme promis avant la pause, Valérie, vous nous parlez à présent dans la capsule temporelle de sport.
1: Oui, et plus précisément, direction Sydney en Australie. Sydney accueille les Jeux Olympiques d'été du 15 septembre au 1er octobre 2000. Ces derniers Jeux du millénaire, officiellement appelés Jeux de la 27e Olympiade de l'ère moderne, sont les deuxièmes à se tenir en Australie 44 ans après Melbourne en 1956. Les compétitions se répartissent sur 36 sites. La plus grande partie des épreuves ainsi que le village des athlètes sont concentrés dans le parc olympique de Home Bush Bay près du centre-ville de Sydney.
0: Alors Valérie, en chiffres, quels représentent ces JO de Sydney ?
1: 199 nations y participent, soit deux de plus que les Jeux précédents d'Atlanta en 1996. Quatre pays font leur entrée dans les Jeux Olympiques. L'Érythrée, les États fédérés de Micronésie, les Palaos et le Timor oriental. Au total, ce sont 10 651 athlètes, dont 4 069 femmes, qui ont participé à 300 épreuves dans 28 sports. Le taekwondo et le triathlon font leur première apparition officielle au programme olympique. Par ailleurs, plein de nouvelles disciplines apparaissent dans les autres sports. On peut citer par exemple le duo et le plongeon synchronisé en natation ou la trampoline en gymnastique. Enfin, des disciplines qui étaient jusque-là réservées aux hommes s'ouvrent aux femmes, telles le marteau et le saut à la perche en athlétisme, le water-polo, l'haltérophilie ou encore le pentathlon moderne.
0: Alors Valérie, ça donne quoi pour les athlètes belges à ces JO de Sydney ?
1: Alors pour la Belgique, il s'agit de la 22e participation à des Jeux d'été, la judokate Ulla Werbroeck est la porte-drapeau d'une délégation belge qui compte 68 sportifs, 36 hommes et 32 femmes. On remporte 5 médailles lors de ces Jeux, 2 en argent et 3 en bronze, ce qui nous situe à la 55e place des nations au tableau des médailles. Petite pause musicale belge avec Axel Red avant de découvrir les principaux résultats sportifs de ces JO.

0: Parce que c'est toi, Axel Red, retour dans la capsule temporelle avec Valérie Verbeek. Alors, avant d'écouter Axel Red, nous étions en plein dans les JO de Sydney.
1: On va passer en revue les résultats, ça vous dit ?
0: Allons-y.
1: L'athlétisme d'abord avec Maurice Greene qui devient en sprint l'homme le plus rapide du monde sur 100 mètres en 9 secondes 87 centièmes. De son côté, avec ses 5 médailles obtenues, la sprinteuse américaine Marion Jones est pendant longtemps considérée comme l'héroïne de ces Jeux avant que le scandale de dopage lié au laboratoire Balcon éclate. Après avoir avoué fin 2007 la prise de substances interdites, elle est contrainte de rendre au CIO ses médailles obtenues à Sydney. De son côté, Cathy Freeman réussit le pari de s'imposer sur son sol en 400 mètres. L'Australienne d'origine aborigène devient ainsi la première athlète ayant allumé la flamme olympique à remporter une médaille d'or dans les mêmes Jeux. Petite pensée pour Suzanne Tiayasaya.
0: Pas facile à dire,
1: non,
0: ça.
1: Jayasinghe, qui est devenue la première Sri Lankaise à remporter une médaille, décrochant le bronze aux 200 mètres.
0: On quitte l'athlétisme, Valérie, pour les autres disciplines et on commence avec le judo.
1: Alors, déjà 4 fois champion du monde, le Français David Douillet conserve son titre des poids lourds, décroché 4 ans plus tôt à Atlanta. Le Japonais Tadahiro Nomura ont fait de même en super léger. La France et le Japon dominent la compétition avec 14 médailles en autant d'épreuves. On continue avec le tennis où l'américaine Venus Williams décroche 2 médailles d'or, la première en simple dame et la deuxième en double avec sa sœur Serena. Du côté masculin, c'est le russe Kafelnikov qui remporte le tournoi en simple.
0: On quitte la terre ferme parce que les JO, c'est aussi les épreuves aquatiques.
1: Alors, on va parler de 2 épreuves en particulier. Tout d'abord, l'Allemande Birgit Fischer devient en 2000 la championne de kayak, la plus âgée, après avoir été la plus jeune. C'est la seule olympienne de l'histoire à avoir obtenu en 24 ans 8 médailles d'or dans sa discipline. Elle remporte sa première médaille lors des JO de Moscou en 1980. Elle a alors tout juste 18 ans. Et lors de ses JO 2000, en remportant les 2 dernières médailles d'or olympiques de sa carrière, elle devient la première femme, tous sports confondus, à remporter des médailles à 20 ans d'intervalle. Et pour terminer, on passe dans le grand bassin avec un athlète qui va marquer ses JO, mais pour un record bien particulier. Le nageur équato-guinéen Eric Moussambani, surnommé Eric le nageur par les médias, réalise l'anti-record de 1 minute 52 secondes 72 au 100 mètres nage libre, soit plus de 2 fois le temps mis par ses concurrents. Lors de ces Jeux, en effet, le record du monde de la discipline a été battu avec un temps de 47 secondes 84 centièmes. Eric le nageur évoluait pour la première fois dans un bassin olympique. Le public australien lui réserve une ovation durant les cérémonies de médailles en scandant son prénom. Les médias ont quant à eux relevé le caractère incongru de sa performance tout en applaudissant son courage perçu comme un symbole de l'esprit olympique.
0: Mais c'est effectivement un vrai symbole, on se souvient tous de ces images de ce nageur. Alors, au final, Valérie, quel est le bilan de ces JO de Sydney ?
1: 80 délégations repartent avec au moins une médaille. Les États-Unis totalisent le plus grand nombre de podiums, 94, dont 37 médailles d'or, devançant la Russie avec 88 et la Chine 59. L'Australie, pays hôte, réalise la plus belle moisson de récompenses olympiques de son histoire, avec 58 médailles, dont 16 titres. Eh bien, nous voilà arrivés au bout de notre voyage. Je vous propose de terminer, comme chaque fois, en musique, avec ce titre super festif, toujours d'actualité, de Patrick Sébastien.

0: 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Et sans plus tarder, je vous convie au troisième épisode du Bartiki. Le Bartiki. L'émission qui vous plonge dans l'ambiance de la musique tiki durant tout cet été. Bonjour, bonjour, vous avez fait le bon choix de pousser la porte du bar Tiki. C'est parti pour une nouvelle session, d'évasion, d'exotisme dans cette musique si particulière que l'on peut classer au sens large dans la musique de style tiki. Évidemment, des fois on se permet des petites incursions vers l'extérieur, mais enfin tout reste dans l'ambiance finalement. Évasion, plage, bar, cocktail fruité. Et on commence ici avec Stan Getz, en duo avec João Gilberto, The Girl from Ipanema, un classique que vous allez reconnaître immédiatement.
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Stan Getz, João Gilberto, The Girl from Ipanema, venez vous poser au bar Tiki en bord de plage et déguster un cocktail fruité. Allez, on s'évade à l'aventure avec Les Baxter, Busy Port, le port affairé.

Et on poursuit notre voyage dans l'exotisme. Le bar Tiki vous a ouvert ses portes. Vous le savez, la musique Tiki, qui s'inspire de la culture polynésienne ou hawaïenne au sens large. Justement, ici, c'est Arthur Liman que l'on retrouve avec son titre Hawaiian War Chant, le chant de guerre hawaïen.

Hawaiian War Chant à l'instant, toujours dans l'ambiance hawaïenne du bar Tiki. Vous êtes les bienvenus. Dégustez donc un petit cocktail fruité en notre compagnie. Et ouh, il va être temps de surfer. Ah oui, le surf, évidemment, c'est une histoire commune. On retrouve The Surf Harris avec le fameux Wipeout.

ça déménage avec Mort Stevens et son orchestre Hawaii Five-O, toujours dans le bar Tiki sur RCF. On se plonge dans l'ambiance des Caraïbes, voici Herbal Pert. Ah, vous le connaissez aussi celui-là, Whipped Cream, un classique. Herbal Pert, accompagné de son orchestre, le Tijuana Brass. Whipped Cream, crème fouettée.

Whipped Cream, Herb Alpert et son orchestre, le Tijuana Jazz, Brass plutôt, le Tijuana Brass Orchestra. Et on repart dans les ambiances exotiques que vous propose toutes les semaines le Bar Tiki sur RCF durant tout cet été. The Call of the Jungle, l'appel de la jungle, Carl Stevens.

The Call of the Jungle, l'appel de la jungle à l'instant. Carl Stevens qui nous proposait une évasion exotique. C'est normal, vous êtes installé dans le bar Tiki, celui qui vous invite à l'évasion en terre hawaïenne, en terre polynésienne durant tout cet été. Une fois par semaine, le bar Tiki vous ouvre ses portes. Et c'est le King Elvis Presley que l'on retrouve à présent. Lui aussi, il chantait Hawaï. Ici, il nous chante Rockahula Baby.

Elvis Presley, le King, Rockahula Baby. Et il va déjà être temps de refermer les portes du bar Tiki pour cette semaine, qui vous rouvrira bien entendu ses portes la semaine prochaine. Toujours en bord de plage, toujours au soleil, les ambiances exotiques. Et on se quitte avec Don Tiki, Hot Like Lava. Chaud comme la lave, bonne semaine.

0: Voilà, j'espère que ce petit voyage tropical vous aura plu. C'était le troisième épisode du Bartiki. Les deux premiers sont déjà à réentendre sur notre site internet si vous le souhaitez. 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
4: Et c'est bien l'heure de nous retrouver, mesdames, mesdemoiselles, messieurs, toujours sur RCF, vous avez dit la radio chrétienne francophone. Et c'est bien sûr dans votre émission Potpourri africain, votre rencard avec l'Afrique. Au sommaire de cette émission, quelques informations en provenance du continent africain. Suivra notre éphéméride RCF Mémo Afrique, le passage en revue de quelques grandes dates africaines, semaine du 20 au 26 juillet, et finir d'ici 30 minutes avec la sagesse africaine de la semaine, un proverbe, un adage africain à méditer tout au long de ce week-end, et le tout bien assaisonné, le tout bien agrémenté de la chaleureuse et bien dansante musique afro-africaine. 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Musique pour commencer, c'est avec le groupe Africando, le titre Sahara.

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1: Information en provenance du continent Info RFI Radio France Internationale. Nigeria, au moins 40 personnes enlevées dans des attaques de villages dans le nord-ouest du pays. Au moins 40 personnes ont été enlevées au cours du week-end du 18 au 19 juillet dans le nord-ouest du Nigeria par des bandits selon des autorités locales. Et cette partie du pays ainsi que le centre sont les plus touchées par les enlèvements contre rançon perpétrés par des bandits dans des zones rurales difficiles d'accès pour les forces de sécurité. Au début du mois, l'armée a annoncé avoir tué 300 personnes désignées comme membres de gangs spécialisés dans les raps et vols de bétail. Et le président a engagé une réforme pour instaurer des polices d'État. Selon des médias locaux, plus de 40 personnes, en majorité des femmes et des enfants, ont été prises en otage par une bande armée criminelle lors d'attaques ce week-end-là dans 11 villages de l'État de Zamfara dans le nord-ouest du Nigeria et frontalier du Niger. Des attaques attribuées à un bandit connu sous le nom de Kachala Saïdou. Il y a une semaine déjà, des hommes armés appartenant au groupe de ce même bandit avaient tenté d'enlever des bandits du village de Garagi, témoigne auprès d'un média national un habitant de la région, Aladji Louali Abdoulaye. Lors de l'attaque, les villageois ont tué un de leurs assaillants et subtilisé son arme. En représailles, rapporte cet habitant, le chef de cette bande armée aurait alors décidé d'attaquer les communautés voisines, poussant certains habitants à fuir. Un chef du gouvernement local, Bello Djabaka, a confirmé ces incidents et indiqué qu'il allait réclamer des moyens supplémentaires pour faire face à cette crise sécuritaire dans une région où la présence des autorités est très limitée. Une réforme qui instaure des polices d'État voulue par le président nigérien Bola Ahmed Tinubu a été adoptée par les parlementaires fédéraux, mais elle doit encore être votée par les États. La violence des bandits dans les États du nord-ouest et du centre du Nigeria n'est qu'un des défis auxquels sont confrontées les forces de sécurité et qui luttent également contre une insurrection djihadiste vieille de 17 ans dans le nord-est et contre les tensions séparatistes. Aération musicale en provenance du Congo Kinshasa, c'est avec Zaïko Langa Langa, le titre Sentiment Awa.

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1: Information toujours en provenance du continent africain. Info AFP, agence France Presse, Burkina Faso. Le capitaine Ibrahim Traoré met la junte au pas face aux rumeurs de rivalité interne. Le président du Burkina Faso, le capitaine Ibrahim Traoré, a coupé court aux rumeurs de rivalité au sommet de l'État. La semaine dernière, le chef de l'État a multiplié les déclarations pour affirmer qu'il est le seul homme fort à la tête du pays et qu'il punit tout comportement anti-révolutionnaire très sévèrement. Il n'y a ni numéro 1 ni numéro 2, il n'y a pas deux capitaines dans le bateau, insiste le chef du régime militaire. Sous les hurrahs, le capitaine de 38 ans, Ibrahim Traoré, réaffirme ainsi sa seule autorité sur l'appareil d'État. Une mise au point qui répond à de nombreuses publications sur les réseaux sociaux ainsi qu'à des observateurs qui laissent entendre qu'il serait sous l'influence d'un numéro 2. Depuis plusieurs semaines, la disparition de la scène publique de certains hauts responsables du régime, présentés comme les principaux lieutenants du capitaine Traoré, alimente des rumeurs de dissension au sommet du pouvoir. L'homme souvent cité est le commandant Oumarou Yabré, patron des services de renseignement et président du Conseil national de sécurité de l'État. Mais le commandant Yabré n'a pas fait d'apparition publique depuis fin mai. Il est absent lors des montées des couleurs au palais présidentiel où il participe habituellement, absent à la remise des galons de général à trois officiers supérieurs, absent aussi lors des prières importantes. Selon une source sécuritaire citée par l'agence France Presse, le commandant Yabré ne se rend pas non plus à son bureau de l'Agence nationale de renseignement et la garde chargée d'assurer la sécurité à son domicile a été fortement réduite. Plusieurs personnalités proches et soutiens du commandant Yabré ont également été relevés de leurs fonctions. En particulier, l'imam et prédicateur rigoriste Ishak Kindo, arrêté le 26 mai, n'a plus réapparu depuis. Il avait alors critiqué un projet de loi visant à encadrer les libertés religieuses. Ce monsieur est foncièrement mauvais. Il se croyait fort car en 2019, il avait même créé une police islamique. Je le répète, il n'y a pas deux capitaines dans un bateau, avait commenté Ibrahim Traoré à Waïgouya. Autre absence qui interroge celle d'un autre homme fort du régime qui n'est pas réapparu publiquement depuis deux mois, le capitaine Kiss Wind Sida Azaria Farouk Sorgo, ancien porte-parole des militaires lors de la prise de pouvoir le 30 septembre 2022. Cet officier de premier plan de la junte est considéré comme le numéro 3 du régime. Commandant du bataillon d'intervention rapide numéro 4 BIR 4, stationné à Ouagadougou, il est également le porte-parole du CORAG, un organe créé par le capitaine Traoré chargé de définir et de contrôler la mise en œuvre de la vision stratégique du régime. À ce poste, il est devenu une figure clé des efforts d'assainissement de l'administration publique, multipliant les révélations sur des malversations financières et annonçant des sanctions sévères. Depuis sa dernière réapparition, le commandement de son bataillon est assuré par son adjoint, selon des sources sécuritaires qui évoquent également son enlèvement par des proches du capitaine Traoré. Et son père, Adama Luiko Sorgo, ancien ministre des Infrastructures et du Désenclavement 2022-2025, a également été enlevé par des hommes armés quelques jours après son arrestation, indique son entourage. Tous ceux qui travaillent avec moi connaissent ma ligne de conduite. Et si quelqu'un merde, je vais te mater sans état d'âme. Il n'y a pas d'homme fort avec moi, a menacé le capitaine Ibrahim Traoré à Waïgouya, chef-lieu de la province du Yatanga. Nouvelle aération musicale en provenance du Nigeria, c'est avec Bracket Yori Yori. 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
1: Et de retrouver à présent, mesdames, mesdemoiselles, messieurs, notre éphéméride RCF Mémo Afrique, le passage en revue de quelques grandes dates africaines. Semaine du 20 au 26 juillet, c'est quelques dates de retrouver pour vous. On commence par celle-ci, 24 juillet 1992. Côte d'Ivoire, amnistie présidentielle en Côte d'Ivoire. Le président Félix Houphouët-Boigny annonce ce jour une amnistie des prisonniers politiques en Côte d'Ivoire. S'ensuit donc la libération des prisonniers politiques ivoiriens, parmi eux un certain Laurent Gbagbo, opposant au régime d'Houphouët-Boigny et qui plus tard deviendra le président de la Côte d'Ivoire. Deuxième date, 22 au 23 juillet 1994, coup d'État en Gambie. Et dans la nuit du 22 au 23 juillet 1994, de jeunes officiers de l'armée gambienne avec à leur tête un certain lieutenant Yahya Jammeh viennent de s'emparer du pouvoir, renversant ainsi sans effusion de sang le président Daouda Diawara, chef de l'État gambien depuis 1965. Ce dernier va trouver refuge au Sénégal. Troisième date, 25 juillet 1996, coup d'État au Burundi. L'ancien président et militaire Pierre Buyoya renverse le président Sylvestre Ntibantougania. Et cette quatrième date pour finir est encore un coup d'État. 26 juillet 2023, coup d'État au Niger. Le président Mohamed Bazoum est renversé par le général de brigade Abdourahmane Tchiani. Voilà tout donc pour notre éphéméride de cette semaine. Et de retrouver à présent notre rétro musical, notre autre rétro, une vieillerie musicale africaine ou afro-africaine à retrouver pour vous, mesdames, mesdemoiselles, messieurs, pour vous faire bouger, vous faire danser et vous rappeler quelques souvenirs. Mais d'abord et toujours, la roue musicale à faire tourner de manière aléatoire, ça va partir, c'est parti, ça tourne, et ça s'arrête sur Mayaoula Mayoni, le titre « Bon anniversaire ». Souvenir, souvenir, c'est parti.

Mayaoula Mayoni depuis le Zaïre, le Congo Kinshasa, pour faire véritablement bouger, danser avec cette chanson, ce titre irrésistible. Bon anniversaire. Chanson sortie début des années 80. Quelle fête, quel mariage, quel anniversaire, quelle radio nationale africaine à l'époque sans cette chanson. La fiesta totale, n'est-ce pas, à l'époque? Et vos souvenirs,

c'est donc chez vous, mesdames, mesdemoiselles, messieurs. Et c'est toujours ainsi dans votre émission Popourri Africain sur RCF, la radio chrétienne francophone, avec Campbell Lawson. Et disons donc merci à Maoula Mayoni. Nous sommes presque donc au terme de votre émission Popourri Africain de ce jour. Mais encore, la sagesse africaine de la semaine, un proverbe, un adage africain à méditer tout au long de ce week-end et qui nous dit ceci. Et pour rêver, il faut dormir, mais pour avoir un rêve, il faut se réveiller. Je reprends. Pour rêver, il faut dormir, mais pour avoir un rêve, il faut se réveiller. À méditer, à bon entendeur. Salut, terminé donc pour Popourri Africain de ce jour. Merci de nous avoir suivis, merci d'avoir été des nôtres. On se retrouve la prochaine fois si Dieu le veut, mais Dieu toujours le veut quand c'est beau, quand c'est chouette. Popourri Africain vous a été présenté par Campbell Lawson. On se quitte avec le Camerounais Francis Bébé qui nous chante la capitale burkinabé, Ouagadougou. Au revoir.

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Yeah. Allez, bonjour à chacun, à chacune, ravi de vous retrouver pour ce nouveau numéro de Direction Sud. Vous le savez, c'est le portail radio de la diaspora africaine. Oui, une rencontre avec les enfants, les fils, les filles et même les amis du continent. Alors dans quelques instants, on aura rendez-vous avec un fils du continent. Il viendra nous parler d'un événement initié par les étudiants internationaux de l'Université catholique de Louvain. Une affiche portée par 3 associations. Ce sera dans quelques instants seulement. Mais vous le savez, nous sommes vraiment un cheval sur l'accueil, et pour lui souhaiter la bienvenue, voici une douceur qu'il mérite bien.

0: Ah, je vous l'ai dit, hein. Avec la participation de Tiwa Savage. I'm okay. Un rappel de soi-même. Comme quoi il est important de tenir le coup. Parce que tenir le coup est déjà une victoire. I'm okay. Une chanson qui révèle Fields dans toute sa vulnérabilité. Une véritable méditation sur la santé mentale, la gratitude et le choix quotidien de persévérer. Ce morceau mêle Yoruba, Pidgin et anglais dans une conversation sincère sur ce que signifie être humain sous pression. C'est nouveau, c'est frais et on aime ça. Et si vous arrivez maintenant, je vous souhaite la bienvenue. Oui, nous nous apprêtons à recevoir notre invité. Janvier Tesiwe nous accompagne aujourd'hui dans son numéro de Direction Sud. Alors Janvier nous vient de Louvain-la-Neuve. Il est lui aussi impliqué au cœur d'un événement qui se tiendra au mois d'août. Un événement qui mêle mode, mais vous le savez, avant toute chose, il faut qu'il se présente à vous. Parce que moi, je le connais. Janvier, bonjour et bienvenue.
1: Bonjour Patrick, c'est un plaisir pour moi d'être sur les antennes de la RCF ce matin, oui. Et surtout à l'émission Direction Sud. Alors, un plaisir pour moi d'être là.
0: Merci beaucoup, c'est un honneur pour nous en tout cas de te recevoir. Pour ceux de nos auditeurs qui te découvrent, qui es-tu, d'où viens-tu et où vas-tu?
1: Je suis Janvier Tesiwe, je viens de l'Afrique, principalement du Cameroun à l'ouest, oui. Au pays Bamileke, comme on nous appelle souvent.
0: Ah.
1: Je suis étudiant à l'Université catholique de Louvain,
0: ouais.
1: Finissant d'un master de un master 120 en communication stratégique des organisations et je me spécialise maintenant en culture visuelle.
0: Alors, j'aime la façon avec laquelle tu le dis, master 120. Pour ceux qui ne sont pas rompus à la chose universitaire, c'est quoi un master 120?
1: Alors, ça se distingue d'un master de spécialisation qui est un master 60. 120 veut tout simplement dire 120 crédits.
0: Ah, un d'accord.
1: Master qui se fait sur 2 ans.
0: Sur 2 ans, ouais.
1: Tout à fait.
0: Ah, c'est génial. On découvre tous les jours. C'est vrai qu'à mon époque, ce n'était pas comme ça. On n'avait pas cette façon de spécifier les différentes filières. Alors, tu es ici pour nous parler d'un événement qui s'organise au cœur de Louvain-la-Neuve. Et tu nous as dit effectivement que tu venais du Cameroun.
1: Tout à fait.
0: Ça, qui tu étais aussi.
1: Oui.
0: Alors, mais où vas-tu? C'est la question qui est d'ailleurs la plus difficile à répondre.
1: Je vais à la découverte du monde.
0: Oui.
1: Je vais dans le village planétaire pour découvrir et pour partager les valeurs culturelles de l'Afrique. C'est d'ailleurs la raison pour laquelle nous sortons du Cameroun pour aller faire les études ailleurs. C'est pour découvrir les systèmes d'enseignement d'ailleurs et partager avec ces systèmes-là ce que nous connaissons de notre environnement africain.
0: Alors, tu as quitté ta terre natale depuis combien d'années? Depuis combien de mois, si ce n'est pas trop long?
1: Depuis 4 ans et demi.
0: Ça fait 4 ans que tu es en
1: Belgique? En septembre, ça fera 5 ans.
0: Ouh là là! Et ça ne te manque pas ton Cameroun?
1: Pas du tout, parce qu'avec les mobilités qui sont disponibles, on y va, on revient.
0: D'accord. On entre et on ressort, quoi.
1: Tout à fait.
0: Alors, pourquoi avoir choisi de faire dans la communication, Janvier?
1: Une passion depuis l'enfance.
0: Ouais.
1: Ma grande sœur qui a donné le prénom de Janvier, qui m'a attribué ce prénom, me disait souvent, lorsque j'étais né, mes lèvres tremblaient. Et un griot du village est passé, il a dit, cet enfant sera un parleur. Parleur veut tout simplement dire communicateur, ou alors un griot.
0: Ouais.
1: Et plus tard, dans mes études secondaires, j'étais président du club journal de l'univers, du lycée bilingue de Chang.
0: Ouais.
1: Cela m'a permis de découvrir que j'avais ce grand talent. À un moment donné, je suis allé faire les études juridiques à l'université de Chang, mais ça n'a pas très bien fonctionné parce que ce gemme de communication me manquait. Voilà que finalement, je me suis retrouvé dans mon domaine de prédilection et je suis fier d'être aujourd'hui à l'université catholique de Louvain qui m'a donné donc l'opportunité de concrétiser cette passion-là et je suis donc communicant aujourd'hui.
0: Mais avant, tu as dit que tu es passé par
1: l'université
0: de Chang.
1: Oui.
0: Alors ça veut dire que tu as fait des études au Cameroun avant de débarquer en Belgique alors?
1: Tout à fait, et pas des petites études. J'ai fait l'université de Chang pour 2 ans en sciences juridiques et politiques. Et puis j'ai également eu le concours de l'École nationale supérieure des postes et télécommunications où j'ai fait 5 ans, soit une licence professionnelle en management des télécommunications.
0: Oh là là.
1: Et puis un master en administration des entreprises des postes et télécommunications.
0: Alors, c'est quand même bizarre parce que je l'ai constaté chez tous les Camerounais, il y a cette passion pour les études. C'est dû à quoi?
1: la découverte, l'envie de savoir, se cultiver et se cultiver pour toujours.
0: Alors, je vais dire que dans ton pays, le Cameroun, il est fort possible qu'on tombe sur un chauffeur de taxi qui a une maîtrise en maths ou peut-être un doctorat en mathématiques.
1: Actuellement, il y a les vendeurs de beignets à l'entrée de l'université de Tchang qui ont un doctorat.
0: Oui.
1: PhD.
0: Oui.
1: Ah, donc, au Cameroun, quel que soit le diplôme qu'on a, on peut rentrer faire un métier qui nous passionne.
0: Voilà.
1: Et après, on continue à faire d'autres études, même dans d'autres domaines qu'on n'avait pas étudiés au départ. Donc, ça fait partie de la diversité des savoirs, de la quête des connaissances à l'infini.
0: Un véritable pays, ce Cameroun. Est-ce qu'il y a beaucoup de Camerounais, d'étudiants camerounais à Louvain?
1: Ah oui, il y en a beaucoup d'étudiants qui sont aussi en communication comme moi.
0: Et oui.
1: Nombreux sont aussi en sciences actuarielles parce que les études mathématiques intéressent beaucoup les Camerounais. Donc, c'est peut-être le domaine où ils sont plus nombreux, non en actuariat, mais en communication, pour ma promotion, nous sommes 7. Dans d'autres domaines comme les sciences économiques, il y a aussi beaucoup de Camerounais. Donc.
0: Et sur le plan africain, il y a beaucoup d'étudiants africains à Louvain?
1: Tout à fait. D'ailleurs, c'est parce qu'il y a beaucoup d'étudiants camerounais et d'étudiants africains à Louvain, qui a un foyer ou alors un centre d'accueil des étudiants internationaux qui s'appelle le Centre Placé. C'est parce qu'il y a donc ce foisonnement, cette tendance à ce que le chiffre ou bien le nombre d'étudiants internationaux augmente à l'Université catholique de Louvain que nous avons donc eu l'idée de créer cet événement qui s'appelle African Fashion Day. Je pense que c'est certainement la transition.
0: On en parlera tout à l'heure, on en parle là, effectivement, c'est très important. Alors, lorsqu'on parle de Louvain-la-Neuve, il s'agit ici d'une université qui reçoit des étudiants issus de plusieurs pays, dont il y a plusieurs nationalités qui se côtoient
1: au niveau des
0: étudiants.
1: Tout à fait.
0: Alors, toi, tu pars du Cameroun. Pourquoi la Belgique et pourquoi l'université de Louvain?
1: Les raisons, elles sont peut-être d'une part personnelles et d'autre part dans le cadre d'un peu plus de contexte général. Sur le plan personnel, j'avais voulu ajouter dans mon cursus académique un diplôme international.
0: Oui.
1: Ceci pour préparer une carrière que moi, je préfère ne pas détailler tout de suite. Et sur le plan qui peut être un peu un cas général, c'est aussi à cause du coût des études en Belgique s'il faut faire une comparaison avec d'autres pays européens. Par exemple, en France, ou alors les pays américains, les pays d'Amérique comme
0: du
1: le Canada,
0: Nord, oui.
1: Par exemple.
0: Oui, là, c'est
1: pour les mêmes formations, le coût sera relativement plus élevé qu'en Belgique, et ce qui peut motiver le choix de la Belgique comme le pays d'accueil pour les raisons académiques.
0: Et la qualité de l'enseignement?
1: Elle est meilleure, peut-être pas plus que les autres, parce que je n'ai pas des éléments factuels pour faire une comparaison, mais la qualité des études à l'Université catholique de Louvain répond à mes besoins et répond aussi aux besoins d'autres étudiants que je rencontre au quotidien. Nous n'avons rien à reprocher. Elle est formidable, cette formation.
0: Mais quel est le pourcentage des étudiants africains à l'Université de Louvain?
1: Je n'ose pas avancer des chiffres qui ne seront pas corrects. Peut-être que je vous les donnerai après avoir demandé aux autorités administratives.
0: Oui, parce qu'on voulait comprendre pourquoi beaucoup d'Africains sont présents à l'Université de Louvain-la-Neuve. En tout cas, ça fait plaisir. La preuve en est que grâce à ta présence, on t'a dans ce studio pour parler de cette journée qui marquera effectivement un point important sur la culture africaine. Oui. Alors, tu as évoqué ton pays, le Cameroun. Ça fait plaisir, ça tombe bien. On va souffler en musique un tout petit peu avec un fils du Cameroun. Je crois que c'est un fils du Mboa, comme on dit chez vous au Cameroun.
1: Tout à fait.
0: Et lui, il est le président de Deido à Paris.
1: Ah, Sergio Polo.
0: Il connaît tout. Baninga Mabé, Sergio Polo sur la radio. Bienvenue si vous arrivez à l'instant. Installez-vous confortablement. C'est du

trop tôt parti malheureusement. Belin Diop qui avait commis au cœur des années 80 le magnifique album dans lequel on retrouvait le hit Mambo Peña, dont là c'est un bel hommage rendu par Sergio Polo à cette grande figure de la musique camerounaise et africaine. Alors vous le savez, nous parlons aujourd'hui des African Fashion Day. Et parlant de ça, voici un petit cadeau que nous a apporté Janvier.

0: Le ton est donné, c'est un jour de fête, effectivement, les African Fashion Days. On en parle effectivement avec notre invité, Janvier Teziwe, qui nous accompagne dans cette émission. Rappelez également que cette chanson qu'on entend à l'instant, c'est l'hymne là, de cet événement.
1: Tout à fait. C'est le générique officiel de African Fashion Day, une composition maison et qui a été produite avec l'aide de l'intelligence artificielle pour le côté mélodie et le côté de la voix.
0: Mais vous y avez rajouté des instruments.
1: Les instruments de danse traditionnelle d'Afrique, notamment les tam-tams, les tambours.
0: Voilà, donc qui donne donc le la de cet événement qui se déroulera, je le rappelle maintenant puisqu'on peut en parler, le samedi 29 août prochain. Donc ce sera au centre Placet de Louvain-la-Neuve, donc c'est dans l'enceinte de l'université, c'est
1: tout
0: ça?
1: Tout à fait, à la place de Locaille, parce qu'il faut dire que le centre Placet est installé au cœur de Locaille. Et c'est là que va se passer African Fashion Day 3e édition.
0: Alors, African Fashion Day 3e édition, ça veut dire que c'est en 2024 qu'on a eu droit à la première édition. Et avant de revenir sur l'édition de cette année, présente-nous un peu les African Fashion Day, s'il te plaît.
1: African Fashion Day, c'est un moment de partage, un moment de regroupement de tous les Africains dans toute leur diversité pour la promotion de la diversité et du multiculturalisme africain. L'African Fashion Day est né justement au centre Placet grâce à une réflexion qui consistait à prendre les Africains comme cette tortue qui quitte et qui se déplace avec sa carapace. La carapace peut être ici comme une figure de style qui représente notre culture.
0: Bien sûr, ça j'ai compris. Pour ceux qui ont eu l'habitude des discussions sous l'arbre à palabre,
1: voilà,
0: sur le continent africain, je crois que ça passe très bien et on comprend vite à quoi cela renvoie.
1: Tout à fait. Et donc, nous sommes donc cette tortue qui se déplace et nous sommes en Belgique, principalement à l'Université catholique de Louvain. Il faudrait qu'on montre, qu'on explique aux yeux du monde les écritures qui se trouvent sur notre carapace.
0: Ouais.
1: Donc, nous devons exposer notre culture, notre savoir-faire à travers, bien évidemment, les activités comme les danses traditionnelles, la tenue vestimentaire, qu'est-ce qu'on porte en Afrique et pourquoi on porte cette tenue-là. Qu'est-ce qu'on mange en Afrique et pourquoi on les mange et quelles sont d'ailleurs les vertus thérapeutiques de ces mets traditionnels que nous allons présenter.
0: Donc ça va être un grand rendez-vous, en tout cas ça va être pour les papilles gustatives également et aussi pour le regard, pour les yeux.
1: Ah ben il y aura un peu de tout et plus que du tout parce qu'il y aura aussi de quoi s'amuser comme les jeux de société et les jeux de divertissement. Imaginez-vous.

0: Vous, cette année, puisqu'on va en parler, mais je préfère déjà dire à l'entame qu'il y aura les tirs d'eau au puits. Parce que beaucoup qui sont nés en Belgique, et même les Africains qui sont nés en Belgique, ne savent pas comment est-ce qu'on s'approvisionne en eau potable en Afrique.
1: Ouais.
0: Nous allons donc, avec une association animée par Annie De Brooke, qui vient du Mali, créer une sorte de puits d'eau potable artificielle et où les gens pourront prendre de l'eau avec une corde et porter cette eau-là sur la tête
1: En tout
0: pour aller à
1: cas,
0: la maison.
1: attends, attends, attends. Là, tu es allé très, très vite. Et c'est vrai que j'adore ce que tu racontes parce que on est dans un voyage culturel.
0: Ça veut donc dire que la tortue ne va pas seulement venir en Belgique, mais nous allons transporter tous ceux qui seront présents en Afrique. Ils vont se
1: Donc
0: sentir en Afrique.
1: ça va être un petit voyage. On va transformer le centre Placé en
0: Village
1: plein village
0: africain.
1: africain.
0: Exact.
1: Alors, dont les African Fashion Day, dont lancé en 2024. Et c'est l'idée de trois associations.
0: Exact. All Juste est l'association qui porte l'événement cette année et l'année dernière. All Juste étant l'Alliance pour un monde plus juste, basée à Charleroi, fondée depuis 2009. Et donc, l'objectif est d'accompagner les premiers ou bien les primo-arrivants et les
1: Ouais.
0: primo-migrants en Belgique dans les démarches administratives, aussi bien pour l'insertion socio-professionnelle que pour l'insertion culturelle.
1: D'accord.
0: La deuxième association, c'est Kwala. Ça se prononce
1: Voilà, quoi
0: Kwala,
1: OK,
0: qui veut
1: quoi
0: dire
1: Allah, ça
0: en
1: veut dire
0: langue,
1: quoi?
0: voilà, j'en viens. Kwala, c'est en langue Yemba, une langue de l'Ouest Cameroun qui veut dire le vrai village, la vraie langue ou alors la culture originale. C'est une
1: D'accord.
0: association basée au Cameroun, mais qui a pour but d'enseigner les langues locales du Cameroun et la promotion du patrimoine culturel camerounais. Elle accompagne donc African Fashion Day avec cette relation entre les résidents africains à la diaspora et les outils qui se trouvent en Afrique. Ça veut dire une sorte d'échange d'objets entre cette association et les personnes qui se trouvent à la diaspora.
1: Alors, le Cameroun est très impliqué hein, dans l'organisation de ces African Fashion Day.
0: Oui.
1: Il y a une troisième association.
0: C'est l'ARP, l'association des résidents du Placé. Le Placé étant ici le foyer ou le cercle des étudiants internationaux de l'Université catholique de Louvain.
1: Alors, c'est ici que l'université même catholique intervient, donc c'est à travers cette association-là, l'ARP.
0: Oui, que l'université intervient. Et l'université ici n'intervient pas en tant que personne morale dans sa globalité. C'est
1: Oui.
0: les étudiants qui résident, qui initient le projet et l'université est donc partenaire invité. Ça dit que l'université contribue, mais sans participer, sans intervenir dans l'action.
1: Oui.
0: C'est pour permettre aux élèves, aux étudiants de se sentir un peu libres d'entreprendre des choses, de oser ce que l'université pourrait peut-être être limitée dans les mouvements ou bien être dans une sorte de réglementation. Ici, les étudiants sont libres d'inviter qui ils veulent pour faire ce qu'ils veulent parce qu'ils veulent un peu cette sorte de liberté culturelle-là.
1: Alors moi, c'est très intéressant tout ce que tu viens de me raconter. Comment est-ce que les trois associations se sont rencontrées?
0: L'idée est partie en 2024 par le projet porté déjà par un groupe d'étudiants avait à la tête Janvier Tézioué, les
1: OK.
0: étudiants de communication qui voulaient faire quelque chose de jamais vu à l'Université catholique de Louvain, mais qui
1: D'accord.
0: décrivait l'Afrique dans sa globalité. Lorsque nous avons vu que les étudiants étaient déjà regroupés au sein de la RP et il y avait une sorte de diversité culturelle dans ce foyer, on a dit voilà l'association qui peut porter le projet. Et l'année 2024, la première édition s'est donc organisée au siège de l'ARP, qui est le centre Placette. Et nous avons dit il faut donc intégrer d'autres associations déjà implantées en Belgique et qui ont un fort potentiel dans la culture.
1: Alors, j'en vais t'ésiouer. Donc, qui est toi,
0: Oui.
1: quand tu viens, c'est en nom propre avec les étudiants ou c'est alors au travers d'une autre association?
0: Pour les deux, en tant que celui qui aurait allumé la flamme de l'événement, qui aujourd'hui est au-delà de ma maîtrise personnelle, mais plutôt dans l'emprise des groupes d'associations que je représente. Donc, je parle au nom de Janvier Tézioué en tant que, je veux dire, initiateur du projet, mais aussi
1: Ouais.
0: au nom du consortium de ces trois associations qui aujourd'hui
1: D'accord.
0: organisent l'événement.
1: Donc là, on a mis en contact d'autres associations, donc l'ARP,
0: All Juste et
1: All Juste
0: Kwala.
1: et Kwala. D'accord. Mais voilà, au Cameroun, la rencontre, je suppose que c'est grâce à toi.
0: Oui.
1: La rencontre avec une association qui est basée sur le Cameroun.
0: Et puisque ce n'est pas l'indiscrétion, je suis membre de Kuala depuis le Cameroun avant d'arriver à Belgique.
1: D'accord, mais fallait nous le dire avant, là maintenant. Parce que je suis en train de me dire, mais bon, ce sont des étudiants, ils sont en Belgique. Effectivement, All Just, c'est normal parce que c'est à Charleroi, ça s'occupe des primo-arrivants.
0: Oui.
1: Voilà. Et on a l'ARP qui est au sein de l'université de Louvain-la-Neuve, dont là encore ça se joue. Mais voilà, comment Kuala rentre dans l'histoire? Merci beaucoup, Janvier.
0: Et vous allez vous surprendre parce que cette année, une autre association vient en tant qu'invitée.
1: D'accord.
0: Elle s'appelle Ta Mère. Elle vient du Burkina Faso.
1: OK.
0: Et cette association vient en tant que participante pour faire une sorte d'exposition, mais nous allons la convaincre pour que la prochaine édition, qu'elle soit aussi membre du consortium.
1: On en parlera dans un instant. Alors donc, ainsi donc, vous retrouvez tous les trois pour créer cet événement. Mais est-ce qu'il fallait absolument un événement culturel du côté de Louvain-la-Neuve?
0: Il le fallait, et bien plus.
1: Culturel africain.
0: Culturel africain, il le fallait et bien plus. Je pense que d'ici la fin de l'émission, je vous dirai ce qu'il faudra pour que ce ne soit pas seulement un événement qui s'organise une fois l'an, mais qui est une sorte de permanence, une sorte de ce qu'on va appeler le village africain implanté dans Louvain-la-Neuve.
1: Ouais. C'est à travers cet événement, les African Fashions Day, que vous avez décidé de présenter la culture africaine, donc ta culture à toi, aux étudiants internationaux et même aux Belges qui sont curieux de savoir comment, à quoi ressemble la mode africaine, parce que je suppose que lorsqu'on parle de fashions, ça va être la mode. Alors ce sera la mode africaine. Il y a combien de pays qui sont représentés dans cet événement de mode?
0: Cette année, nous avons 8 pays. Et pour rectifier, vous avez dit que c'est pour présenter aux Belges. C'est pas seulement aux Belges, c'est pour présenter à Mondiovision.
1: Okay.
0: Parce que la communication que nous avons mise en place cette année,
1: c'est pas seulement pour satisfaire la Belgique, c'est pour inviter le monde entier.
0: C'est pour inviter le monde entier.
1: D'accord.
0: Et pour rappel, l'année dernière, nous avons reçu des participants venant de l'Allemagne et de l'Italie. Cette année, il y a une forte demande venant de la France et nous espérons que ceux de Suisse, ceux des États-Unis pourront se déplacer pour venir vivre cet événement parce que c'est une grosse pointure. Les activités que nous voulons présenter sont telles que personne ne devrait rater.
1: D'accord. Et pour l'instant, on va peut-être citer les pays, les différents pays qui seront représentés dans cette Fashion Day.
0: Avec plaisir, je vais vous les citer et peut-être en donnant l'implication ou l'apport
1: bien
0: de chaque pays.
1: Bien sûr, bien sûr.
0: Voilà.
1: C'est important.
0: Commençons par le Cameroun qui est le pays de Kuala qui a apporté les tenues traditionnelles et d'autres instruments de danse. Tout à côté, le Congo qui a pris la palme d'or pour les mets traditionnels.
1: Le Congo, ici, il s'agit de
0: la
1: RDC,
0: République démocratique du Congo.
1: D'accord.
0: Alors, ils vont nous présenter le poindou et le poulet mayo, selon des mets traditionnels qui sont au menu.
1: Ah, qu'est-ce que c'est bon.
0: Ah oui.
1: C'est dommage. Maïté, tu n'es pas là, tu vois. On parle de poindou, là. On parle de bonne nourriture.
0: La Côte d'Ivoire est de la partie avec...
1: La tchéké,
0: bien sûr.
1: Là là.
0: Ça ne devrait pas manquer. Là, il faut le dire, la Côte d'Ivoire se prépare à apporter la tchéké et les tenues traditionnelles de Côte d'Ivoire.
1: D'accord.
0: Au Bénin, nous avons eu un groupe associatif qui viendra avec les tenues traditionnelles, avec notamment les chapeaux du berger Peul.
1: Oui.
0: Donc, tous ceux qui viendront, que vous ayez une tenue traditionnelle ou pas, sur place, on va vous habiller avec les tenues traditionnelles d'Afrique pour faire des photos.
1: Donc, moi, dans ce cas-là, je viendrai. Je viendrai parce que moi, je suis friand de tenues africaines, ça c'est clair. Moi, j'aime bien tout ce qui est mode africaine parce que j'estime que c'est assez majestueux. D'accord. Et lorsqu'on se balade avec, mais il y a tout le monde qui pose le regard sur vous et c'est juste normal, quoi.
0: Et je continue avec le Burundi.
1: Le Bénin,
0: voilà.
1: Le Burundi.
0: Voilà. Le Burundi avec une danse traditionnelle.
1: Les tambours du Burundi.
0: Le
1: que je connais
0: bien
1: sûr.
0: Ils seront là.
1: Qui est l'un des invités du Festival africain de Liège.
0: Parfait. Alors, ils vont nous montrer une prestation de danse traditionnelle à nul autre pareil. Je pense que si quelqu'un devrait arriver en retard, qu'il fasse tout pour arriver avant la prestation de la Karanga parce que c'est un groupe époustouflant qui va faire une prestation. Et maintenant, le Burkina Faso vient présenter l'art de fabrication du savon traditionnel. Parce qu'il faut dire que l'industrie cosmétique africaine est en plein essor avec Ta Mère, c'est l'association qui est basée en Belgique, mais qui a des actions au Burkina Faso. Donc, elle sera là pour présenter non seulement les tissus fabriqués au Burkina Faso, mais aussi les savons fabriqués par les artisans africains.
1: Alors, rappelons qu'au Burkina, ils maîtrisent l'art de la teinture. Hein, donc,
0: voilà.
1: Je ne sais pas s'il y aura l'occasion de présenter de la teinture en direct. Je ne sais pas si c'est prévu.
0: Il n'y aura pas de teinture en direct, mais il y aura l'atelier de peinture.
1: Voilà. Voilà, d'accord.
0: Les enfants pourront faire des tableaux qui vont rentrer à la maison avec.
1: Ah, beaucoup de choses. On va revenir dans quelques instants pour évoquer la suite de cet événement. Mais avant cela, on va souffler en musique. Et c'est un pays qui se sent très africain. C'est Haïti, grâce à Joué Douet-Filé, l'un de ses ambassadeurs, Ma Bella.

0: Ah, ça, c'est l'évangile qui le dit.
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0: mari et femme.
1: Marie.
0: Ah, voilà, Joué de Philippe qui revient avec cette chanson, Ma Bella. Une façon de sacraliser le mariage, de célébrer l'union entre deux personnes. C'est bien de trouver son âme sœur et c'est bien de convoler en juste noces. À l'instant, Ma Bella, Joué doit être filé, Gilles à l'état civil, et qui est un artiste originaire d'Haïti. Haïti qui est toujours dans nos cœurs, vous le savez bien, à travers cette émission. Et aujourd'hui, on parle d'un événement qui rassemblera la communauté africaine. Ça, il faut le rappeler. Donc, ça se déroulera le 29 août prochain. C'est de 10h à minuit. Ça se passe donc au centre Placé de Louvain-la-Neuve. C'est important. Et rappelons que c'est un événement qui s'adresse à la communauté africaine vivant en Belgique ainsi qu'à ses sympathisants, aux sympathisants de la culture africaine. Un événement qui a pour but de promouvoir la diversité culturelle, le multiculturalisme, l'unité, le vivre ensemble au sein des communautés africaines de la diaspora, en particulier en Belgique. Et rappelons que c'est également l'occasion de valoriser la mode africaine, de valoriser les traditions et les talents artistiques africains à travers des défilés de mode, des shooting photos et surtout des expositions artistique, l'occasion pour Janvier et ses amis de vous en mettre plein les yeux.
2: Voilà, tout à fait. Nous avons prévu pas mal d'activités qui non seulement vont divertir, égayer le public, mais vont aussi éduquer le public.
0: Alors c'est bien de le dire comme ça, mais ceux qui vont faire le déplacement, ceux qui viendront ce jour-là à la rue des sports numéro 2 de Louvain-la-Neuve, qu'est-ce qu'ils verront? À quoi peuvent-ils s'attendre? Quelles sont les différentes activités? Dis-nous tout, n'oublie rien.
2: Très bien, merci Patrick. Dès 10h, il y aura l'ouverture de la foire d'exposition avec les différentes associations et les exposants qui vous présenteront non seulement l'art africain, mais aussi la créativité africaine dans les stands. Donc, on peut découvrir à partir de 10h. Et à partir de 12h, c'est un shooting photo en tenue traditionnelle. S'agissant donc du shooting photo, nous allons déporter l'Afrique en Belgique. Ça veut dire que lorsque vous entrez dans la salle du shooting, vous allez oublier que vous êtes en Belgique, mais vous sentirez dans les fins fonds des villages africains à travers un décor particulier.
0: Ah d'accord, je m'attendais à ça.
2: Et nous avons donc les tenues traditionnelles pour ceux qui n'en ont pas. Donc ceux qui sont des Africains.
0: Si je viens pour le shooting, je n'ai pas de tenue, c'est possible que je fasse
2: le shooting avec des tenues qui sont disponibles.
0: Ah, d'accord, voilà. Ça c'est bien.
2: Et nous avons déporté ici des stylistes spécialistes du Made in Africa. Pour ceux des Africains qui ont des tenues africaines dans leur placard, qui moisissent et qui n'ont pas d'occasion de les porter, ils peuvent venir avec leur valise parce qu'il n'y a pas de limite en termes d'échange. Et il y a des vestiaires prévus pour enfants, parents, amis, voisins, sympathisants de la culture africaine, ils sont tous attendus pour ce shooting photo. C'est l'occasion de faire les photos souvenirs et des photos à agrandir et mettre sur le mur au salon.
0: Alors, et ça tombe bien parce que c'est en plein de rentrée. C'est le premier week-end de la rentrée scolaire, bien sûr. Donc c'est là, tous les enfants seront de retour. Voilà. Les parents, c'est à vous donc de donner le « là ». Avec cet événement qui ouvre, là, je crois que c'est le premier événement de l'année scolaire.
2: L'année scolaire.
0: Voilà, en Belgique. Et ce serait important que les élèves soient là, que les enfants viennent s'imprégner un peu de cette culture africaine parce qu'on apprend toujours en essayant de savoir comment l'autre vit, ce que l'autre a de bien. Et je crois que la culture est la seule chose qui ne se discute pas. Ce serait important de venir, effectivement, participer à ça, de venir déjà voir et de venir toucher du doigt la mode africaine.
2: Tout à fait. Et donc, la date de l'événement est très significative parce que c'est la conclusion des vacances et l'introduction d'une année académique avec succès en pensant à ses origines. La deuxième ou la troisième activité, parce que j'ai commencé par l'exposition, après j'ai parlé du shooting photo, je parlerai donc de la continuité du shooting avec un défilé de mode en tenue traditionnelle.
0: D'accord. Et mais qui est-ce qui défile?
2: Tout le monde. Nous avons d'abord des stylistes qui sont sur place pour présenter leur savoir-faire avec leurs mannequins. Et nous avons aussi toute personne qui aimerait bien défiler, que vous soyez mannequin professionnel ou bien toute personne qui rêverait de faire le premier pas dans le mannequinat ou le défilé de mode.
0: Je serai là.
2: Vous venez, on vous habille, on vous fait le bon make-up. Made in Africa.
0: Ah, parce qu'il y aura un make-up artistique, qui sera là pour... Oh là là.
2: Très bien. Et là, vous profitez des photos gratuitement, photos illimitées. Devant un public sympa, parce que ce n'est pas une compétition, ce n'est que des acclamations et des applaudissements des mains et des pieds. Il n'y aura pas de vainqueur, il n'y aura pas de perdant.
0: L'essentiel, c'est de participer, un peu comme le disait le Courbertin à son époque pour les Jeux Olympiques. Effectivement, donc il faudra venir. L'essentiel, c'est de participer.
2: Tout à fait.
0: C'est de donner un peu de ce qu'on... De donner de son temps, de donner de sa passion à cet événement-là. Donc là, il y a un grand défilé avec tout le monde, et ceux qui n'ont pas tenu donc pourront trouver de la tenue
2: sur place.
0: Sur place.
2: Nous en avons pour tout le monde. Et quatrième activité, ça c'est l'activité que moi j'aime personnellement, c'est la foire gastronomique.
0: Ah ouais, à ça.
2: Des mets traditionnels d'Afrique.
0: Je crois que c'est l'activité que tout le monde attend.
2: Et c'est le dernier barbecue de l'année, parce que non seulement nous avons les mets traditionnels de l'Afrique, mais nous avons un barbecue géant aux saveurs de l'Afrique. Souvenez-vous de cette odeur du poivre noir, poivre blanc mélangé avec un peu du piment. Ça, c'est à ne pas rater.
0: Alors, vous ne le voyez pas lorsqu'il parle de ça. Je suis en face, dans ce studio.
2: C'est, oui, c'est parce que j'ai l'impression que j'ai un plat d'une dolée devant moi. J'ai l'impression de humer déjà de la tchéké et du riz sénégalais. Mais dans tous les cas, ce n'est plus loin. C'est le 29 août et je pense que je serai le premier à déguster le premier plat. Et je
0: vous dirai quoi effectivement, donc il y aura de quoi se sustenter pour cet événement. Alors, rappelons que ce sont des plats qui seront faits sur place.
2: Tout à fait.
0: Donc voilà, donc l'occasion également. Est-ce qu'il y aura des ateliers culinaires?
2: Oui, puisque le barbecue, il est fait en plein air, pour tous ceux qui aimeraient bien assaisonner un poisson, nous allons leur donner les accessoires et tout ce qu'il faut pour assaisonner leur poisson.
0: Mais si j'ai envie d'apprendre à assaisonner le poisson,
2: c'est sur place. Mais par contre, les mets traditionnels tels que le pondou, la tchéké, il n'y aura pas assez de temps pour
0: expliquer, parce que ça prend du temps, voilà. Effectivement. Ouais,
2: mais nous avons déplacé les maîtres culinaires, les cordons bleus africains pour faire ces mets-là de façon la plus professionnelle possible. Donc, si vous avez déjà goûté du pondou, je pense que ça sera l'occasion de goûter le pondou au carré.
0: Alors, on va récapituler. On a eu le matin...
2: L'exposition qui continue.
0: Voilà.
2: L'exposition commence
0: parce
2: à 10h et va jusqu'à minuit.
0: D'accord. Il y a le shooting.
2: Le shooting photo, il commence à midi et va jusqu'à 20h.
0: D'accord.
2: La foire gastronomique, elle commence à 10h toujours et va jusqu'à
0: minuit. Il y a le défilé d'abord.
2: Le défilé de mode, c'est la continuité du shooting photo.
0: Du shooting photo, d'accord.
2: Voilà. Et le défilé se fait dans un laps de temps, donc de 16h à 18h.
0: Ouais.
2: Et maintenant, après la foire gastronomique que je venais d'entamer, nous avons aussi des ateliers. Il y aura l'atelier de percussion tambou et tam-tam. Ça veut dire que si vous n'avez jamais frappé la main sur du djembé, c'est le moment de venir et de vous faire entraîner par les maîtres de danse traditionnelle d'Afrique.
0: Alors, parlons d'instruments de musique. Est-ce qu'il y a plusieurs types de djembé? Parce que je crois que tous les pays, le djembé en Afrique centrale n'est pas le même en Afrique de l'Ouest. Est-ce qu'il y a des différences? Encore que, pour le cas de votre pays, le Cameroun, chez toi, il y a des tambours qui n'ont rien à voir avec
2: Le djembé, tout simplement.
0: Ouais.
2: Et ça sera difficile.
0: Il y aura un atelier pour ce tambour-là?
2: Il y aura l'atelier.
0: Alors, je viendrai spécialement pour ça.
2: Voilà. Il y aura l'atelier et nous avons fait l'effort d'apporter plusieurs types de tambours. Ça veut dire qu'on n'aura pas encore à se poser cette question parce que sur place, les maîtres vous présenteront en vous montrant chaque tambour avec son nom traditionnel et le son que ça produit. Donc, ça sera du pratico-pratique. Et après cet atelier, il y a d'autres ateliers comme l'atelier d'art plastique avec les dessins et les bricolages. Donc, les enfants pourront bien s'amuser dans ces ateliers-là. Hormis le grand château gonflable pour que les enfants puissent de temps en temps s'amuser. Et je parlais dès le début de ce puits artificiel va permettre aux enfants de se rendre en Afrique et d'aller chercher de l'eau pour la grande mer. Ça veut dire qu'il y aura un puits fabriqué sur place et on peut tirer de l'eau avec une corde comme en Afrique, bien évidemment.
0: Il y aura une poulie avec, comme
2: ça. Il y aura une poulie.
0: Oui.
2: Et dans le seau, on va donc transporter cette eau sur la tête pour aller la déverser dans le contenant.
0: Ah, j'ai envie de voir ça. Et c'est ta mère qui fit ça.
2: Tout à fait. Non, c'est pas ta mère, c'est Annie De Broek.
0: Annie De Broek, ok.
2: Oui, c'est elle qui organise
0: qui vit au Mali.
2: Non, elle va au Mali dans son ASBL, mais d'accord. Elle est basée en Belgique.
0: D'accord.
2: Et elle a tout ce qu'il faut pour organiser cette activité.
0: Ah, je crois qu'on aura l'occasion un jour de l'inviter dans ce studio pour qu'elle nous présente un peu ses activités.
2: Dans tous les cas, si vous venez, vous serez à Africa
0: Fashion Week. Je serai présent, bien sûr.
2: Vous allez la voir.
0: On aura l'occasion d'échanger.
2: Elle est charmante. Elle sera avec vous avec beaucoup de plaisir. Et je continue par les activités de divertissement pour parler aussi de la grande tombola qui aura lieu.
0: Ouais.
2: Vous pouvez rentrer avec une photo gratuite, bien agrandie pour votre salon. Vous pouvez rentrer avec les gadgets des sponsors qui vont nous donner plein de choses et même des tickets ou alors les bons de réduction, les bons d'achat des magasins qui nous accompagnent. Vous aurez aussi l'occasion de rentrer avec les objets d'art africain que vous aurez gagnés dans les jeux tombola.
0: Ouais.
2: Et après donc ces jeux tombola, le soir, ça c'est le clou de l'événement. Un bal dansant animé par les DJ Afrobeat. Oh. Si vous n'avez pas encore transpiré jusqu'aux orteils, ça sera le jour de voir comment est-ce qu'on danse de façon endiablée.
0: Il y a une scène pour tout ça ?
2: Non, il y a une salle.
0: D'accord.
2: Il y a la grande salle du Placette, elle est 300 places.
0: Mm-hmm.
2: Elle sera dédiée à cette danse.
0: D'accord.
2: Qui ira donc de 20h jusqu'à
0: minuit. Donc c'est une salle avec l'estrade.
2: Une grande salle avec un DJ, pas d'estrade, mais plutôt des places assises et puis des pistes
0: et piste de danse.
2: Voilà.
0: Effectivement. On se retrouve dans quelques instants. Vous m'avez donné envie d'aller faire un petit tour en Afrique, dans la forêt africaine, à la direction le D. Nous sommes au Cameroun avec Inès D. Merci à Jules Chaya, son manager, qui a pris le temps de nous transmettre cette belle mélodie. 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

0: Il fallait absolument qu'on arrive à cet instant. Oui, moment de magie avec Inès Di, chanteuse camerounaise. Attention, elle est médecin et la musique est sa deuxième passion. Elle a voulu vous servir, effectivement. Elle le fait très bien. Elle mélange très bien ses deux passions, la médecine et la musique. À l'instant K, un extrait de ses dernières compositions. Je rappelle que c'est une princesse du Ndé au Cameroun. Ça, c'est dans la région de l'Ouest Cameroun. Donc ici, on parle de noblesse, de dignité, d'élégance, mais surtout de ka. Alors, je ne sais pas si tu connais ce que c'est le ka.
1: Le ka au Cameroun a plusieurs significations dépendant du groupe ethnique.
0: Oui.
1: Alors, à l'ouest du Cameroun, c'est une société secrète.
0: D'accord.
1: Et c'est une société secrète qui se présente en public dans des circonstances particulières. Notamment, ça peut être lors des funérailles d'un chef ou bien d'un notable. Et c'est une sorte de société secrète que lorsqu'elle apparaît en public, les personnes de la foi douteuse au plan mystique du thème devraient s'éloigner. Sinon, ils auront des répercussions.
0: Alors, c'est bien de tomber sur un connaisseur. Et rien qu'avec tes explications, je crois qu'on va se donner la peine d'inviter Inès Di pour nous parler effectivement de sa carrière. Alors, c'est pratiquement plus de 7 singles déjà. Et là, il y a K qui fait partie de cette dernière composition. Et c'est juste génial. C'est un mélange de Ben Sikin et de jazz. Oui. Et je crois que, et sur scène aussi, elle est phénoménale. C'est une artiste qui va certainement faire parler d'elle dans les années à venir. Inès Di, à l'instant, était notre Madeleine de Proust pour cet instant musique. Et on revient ici au cœur d'un événement qui, ma foi, captera toutes les attentions, puisque c'est un événement prévu pour le samedi 29 août 2026. Oui, grâce à 3 associations qui se sont unies pour nous servir, les African Fashions Day, avec nous ici pour en parler, Janvier Tesiwe, qui est l'un des instigateurs de cet événement. Janvier, tout va bien pour toi ?
1: Très bien, je suis à l'aise dans ce studio, magnifique, l'accueil est formidable, l'émission se déroule parfaitement bien.
0: Merci à toi d'être là. Alors, je vais te poser la question qui fâche.
1: Laquelle ?
0: La question des finances. Un événement comme celui-là, je t'entends depuis dire gratuitement, gratuitement, gratuitement, et on se dit, il se passe quoi ? Ils ont eu droit à beaucoup d'aide, à une subvention. Alors, comment est-ce qu'on met sur pied un événement comme celui-là, sur le plan financier ?
1: Il faut être loin d'être d'abord un passionné, mais être aussi un sacrifié. Ça veut dire que les associations qui...
0: Un sacrifié.
1: Ah oui, il faut être un sacrifié. Parce que pour vivre sa passion, on se sacrifie.
0: Oui.
1: On n'attendra pas que la mante vienne du ciel pour se réaliser. Il faut déjà être dans l'action soi-même avec ses petites ressources dont les 3 associations qui portent le projet saignent pour utiliser les thèmes africains, saignent pour déjà réaliser le maximum.
0: Ouais.
1: Mais maintenant, nous tendons la main aux sponsors qui jusqu'à présent, quelques-uns sont manifestés, mais nous attendons encore que beaucoup se manifestent pour soutenir l'événement. Nous avons également tendu la main aux autorités, notamment les autorités communales de Louvain-la-Neuve, qui est la tête
0: d'accueil. Il faut quand même dire, alors je ne sais pas s'ils m'écoutent, soyons sérieux, c'est un événement qui met en lumière votre commune. Voilà, une commune comme Louvain-la-Neuve qui accueille un événement de cette envergure, franchement, devrait s'impliquer davantage.
1: Pour aller dans la continuité de ce que vous dites de la visibilité de la commune, nous avons contacté l'office de tourisme de Otigny-Louvain-la-Neuve, qui d'ailleurs aura un stand pour présenter, pour faire découvrir, parce que c'est aussi un moment du tourisme.
0: Ouais.
1: Et le mot Otigny-Louvain-la-Neuve a été vu et diffusé dans nos réseaux 25 000 fois.
0: Oh là là.
1: Ça veut dire que chaque fois que nous taguons, c'est de la visibilité que nous créons. Et donc, la ville de d'Otigny-Louvain-la-Neuve va nous accompagner, ça je suis sûr. Nous avons rencontré le bourgmestre qui est très réceptif pour cet événement et qui sera certainement présent. Ça, nous confirmerons sa présence quand son agenda sera connu. Nous avons également tendu la main à la province du Brabant Wallon parce que c'est un événement qui va au-delà de la commune, mais qui fait rayonner toute la province.
0: Ouais.
1: Et nous allons même au-delà pour dire toute la Belgique. Pourquoi pas le ministre en charge de la culture, le ministre des Affaires étrangères et des Affaires européennes est impliqué, nous l'avons invité, si son agenda le permet, il sera là.
0: Il sera là.
1: Et donc, venir veut dire amener de la crédibilité pour que les entreprises puissent nous soutenir en tant que sponsors. Donc voilà un peu où est-ce que nous allons chercher des moyens pour réaliser l'événement. Et nous-mêmes, en tant que membres de ces différentes associations-là, nous contribuons déjà à l'avance. Parce que s'il doit avoir un apport, c'est bien après. Mais voyez-vous, à l'heure actuelle, on a déjà réalisé pas mal de choses et on veut faire
0: davantage. Et c'est quand même la troisième édition.
1: La troisième édition, ouais. Tout à fait. Et un autre élément, c'est que l'événement est gratuit, l'entrée est libre et gratuite, ouais. Bien évidemment, mais pour donner à manger et à boire à 200 personnes à la première édition, 500 personnes à la deuxième édition et 800 ou 1000 personnes qu'on attend
0: pour la troisième édition,
1: ça ne sera pas évident. Il faut gagner du loto pour le faire et nous n'avons pas gagné le loto.
0: Alors une petite contribution en tout cas de tous les festivaliers, en tout cas de tous ceux qui viennent, des visiteurs.
1: Ils ne payent que ce qu'ils mangent.
0: Ce qu'ils mangent et ce qu'ils boivent aussi.
1: Tout à fait.
0: Donc c'est important.
1: Mais toutes les autres activités, que ce soit le défilé de mode, la visite des stands, les différents jeux d'attraction, c'est gratuit. Le bal dansant du soir est 100% gratuit. On ne paye rien.
0: Avec les DJ qui sont pourtant payés.
1: DJ
0: Afrobeat. Voilà. Donc c'est important. En tout cas, merci beaucoup Janvier. Alors rappelons que l'événement c'est le samedi 29 août de 10h à minuit. C'est au centre Placet de Louvain-la-Neuve dont je vous donne l'adresse. C'est rue des Sports numéro 2. C'est 1348 Louvain-la-Neuve.
1: Tout à fait.
0: Merci beaucoup. On va se quitter avec une autre chanson qui marche bien au sein de vos formations parce que c'est votre chanson d'encouragement. C'est Africa de Salif Keïta, parce que c'est aussi votre rêve de voir toute l'Afrique rassemblée autour de cet événement.
1: Exact.
0: Merci Janvier, à bientôt.
1: À bientôt.

Bonjour à tous et bonne année 2026. Aujourd'hui, dans Solem l'Opéra et pour commencer cette nouvelle année, je vous propose une nouvelle thématique, celui des opéras en tant que lieu. Et je vais vous proposer tout de suite de nous rendre à l'inauguration de l'Opéra Garnier de Paris qui a eu lieu il y a presque 151 ans, jour pour jour, le 5 janvier 1875. Il fait drôlement froid sur les marches de l'opéra, mais tout le gratin parisien et européen est là. Le président MacMahon, des ducs, des politiques, des artistes, les grands bourgeois, tout le monde, je vous dis, sauf l'architecte Charles Garnier qu'on a tout bonnement oublié d'inviter. C'est une légende en fait, comme beaucoup d'autres qui concernent l'opéra Garnier. Charles Garnier a bien été invité. Une loge lui a été réservée au deuxième étage pour le prix astronomique de 20 francs. En réalité, l'architecte a refusé de payer, estimant qu'on manquait de respect à son travail. Il n'a donc pas assisté à la représentation, mais il est resté pour assister à la soirée. D'ailleurs, que joue-t-on pour ce premier soir? Il n'y a pas de grands opéras au programme, mais plusieurs tableaux avec des ballets et de l'opéra, bien sûr, notamment l'ouverture de Guillaume Tell, que nous allons écouter, interprétée par l'Orchestre Philharmonique de Vienne, et c'est Valérie Gergiev qui est à la baguette.

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1: Laissons le tout Paris profiter de la soirée d'inauguration de l'Opéra Garnier et remontons le temps jusqu'en 1858. Nous sommes encore sous l'Empire. Napoléon III donne l'autorisation de détruire un terrain de 12 000 mètres carrés en plein cœur de la capitale. Que va-t-on mettre dans ce trou ? Un opéra, pour faire rayonner la culture et les savoir-faire français et par là même l'Empire en lui-même. En 1860, un concours est lancé. C'est un jeune inconnu, Charles Garnier, qui remporte la mise. Il a de grandes ambitions pour son projet, mais ça ne va pas aller tout seul. D'abord, le terrain est en losange, ce qui n'est pas des plus pratiques. Qui plus est, il est marécageux et l'eau suinte de partout dès qu'il pleut 3 jours de suite. Les problèmes et les retards s'accumulent et le budget explose, tout comme dans tout bon chantier qui se respecte. La guerre franco-prussienne va encore mettre à l'arrêt les travaux. Napoléon III délaisse le projet et finit par mourir en 1873. La toute jeune République française se cherche et a bien du mal à se trouver. Alors vous pensez bien que l'achèvement de l'opéra, ce n'est pas une priorité. L'incendie de la salle Pelletier en 1873 va changer la donne. Le public parisien friand d'opéra réclame une salle. On décide donc de poursuivre les travaux. Et c'est ainsi que Charles Garnier sera ovationné à la fin de la soirée d'inauguration, 15 ans après le début des travaux. On va écouter la bénédiction des poignards, extrait des Huguenots de Meyerbeer, qui était aussi au programme de la soirée d'inauguration.

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1: C'est vrai que l'Opéra Garnier a coûté une fortune, mais quelle réussite! Charles Garnier a fait appel aux meilleurs artisans de l'époque. 14 peintres, des mosaïstes, des sculpteurs, pour créer la façade ainsi que les nombreuses sculptures et fresques présentes dans l'opéra. Il faut que ça en jette et croyez-moi, c'est somptueux. Imaginez un peu, vous êtes un spectateur, vous empruntez l'avenue de l'opéra, qui vous offre une vue imprenable sur la façade avant de ce colosse de 125 mètres de large. La façade illuminée vous accueille, vous admirez les sculptures représentant la poésie, la musique, la danse. Vous franchissez le seuil et vous tombez sur une merveille architecturale, le grand escalier que vous avez peut-être vu dans la Grande Vadrouille. Car oui, c'est à l'Opéra Garnier que Louis de Funès est chef d'orchestre, cela vous donne une petite idée mentale de l'édifice. Vous montez les premières marches du fameux grand escalier, constitué de 30 types de marbre provenant de 8 pays différents. Ça étincelle, ça flamboie les soirs de gala, les froufrous des robes et les rires des hommes se mêlent au brouhaha de la foule et des accords de musique qu'on entend au loin. Cet escalier a été conçu pour voir et se faire voir. Ce serait dommage de s'en priver, mais dépêchez-vous, la cloche sonne, le spectacle va bientôt commencer et c'est le moment d'entrer dans la grande salle pour écouter, pourquoi pas les noces de Figaro qui étaient à l'affiche de l'Opéra Garnier au mois de novembre 2025. On écoute Julie Fuchs dans De Vieni Non Tardar. Elle est accompagnée par le Balthazar Neumann Orchestra dirigé par Thomas Engelbrock.

de coulisses et de lieux de stockage. Pour 3 personnes en scène, vous en avez à peu près 30 qui travaillent dans l'ombre. Vous, en tant que spectateur, vous ne faites pas du tout attention à ça. Vous êtes là pour la magie de l'opéra et pendant la représentation, vous êtes tout de suite frappé par le fait que vous voyez parfaitement jusqu'au fond de la scène. Ce prodige est dû au fait que c'est une scène à l'italienne, c'est-à-dire qu'il existe une différence de niveau d'un mètre entre l'arrière et l'avant de la scène, accordant ainsi une meilleure visibilité et une profondeur de champ au spectateur. Pour un opéra, ce n'est pas trop dérangeant pour les chanteurs, mais pour les danseurs de ballet, c'est autre chose. On va écouter un air extrait de l'Onegin de Tchaïkovski qui est actuellement à l'affiche à l'Opéra Garnier. On va écouter Dimitri Ovorovski dans le rôle d'Onegin et Nuccia Focile dans celui de Tatiana. Ils sont accompagnés de l'orchestre de Paris sous la direction de Semyon Bikov.

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1: En 1875, à l'Opéra Garnier, non seulement vous pouvez voir jusqu'au fond de la scène, mais vous pouvez observer ceux qui sont dans la salle. À commencer par la place de l'Empereur, située à gauche, au bord de la scène, visible depuis tous les sièges. Si vous pouvez ainsi regarder à votre aise les parures, c'est parce qu'à l'époque, les lumières restaient allumées dans la salle. C'est Wagner, quelques années après, qui va abolir cette tradition et demander que les lumières soient éteintes afin que l'attention des spectateurs reste concentrée sur la scène. C'est avec Wagner qu'est né le mythe de l'opéra élitiste, compassé, inaccessible au commun des mortels. Avant lui, l'opéra était un joyeux bazar, si vous me passez l'expression. Les gens parlaient, sortaient à tout moment, sonnaient pour commander une glace. Il arrivait même que des spectateurs installés tout en haut de l'opéra, dans ce qu'on appelle le poulailler, fassent du chahut. L'origine du nom poulailler n'est pas bien établie. On a dit que le lieu était si étroit qu'on y est serré comme des poules dans un poulailler. On a dit aussi que les spectateurs caquetaient comme des poules. Peut-être un peu de tout ça. Mais ce qui est certain, c'est qu'à l'époque, il y avait de l'ambiance à l'opéra. De l'ambiance, il y en a aussi dans la Traviata de Verdi et je vous propose d'écouter Angela Gorgiou dans Sempre Libere. Elle est accompagnée de l'Orchestre Philharmonique du Capitole de Toulouse, dirigé par Michel Plasson.

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1: Vous avez bien profité du spectacle, vous vous rendez au grand foyer pendant l'entracte pour vous désaltérer. N'oubliez pas qu'en 1875, ce qui intéresse surtout les spectateurs, c'est de rencontrer leurs relations communes, de voir et de se faire voir. L'escalier, la salle participent de cette scénographie, ainsi que le grand foyer qui permet à tout un chacun de se faire admirer ou d'observer à loisir le monsieur ou la dame de votre cœur. Je ne dis pas qu'il n'y avait pas de véritable amateur d'opéra, je dis juste que ce n'était pas la majorité de l'assemblée. La cloche sonne à nouveau, vous regagnez votre place et vous profitez de l'occasion pour admirer le lustre qui surplombe la salle. En bronze doré, le lustre haut de 8 mètres a un diamètre de 4 mètres. Sa masse est de 6 tonnes et demie, un mastodonte que Charles Garnier voulait absolument dans sa salle d'opéra. Pour le plus grand malheur de Claudine Chomeil, tuée sur le coup le 20 mai 1896 suite à la chute d'un des contrepoints du lustre. Depuis, aucun autre incident n'est à déplorer, enfin tout de même, vaut mieux se méfier. La légende veut que ce triste événement ait eu lieu pendant le Faust de Gounod. Pas du tout. C'était pendant l'opéra Ailée de Étienne-Joseph Floquet. Mais je ne dispose d'aucun son de cet opéra. On va donc écouter un extrait de Faust et perdurer la légende. On écoute José Van Damme, accompagné de l'orchestre du Capitole de Toulouse, dirigé par Michel Plasson.

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1: La chute du lustre a directement inspiré l'écrivain Gaston Leroux pour Le Fantôme de l'Opéra, publié en 1910. Tous ceux qui ont lu ce classique de la littérature ont tremblé en imaginant l'apparition dudit fantôme sur une barque sortie des profondeurs glacées du sous-sol parisien. Je vais vous décevoir car le fameux lac est en fait une immense cuve de béton de 10 000 mètres cubes sous le palais Garnier qui a été creusée pour limiter le risque d'inondation constante. Le bassin, entièrement voûté, sert de réserve d'eau en cas d'incendie et seuls les sapeurs-pompiers de Paris et les plongeurs de la police nationale y ont accès. Pas de fantômes donc, mais on y a retrouvé quelques poissons-chats, carpes et autres poissons arrivés là par hasard lors de grandes inondations ou via les égouts qui sont tout près. Tant pis pour le romanesque du fantôme de l'opéra, mais qui sait, le fantôme de Charles Garnier, lui, peut-être, hante encore les lieux. S'il est toujours là, il a eu de nombreuses fois l'occasion d'entendre le Carmen de Bizet, qui reste l'opéra en langue française le plus joué à l'opéra Garnier. On va écouter « L'amour est un oiseau rebelle », interprété par Teresa Berganza. Elle est accompagnée de l'Orchestre symphonique de Londres, dirigé par Claudio Abbado.

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1: Le fantôme de l'opéra n'est pas la seule légende et superstition se rapportant à l'opéra Garnier. On a longtemps dit que l'opéra Garnier était maudit, car c'était la 13e salle d'opéra construite à Paris. La pauvre dame, tuée par le contrepoint du lustre, aurait occupé la place numéro 13. En 1932, un petit rat du corps de ballet serait tombé d'une galerie et aurait atterri sur la 13e marche du grand escalier. J'emploie le conditionnel car rien n'est moins sûr. Il existe des versions disant qu'il s'agissait d'un amoureux éconduit qui aurait choisi un suicide spectaculaire. D'autres qu'il s'agissait d'un accident suite à des jeux entre membres du corps de ballet. Il y a bien eu un décès tragique, mais comme beaucoup de choses concernant l'opéra Garnier, il est bien difficile de faire la part du faux et du vrai. Certains continuent d'affirmer que le lieu abrite bien un véritable fantôme. Il s'appellerait Ernest et il entrait les lieux depuis la création de l'opéra. Réalité ou non, aujourd'hui encore, la loge numéro 5 de l'opéra, située côté jardin, ne se loue pas et reste bien réservée aux fantômes comme l'indique une plaque apposée sur la porte. C'est très folklorique et cela a même fait l'objet d'une opération exceptionnelle en juillet 2023. Il était possible de réserver pour une seule nuit la fameuse loge numéro 5 sur la plateforme Airbnb afin de soutenir la rénovation des loges du Palais Garnier. L'événement était orchestré avec l'aide de Véronique Leroux, l'arrière-petite-fille de Gaston Leroux. Si l'opération se renouvelle, je vous invite pourquoi pas à tenter l'expérience. En attendant, nous allons écouter The Music of the Night, extrait du spectacle musical créé en 1986 à Londres par Andrew Lloyd Webber.

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1: Avec une musique pareille, toute seule dans l'Opéra Garnier, moi je peux vous dire que j'aurais eu peur. Je ne sais pas si les gagnants ont eu la visite du fantôme, mais s'ils ont eu accès à tout l'opéra, ils avaient de quoi se promener. Le hall, l'escalier, la salle, la scène, le grand foyer ne représentent qu'une toute petite partie visible de l'Opéra Garnier. Dans l'ombre, il y a tout ce qui alimente la machine. Et l'opéra grouille d'un petit peuple qui sait parfaitement ce qu'il a à faire, mais qui peut dérouter le spectateur s'il lève un coin du rideau. L'Opéra Garnier compte également des salles de répétition, des salles de danse pour le corps du ballet. On pense souvent que l'opéra ne s'anime que les soirs de représentation. C'est vrai que l'opéra vit un peu plus vite et un peu plus fort dans ce genre de soirée, mais en réalité, c'est un lieu quotidien de travail. Si jamais toute cette agitation vous donne le tournis, vous pouvez vous réfugier à la bibliothèque de l'opéra, qui est aussi un musée et qui abrite de nombreuses partitions, plus de 30 000 ouvrages musicaux, des archives, des affiches. Pour ceux qui ont l'habitude d'aller à Paris et qui ont envie de découvrir un endroit un peu insolite, le lieu est tout choisi et vous pouvez le combiner bien sûr avec une représentation. Et pourquoi pas la Cenerentola de Rossini qui sera jouée au mois de juin 2026. On va écouter Non più mesta, interprétée par Cecilia Bartoli. Elle est accompagnée de l'Orchestre communal de Bologne, dirigé par Riccardo Chailly.

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1: Et voilà, votre visite est achevée. Votre visite est achevée. Vous en savez un peu plus sur cet endroit magnifique qu'est l'Opéra Garnier. J'espère vous avoir donné envie de le visiter. Nous nous intéresserons prochainement à la monnaie de Bruxelles, bien sûr. Mais pour la prochaine émission, ce sera l'amour qui sera à l'honneur, avec pour une fois un opéra qui se finit bien, puisque nous parlerons des Puritains de Bellini. Pour finir cette émission, je vous propose d'écouter un air extrait de Madame Butterfly de Puccini, autre grand compositeur qui a fait les grandes heures de l'Opéra Garnier. Et on espère que ça va continuer encore longtemps. Je vous laisse avec Mirella Freni dans Un bel di Vedremo. Elle est accompagnée de l'Orchestre Philharmonique de Vienne, dirigé par Herbert von Karajan.

0: End of Beginning à l'instant DJ O sur RCF Liège. Merci à vous de nous suivre, il est 17h. Voyage, voyage, rencontre aujourd'hui Fahime Igami.
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0: La semaine dernière, nous avons fait la connaissance de Fahime Ilgami, réfugiée iranienne. Elle nous a expliqué les raisons de son exil, comment cela s'est passé, et nous la retrouvons sur le sol croate. La route est encore longue jusqu'à La Roche en Ardennes.
1: Le choix, maintenant vous avez fait le reste de votre vie chez nous en Belgique, ça a été un choix ou comment ça s'est passé?
2: Tout à fait hasard, parce que j'ai dit, j'étais une famille aisée. On dira, les familles aisées, ils ne vont pas se marier avec les familles pauvres. Aisées, ils cherchent aisées pour doubler leur remise, comme dans le temps. Comme dans le temps ici, où les familles, on va dire, princières.
1: Voilà, ça c'est comme ça.
2: Ici, même aujourd'hui.
1: C'est pareil partout.
2: Ça, oui, voilà. Alors, mon ex-mari, il avait tout ce qu'il fallait en Angleterre.
1: Ah, voilà.
2: Et moi, l'anglais, c'était beaucoup plus facile parce que notre deuxième langue, c'était anglais. Il y avait compte bancaire, il y avait la maison, il y avait un restaurant, il y avait un magasin d'informatique qu'ils avaient là. Ils avaient les moyens de vivre en Angleterre. Alors, on a dit qu'on va en Angleterre pour trois raisons. D'abord, première raison, c'est la langue. Deuxième raison, on connaît Angleterre, ils ont la famille. Enfin, mon ex-mari, il avait la famille. Et troisièmement, en Angleterre, si vous avez une bon compte bancaire,
1: on vous ouvre la porte.
2: Avec le boulot et la maison pour habiter dedans, vous n'avez pas besoin de demander le demandeur d'asile comme réfugié politique ou quoi que ce soit. Tout était facile. Et alors, le but, alors en Angleterre, comme ça, je ne demandais pas être demandeur d'asile. Et franchement, je pensais que dans un an, je retournerais en Iran.
1: Mais oui.
2: Pour aller à Ljubljana, on a pris les voitures. 5 par 5, on a séparé, on ne savait pas où on va. Tout ça, c'est des angoisses. Hein. Pendant la nuit, en plus. Parce que pendant la journée, on dormait. Pendant la journée, on ne bougeait pas.
1: On se cachait.
2: On cachait. Et toutes ces angoisses-là, on se séparait. Je ne savais pas où sont mes enfants, où est mon mari. J'étais toute seule avec 4 mecs. Je ne savais pas qui sont, où on va. Et à la fin, on est arrivé à Ljubljana. Ljubljana, là, le destin, c'était à peu près été dans notre main parce qu'on était sur la sol qu'il y avait dans le bureau de l'Organisation des Nations Unies. Malgré tout ça, on devait encore quitter Ljubljana pour Italie, Italie-France, la France-Belgique, mais tout ça encore, ils ont dit non, c'est pas comme ça, vous ne pouvez pas aller acheter un billet de train sans passeport, sans rien, sans papier, arriver en Angleterre, c'est pas comme ça que ça se passe, il faut qu'on vous encore monter dans les camions, sceller, machin, chouette, et dans les camions aussi, ils avaient, derrière, ils avaient fait des parois.
1: Oui, des doubles parois.
2: Doubles parois. Et on était assis. Et on donnait des médicaments aux enfants pour dormir. Ils nous donnaient des médicaments pour diminuer
1: le stress.
2: Pas le stress, non. Pour ne pas aller à la toilette.
1: Ah oui, oui, oui.
2: Pour diminuer le fonctionnement des reins, en fait. On mangeait qu'une fois le pain sec, des dattes, des fruits secs. Des choses comme ça. Et on avait le droit de quitter le camion 20 minutes seulement pour aller faire pipi, prendre l'air et manger un morceau et à nouveau dans le camion. C'était le stress permanent parce que les camions ne s'arrêtaient pas au milieu, en fait, au bord de la route. Et ils s'arrêtaient les endroits bien cachés. Et voilà, c'était très, très difficile. En arrivant en Belgique, ils nous ont lâchés. Ils nous ont lâchés complètement. Au bord d'une autoroute, ils nous ont lâchés. Ne me demandez pas quelle autoroute. Je ne me rappelle absolument pas quelle autoroute. On a marché, on a marché, on a marché. En arrivant à une sorte de petite ville, c'est tout petit, il y avait les gares, gares de train en fait. Il y avait une gare, Et il y avait des voitures comme une sorte de taxi était là. Et avec mon. Avec, enfin, en anglais, je l'ai fait comprendre que je veux aller à la police. Parce que en descendant du camion, il nous dit allez à la police, allez à la police. On n'avait pas l'expérience. Je n'ai jamais fait ça dans ma vie. J'avais deux enfants bas âge. Le taxi, il m'a dit est-ce qu'on a d'argent? Mais évidemment, on avait 500 $ sur nous. Que j'avais bien, bien, bien caché pour si jamais. Qu'on a besoin parce qu'on avait deux enfants. Le taxi nous a conduits. Après, on a bien roulé 40 minutes. Il nous a conduits à Bruxelles et nous a descendus devant le petit château.

0: fameux petit château que je ne savais même pas. Oui, je pensais que c'est le bureau de la police, pour vous dire. Je voyais une file énorme devant. Je ne savais pas c'est quoi ça, le file. Je ne comprenais rien. J'étais un peu perdue, désorientée. Je ne parle pas de mon expérience, c'était pire. Et les enfants, voilà, ils étaient aussi avec tous les médicaments qu'on avait donnés. On était tous
1: Déboussolé.
0: déboussolés. Je dépasse tout le monde. Sans demander c'est quoi ça ce film-là, je dépasse tout le monde, je entre dans le bureau, il y avait quatre personnes qui étaient derrière le bureau à l'intérieur, elles me regardent, c'est quoi ça cette bonne femme qui entre comme ça, et je dis ce que je dis au taxi, en fait, on a quitté l'Iran, on est réfugié politique. Je viens me présenter à la police. C'est des choses absurdes pour, peut-être qu'ils avaient habitué à des gens un peu, on va dire, folles, comme on avait l'air folle, on avait l'air un peu dérangé. Ils étaient super gentils. Ils m'ont pris, ils m'ont expliqué, ils m'ont dit, vous voyez ces fils-là? Oui. Et ils sont tous à temps comme vous. Et ici, c'est pas la police. Ici, c'est une centre d'eau qui accueille les gens qui arrivent, qui n'ont pas de place, etc. Je ne sais pas pourquoi. Ils ne m'ont pas dit, va au bout de vos fils et attendez le reste. Il
1: Prends
0: m'a
1: ton
0: dit, vous êtes
1: tour.
0: seul? J'ai dit, non, j'ai deux enfants et mon mari,
1: Dehors.
0: ils attendent. Il m'a dit, va
1: Allez les
0: les
1: chercher.
0: chercher. Et je suis allée les chercher. Jusqu'à là, je réalisais encore pas du tout. Il m'a expliqué la situation, comment il faut faire, la loi, mais je vous confirme qu'à ce moment-là, tout ce qu'elle m'a raconté, peut-être que j'ai capté 10%. Je comprenais rien.
1: Oui, vous parliez pas français non plus à l'époque, hein.
0: Il ne parlait pas français, il parlait anglais. C'était pas la barrière de la langue. Je m'attendais pas qu'à 4 heures le matin, je tomberais. Oui, il a fait une visite guidée rapide. Il nous a donné trois lits dans un dortoir. Et les voilà, ici, il nous a donné les vêtements propres parce que pendant
1: Oui,
0: une quinzaine de
1: on s'en
0: jours,
1: doute
0: on
1: bien.
0: était sous nos vêtements, on n'était pas douché, on était sale, on n'était pas du tout présentable. Il nous a montré les douches, il nous a donné tout ce qu'il fallait pour prendre une douche, les vêtements propres pour les enfants, pour nous. Et à partir de là, il a dit, voilà, le lendemain, vous devez se réveiller à 4 heures le matin et suivez les gens, comme des moutons.
1: Pour aller où?
0: Pour aller à l'Office des étrangers. Oui, j'avais entendu, dans tous les pays, il y a un Office des étrangers, mais Office des étrangers pour des étrangers qui viennent pour mettre en ordre leurs papiers et tout ça. Pas pour nous, mais qu'est-ce qu'on doit faire? Voilà. Et effectivement, ils nous ont donné un repas chaud. À 4 heures le matin, on se réveillait les enfants à nouveau sur la route. Évidemment, c'était pas très loin. On suivait les autres. On suivait les autres. Et on est arrivé derrière la porte d'Office des étrangers. On a attendu jusqu'à 8 heures le matin. Il pleuvait finement. C'était 18. On est arrivé à Petit Château 18 septembre et 19 septembre. Comme aujourd'hui, on était derrière la porte d'Office des étrangers. Bon, nous, quand on est arrivé à l'Office des étrangers, je dis jusqu'à 8 heures le matin, 4 heures, à 4 heures, jusqu'à 8 heures le matin, on était sous la pluie et tout ça. En arrivant, déjà une tante de Croix-Rouge qui nous attendait, qui nous donnait le chocolat chaud et tout ça aux enfants et pour chauffer un peu le corps, parce que vraiment, on avait froid, on n'avait rien, on n'avait ni manteau, ni rien de tout, et c'était. Et pire, les enfants. On essayait de chauffer avec nos cœurs et avec la chaleur de notre cœur parce que les enfants, ils se demandaient qu'est-ce qui se passe. pourquoi ils nous ont dit à 4 heures le matin? Parce que chaque jour, ils prenaient que X personnes. Si vous arrivez à 6 heures le matin, vous avez moins de chances d'entrer et faire votre dossier, en fait.
1: C'est exactement comme pour vos études. C'est le premier qui sont servis.
0: Voilà, tout à fait. Et là, on est entré et là, ils ont commencé d'abord mettre des gants, des masques, des salopettes d'eau. Mais évidemment, c'était un peu vexant au départ. Ils se disaient, mais pourquoi ils font ça? Et on est des êtres humains. Et ils ont pris les empreintes digitales. Ils ont fait une visite médicale, fait le radio de poumon et tout ça pour voir qu'on n'a pas de maladies particulières. Je pense que il créait certaines maladies contagieuses et tout ça. Vraiment, il nous prenait avec les pincettes comme qu'on était des microbes. Mais aujourd'hui, je me rendais compte. Aujourd'hui, je me rendais compte qu'ils avaient bien, bien raison de faire ça. Parce qu'après 15 jours que vous n'avez pas fait les douches, que vous étiez dans les bois, dans les forêts, dans les... tout. Et en plus, je ne vous ai pas raconté une partie de marche, parce qu'une partie de marche, on a passé dans une rivière qui était 3 fois plus grande et plus profonde et plus large que la Meuse. Et on était reliés l'un à l'autre. On devait traverser. On était mouillés, on est passé dans tous nos états, en fait. Et tout. Maintenant, je comprends pourquoi. Et le premier jour, ils nous ont gardés jusqu'à... Ils ont fait une petite interview, demandé qui nous sommes, est-ce qu'on a des papiers. Mais évidemment, personne n'avait pas de papiers sur... En tout cas, pas nous. Et je fais mon première erreur. Ils étaient fâchés sur moi. J'ai dit à le juge qui était là pour première interview. J'ai dit, écoutez, je suis agent en chimie. On a tout ce qu'il faut en Angleterre. Vous croyez... si j'apporte l'argent ici, fais quelque chose, on peut avoir le permis séjour. Ça. Je ne pouvais pas le dire comme ça.
1: Non.
0: Et il s'est fâché, il m'a dit, vous pensez, vous êtes où, madame? Ici, ce n'est pas dans votre pays, on n'achète pas un permis séjour. Ici, c'est la Belgique et la loi qui décide. J'étais... ma question, c'était innocent. Ma question était, je ne veux pas être demandeur d'asile. Je suis une personne.
1: Mm-hmm. Ouais.
0: Et je ne veux pas être une poids pour la Belgique. Je veux débrouiller toute seule. J'ai le moyen de débrouiller toute seule. Donnez-moi cette moyen-là et moi, je vais débrouiller toute seule. Et ça, ils n'ont pas...
1: Il a pris comme une tentative de corruption.
0: Oui, voilà. Ils ne sont pas appréciés du tout. Et heureusement, l'interprète, il était là. Il m'a posé la question, mais pourquoi tu as dit ça? Je dis, mais parce qu'en Angleterre, c'est comme ça. Vous voulez quoi? Vous voulez des parasites, des vermines. Et vous voulez quoi exactement? Moi, je ne veux pas...
1: Je ne veux pas être assisté.
0: Oui, voilà. Et... C'est l'interprète qui a tempéré les choses en se disant que voilà, l'attention de madame, c'était pas ça, c'était parce que il ne veut pas être il a dit non, en Belgique vous êtes la bienvenue en Belgique, il a tout de suite changé le ton. Vous êtes bienvenue en Belgique, laissez-nous faire notre boulot. Et si vous voulez partir en Angleterre, vous pouvez partir en Angleterre. Et c'est là que j'ai appris, dans les salles d'office des étrangers, comment on peut aller en Angleterre. Ils m'ont dit, il y a 3 moyens. Le premier, le grimper le barrage de Zeebrugge et arriver dans les bateaux qu'ils vont traverser la Manche. j'étais pas sportive pour grimper. J'étais pas grimpeuse. Pas avec deux enfants, évidemment. Deuxième moyen qu'on va dans les camions qui n'étaient pas encore embarqués sur les bateaux, dans le frigo.

0: on peut, je ne sais pas comment, mais dès que contrôleur arrive, le tunnel arrive sous le tunnel de manche. Contrôleur arrive. Dès qu'il arrive, vous devez tirer le
1: La sonnette d'alarme.
0: sonnette d'alarme. Le train s'arrête sous le tunnel de manche.
1: Oui.
0: Et sortir de votre wagon et aller courir vers le wagon qui était contrôlé. Alors, avec deux enfants, c'était impossible. Et dans les salles d'officiers étrangers ce jour-là, j'ai fait une promesse à moi-même. J'ai dit si la Belgique nous envoie dans un centre de réfugiés, qui pour moi, c'est comme un centre de. À cette époque, maintenant, je vois autrement. C'est qu'un centre qu'on garde les malfrats ou
1: Une prison.
0: les prisons. Ça aussi, on a appris pendant 6-7 heures qu'on était dans la salle d'office des étrangers parce qu'à chaque étape, on attendait 1 heure, 2 heures, 3 heures pour. Et qu'il y a un autre moyen. Que ça arrive qu'il y a un sur 1 000, qu'il choisit une personne et on l'envoie dans une commune et c'est la commune qui s'occupe de la personne. Le mot CPAS et des choses comme ça, c'était étranger à moi. Voilà, c'est tout ce que j'ai retenu à ce moment-là. Et j'ai fait la promesse, j'ai dit, si il nous envoie dans le centre, on prendra le risque d'aller en Angleterre. S'il nous envoie
1: Dans
0: dans
1: une
0: une ville,
1: commune.
0: dans un couple, à 6 heures le soir, à 6 heures le. Oui, c'était 6 heures, 6 h 30 le soir, il y a un monsieur qui arrive avec des papiers. Il commence à appeler les noms et il appelle mon nom parce que le dossier était sur moi et c'est mon nom qu'ils ont appelé. Et il me dit, voilà, des papiers qu'il était écrit, en fait, il était dirigé en français et en néerlandais, deux langues que je connaissais absolument pas. Et il me donne, je regarde, je comprends rien, je dis, et c'est quoi? Il me dit, vous devez, il a entouré l'adresse, vous devez aller à cette adresse-là. L'adresse était le CPAS de La Roche-Ardenne. Mais c'est quoi ça, le CPAS de La Roche-Ardenne? Moi, je vais. Et je ne sais pas pourquoi, j'ai dit au gars, j'étais dans ma promesse à moi. J'ai dit, house, en anglais, j'ai dit, maison ou centre. Et là, il me dit,
1: Maison.
0: house. J'ai dit, voilà, on va y aller. À 6 h 30, oui, après j'ai dit, comment on doit arriver à cette adresse? Il m'a dit, rendez-vous à la gare de 9.

0: On arrive à la gare de Nord, pas de billets, pas d'argent, rien. Ils nous ont envoyés. Apparemment, à certaines, ils donnaient des billets, machin. Ce jour-là, rien. C'était pas grave, on avait 500 $ sur nous. Et c'est vrai que mon attention n'était absolument pas de demander. Mon attention arrivait à lieu.
1: De sécurité.
0: Sécurité. Sauver ma peau, sauver la peau de mes enfants et donner une sorte je vais pas dire tranquillité, mais vraiment arriver à un lieu sûr. Et on arrive à la gare de Nord, je demande à guichetière, je montre le papier. Je parle pas français ni néerlandais, alors je montre le papier. Le visage de guichetière qui a changé. Il me demande la première question, vous avez l'argent? Oui. Voilà.

0: Et après, j'ai demandé est-ce qu'il veut bien parler anglais, que je puisse comprendre un peu. Il m'a dit, voilà, vous devez prendre le train, aller à Marlois. Vous ne connaissez pas la Belgique. Vous ne connaissez pas du tout où vous êtes. La Belgique, par rapport à l'Angleterre, l'Allemagne, la France et tout ça, ce n'était pas un pays connu. En tout cas, pour nous, que vous dites, 7 000 km quand même, c'est
1: Ben
0: cette
1: oui.
0: distance, mais ce n'était pas un pays que on connaissait aussi bien. Alors, on va vers les quais. Chercher les quais. C'est quoi ce quai? En français, mais tout ça en français. C'est quoi ça, les quais? Et il y avait un monsieur qui lui regardait. Il voyait qu'on monte, on descend, on monte, on descend.
1: Il dit il y a un
0: Il
1: problème là.
0: y a un problème. C'était un voyageur. Et là, il est venu vers nous. Il m'a dit, quel est votre problème? Je cherche le quai d'eau. Il m'a dit, nous a montré, il a dit, c'est là, restez avec moi. On reste, le train arrive, on monte dans le train. Jusque-là, ça va. Et je suis quelqu'un sociable. J'aime parler avec les gens. Et j'avais 2 enfants et les enfants parlent beaucoup et ils commençaient à communiquer avec les gens autour. Ils montraient des choses et les gens, ils étaient très sympas, franchement. Et moi, j'avais le ticket en main. Et il y avait un monsieur qui l'a regardé de loin le ticket. Il a dit, il a commencé à m'expliquer en français. Que vous n'êtes pas dans le bon train.
1: Aïe, aïe, aïe.
0: Vous devez quitter, vous devez descendre à Namur. Sinon, ce train, il va à Charleroi. Charleroi, vous pouvez me dire, mais. Et après, je dis, voilà, je parle pas le français, expliquez-moi en anglais. Il m'a dit, voilà, à Namur, vous devez changer le train. On arrive à Namur, il me dit, c'est ici, descendez ici. On descend, mais on descend. Je fais quoi?
1: Pour aller où?
0: Oui, je prends les escaliers, je monte. Le monsieur, il nous regardait, il a vu que nous, on est encore en train de partir n'importe où. Elle a descendu. Il nous a couru derrière nous. Il nous a rattrapés. Il a dit, non, restez sur le même quai. Le train de Luxembourg arrive sur ce quai-là. Déjà, je ne connaissais pas la Belgique, on me parle de Luxembourg. Vous voyez, des mots qui arrivent pour quelqu'un qui est déjà déboussolé, qui ne sait pas encore où il est, et qui est tout est chamboulé dans sa tête. Les mots qui arrivent et des mots que je dois magasiner et comprendre. Ce gars-là, ce monsieur, je n'ai jamais vu après. Mais chaque fois, je pense à lui. J'ai dit, lui, il a raté son train. Son train est parti. Il a resté avec nous sur le quai. Le train de Luxembourg est arrivé. Il a parlé avec le contrôleur. Il a expliqué une autre situation parce qu'il parle français. Moi, je ne comprenais pas. Et il nous a confié au contrôleur. Elle a attendu son train après qu'il arrive pour prendre sa destination, en fait, continuer sa destination. Et à chaque fois que je pense, je le remercie. Et franchement, j'aime bien que la vie, il met ce monsieur sur mon chemin un jour.
1: Peut-être qu'il nous écoutera. Bienvenue chez nous, à toute votre famille.
0: Merci.

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2: Sur nos platines, vos oreilles, Carbon 14, Rattel Reborn, Color Bender et bien sûr The Roost. Bienvenue à tous, c'est Talent Belge, l'émission consacrée aux artistes de notre beau pays. Accrochez-vous, on démarre maintenant, il en a un art, c'est Scarbone 14, le groupe.

Ah, franchement, j'aime beaucoup. Et ce n'est pas fini, hein. Allez, Scarbonne 14, un groupe belge, un groupe qui mélange rock, ska, musique du monde, punk et chansons françaises. Alors, c'est un groupe qui a été formé en 2001, un groupe qui était formé dans la région de Tournai. Notons également que c'est un groupe qui a eu l'occasion de faire le tour du monde et qui, bien sûr, défend bien notre musique. Allez, les voici dans un...

Alors, je vous l'ai dit, c'est aussi un mélange de chansons françaises dont on a parlé de ska, on a parlé de rock, on a parlé de pop et surtout de chansons françaises comme c'est le cas avec ce titre Boîte de clous qui est leur dernière parution sortie en 2026. Alors, notez qu'à son actif, le collectif cumule un EP et 6 albums studio et aussi un album live. Alors, ils ont fait le tour du monde, ils ont été en France, en Suisse, au Canada, en Angleterre, en Allemagne, en Autriche, en Croatie, ils ont même été au Burkina Faso en Afrique, donc c'est dire que le groupe s'est forgé un nom à coup de live et de live explosif, et le bouche à oreille également a aidé. Alors notons que leur réputation live les a amenés donc à tourner un peu partout dans le monde, et c'est ça aussi qui remonte à leur capital sympathie, parce que parlant de sympathie, ils sont vraiment sympathiques. Allez, voici Rattel Reborn, My Angel, mon ange. Oui, ils sont belges. Franchement, c'est bon. Talent belge.

Ratel Reborn, ils nous viennent de la province du Hainaut. Un groupe composé de 4 jeunes gens. À l'instant, on écoutait My Angel, extrait de leur album, leur premier album, l'album baptisé Erratum 72. Et parlant de cet album, voici le titre éponyme. Et vous allez voir qu'il y a beaucoup de rythme. On vous a parlé d'un album éclectique. C'est aussi ça leur style. Ratel Reborn sur Talent Belge.

Rattan Reborn est un groupe de musiciens âgés de 22 à 25 ans. Ils ont été lauréats de l'Envol des Cités en 2025. C'était le concours musical organisé par la province du Hainaut. C'est un groupe de composition originale avec à son actif dont un album qu'on vient de vous présenter à l'instant. C'était Erratum, le titre éponyme de cet album. C'est un groupe originaire de la région du centre, formé il y a 2 ans. Et c'est un groupe qui est composé de Loris à la batterie, Aimé à la basse. Il y a Maël qui joue de la guitare et bien sûr Clara Lou qui chante et qui joue également de la guitare rythmique. C'est un groupe porté par des influences rock variées et il s'exprime à travers un univers mêlant rock alternatif et soft rock, toujours avec l'envie de partager leurs émotions avec leur public. Et après 2 années de scène et de création, ils ont donc décidé de sortir leur premier album. Et c'est de cet album que sont sortis les quelques titres qu'on vous a présentés à l'instant, à savoir Erratum 72 et My Angel. Et on va encore écouter un troisième extrait de cet album. Voici Pull Out the Fire.

0: Ah, vous le savez, Un Talent Belge, c'est l'émission qui promeut la musique belge et surtout les artistes de notre beau royaume. Et vous savez également que c'est l'émission qui donne l'occasion à ceux qu'on ne connaît pas beaucoup de se faire connaître. Et là, c'est génial, à l'instant, Rattel Reborn avec ce titre « Pull Out the Fire ». Merci en tout cas au groupe qui nous a contactés et qui nous a envoyé quelques petits liens pour diffuser leur musique. Faites pareil si vous nous écoutez, si vous êtes créateur de musique, de chansons, il n'y a pas de problème. Envoyez-nous vos œuvres et puis nous les diffuserons parce que cette émission est évidemment faite pour vous. C'est l'émission qui donne la parole, le pouvoir à tous les artistes originaires de notre beau pays.
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0: Oui, c'est moi. Allez, voici Colorbender, Salve Gambit.

Ah mais sincèrement, ça c'est bon, c'est beau, c'est agréable à entendre. Leur premier EP est sorti en 2025, en avril 2025. Un EP qu'ils avaient baptisé Color Cage. La voix est celle des membres du groupe Color Bender. Ils sont 5 à former ce groupe. Ils nous viennent de la région de Liège, oui. C'est un groupe de rock originaire de Liège et qui définit son style comme du colorful rock. Un groupe dont formé en 2024 par des musiciens issus de divers projets locaux, notamment The Lucky Trolls ou encore Atomic Deluxe. C'est un groupe qui mélange des influences rock, alternative, punk et même reggae. Et dans leur single notable, il y a surtout celui-ci. Voici Color King. Color Bender.

Color King, le groupe Colorblender, à l'instant, les Liégeois sur la radio, extrait de leur premier album, album sorti en 2025, en avril 2025, l'album baptisé Color Cage. Allez, puisque nous sommes dans la découverte des groupes, je vous emmène maintenant à découvrir une autre formation. Voici The Roost, avec Revenge, sur Talent Belge.

Et The Roots avec Ruvège. Ah oui, hein, c'est du bon son brut, massif et électrique. Le groupe a été fondé en 2016. The Roots regorge en fait un univers mêlant rock puissant, du new metal et surtout du stoner. Et un groupe qui se produit régulièrement hein, sur les scènes de la Fédération Wallonie-Bruxelles. Un groupe qui sur scène franchement détonne. Alors rappelons qu'en 2018, le groupe a dévoilé son live EP qui capture l'énergie brute de ses premiers concerts. 2 ans plus tard, il sort son premier album Alice et en 2022, il revient avec Tutek at Studio K, un enregistrement sauvage capté en seulement 2 prises. Et 2026 marque un retour à un nouveau chapitre avec des nouveaux chantiers et bien sûr des séries de nouvelles chansons que nous aurons l'occasion de vous proposer et qui seront publiées très bientôt. Mais en attendant, on va se quitter avec un autre extrait de leur composition. Pour vous, voici Cross the Line. Merci d'avoir été là. On vous souhaite de passer d'agréables moments à l'écoute des programmes de notre radio, de RCA, vous le savez, c'était Talent Belge. Je suis Patrick Hermano. Ciao, ciao.

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2: Madame, monsieur, bonjour, bienvenue dans Touche d'orgue pour ce nouveau numéro sur RCF Liège. Alors aujourd'hui, on va pouvoir accueillir un invité, un organiste, un compositeur, un ancien élève de André Izoard, de Roland de Falcinelli, aussi un improvisateur. Bonjour Thierry Palesco.
3: Bonjour Marc.
2: Merci beaucoup d'avoir accepté d'être ici sur Touche d'orgue dans notre émission de Liège pour parler eh bien, de votre parcours, de vos maîtres et puis évidemment aussi du processus de composition puisque vous êtes surtout un compositeur pour orgue. Alors on va comme d'habitude dans Touche d'orgue faire les choses dans l'ordre et commencer évidemment par vos débuts. Quels sont vos débuts avec la musique et avec l'orgue en général ?
3: Eh bien, j'ai longtemps vécu dans la banlieue sud de Paris, à Igny. Étant enfant, le premier instrument que j'ai entendu dans la maison, c'est l'accordéon musette de mon père. Le week-end, mon père en jouait assez souvent. Il avait pris quelques cours d'harmonie afin de pouvoir composer lui-même pour son instrument. Puis un jour, je devais avoir 7 ou 8 ans, ma sœur, plus âgée que moi, fit sa confirmation solennelle dans la grande chapelle privée de notre petite ville. C'était une petite ville à l'époque, hein, Igny. Mais par contre, il y avait une grande chapelle avec un instrument assez conséquent. Et d'ailleurs, il était tenu par un organiste talentueux, Jean Steinmetz, qui était organiste également de l'église Saint-Louis-en-Lille à Paris. Il jouait sur un orgue d'une bonne vingtaine de jeux. C'était un anessence hein, dans cette chapelle privée. Pendant qu'il jouait, je me suis retourné pour voir qu'est-ce qui pouvait bien sonner ainsi. C'est la toute première fois que j'ai pu entendre sonner un orgue. J'ai été très agréablement impressionné, notamment par la bombarde 16 de pédales. Depuis ce jour, en cachette de mon père, je faisais sonner parfois les notes graves de son accordéon par pur plaisir. Puis ma mère avait acheté un disque d'orgue à mon frère. Mais en fait, c'est moi qui l'écoutais, tellement j'étais passionné par cet instrument. Lorsque je devais avoir 9 ou 10 ans, mon père s'était offert un piano droit pour son plaisir. Et l'année suivante, ma sœur avait demandé à ma mère d'apprendre à jouer du piano. Il faut noter que ce n'est pas moi qui avais demandé à prendre des cours de piano. Je préférais plutôt improviser dessus déjà des courtes pièces. Hein. Cela dit, un peu par jalousie, j'ai daigné, entre guillemets, apprendre à jouer de cet instrument. Mais j'improvisais ou m'amusais toujours plus que je travaillais. D'oreille, cependant, j'étais capable de jouer le début de la toccata et fugue en ré mineur de Johann Sebastian Bach, BW 565, ce qui fait que je n'avais pas encore terminé la célèbre méthode rose de Van de Velde, que ma sœur en était déjà à la deuxième année, et l'essor. Cela n'a duré qu'un an, car notre professeur avait dû suivre son mari muté à Grenoble. Alors, sans professeur, j'ai essayé de jouer la toccata, toujours entre guillemets, cette fois-ci à l'aide de la partition que ma mère avait bien voulu m'acheter. C'est en jouant péniblement ce morceau au piano que je me suis présenté à l'école de musique de la ville. La professeure de piano a alors dit à ma mère qu'il serait bon que j'aille plutôt étudier au Conservatoire national de région de Versailles, dans la classe de piano de Madeleine Chacun.
2: Alors, merci M. Palesco pour ces premières informations sur vos débuts. On va bien sûr poursuivre la suite de votre parcours, mais on va écouter pas mal de vos pièces. Et je propose qu'on commence par une syncope toccata que Olivier Latry joue sur l'orgue de la cathédrale du Sacré-Cœur de Richmond. Donc c'est assez récent, hein, je pense que c'est en 2024. Est-ce que vous pouvez commenter brièvement cette pièce avant qu'on l'écoute ?
3: Oui, alors... La syncope toccata, en fait, c'est une pièce particulière, brillante, contenant en fait davantage de contretemps que de syncopes qui n'interviennent, elles, que très brièvement dans le tutti final. Tout cela pour donner à l'auditeur peut-être une impression de malaise. En tout cas, merci à Olivier Latrie pour sa belle interprétation lors de l'inauguration de cette cathédrale. Alors, j'ajoute que Olivier Latrie est le dédicataire de cette syncope toccata.
2: Eh bien, on l'écoute donc dans ce concert inaugural à Richmond. Donc, c'est tout récent, c'était fin 2024.

0: syncope toccata composée par Thierry Palesco, joué ici en live par Olivier Latry lors de l'inauguration d'un grand orgue à la cathédrale du Sacré-Cœur de Richmond fin 2024. Alors Thierry Palesco, on avait entendu parler un petit peu de votre jeunesse, de votre découverte de l'orgue. Ensuite, ça commence tout doucement à être un peu sérieux quand vous entrez au Conservatoire National de Région de Versailles.
1: Oui, il faut dire qu'à l'époque, il fallait avoir un très bon niveau de piano avant d'apprendre à jouer de l'orgue. À 11 ans, j'ai préparé le concours d'entrée au CNR de Versailles avec l'aide de l'organiste amateur de la paroisse qui était devenu mon ami. Il avait demandé au curé de me laisser jouer sur le tout petit instrument de cette église. J'ai raté le concours d'entrée au CNR à cause d'un petit trou de mémoire. Il faut dire que j'étais passé de la méthode rose à l'invention à deux voix en mi majeur de Johann Sebastian Bach, et par cœur. Ma mère avait alors demandé à Madeleine Chacun de me donner des cours particuliers afin d'être en mesure, si possible, de me présenter l'année suivante en élémentaire deuxième année, compte tenu de mon âge avancé, 12 ans. Il faut dire qu'à cette époque, on rentrait au Conservatoire National Supérieur de Musique de Paris à 10 ans. Moi, j'ai été à 12 ans, admis en élémentaire, deuxième année. Il y avait quand même un certain retard. Après une année de travail acharné avec Madeleine Chacun, j'ai pu entrer au Conservatoire de Versailles, à 13 ans, donc en élémentaire, deuxième année. L'année suivante, je suis entré en moyen, et l'année suivante, je suis entré en supérieur. Madeleine Chacun habitait non loin de l'église du Saint-Esprit à Paris. C'est là qu'elle avait entendu jouer Jeanne de Messieurs à l'orgue et qu'elle avait fini par devenir sa meilleure amie. D'ailleurs, elle deviendra présidente de l'association des amis de Jeanne de Messieurs par la suite. Madeleine Chacun savait que Jeanne de Messieurs ne prenait pas d'élèves d'orgue sans que ceux-ci aient appris à jouer auparavant quelques études transcendantes de Liszt au piano. Il a donc fallu que je suive ses pas, modestement, car j'étais tout de même assez loin de pouvoir les jouer dans une quelconque audition. Les premières récompenses. En piano, j'ai obtenu un second prix au concours à Bach-Albert-Lévesque en 1976, ainsi qu'un premier prix d'excellence de piano, donc au concours Léopold de Bélan, en 1977.
0: Et en orgue ?
1: Et ben en orgue, en 76, j'ai enfin eu le droit, entre guillemets, d'étudier l'orgue avec André Isoire à la classe d'orgue de l'École nationale de musique d'Orsay, non loin d'Igny, là où j'habitais. J'y ai obtenu ma médaille d'or en 1980, sortir d'ailleurs d'une année de service militaire à Épinal. La même année, j'ai également obtenu mon premier prix d'harmonie au CNSM de Paris, Conservatoire National Supérieur de Musique de Paris, donc dans la classe de Roger Boutry. Au CNSM de Paris, j'ai effectué donc les classes d'écriture et les classes d'or. En 80, j'ai obtenu donc mon premier prix d'harmonie. L'année suivante, j'ai obtenu mon premier prix de contrepoint dans la classe de Jean-Paul Hochlein. Puis ce sera mon premier prix de fugue dans la classe de Michel Merlet, et encore l'année suivante, mon prix d'orgue dans la classe de Roland Falsinelli, donc en 1983. Il faut noter que j'ai été admis à la classe d'improvisation du CNSM en 1983. Comme cette année-là, nous n'étions que deux élèves, Roland Falsinelli avait demandé à Naji Hakim, qui était en deuxième année, de prendre son cours en même temps que moi qui venais d'entrer à la classe. C'était vraiment un plaisir d'entendre Naji improviser. Il a obtenu son prix cette année-là, sans problème. Personnellement, je n'ai pas été récompensé l'année suivante, sans commentaire.
0: Naji Hakim, qui est d'ailleurs déjà passé par cette émission aussi, qui est aussi un grand nom, un bon, très bon compositeur et interprète. Alors on va écouter encore un petit peu de vos pièces. Alors on a entendu Olivier Latry, maintenant on va vous entendre jouer vous-même et dans une pièce qui est un Tédéum, aussi une pièce relativement récente, hein, mars 2023. Et alors ici, on va vous entendre jouer vous-même et donc sur votre propre orgue numérique chez vous. Et peut-être qu'on peut commenter brièvement cette pièce avant de l'entendre.
1: Oui, volontiers. Mon Tédéum est écrit en quatre parties. À la pédale, la première partie fait entendre majestueusement le Tédéum Laudamus, nous te louons, Dieu, ainsi que le Te Dominum Confitemur, Seigneur, nous t'acclamons, puis encore le In Gloria Patris, dans la gloire du Père. La deuxième partie, beaucoup plus douce, fait entendre, entre autres, et toujours confié à la pédale sur le jeu de trompette, le Sanctus Dominus Deus Sabaoth, Saint le Seigneur, Dieu de l'univers. La troisième partie est la plus mouvementée, avec toujours des citations confiées à la pédale. Quant à la dernière partie, c'est un final avec un traité de pédale fulgurant et une coda très majestueuse reprenant les quatre premières notes du Te Deum jouées encore à la pédale, mais en valeur très longue. J'ajouterai qu'après avoir composé ce Te Deum, j'ai longtemps pensé qu'il s'agissait là de mon testament musical, et donc que je ne composerai plus jamais après, tellement cette pièce m'avait beaucoup ému. Il n'en fut rien, heureusement. Je continue à composer de nombreuses pièces après.
0: Alors on écoute ce Te Deum interprété donc par vous-même, je vois, dans des commentaires, notamment on a Jacques Kim qui a beaucoup apprécié la composition. Alors,

0: Je n'ai pas pris de leçon de composition. Ma première pièce d'orgue fut écrite en 1977, mais un peu remaniée en 1990 en vue d'une future édition. Ça s'appelle La femme de l'Apocalypse. En 78-79, j'ai effectué mon service militaire, donc à Épinal, et il faudra attendre 1982 pour que j'écrive mes trois premiers caprices poétiques pour grand orgue. En effet, il faut que je vous dise que je détestais la musique contemporaine. Ça surprendra sans doute peu de gens. Jean jouait très peu au piano, mais une année, André Izoard nous avait initiés à l'improvisation à l'orgue. Il est clair que la première fois, je me suis senti totalement désarmé, malgré mes notions d'écriture. Cette année-là, j'ai pris conscience qu'il me fallait absolument écouter énormément de musique atonale pour rattraper mes lacunes dans ce domaine. Et c'est ce que je conseille aussi aux auditeurs de faire pour se familiariser avec cette musique. Mais soyons clairs, il n'est pas inutile d'apprendre aux auditeurs qu'à la fin de son récital, lorsqu'un organiste improvise dans le style atonal, on peut être certain que dans les passages rapides, ou même moins rapides, c'est souvent du n'importe quoi, entre guillemets. On ne contrôle pas ses doigts, hein. Ce sont les doigts qui vous contrôlent. Mais il faut oser le faire, tout est là. D'ailleurs, voici une petite anecdote assez drôle. Un jour, en classe de solfège élémentaire, dans mon école municipale de musique, j'avais voulu tester mes élèves en improvisation atonale jouée au piano. Je leur avais bien sûr montré un exemple, hein, auparavant. Il se trouve que les meilleures improvisations avaient été effectuées par les élèves non pianistes qui s'en donnaient vraiment à cœur joie sur toute l'étendue du piano. Hein. Quant aux élèves de classe de piano, ils étaient complètement tétanisés. Il n'y avait pratiquement rien à attendre de leurs doigts. Mais c'est grâce au cours d'improvisation d'André Izoard que j'ai eu l'idée donc de composer dans un style atonal, mais avec des pièces courtes et non ennuyeuses pour mes oreilles. Ça a toujours été le cas. Hein. Si vous voyez tout ce que j'ai composé pour orgue, il y a une centaine de pièces. Elles sont presque toutes assez courtes. Il n'y en a pas beaucoup qui dépassent les 5 minutes. Hein. À l'époque, il fallait se lancer dans ce genre de musique atonale si vous ne vouliez pas que l'on vous ignore complètement. J'ai donc écrit mes trois premiers caprices poétiques dans ce genre, ainsi que ma toccata en ut dièse, Christ a vaincu la mort, et mes variations, qui d'ailleurs étaient dédiées à Roland Falsinelli. Par la suite, mes compositions se feront de plus en plus néo-tonales, mais avec un style toujours reconnaissable. Selon moi, on doit pouvoir reconnaître un compositeur comme on reconnaît un Franck, un Debussy, un Ravel, un Durufler ou encore le jeune Messiaen, parce que le vieux Messiaen, c'était autre chose. Hein. Quand il a voulu copier Pierre Boulez, c'était plus la même chanson. Le problème avec la musique atonale est que l'on ne peut trop souvent pas différencier l'écriture de tel ou tel compositeur, tellement toutes les écritures paraissent se ressembler. C'est ça le problème, hein. Le principal problème, je dirais, avec la musique atonale.
1: Ben, on a parlé d'improvisation avec André Izoard. Je propose qu'on fasse une petite pause musicale pour écouter une de vos improvisations. C'est un petit peu plus ancien, puisque c'est une captation live d'un récital en 1999 à Poitiers, à l'église Sainte-Radegonde. Oui, je suis déjà passé par là aussi, c'était un bon souvenir. Alors, c'est une captation live, donc voilà, il y a quelques imperfections, quelques faussetés dans l'accord de l'orgue aussi et dans la prise de son. Mais au moins, on peut vous entendre improviser une pièce assez longue ici. Vous pouvez peut-être dire un petit mot avant qu'on l'écoute?
0: Oui, d'ailleurs, ce n'est pas en 1999, c'est en 1997.
1: Ah, pardon, pardon.
0: 1999, c'est le deuxième récital que j'avais donné à Sainte-Radegonde et le dernier, d'ailleurs, que je donnais en tant que récitaliste. Hein. Donc, c'est bien en 1997, c'était lors de la semaine d'inauguration. On m'avait invité à participer à cette semaine. Alors, cette improvisation sur Ave Maris Stella, Salut étoile de la mer, est une hymne consacrée à la Vierge Marie. La pièce est écrite en trois parties, facilement repérable par l'auditeur.
1: Eh bien, on écoute cela.

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1: Et on venait d'entendre une improvisation de Thierry Parisco de 1997 à Poitiers, à l'église Sainte-Radegonde. Alors voilà, c'est un enregistrement un peu ancien, donc quelques petites imperfections dans la prise de son, mais au moins on a pu entendre une improvisation de Thierry Parisco qui nous parlait juste avant voilà, d'André Izoard avec lequel il a commencé. Alors, quelle est la suite de votre parcours en tant que compositeur ?
2: J'ai commencé à être édité. La première pièce fut éditée chez l'éditeur allemand Heinrich Schoffen en 1988. C'était ma toccata « Christ a vaincu la mort ». Il était très difficile de se faire éditer en France à l'époque. Notez qu'il y aura beaucoup de trous dans ma carrière de compositeur. Il faut dire que, sans appui, j'ai longtemps dû travailler dans l'école de musique de ma ville, où en plus de l'enseignement, la directrice me faisait écrire de nombreux arrangements musicaux de musique de film, répondant aux besoins de l'effectif de sa classe d'orchestre. Alors évidemment, pendant ce temps-là, je ne composais pas. En 2001-2002, j'ai pu me faire connaître en faisant entendre des extraits de mes compositions sur mon site internet de l'époque. Et le jeune directeur des éditions de la Tour, Jean-Claude Thévenon, recherchait alors des partitions d'orgue à éditer. Notez qu'il fut également un des élèves d'André Izoard. Et il m'a contacté donc pour ce faire. Ainsi sont sortis mes trois premiers volumes d'orgue, 16 pièces au total. Sortiront encore chez Delatour quelques pièces en 2008 et 2013. Puis, profitant de ma retraite, 6 nouvelles pièces sortiront en 2021. Entre 2022 et 2024, chez l'éditeur anglais United Music Publishing, UMP, sont parues plus de 60 pièces d'orgue, juste avant que mon état de santé, malheureusement, se dégrade et m'empêche de continuer à composer et même de jouer de l'orgue.
1: Mais entrons un peu plus dans le processus, on va dire, de composition. À quoi pense-t-on quand on compose ? Comment viennent les idées ?
2: Il y a peut-être un côté enseignant de la musique chez moi. J'ai enseigné l'harmonie tonale pendant plus de 20 ans à l'université de Poitiers. Ce n'est peut-être pas un hasard si Maurice Duruflé l'avait également enseigné au CNSM de Paris. Donc mes compositions sont toujours claires au niveau de la forme. C'est souvent des ABA, des ABACA, mais il faut que le thème soit repris pour, encore une fois, que l'auditeur se fasse à cette musique. C'est ça mon côté enseignant. Hein.
1: D'accord.
2: Je veux éduquer le public qui ne l'est plus par l'éducation nationale ou même parfois même par les conservatoires. C'est encore plus embêtant. Alors, le compositeur doit être rigoureux dans le choix de ses harmonies et de ses mélodies, afin que tout sonne déjà bien dans sa tête. Si c'est le cas, le public ayant une oreille exercée, c'est important, hein, s'il ne l'a pas, c'est raté, devrait être également satisfait par l'écoute de ses pièces. Je suis consciente d'appliquer la définition de la musique telle qu'on pouvait encore la trouver dans un dictionnaire des années 60, c'est-à-dire l'art d'assembler les notes d'une manière agréable à l'oreille. Aujourd'hui, je pense qu'il y a encore très peu d'artistes avec un grand A qui entendent ce qu'ils écrivent, mais par contre, il y a beaucoup plus d'assembleurs ou de combinateurs de notes. J'adore écrire mes pièces pour de très grandes orgues et avec des prises de son assez éloignées des instruments afin d'obtenir une grande réverbération utile pour meubler, entre guillemets, les silences que j'utilise assez souvent dans mes pièces. En fait, je tiens compte de ce qu'entendra le public qui est placé, lui, dans la nef, assez loin de l'orgue. Mes instruments préférés, c'est du type néoclassique, entre guillemets, hein, tels que les orgues de Notre-Dame, Saint-Étienne-du-Mont, Saint-Eustache à Paris. J'aime bien aussi que ces instruments possèdent une bombarde de 32 à la pédale. Bref, j'adore composer pour les très grandes orgues. Je n'y peux rien, c'est comme cela. Mais je suis bien conscient que mes pièces, écrites souvent donc pour de majestueux tutti, rebutent certains organistes, préférant jouer des pièces beaucoup plus légères, plus douces, telles que les sonates en trio de Johann Sebastian Bach. Et j'assume. Hein.
1: Alors, on va écouter encore une pièce, cette fois-ci extraite d'un CD, puisqu'il y a eu un organiste, Kevin Boyer, qui a enregistré un CD avec vos pièces. C'est paru en 2017, si je ne me trompe pas, et c'est à l'orgue de la cathédrale de Glasgow. Alors, une pièce qu'on peut écouter, c'est « Vers toi, Seigneur, j'élève mon âme ». Un petit commentaire avant qu'on l'écoute.
2: Oui, c'est une pièce religieuse, d'inspiration religieuse en tout cas, dont l'introduction est un court développement d'un premier thème d'abord énoncé à la pédale, puis aux autres voix qui rampent les unes après les autres. La deuxième partie introduit un autre thème joué avec un cornet. La troisième partie fera entendre un divertissement sur un autre thème qui aboutira à la reprise du premier thème, suivi d'une longue coda douce et méditative.
1: Alors c'est Kevin Boyer qui joue donc à l'orgue de la cathédrale de Glasgow, extrait d'un CD qui est paru en 2017.

0: Kevin Boyer jouait la composition de Thierry Pailhesco, Vers toi, Seigneur, j'élève mon âme, extrait donc d'un CD paru en 2017 avec vos œuvres. Alors on est déjà dans le dernier quart de l'émission, ça part tellement vite, ça passe tellement vite. Alors je voudrais peut-être qu'on passe à peut-être quelques anecdotes, parce que vous avez quand même été élève de Roland Falcinelli, de André Izoard, et ce serait dommage de ne pas les évoquer ici. Alors, qu'est-ce que vous retenez de André Izoard ?
1: André Izoard était un homme absolument charmant. Tous ses élèves l'appréciaient beaucoup, vraiment. J'avais eu la chance d'habiter non loin de chez lui. Il habitait Palaiseau, à 2 ou 3 kilomètres de chez moi, ce qui fait qu'il me demandait parfois de lui tourner les pages lors de ses récitals à Saint-Germain-des-Prés à Paris. Il me prenait alors en voiture au passage. Lors d'un de ses trajets, au lendemain d'une émission sur les critiques de disques sur France Musique, il m'avait dit toute son incompréhension et son grand désarroi lorsqu'il avait entendu le célèbre Antoine Goléa oser dire de lui que « ce monsieur ne savait pas jouer ». On avait critiqué ce jour-là son intégrale de César Franck en privilégiant l'interprétation de Jean Langlais. Que dire d'autre sur André Izoard à part qu'il fumait comme un pompier, même à sa tribune parisienne, il aimait parfois nous raconter des histoires drôles. André Izoard représentait, selon moi, la rigueur décontractée. Seule l'interprétation comptait pour lui. Pour le reste, la technique, il disait « c'est votre problème ». Je sais qu'il savait jouer les études de Chopin au piano, ce qui ne l'empêchait pas de vous dire qu'il n'était pas utile d'apprendre à en jouer avant de se lancer dans l'étude de l'orgue. Il faut noter qu'au concours d'entrée en orgue au CNSM de Paris, à mon époque, je ne sais pas comment ça se passe aujourd'hui, il y avait une épreuve éliminatoire de piano dans laquelle on pouvait jouer soit un mouvement de sonate de Beethoven, soit une étude de Chopin. Izoard n'était pas non plus pour que l'on entre à la classe d'orgue du CNSM, bien qu'il en fût lui-même sorti avec un premier prix. À la classe, André Izoard n'hésitait pas à s'asseoir sur le banc d'orgue pour vous montrer la meilleure façon de bien interpréter une phrase musicale. Il savait véritablement faire chanter une œuvre musicale comme personne d'autre. Un reproche peut-être, sa façon de jouer César Franck ou Charles-Marie Widor à la manière de Jean-Sébastien Bach, en ajoutant notamment des notes perlées, voire parfois des césures qui ne sont pas inscrites dans la partition. Mmh. C'était beaucoup plus un interprète de la musique ancienne, même s'il donnait parfois en concert le prélude des fugues sur le nom de Jean Alain, de Maurice Duruflet, ou encore la célèbre toccata en fa de Widor. Voici une autre anecdote. Un jour, André Izoard m'avait dit qu'il valait mieux éviter les titres religieux dans mes compositions. Allez savoir pourquoi. Cependant, je lui avais quand même dédié ma pièce d'orgue intitulée « Au commencement », tirée du livre de la Genèse. Et au commencement, Dieu créa. Bon, voilà. Eh bien, il ne l'a jamais joué en concert. Bon, peut-être un signe. Encore une autre anecdote sur Dédé. On l'appelait comme ça affectueusement entre nous. Alors qu'il était de jury du concours international, enfin un concours international, je ne sais plus lequel, un candidat déçu par le résultat était venu lui demander « Maître, pourquoi ce résultat alors que j'ai joué sans faute et copié exactement votre façon de jouer ?» Izoard lui avait alors répondu « Ben, c'est ça le problème. » Tout cela pour vous dire qu'à un moment donné, il faut arrêter d'être un élève de, entre guillemets, et devenir soi-même. Lorsque j'avais déménagé à Garches, il m'avait alors dit « Ah, fils de Garches et enfant de puteau !» On n'est pas obligé de raconter cette anecdote.
0: Mais voilà, on est ici à la radio sur RCF Liège. Merci pour ces anecdotes sur André Izoard comme un grand, grand interprète qui a notamment aussi enregistré des intégrales de Johann Sebastian Bach et donc un grand professeur. Alors, il y a aussi Roland Falcinelli dont vous avez été l'élève. On peut peut-être dire un petit mot aussi sur elle.
1: Oui, volontiers. En 1980, donc, je suis entré au CNSM de Paris dans sa classe d'orgue. La façon de jouer de Roland Falcinelli était à l'opposé de celle d'André Izoard. Avec elle, il fallait être très rigoureux sur la façon de jouer de la pédale, notamment. Pour ce faire, nous avions droit chaque semaine à des exercices de pédales, gammes, arpèges, études. Tout y passait. Roland n'était pas aussi rigide qu'on le prétendait, cependant. Du moins, à mon époque, hein, moi, je l'ai connu à la fin de sa carrière d'enseignant. Hein. C'était, je crois qu'il lui restait 2 ou 3 ans à faire, il me semble. Elle n'était pas encore contre les légers roubateaux dans certaines pièces de bar et acceptait même les notes perlées, c'est vous dire. Hein. J'ai donc pu bénéficier de la musicalité d'André Izoard et plus tard de la technique de pédale de Roland Falsinelli. Cela me suffisait bien.
0: Alors, on est bientôt arrivé à la fin de l'émission. Peut-être qu'on peut encore dire un mot voilà, sur... voilà, vous êtes un compositeur qui a composé beaucoup. Vous avez été joué par voilà, des organistes très connus comme par exemple Olivier Latry. Alors, pourquoi est-ce qu'on ne vous connaît pas plus que ça en tant que compositeur pour orgue, selon vous?
1: Ben avant tout, aimer, c'est connaître. On ne peut pas aimer ce que l'on ne connaît pas. Je n'ai jamais voulu me faire connaître en tant que concertiste, mais plutôt en tant que simple, entre guillemets, compositeur pour orgue. Je n'ai donc donné que très très peu de récitals d'orgue hein, dans ma carrière. De ce fait, contrairement à tous les organistes compositeurs, toujours entre guillemets, hein, je n'ai pas eu souvent l'occasion de jouer mes propres compositions au cours de ces rares récitals. Notons au passage, à Notre-Dame, paraît-il, à l'époque, il y avait 5000 personnes. Bon, c'est ce qu'on m'avait dit. Et un autre à Saint-Germain-des-Prés à Paris. Il ne faut pas trop compter sur les collègues pour vous promouvoir, du moins en France. Hein. On est toujours plus célèbre à l'étranger qu'en France. C'est comme ça. 2 CD, d'ailleurs, de mes compositions sont sortis en Angleterre, notamment celui donc de Kevin Boyer, dont vous parliez tout à l'heure, et qui m'a été entièrement consacré. Et encore aucun CD n'est sorti en France depuis lors. On hésite en France à jouer un compositeur moderne, entre guillemets, s'il n'est pas déjà très connu. Et pour être très connu, il faut être très joué. Voilà tout.
0: Oui, parfois c'est un peu difficile à comprendre. Il y a parfois des personnes qui d'un coup gagnent beaucoup de célébrité dans un certain monde et on ne sait pas toujours exactement pourquoi. Voilà, il y a des choses qui s'entraînent. Bon, en tout cas, on a consacré ici une émission à votre musique. On n'a entendu que quelques pièces, entre guillemets, puisqu'il y en a beaucoup d'autres. Il y en a qui sont accessibles sur YouTube. Et il y a aussi ce CD de Kevin Boyer, notamment. Et peut-être, on ne sait jamais, un autre CD qui pourrait sortir plus tard. Il y a aussi, c'est vrai qu'on n'aura pas le temps de l'écouter, mais il y a aussi Pascal Rouet qui joue vos pièces, qui est quand même une des spécialistes aussi de la musique contemporaine. Et donc, peut-être que ça peut donner un petit coup de pouce. D'ailleurs, Pascal Rouet, elle intègre pas mal de musique contemporaine, même très très très simple dans ses méthodes d'orgue, ce que je trouve vraiment une bonne idée. Ça marche assez bien avec les enfants, ça permet d'explorer aussi le clavier, comme vous le disiez tout à l'heure, sans être trop coincé par beaucoup de notations, quoi que ce soit, mais vraiment par exploration et par jeu. Alors donc, oui, comme on le disait, vous avez aussi un site internet sur lequel on peut avoir des informations et trouver des références?
1: Oui, chez Wix.com. Mais je voulais dire une chose, ajouter une chose, c'est que toutes mes pièces d'orgue ont été éditées. Toutes. Il y en a une centaine. Hein. Il n'y a aucune pièce qui est restée dans les tiroirs, comme on dit. Hein. Et voilà, je n'ai donc soit chez Delatour, soit chez l'éditeur anglais UMP, et soit donc, enfin, pour une pièce chez Heinrichshofen en Allemagne. Voilà. Je tenais quand même à le dire. Et tout est sur YouTube. Tout. On peut tout trouver, par différentes interprétations sur YouTube. Voilà.
0: D'accord. Ben on mettra tous les liens dans le descriptif de l'émission pour l'achat des partitions, l'écoute des musiques. Merci beaucoup Thierry Parisco d'avoir été avec nous aujourd'hui. On est déjà à la fin de l'émission. On va écouter pour finir la fantaisie numéro 6 par Paul Carr à l'orgue de la cathédrale de Birmingham. Et voilà, on vous remercie, on salue nos auditeurs et on vous dit à bientôt pour d'autres touches d'orgue.
1: À bientôt.
0: Au revoir.
1: Au revoir.

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2: Dominique Villard, bonjour.
3: Bonjour.
2: C'est un passage de l'évangile de Marc qui est au centre de l'émission d'aujourd'hui, le deuxième chapitre de cet évangile, les versets 23 à 28. Une analyse historico-critique de ce passage dans lequel les apôtres vont agir d'une manière qui apparemment ne conviendrait pas le jour du sabbat, puisque, rappelons-le à nos auditeurs, Dominique Villard, nous sommes à la huitième émission consacrée à la position de Jésus par rapport à cette institution juive que constitue le sabbat. Nous écoutons Marc 2, 23, 28.
4: Il arriva, un jour de sabbat, que Jésus traversa des champs de blé. Ses disciples, chemin faisant, se mirent à arracher des épis. Les pharisiens lui dirent, « Voici, pourquoi font-ils ce qui n'est pas permis pendant le sabbat ?» Jésus leur répondit, « N'avez-vous jamais lu ce que fit David lorsqu'il fut dans la nécessité et qu'il eut faim, lui et ceux qui étaient avec lui ? Comment il entra dans la maison de Dieu, du temps du souverain sacrificateur Abiathar, et mangea les pains de proposition qu'il n'est permis qu'aux sacrificateurs de manger, et en donna même à ceux qui étaient avec lui. Puis il leur dit, « Le sabbat a été fait pour l'homme, et non l'homme pour le sabbat, de sorte que le Fils de l'homme est maître même du sabbat. »
2: Donc Dominique Villard, dans ce passage, les apôtres vont cueillir des fruits et ça va leur être reproché. Si ce passage est analysé par John-Paul Meyer, c'est parce que nous avons ici des reproches qui sont faits pour une action opérée le jour du sabbat, une action et non pas un miracle.
3: Absolument, c'était la première remarque à faire puisque nous avons analysé un certain nombre d'actions apparemment prohibées, mais nous avons remis tout ce qu'il faut en place pour bien voir que, en général, ces épisodes de miracles le jour du sabbat ne parvenaient pas à franchir le cap d'une historicité certaine. Et que ceux qui passaient ce cap d'une historicité certaine, notamment chez Jean, eux ne se passaient pas le jour du sabbat. Donc voilà ce que nous pouvions dire sur les miracles. Ce qu'il y avait à retirer au niveau du Jésus historique par rapport à ces récits de miracles présentés par les évangélistes le jour du sabbat étaient les remarques de Jésus, donc les paroles que ces épisodes lui permettent de prononcer. Nous basculons vers un autre reproche des pharisiens à Jésus, ou plutôt à ses disciples, comme nous allons le voir, le jour du sabbat, et qui n'est pas un miracle. Il y aurait infraction au sabbat. Pourquoi ? Parce qu'on arrache des grains, on porte des objets, peut-être parce qu'on circule également, puisqu'on nous dit qu'il passe à travers un champ. Tout cela n'est pas très clair. La polémique, elle, est claire. Et le premier effort que nous avons fait au cours de l'émission précédente était de resituer cet épisode dans l'économie générale de l'évangile de Marc.
2: Oui, parce que l'évangile de Marc, comme tous les autres évangiles, poursuit un projet théologique. Ce qu'on nous raconte de Jésus, au-delà même de la question de savoir s'il s'agit d'événements historiques ou pas, a fait l'objet d'une mise en ordre, en l'occurrence ici, d'une mise en ordre concentrique, Dominique Villard. C'est bien ça?
3: C'est bien ça. Meyer replace donc cet épisode de la cueillette par les disciples dans l'économie générale du chapitre, et cette économie générale du chapitre présente cinq disputes en Galilée. Ces cinq disputes font l'objet d'une mise en forme, d'une mise en structure, d'une mise en scène qui nous font bien appréhender l'idée que, évidemment, il ne s'agit pas de simplement pousser le bouton replay pour voir ce qui se serait passé. Non, il y a un véritable travail stylistique et organisationnel réalisé par Marc, puisque Marc place cet épisode à la fois, comme vous venez de le dire, de le rappeler, dans une structure concentrique qui va relier la dispute 1 à la dispute 5, la dispute 2 à la dispute 4, avec pour point central, au centre du cercle pourrait-on dire, la dispute 3. La dispute 1 et la dispute 5, la dispute 2 et la dispute 4, on voit que les thèmes sont liés, c'est le thème de la nourriture par exemple, c'est le thème de la guérison, et puis nous avons au travers de cette structure concentrique, nous avons une autre structure qui prend plutôt la forme d'une projection en avant, d'une espèce de flèche dans le temps, puisque quand cette fois-ci nous prenons chronologiquement 1, 2, 3, 4, 5, nous observons que Marc s'est organisé pour montrer que les pharisiens, de critiques en sous-marin, pourrait-on dire, de critiques non exprimées vis-à-vis de Jésus, elles passent à des critiques exprimées aux disciples et puis à des critiques exprimées à Jésus lui-même. Et tout cela avec une aigreur croissante et une apparition progressive, mais toujours plus massive, de la question du blasphème. Blasphème qui sera évidemment à la base des charges retenues contre Jésus, particulièrement dans le procès juif, puisque Jésus sortira de son passage devant le Sanhédrin avec une accusation de blasphème. Donc tout cela est finement rodé par Marc dans l'économie générale de son évangile, et donc il faut se garder d'y voir simplement une reprise quasi cinématographique de ce qu'on observerait dans ces épisodes. Voilà où nous en étions pour cette relocalisation de l'épisode dans l'évangile de Marc.
2: Dominique Villard, il s'agit là d'une approche, d'une critique externe. Nous allons, après avoir écouté un morceau de musique, passer à la critique interne de ce récit de Marc. Mais auparavant, on écoute un morceau de musique de l'année 2016. Il s'agit d'un des derniers morceaux interprétés par le chanteur américain Tom Petty, décédé en 2017. Un morceau enregistré non pas en solo, mais avec son groupe Mudcrutch, un groupe qui avait été formé dans un premier temps en 1970 et qui avait duré jusqu'en 1975. Puis Tom Petty avait fait sa carrière en solo, mais ce groupe, eh bien, il l'avait remis en activité en l'année 2007, et cela jusqu'à sa mort. Cette chanson s'intitule Hungry No More, ce qui peut se traduire par ne plus avoir faim, ne plus être affamé. Et c'est une chanson qui nous parle donc de personnes qui ont besoin de manger, ce qui est le cas des apôtres dans ce récit de Marc. Mais c'est aussi une chanson dont les paroles évoquent le roi David, dont il va être question dans la seconde partie de l'émission.

0: Et sur la radio chrétienne francophone, on écoutait le groupe Mudcrutch, le groupe de Tom Petty en 2016 avec Hungry No More, ne plus être affamé.
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0: Que peut nous apprendre un épisode que l'on trouve dans l'évangile de Marc au chapitre 2, les versets 23 à 28, au sujet du positionnement, de la manière dont Jésus envisageait l'institution du sabbat? C'est ce que nous essayons de savoir, Dominique Villard, à la suite de l'historien américain John Paul Meyer. Alors, ce passage a déjà fait l'objet dans l'émission précédente d'une approche qu'on pourrait dire externe. On a repris ce passage en le remettant à sa place dans une trame plus générale qui court tout au long de ce début de l'évangile de Marc et concernant eh bien, à la fois les Jésus mais aussi les apôtres. Maintenant, nous passons à une critique interne. Avec quel objectif ?
2: C'est une démarche classique de rentrer dans le texte et de l'étudier de façon extrêmement scrupuleuse, de façon à détecter ce qui relève d'une tradition primitive et de distinguer cette tradition primitive d'éventuels ajouts. C'est donc la deuxième étape à laquelle procède tout historien sur le chemin qui va le mener ultimement à déterminer s'il y a des éléments historiques, c'est-à-dire qui peuvent être rapportés au ministère de Jésus. Donc l'objectif de cette critique interne est donc de discerner le récit primitif. Ce récit primitif ne sera pas nécessairement historique, mais on va en général le circonscrire à quelques phrases parce qu'on va y détecter des ajouts. C'est ce que nous observerons dans ce passage plus particulièrement.
0: Oui, alors c'est aussi une approche, une critique des formes, et là nous sommes devant un épisode de dispute.
2: Voilà, c'est une dispute, c'est une controverse, c'est un grand classique dans tous les évangiles. Jésus entre en combat verbal avec des adversaires. Nous avons donc une controverse et nous pouvons nous appuyer sur ce que l'on connaît de l'étude des controverses dans les évangiles. Et en général, il y a un schème qui apparaît dans toute controverse. Eh bien, ce schème, c'est d'une part, enfin, plutôt pour débuter, nous avons une mise en place d'un contexte. Et généralement, dans cette mise en place, sont présentés les acteurs de la controverse. En général, suit directement cette première mise en place une question, c'est-à-dire ce qui forme la controverse, la dispute elle-même. Jésus est interpellé par des adversaires. C'est en général la deuxième partie et on peut retrouver maintes itérations de cette structure dans les évangiles. C'est une structure bien connue. On a une structure en général pour les récits de miracles, on a une structure pour les paraboles, on a une structure de base pour les disputes. Nous avons donc, après cette objection qui est faite à Jésus et qui constitue finalement la pointe du récit, c'est là-dessus que va porter, disons, le combat verbal entre Jésus et ses adversaires, nous avons, troisième partie, la réponse. Nous retrouvons grosso modo cette structure dans le texte. Mais il faut quand même observer avec Meyer, que nous ne sommes pas dans une structure canonique. Bien sûr, il y a une mise en contexte. Et cette mise en contexte réside dans le verset 23, où on nous apprend que Jésus et ses disciples passent à travers un champ. Il y a là déjà une bizarrerie. En effet, l'acteur ou les acteurs principaux de la controverse ne sont pas mentionnés dans ce verset 23, puisqu'il faut attendre le verset 24 pour avoir ces pharisiens

0: cette structure un petit peu bizarre et nous interroger en premier sur le pourquoi on a ce report des adversaires au centre du texte de polémique.
1: Alors les contradicteurs, ce sont les pharisiens, vous venez de le dire Dominique Villard, ils apparaissent pile au centre du récit. S'ensuivent alors les trois réponses, appelons-les comme ça, de Jésus. Et la première semble être une référence à l'histoire passée d'Israël. Il s'agit d'un épisode qui met en scène Jésus et ses disciples. Et Jésus va lui parler de David et ses disciples.
0: Absolument. Il faut que nous soyons extrêmement attentifs à ces parallélismes. Meyer affirme que tout ce texte est tenu en une seule unité par une logique à la fois de séparation, de distinction et de connexion. Et effectivement, les arguments qu'il amène sont très convaincants. On voit d'une part que Jésus est celui qui va être interpellé alors qu'il ne fait pas l'action, ce qui est déjà une étrangeté. D'habitude, dans une controverse normale, par exemple des controverses qui arrivent, qui surgissent après un miracle, Jésus a opéré le miracle. Ici, nous sommes dans une structure où les disciples font quelque chose et le maître est interpellé sur la conduite de ses disciples, ce qui, souvenons-nous de nos émissions où nous avons analysé comment se pratiquaient les relations entre maître et disciple à l'époque de Jésus. Si nous nous souvenons de ces émissions, oui, les maîtres peuvent être tenus responsables pour les actions et les paroles de leurs disciples. Nous sommes en parfaite cohérence avec ce qui se pratiquait dans l'Antiquité, même si le schéma de cette dispute prend certaines libertés par rapport au pattern habituel que nous voyons. Donc, en synthèse, pour l'instant, nous avons une péricope qui démarre sur quelqu'un qui n'est pas l'acteur principal de l'infraction considérée par les pharisiens. Jésus prend la défense de ses disciples qui opèrent l'action, tandis que ses disciples, qui sont des acteurs, ne vont rien dire de toute la controverse. L'autre point très important est que ce schéma distinction-connexion va se reproduire également dans le verset 24, où là, on observe que Marc fait dire aux pharisiens, à Jésus, « Regarde tes disciples ». Donc c'est à nouveau positionner le maître en proximité et comme spectateur de ce que font ses disciples. « Regarde, que font-ils ? Que font-ils ? Que font ces personnes là-bas ?» Donc nous avons un démarrage étrange et une insistance sur cette proximité-distance dans cette péricope.
1: Oui, alors on le répète, c'est assez rare que Jésus ne soit pas interpellé pour ce qu'il fait, lui. Hein. On a l'impression que Jésus est éloigné du groupe de ses disciples ou qu'il marche en avant et puis des pharisiens lui disent « mais regarde ce qu'ils font, c'est pas permis ». Et lui se met tout de suite dans la position qui doit être la sienne, c'est-à-dire comme responsable de ceux qui le suivent, en faisant une référence à la relation que le roi David lui-même entretenait avec ses proches et qui va aller dans son sens puisqu'il aurait fait un acte qui ressemble à celui que les disciples ont fait.
0: Voilà, Jésus, dans sa réponse, emploie un texte de l'Ancien Testament, du premier livre de Samuel, dans lequel on va pouvoir trouver des ressemblances avec cette structure séparation-connexion. Puisque dans cet épisode, on voit David qui a faim, qui rentre dans un temple, qui s'adresse à un prêtre, prêtre qui va lui donner à manger ou qui va permettre qu'il prenne à manger. Et dans cette référence à l'Ancien Testament, on retrouve exactement cette structure de séparation, connexion entre le personnage principal ou le maître et ses disciples. Puisque cette référence à l'Ancien Testament démarre sur David, qui a faim. Et on ajoute, après cela, lui et ceux qui étaient avec lui. Exactement comme dans le passage qui situe l'épisode, nous avons Jésus qui traverse un champ,

0: et ceux qui sont avec lui qui en profitent pour prendre des grains. Donc nous retrouvons un parallèle très strict entre Nouveau et Ancien Testament. Et c'est ce qui fait dire à Meyer que probablement le report de l'annonce des pharisiens, c'est-à-dire que les pharisiens sont l'adversaire dans cette dispute, vient probablement des efforts de Marc pour structurer ce parallèle entre Ancien et Nouveau Testament. Ce qui amène enfin une cohérence très forte des versets 23 jusqu'à 28 est la répétition dans cette péricope du mot « est-il légal ? Est-il permis ?» On le voit très bien balancé dans la structure générale entre les premières lignes de la péricope et la référence à cet épisode de l'Ancien Testament. Donc, nous avons bien enregistré, David a faim, il est accompagné par des disciples, il s'adresse à un grand prêtre,
1: Abiathar,
0: le mot est important, je vous invite maintenant à écouter le texte de l'Ancien Testament auquel Jésus fait référence.
2: David se rendit à Nob vers le sacrificateur Achimélec, qui accourut effrayé au-devant de lui et lui dit « Pourquoi es-tu seul et n'y a-t-il personne avec toi ?» David répondit au sacrificateur Achimélec « Le roi m'a donné un ordre et m'a dit « Que personne ne sache rien de l'affaire pour laquelle je t'envoie et de l'ordre que je t'ai donné. J'ai fixé un rendez-vous à mes gens. Maintenant, qu'as-tu sous la main ? Donne-moi 5 pains ou ce qui se trouvera. » Le sacrificateur répondit à David, « Je n'ai pas de pain ordinaire sous la main, mais il y a du pain consacré, si du moins tes gens se sont abstenus de femmes. » David répondit au sacrificateur, « Nous nous sommes abstenus de femmes depuis 3 jours que je suis parti, et tous mes gens sont purs. D'ailleurs, si c'est là un acte profane, il sera certainement aujourd'hui sanctifié par celui qui en sera l'instrument. » Alors le sacrificateur lui donna du pain consacré, car il n'y avait là d'autre pain que du pain de proposition qu'on avait ôté de devant l'Éternel pour le remplacer par du pain chaud au moment où on l'avait pris. Là, ce même jour, un homme d'entre les serviteurs de Saül se trouvait enfermé devant l'Éternel. C'était un Édomite, nommé Doeg, chef des bergers de Saül. David dit à Achimélec, « N'as-tu pas sous la main une lance ou une épée ? Car je n'ai pris avec moi ni mon épée ni mes armes, parce que l'ordre du roi était pressant. » Le sacrificateur répondit, « Voici l'épée de Goliath, le Philistin, que tu as tué dans la vallée des Térébintes. Elle est enveloppée dans un drap derrière l'éphod. « Si tu veux la prendre, prends-la, car il n'y en a pas d'autre ici. » Et David dit, « Il n'y en a point de pareil, donne-la-moi. »
1: Dominique Villard, nous écoutions à l'instant un passage que l'on trouve dans le premier livre de Samuel, au chapitre 21, les versets 1 à 10, et qui est le passage, l'épisode de l'Ancien Testament auquel Jésus fait référence dans cet évangile de Marc au chapitre 2, lorsqu'il est interpellé, rappelons-le une fois encore, sur le fait que ses disciples n'auraient pas le droit de cueillir des épis le jour du sabbat. Alors, les auditeurs ont entendu en début d'émission ce chapitre 2 de Marc, on vient d'écouter le passage du livre de Samuel et tout de suite, on constate que si on retrouve une trame semblable et si on ne peut pas douter que c'est bien à ce passage-là que Jésus fait référence, il y a en même temps toute une série de différences. Ce que dit Jésus au sujet de ce passage n'est pas ce qu'on trouve dans celui-ci lorsqu'on le lit dans le texte. Par exemple, David, il n'est précisément pas accompagné de disciples.
0: C'est extraordinaire. Jésus fait référence à un texte de l'Ancien Testament et commet apparemment toute une série d'erreurs factuelles sur le contenu de ce texte. On va les passer en revue. Mais j'attire l'attention des auditeurs aussi sur un autre élément intéressant. C'est que Jésus défie les pharisiens sur leur terrain. Nous avons curieusement un Jésus fanfaron dans ce passage. Il les interpelle en disant « Avez-vous lu L'Ancien Testament avait voulu les Écritures, alors qu'on sait bien que le travail des pharisiens est précisément de lire les Écritures. Donc nous avons un Jésus qui provoque les pharisiens sur leur propre terrain, là précisément où ils jugent exceller, et qui leur fait une démonstration d'ignorance du texte de l'Ancien Testament.
1: Alors Dominique Villard, vous allez nous parler, en tous les cas recenser les différences. Mais commençons par là d'abord.
0: Alors, première chose, et c'est absolument patent dans le texte, je recite la phrase qui s'inscrit en porte-à-faux complet avec ce que Jésus dit de ce passage de l'Ancien Testament, puisque nous avons le prêtre qui nous dit, qui dit plutôt à David, « Pourquoi es-tu seul et n'y a-t-il personne avec toi ?» Alors Meyer fait le job, il regarde si éventuellement on pourrait malgré tout postuler que David pourrait être accompagné par un groupe de personnes qui seraient en dehors du temple. Alors il regarde évidemment dans les textes qui précèdent ce passage particulier et n'enregistre rien de satisfaisant, et il regarde dans les textes qui suivent ce passage, est-ce qu'on aurait une trace de ces personnes qui accompagneraient David ? Rien. Donc nous avons une contradiction flagrante, et évidemment, si on se remet dans cette situation, admettons qu'on la considère comme historique, faisons l'hypothèse qu'elle soit historique, nous avons là un Jésus qui se trompe dans les grandes lignes sur le contenu de ce texte de l'Ancien Testament.
1: Oui, continuons les différences, à recenser les différences, Dominique Villard, avant de nous interroger sur ce qui s'est passé.
0: Jésus fait la référence à un dénommé Abiathar. Alors, deux choses, ce n'est pas le mot que nous avons dans le texte du livre de Samuel, puisque je reprends le début de ce texte. David arriva à Nob chez le prêtre Abimélec. Quand on étudie la généalogie des prêtres de Nob, on voit qu'en fait Abiathar est le fils de Abimélec. Mais ça ne change rien. Il y a une confusion, puisque dans ce texte-là, l'interlocuteur de Jésus n'est pas Abiathar, mais Abimélec. Troisième erreur, Abimélec est désigné dans le livre de Samuel simplement comme un prêtre. C'est un prêtre du temple de Nob. Alors que Jésus en fait un grand prêtre. Extrêmement intéressant, puisque quand on étudie ce qu'on peut appeler la titulature, c'est une expression qu'on peut utiliser pour Jésus, mais également pour les hiérarchies des personnes responsables du culte, on observe que l'expression « grand prêtre » est une expression qui va particulièrement être utilisée, ce n'est pas qu'elle soit complètement absente précédemment, mais elle arrive, si on peut dire, à un niveau de fréquence très important dans la période de Jésus. Tout le monde, toutes les personnes qui ont lu ou entendu le Nouveau Testament vont parler du grand prêtre de Jérusalem. Et donc, il y a une espèce d'anachronisme, si l'on prend la fréquence de ces mots. Donc, Jésus évoque un grand prêtre qui est un élément de son époque, pour faire parler le texte du livre de Samuel.
1: Dominique Villard, dans les centaines d'émissions que nous avons déjà enregistrées, plusieurs fois on a constaté que Jésus connaissait très bien les textes de la tradition. Il les connaissait tellement bien qu'il allait parfois chercher dans cette tradition des textes peu connus, mais qui pourtant en faisaient bien partie. Alors, comment peut-on expliquer ces différences ? Une première hypothèse serait de dire que Jésus s'est trompé. Donc, sa connaissance était très bonne, mais pas absolue. Est-ce qu'on ne pourrait pas avancer une seconde hypothèse ? Jésus fait presque preuve ici, je n'irai pas jusqu'à dire d'humour, encore que j'aimerais bien, mais peut-être de moquerie. C'est-à-dire qu'il table sur le fait que les pharisiens, en réalité, ne connaissent pas tout eux non plus. Et donc, en fait, il trafique un passage de l'Ancien Testament pour son avantage. Si, en plus, les pharisiens ne réagissent pas, peut-être riait-il intérieurement du bon tour qu'il leur avait joué, puisqu'il n'aurait pas relevé l'erreur. Est-ce qu'on pourrait imaginer ça ?
0: Non, le problème, c'est que c'est impossible.
1: Mais pourquoi ?
0: Parce que si effectivement les pharisiens ont interpellé Jésus et se sont rendus sur le terrain d'argumentation de Jésus, donc Jésus les convoque quasiment sur le terrain qui est le leur, c'est-à-dire la connaissance de l'Ancien Testament.
1: Il ne serait pas fait avoir.
0: C'est certain que les pharisiens ne se seraient pas fait avoir, et même si jamais cet épisode était historique, ce qui se serait passé, c'est que les pharisiens se seraient moqués de Jésus. Ce ne serait pas Jésus qui aurait joué un bon tour aux pharisiens en traficotant les Écritures. C'est au contraire les pharisiens qui auraient commencé à rire à gorge déployée de ce petit charpentier qui s'imagine être un interprète de la loi. Et non seulement ce ne serait pas Jésus qui aurait ri intérieurement de les avoir attrapés, mais ce seraient les pharisiens qui se seraient moqués à gorge déployée, et si la chose avait été possible, entraînant l'ensemble de la foule, s'il y en avait une, dans leur moquerie.
1: Oui, bien sûr, ça aurait décrédibilisé Jésus. Donc, on ne peut pas tabler sur un coup de poker de Jésus qui tente de se défendre en se raccrochant aux branches, en quelque sorte. Non, les pharisiens, encore une fois, auraient levé le lièvre.
0: C'est certain. Donc, nous avons objectivement et contrairement à tout ce qu'on connaît de Jésus dans le reste des évangiles, nous avons un Jésus qui fait une erreur matérielle, une erreur flagrante sur le contenu d'un passage de l'Ancien Testament, à rebours de tout ce qu'il nous montre par ailleurs. Il faut bien voir que la connaissance de l'Ancien Testament, comme vous avez eu raison de le souligner, est évidemment très frappante. Nous avons vu qu'elle était aussi frappante parce que on peut se demander ce que Jésus a reçu comme éducation à la lecture des Écritures, ce qu'il a reçu comme éducation à la lecture de l'hébreu. Donc tout cela, nous avions vu dans la toute première émission, pose même la question d'un génie purement humain de Jésus pour s'approprier cela, pour s'approprier des langues. Et donc Jésus nous montre une connaissance sans faille des Écritures, et il faut rappeler que cette connaissance sans faille des Écritures est tellement sans faille, précisément, qu'elle est jugée comme dangereuse par les pharisiens, qui se retrouvent en face d'un adversaire dont ils savent qu'ils ne peuvent pas démonter le raisonnement sur base d'erreurs, d'ignorance, auxquelles pourrait le prédisposer son origine sociale, précisément. Donc Jésus a été considéré comme un exégète de l'Ancien Testament dangereux.
1: Donc ici, on est face à un Jésus qui ne ressemble pas à ce qu'il est dans tous les autres évangiles.
0: Non, et Meyer emploie d'ailleurs un terme en anglais qui signifie qu'on observe ici un Jésus provocateur, un Jésus un petit peu sauvage, « reckless ». Donc Jésus essaye d'attirer, c'est aberrant, il essaye d'attirer les pharisiens sur un terrain sur lequel ils excellent pour démontrer son incompétence sur le terrain où il les a attirés. C'est absolument contradictoire et c'est une attitude de Jésus qui s'inscrit en porte-à-faux complet avec ce qu'on en connaît jusqu'ici.
1: Dominique Villard, est-ce qu'il faut en tirer comme conclusion que du point de vue de la critique historique, eh bien ce passage ne peut pas être retenu. C'est d'autant plus important de le signaler qu'on trouve dans ce passage, au verset 27 et 28, les célèbres affirmations de Jésus qui disent que c'est le sabbat qui est fait pour l'homme, que l'homme est maître du sabbat. C'est quand même des phrases fortes.
0: Oui, maintenant, attention, nous allons retrouver chez Meyer la même façon d'aborder une distinction entre le récit narratif où s'enchâssent ces phrases et ces phrases elles-mêmes.
1: Il va donc nous falloir scruter chaque terme des paroles de Jésus, peut-être même aller presque au-delà des mots. Je reconnais, la transition est un peu forcée. C'est ma manière d'annoncer le prochain morceau de musique, le groupe Extreme, avec More Than Words, plus que les mots.

0: Et sur la radio chrétienne francophone, nous écoutions à l'instant un grand succès sorti en 1990 que l'on doit au groupe America Extreme, un groupe originaire de Boston, Boston dans le Massachusetts. Cette chanson s'intitulait « Plus que les mots, More than words ».
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0: Dominique Villard, lorsqu'il analyse le chapitre 2 de l'évangile de Marc, les versets 23 à 28, chapitre dans lequel les apôtres arrachent sur le chemin des épis le jour du sabbat et que cela leur est reproché par les pharisiens, Jésus fait référence à un texte de l'Ancien Testament, mais lorsque l'historien américain John Paul Meyer va lire ce texte dans la Torah, on constate qu'il y a un certain nombre d'erreurs au sujet de la manière dont Jésus raconterait cet épisode qui va dans le sens qui lui permet de défendre l'action de ses propres disciples. Nous avons vu qu'il ne fallait pas voir dans ces erreurs quelque chose de volontaire de la part de Jésus, car à tous les coups, ça se serait retourné contre lui. On ne fait pas le malin devant les personnes qui, dans tout Israël, connaissent le mieux les Écritures. Ça aurait été un coup de poker beaucoup trop coûteux et qui aurait pu même le décrédibiliser. Donc, il faut trouver l'explication ailleurs. Est-ce que ce serait une erreur involontaire de Jésus? Là non plus, ça ne fonctionne pas tellement parce que nous connaissons le critère de continuité. Jésus ici n'apparaît absolument pas comme ressemblant à celui que l'on connaît, non seulement parce qu'il fait une erreur au niveau de ses références du Pentateuque, mais aussi parce que même dans son attitude, il serait à ce moment-là quelque peu provoquant. Du coup, que peut-on en tirer comme conclusion, Dominique Villard? Est-ce que c'est le récit qui lui-même doit être considéré comme un récit qui ne remplit pas les critères habituels d'historicité? Ou est-ce qu'il faut distinguer le récit, ses circonstances, voire même à l'intérieur des paroles de Jésus?
2: Meyer va faire une distinction similaire à celle qu'il a faite dans l'analyse des récits de miracles le jour de sabbat, où il met à distance l'épisode même du miracle, qui n'atteint pas les critères d'historicité, et des phrases de Jésus, des paroles de Jésus, qui, elles, vont pouvoir être labellisées comme historiques. C'est cela qui va se passer. Et il faut bien voir que tout ce que nous avons fait jusqu'ici montre bien l'extrême cohérence, même si c'est une cohérence surprenante qui nous montre un Jésus anormal. Mais ça montre bien que tout le début de cette péricope est très lié. On a vu ce schéma de distinction versus connexion, le fait que Jésus soit bien mis en parallèle avec David, le fait que Jésus ajoute des disciples à David, disciples qu'on ne trouve pas dans l'Ancien Testament, pour bien sûr respecter le parallèle. Nous avons vu également que le mot « est-il licite, est-il permis » revient de façon tout à fait articulée et cohérente dans le début de ce texte, à l'inverse des deux phrases qui le concluent, à savoir « l'homme n'est pas fait pour le sabbat, c'est le sabbat qui est fait pour l'homme », c'est-à-dire une déclaration de Jésus de type anthropologique, et l'affirmation de type théologique, « le Fils de l'homme est maître du sabbat », le verset 28. On voit, et c'est très marqué dans les arguments de Meyer, que ces deux phrases ne font pas partie de la même trame initiale. Pourquoi ? Avant tout parce qu'on trouve cette phrase qui les articule, mais qui les articule assez maladroitement, et il leur dit « Pourquoi diable, dans un discours direct, Jésus s'est adressé aux pharisiens pour raconter l'histoire de David, pourquoi faut-il subitement repasser à un discours indirect en disant « il leur dit, on peut continuer les guillemets ». En outre, quand on observe, quand on fait une critique de la forme, mais cette fois-ci, sur l'ensemble de l'évangile de Marc, on observe que Marc, plusieurs fois, utilise cette phrase pour associer des paroles flottantes de Jésus. On ne dit pas qu'elles ne sont pas historiques, mais elles sont flottantes.
0: Et toute la question est là, Dominique Villard. Des paroles flottantes peuvent être des paroles qui ont marqué les esprits et que les traditions orales ou écrites ont pu conserver sans pour autant écrire tout un évangile. Et donc cette césure marquée par cette relance, et il leur disait encore, que l'on trouve à l'intérieur même d'un dialogue, et ce n'est pas nécessaire, pour être la trace que Marc a repris une parole qui était connue comme une parole de Jésus, mais qui l'a fait précéder d'autre chose.
2: Nous ne nous engageons pas ici sur le caractère historique ou non de ces deux paroles, mais sur le fait qu'elles ne font pas partie du récit initial. Et je vous rappelle que c'était notre deuxième étape. Nous recherchons quelle était la forme la plus ancienne du récit en distinguant ce qui a pu être ajouté. Et nous nous trouvons dans un cas clair et net d'un premier récit initial ou non, ça c'est encore une question, mais d'une première partie de la péricope qui est extrêmement cohérente en plusieurs points. Je rappelle aussi un élément que nous avons brièvement mentionné. On voit dans le premier verset de cette parabole comment Marc a voulu lier l'arrivée des disciples, puisqu'on commence par Jésus, et il a cette petite incise, autos kai oi mit auton, en grec, c'est-à-dire « et les disciples aussi », tout comme nous retrouvons David et ceux qui l'accompagnent. Donc on voit tout le travail fait par Marc à différents niveaux, au niveau de la structure, au niveau du vocabulaire. Que peut-on en conclure pour l'instant? C'est que ces versets 23 à 26 forment une unité cohérente. Par contre, nous avons des paroles accrochées à cette unité cohérente. Et évidemment, nous ne retrouvons absolument pas trace dans ces paroles de David. Nous ne trouvons pas trace du sabbat, en tout cas dans le récit qui vient d'être raconté de l'Ancien Testament ou de Jésus. Ce sont des paroles au sujet du sabbat, mais dans lesquelles ne percolent pas du tout les éléments des récits antérieurs. Et puis nous avons effectivement cette phrase qui articule les paroles flottantes à cette unité cohérente. Le compte est bon. Nous devons absolument distinguer dans cette critique interne de cette péricope la première partie de la seconde.
0: Mais Dominique Villard, il y a encore quelques questions qui se posent, parce que si les versets 27 et 28, où on parle du sabbat d'une manière nouvelle, ferme, mais générale, où on ne fait pas une référence à l'Ancien Testament, semble, dans l'économie de ce récit, être en quelque sorte la conclusion de ce qui a été raconté dans cet épisode de David. Or, comme on sait que le récit dont il est fait référence n'est pas raconté ainsi, c'est assez maladroit, puisque le récit trouve comme justificatif d'une parole qui pourrait être une parole historique du Christ, quelque chose qu'il n'aurait absolument pas pu dire. C'est un peu étrange.
2: Bien sûr, et c'est pour ça que Meyer dévoile, pour nous aider à comprendre tout son cheminement dans le texte, il dévoile à ce moment son hypothèse. Et son hypothèse est que Marc a jugé bon de rapatrier ces paroles flottantes à cet endroit-là, précisément parce qu'on a senti que la réponse de Jésus était inadéquate. Et donc, de façon à la consolider, on a rapatrié des paroles flottantes pour faire tenir quelque chose lié au sabbat ensemble et pour malgré tout avoir une espèce de leçon ou d'enseignement sur une structure ou sur un récit narratif initial qui est insatisfaisant. Et c'est pour ça que Meyer parle d'un alourdissement progressif probable de cette péricope par rapport à un premier texte, mais qui lui-même est discutable du point de vue de son historicité, mais un alourdissement pour essayer de compenser un récit qu'on sent boiteux.
0: Oui, donc en fait, c'est le contraire de ce que je disais. Ce ne serait pas une maladresse qui serait faite pour essayer de consolider par en dessous ces paroles flottantes de Jésus. C'est au contraire ces paroles flottantes qui viendraient en quelque sorte marquer du sceau de leur authenticité, de leur solidité, de leur radicalité, un récit qui ne l'était pas. C'est la conclusion qui consolide ce qu'il y avait avant et non pas qui vient à terme de tous ces éléments.
2: Absolument. Hein. Donc nous avons une structure qui essaye de consolider dans sa conclusion.
0: De manière rétroactive.
2: De manière rétroactive. Parce que le problème de cette péricope ne s'arrête pas à ce que nous en avons dit, et il nous faut aller jusqu'au bout. Il faut bien voir que la référence même à l'Ancien Testament est elle-même boiteuse. Donc, ce que Jésus amène comme texte pour justifier la conduite de ses disciples, quand on prend la peine d'analyser de façon fine ce qui est dit de David et du prêtre, ce sont des éléments qui se raccordent difficilement à ce que les disciples ont fait. Et donc, il y a un problème à la fois de fond et de forme dans l'ensemble de cette péricope.
0: Dominique Villard, donc ce passage de l'évangile de Marc n'a pas fini d'être décrypté par l'historien américain John Paul Meyer. Mais pour notre plus grand plaisir et pour notre connaissance à tous, c'est en fait absolument passionnant. La fois prochaine, ce sera la 9e émission consacrée à cette thématique de Jésus et le sabbat. À bientôt, Dominique Villard.
2: Au revoir et merci.

Et restez bien en notre compagnie sur la radio chrétienne francophone. La suite des programmes, c'est dans quelques instants, après avoir écouté une chanson de Francis Cabrel sortie au début de l'année 2021 et qui s'intitule « Te ressembler ».

0: Au nom du Père, et du Fils, et du Saint-Esprit. Amen. Chers amis pèlerins, soyez les bienvenus, vous tous qui avez la grâce d'être présents ici à la grotte de Massabielle. Bienvenue en particulier aux pèlerins du diocèse de Blois et aux pèlerins du diocèse de Bordeaux. Avec vous tous, frères et sœurs qui nous rejoignez grâce à la radio, grâce à la télévision, grâce au site internet du sanctuaire, nous allons méditer les mystères joyeux du Saint-Rosaire. Commençons par proclamer notre foi, la foi de toute l'Église, la foi de notre baptême. Je crois en Dieu, le Père Tout-Puissant, Créateur du ciel et de la terre, et en Jésus-Christ, son Fils unique, notre Seigneur, qui a été conçu du Saint-Esprit, est né de la Vierge Marie, a souffert sous Ponce Pilate, a été crucifié, est mort et a été enseveli, est descendu aux enfers, le troisième jour est ressuscité des morts, est monté aux cieux, est assis à la droite de Dieu le Père Tout-Puissant, d'où il viendra juger les vivants et les morts.
1: Je crois en l'Esprit Saint, à la Sainte Église catholique, à la communion des saints, à la rémission des péchés, à la résurrection de la chair, à la vie éternelle. Amen.
0: Dans une foi commune, prions pour notre Saint-Père, le pape Léon, ses intentions, les intentions de toute l'Église. Prions d'une manière toute particulière pour son prochain voyage apostolique en France. Notre Père, qui es aux cieux, que ton nom soit sanctifié, que ton règne vienne, que ta volonté soit faite sur la terre comme au ciel.
1: Donne-nous aujourd'hui notre pain de ce jour. Pardonne-nous nos offenses, comme nous pardonnons aussi à ceux qui nous ont offensés. Et ne nous laisse pas entrer en tentation, mais délivre-nous du mal.
0: Je vous salue Marie, pleine de grâce, le Seigneur est avec vous. Vous êtes bénie entre toutes les femmes, et Jésus, le fruit de vos entrailles, est béni.
1: Sainte Marie, Mère de Dieu, priez pour nous pauvres pécheurs, maintenant et à l'heure de notre mort. Amen.
0: Je vous salue Marie, pleine de grâce, le Seigneur est avec vous. Vous êtes bénie entre toutes les femmes, et Jésus, le fruit de vos entrailles, est béni.
1: Sainte Marie, Mère de Dieu, priez pour nous pauvres pécheurs, maintenant et à l'heure de notre mort. Amen.
0: Je vous salue Marie, pleine de grâce, le Seigneur est avec vous. Vous êtes bénie entre toutes les femmes, et Jésus, le fruit de vos entrailles, est béni.
1: Sainte Marie,

0: Premier mystère joyeux, l'Annonciation. Marie répondit à l'ange, « Voici la servante du Seigneur, que tout m'advienne selon ta parole. » Très sainte Vierge Marie, obtiens-nous la force de pouvoir nous abandonner avec humilité à la volonté du Seigneur.
1: Notre Père, qui es aux cieux, que ton nom soit sanctifié, que ton règne vienne, que ta volonté soit faite sur la terre comme au ciel.
2: Donne-nous aujourd'hui notre pain de ce jour. Pardonne-nous nos offenses, comme nous pardonnons aussi à ceux qui nous ont offensés. Et ne nous laisse pas entrer en tentation, mais délivre-nous du mal.
3: Je vous salue, Marie, pleine de grâce. Le Seigneur est avec vous. Vous êtes bénie entre toutes les femmes, et Jésus, le fruit de vos entrailles, est béni.
2: Sainte Marie, Mère de Dieu, priez pour nous pauvres pécheurs, maintenant et à l'heure de notre mort. Amen.
3: Je vous salue, Marie, pleine de grâce. Le Seigneur est avec vous. Vous êtes bénie entre toutes les femmes, et Jésus, le fruit de vos entrailles, est béni.
2: Sainte Marie, Mère de Dieu, priez pour nous pauvres pécheurs, maintenant et à l'heure de notre mort.
3: Je vous salue, Marie, pleine de grâce. Le Seigneur est avec vous. Vous êtes bénie entre toutes les femmes, et Jésus, le fruit de vos entrailles, est béni.
2: Sainte Marie, Mère de Dieu, priez pour nous pauvres pécheurs, maintenant et à l'heure de notre mort. Amen.
3: Je vous salue, Marie, pleine de grâce. Le Seigneur est avec vous. Vous êtes bénie entre toutes les femmes, et Jésus, le fruit de vos entrailles, est béni. Je vous salue, Marie, pleine de grâce. Le Seigneur est avec vous. Vous êtes bénie entre toutes les femmes, et Jésus, le fruit de vos entrailles, est béni.
2: Sainte Marie, Mère de Dieu, priez pour nous pauvres pécheurs, maintenant et à l'heure de notre mort. Amen.
3: Je vous salue, Marie, pleine de grâce. Le Seigneur est avec vous. Vous êtes bénie entre toutes les femmes, et Jésus, le fruit de vos entrailles, est béni.
2: Sainte Marie,
3: je vous salue, Marie, pleine de grâce. Le Seigneur est avec vous. Vous êtes bénie entre toutes les femmes, et Jésus, le fruit de vos entrailles, est béni.
2: Sainte Marie, Mère de Dieu, priez pour nous pauvres pécheurs, maintenant et à l'heure de notre mort. Amen.
3: Je vous salue, Marie, pleine de grâce. Le Seigneur est avec vous. Vous êtes bénie entre toutes les femmes, et Jésus, le fruit de vos entrailles, est béni.
2: Sainte Marie, Mère de Dieu, maintenant et à l'heure de notre mort. Amen.
3: Je vous salue, Marie, pleine de grâce. Le Seigneur est avec vous. Vous êtes bénie entre toutes les femmes, et Jésus, le fruit de vos entrailles, est béni.
2: Sainte Marie, Mère de Dieu, priez pour nous pauvres pécheurs, maintenant et à l'heure de notre mort. Amen.
3: Je vous salue, Marie, pleine de grâce. Le Seigneur est avec vous. Vous êtes bénie entre toutes les femmes, et Jésus, le fruit de vos entrailles, est béni.
2: Sainte Marie, Mère de Dieu, priez pour nous pauvres pécheurs,
4: maintenant et à l'heure de notre mort.
2: Amen.

0: Ô Marie conçue sans péché,
1: priez pour nous qui avons recours à vous.
0: Deuxième mystère joyeux, la visitation. Quand Élisabeth entendit la salutation de Marie, l'enfant tressaillit en elle. Alors Élisabeth fut remplie d'Esprit Saint et s'écria d'une voix forte, « Tu es bénie entre toutes les femmes, et le fruit de tes entrailles est béni. D'où m'est-il donné que la mère de mon Seigneur vienne jusqu'à moi ? Car lorsque tes paroles de salutation sont parvenues à mes oreilles, l'enfant a tressailli d'allégresse en moi. Heureuse celle qui a cru à l'accomplissement des paroles qui lui furent dites de la part du Seigneur. Très sainte Vierge Marie, obtiens-nous la grâce de trouver notre joie dans la confiance que nous mettons en Dieu. Notre Père qui es aux cieux, que ton nom soit sanctifié, que ton règne vienne, que ta volonté soit faite sur la terre comme au ciel.
1: Donne-nous aujourd'hui notre pain de ce jour. Pardonne-nous nos offenses,
2: comme nous pardonnons aussi à ceux qui nous ont offensés. Et ne nous laisse pas entrer en tentation, mais délivre-nous du mal.
3: Je vous salue Marie, pleine de grâce. Le Seigneur est avec vous. Vous êtes bénie entre toutes les femmes, et Jésus, le fruit de vos entrailles, est béni.
1: Sainte Marie, Mère de Dieu, priez pour nous pauvres pécheurs, maintenant et à l'heure de notre mort.
4: Amen.
3: Je vous salue, Marie, pleine de grâce. Le Seigneur est avec vous. Vous êtes bénie entre toutes les femmes, et Jésus, le fruit de vos entrailles, est béni.
1: Sainte Marie, Mère de Dieu, priez pour nous pauvres pécheurs, maintenant et à l'heure de notre mort.
4: Amen.
3: Je vous salue, Marie, pleine de grâce. Le Seigneur est avec vous. Vous êtes bénie entre toutes les femmes, et Jésus, le fruit de vos entrailles, est béni.
1: Sainte Marie, Mère de Dieu, priez pour nous pauvres pécheurs, maintenant et à l'heure de notre mort.
4: Amen.
3: Je vous salue, Marie, pleine de grâce. Le Seigneur est avec vous. Vous êtes bénie entre toutes les femmes, et Jésus, le fruit de vos entrailles, est béni.
1: Sainte Marie, Mère de Dieu, priez pour nous pauvres pécheurs, maintenant et à l'heure de notre mort.
4: Amen.
3: Je vous salue, Marie, pleine de grâce. Le Seigneur est avec vous. Vous êtes bénie entre toutes les femmes, et Jésus, le fruit de vos entrailles, est béni.
1: Sainte Marie, Mère de Dieu, priez pour nous pauvres pécheurs, maintenant et à l'heure de notre mort.
4: Amen.
3: Je vous salue, Marie, pleine de grâce. Le Seigneur est avec vous. Vous êtes bénie entre toutes les femmes, et Jésus, le fruit de vos entrailles, est béni.
1: Sainte Marie, Mère de Dieu, priez pour nous pauvres pécheurs, maintenant et à l'heure de notre mort.
4: Amen.
3: Je vous salue, Marie, pleine de grâce. Le Seigneur est avec vous. Vous êtes bénie entre toutes les femmes, et Jésus, le fruit de vos entrailles, est béni.
1: Sainte Marie, Mère de Dieu, priez pour nous pauvres pécheurs, maintenant et à l'heure de notre mort.
4: Amen.
3: Je vous salue, Marie, pleine de grâce. Le Seigneur est avec vous. Vous êtes bénie entre toutes les femmes, et Jésus, le fruit de vos entrailles, est béni.
1: Sainte Marie, Mère de Dieu, priez pour nous pauvres pécheurs, maintenant et à l'heure de notre mort.
4: Amen.
3: Je vous salue, Marie, pleine de grâce. Le Seigneur est avec vous. Vous êtes bénie entre toutes les femmes, et Jésus, le fruit de vos entrailles, est béni.
1: Sainte Marie, Mère de Dieu, priez pour nous pauvres pécheurs, maintenant et à l'heure de notre mort.
4: Amen.
3: Je vous salue, Marie, pleine de grâce. Le Seigneur est avec vous. Vous êtes bénie entre toutes les femmes, et Jésus, le fruit de vos entrailles, est béni.
1: Sainte Marie, Mère de Dieu, priez pour nous pauvres pécheurs, maintenant et à l'heure de notre mort.
4: Amen.

0: Ô Marie conçue sans péché,
1: priez pour nous.
0: Troisième mystère joyeux, la nativité. Marie mit au monde son fils premier-né, elle l'emmaillota et le coucha dans une mangeoire, car il n'y avait pas de place pour eux dans la salle commune. Très sainte Vierge Marie, obtiens-nous de savoir accueillir ton fils Jésus le Sauveur dans chacune de nos vies.
2: Notre Père, qui es aux cieux, que ton nom soit sanctifié, que ton règne vienne, que ta volonté soit faite sur la terre comme au ciel.
3: Donne-nous aujourd'hui notre pain de ce jour. Pardonne-nous nos offenses, comme nous pardonnons aussi à ceux qui nous ont offensés. Et ne nous laisse pas entrer en tentation, mais délivre-nous du mal.
4: Je vous salue Marie, pleine de grâce, le Seigneur est avec vous. Vous êtes bénie entre toutes les femmes, et Jésus, le fruit de vos entrailles, est béni.
3: Sainte Marie, Mère de Dieu, priez pour nous pauvres pécheurs, maintenant et à l'heure de notre mort. Amen.
4: Je vous salue Marie, pleine de grâce, le Seigneur est avec vous. Vous êtes bénie entre toutes les femmes, et Jésus, le fruit de vos entrailles, est béni.
3: Sainte Marie, Mère de Dieu, priez pour nous pauvres pécheurs, maintenant et à l'heure de notre mort. Amen.
4: Je vous salue Marie, pleine de grâce, le Seigneur est avec vous. Vous êtes bénie entre toutes les femmes, et Jésus, le fruit de vos entrailles, est béni.
3: Sainte Marie, Mère de Dieu, priez pour nous pauvres pécheurs, maintenant et à l'heure de notre mort. Amen.
4: Je vous salue Marie, pleine de grâce, le Seigneur est avec vous. Vous êtes bénie entre toutes les femmes, et Jésus, le fruit de vos entrailles, est béni.
3: Sainte Marie, Mère de Dieu, priez pour nous pauvres pécheurs, maintenant et à l'heure de notre mort. Amen.
4: Je vous salue Marie, pleine de grâce, le Seigneur est avec vous. Vous êtes bénie entre toutes les femmes, et Jésus, le fruit de vos entrailles, est béni.
3: Sainte Marie, Mère de Dieu, priez pour nous pauvres pécheurs, maintenant et à l'heure de notre mort. Amen.
4: Je vous salue Marie, pleine de grâce, le Seigneur est avec vous. Vous êtes bénie entre toutes les femmes, et Jésus, le fruit de vos entrailles, est béni.
3: Sainte Marie, Mère de Dieu, priez pour nous pécheurs, maintenant et à l'heure de notre mort. Amen.
4: Je vous salue Marie, pleine de grâce, le Seigneur est avec vous. Vous êtes bénie entre toutes les femmes, et Jésus, le fruit de vos entrailles, est béni.
3: Sainte Marie, Mère de Dieu, priez pour nous pécheurs, maintenant et à l'heure de notre mort. Amen.
4: Je vous salue Marie, pleine de grâce. Le Seigneur est avec vous. Vous êtes bénie entre toutes les femmes, et Jésus, le fruit de vos entrailles, est béni.
3: Sainte Marie, Mère de Dieu, priez pour nous pauvres pécheurs, maintenant et à l'heure de notre mort. Amen.
4: Je vous salue Marie, pleine de grâce. Le Seigneur est avec vous. Vous êtes bénie entre toutes les femmes, et Jésus, le fruit de vos entrailles, est béni.
3: Sainte Marie, Mère de Dieu, priez pour nous pauvres pécheurs, maintenant et à l'heure de notre mort. Amen.
4: Je vous salue Marie, pleine de grâce. Le Seigneur est avec vous. Vous êtes bénie entre toutes les femmes, et Jésus, le fruit de vos entrailles, est béni.
3: Sainte Marie, Mère de Dieu, priez pour nous pauvres pécheurs, maintenant et à l'heure de notre mort. Amen.

0: Ô Marie conçue sans péché,
1: priez pour nous qui avons recours à vous.
0: Quatrième mystère joyeux, la présentation du Seigneur. Siméon dit à Marie, voici que cet enfant provoquera la chute et le relèvement de beaucoup en Israël. Il sera un signe de contradiction. Et toi, ton âme sera traversée d'un glaive. Ainsi seront dévoilées les pensées qui viennent du cœur d'un grand nombre. Très sainte Vierge Marie, obtiens-nous de toujours nous attacher à ton Fils, Jésus le Sauveur, jusque dans les contradictions les plus douloureuses. Notre Père qui es aux cieux, que ton nom soit sanctifié, que ton règne vienne, que ta volonté soit faite sur la terre comme au ciel.
1: Donne-nous aujourd'hui notre pain de ce jour.
2: Pardonne-nous nos offenses, comme nous pardonnons aussi à ceux qui nous ont offensés. Et ne nous laisse pas entrer en tentation, mais délivre-nous du mal. Je vous salue, Marie, pleine de grâce. Le Seigneur est avec vous. Vous êtes bénie entre toutes les femmes, et Jésus, le fruit de vos entrailles, est béni.
1: Sainte Marie, Mère de Dieu, priez pour nous pauvres pécheurs, maintenant et à l'heure de notre mort. Amen.
2: Je vous salue, Marie, pleine de grâce. Le Seigneur est avec vous. Vous êtes bénie entre toutes les femmes, et Jésus, le fruit de vos entrailles, est béni.
1: Sainte Marie, Mère de Dieu, priez pour nous pauvres pécheurs, maintenant et à l'heure de notre mort. Amen.
2: Je vous salue, Marie, pleine de grâce. Le Seigneur est avec vous. Vous êtes bénie entre toutes les femmes, et Jésus, le fruit de vos entrailles, est béni.
1: Sainte Marie, Mère de Dieu, priez pour nous pauvres pécheurs, maintenant et à l'heure de notre mort. Amen.
2: Je vous salue, Marie, pleine de grâce. Le Seigneur est avec vous. Vous êtes bénie entre toutes les femmes, et Jésus, le fruit de vos entrailles, est béni.
1: Sainte Marie, Mère de Dieu, priez pour nous pauvres pécheurs, maintenant et à l'heure de notre mort. Amen.
2: Je vous salue, Marie, pleine de grâce. Le Seigneur est avec vous. Vous êtes bénie entre toutes les femmes, et Jésus, le fruit de vos entrailles, est béni.
1: Sainte Marie, Mère de Dieu, priez pour nous pauvres pécheurs, maintenant et à l'heure de notre mort. Amen.
2: Je vous salue, Marie, pleine de grâce. Le Seigneur est avec vous. Vous êtes

0: Priez pour nos pauvres pécheurs,
1: maintenant et à l'heure de notre mort. Amen.
0: Je vous salue, Marie, pleine de grâce. Le Seigneur est avec vous. Vous êtes bénie entre toutes les femmes, et Jésus, le fruit de vos entrailles, est béni.
1: Sainte Marie, Mère de Dieu,
0: priez pour nos pauvres pécheurs,
1: maintenant et à l'heure de notre mort. Amen.
0: Je vous salue, Marie, pleine de grâce. Le Seigneur est avec vous. Vous êtes bénie entre toutes les femmes, et Jésus, le fruit de vos entrailles, est béni.
1: Sainte Marie, Mère de Dieu, priez pour nous pécheurs, maintenant et à l'heure de notre mort.

0: Ô Marie conçue sans péché,
1: priez pour nous pécheurs.
0: Cinquième mystère joyeux, le recouvrement de Jésus au temple. Jésus dit à Marie et à Joseph, « Comment se fait-il que vous m'ayez cherché? Ne saviez-vous pas qu'il me faut être chez mon Père ?» Mais ils ne comprirent pas ce qu'il leur disait. Il descendit avec eux pour se rendre à Nazareth, et il leur était soumis. Sa mère gardait dans son cœur tous ces événements. Très Sainte Vierge Marie, obtient pour la France dont tu es la reine, la paix dans les cœurs, afin qu'elle règne dans la société.
2: Notre Père, qui es aux cieux, que ton nom soit sanctifié, que ton règne vienne, que ta volonté soit faite sur la terre comme au ciel.
3: Donne-nous aujourd'hui notre pain de ce jour. Pardonne-nous nos offenses,
4: comme nous pardonnons aussi à ceux qui nous ont offensés. Et ne nous laisse pas entrer en tentation, mais délivre-nous du mal.
5: Je vous salue, Marie, pleine de grâce. Le Seigneur est avec vous. Vous êtes bénie entre toutes les femmes, et Jésus, le fruit de vos entrailles, est béni.
4: Sainte Marie, Mère de Dieu, priez pour nous pauvres pécheurs, maintenant et à l'heure de notre mort. Amen.
5: Je vous salue, Marie, pleine de grâce. Le Seigneur est avec vous. Vous êtes bénie entre toutes les femmes, et Jésus, le fruit de vos entrailles, est béni.
4: Sainte Marie, Mère de Dieu, priez pour nous pauvres pécheurs, maintenant et à l'heure de notre mort. Amen.
5: Je vous salue, Marie, pleine de grâce. Le Seigneur est avec vous. Vous êtes bénie entre toutes les femmes, et Jésus, le fruit de vos entrailles, est béni.
4: Sainte Marie, Mère de Dieu, priez pour nous pauvres pécheurs, maintenant et à l'heure de notre mort. Amen.
5: Je vous salue, Marie, pleine de grâce. Le Seigneur est avec vous. Vous êtes bénie entre toutes les femmes, et Jésus, le fruit de vos entrailles, est béni.
4: Sainte Marie, Mère de Dieu, priez pour nous pauvres pécheurs, maintenant et à l'heure de notre mort. Amen.
5: Je vous salue, Marie, pleine de grâce. Le Seigneur est avec vous. Vous êtes bénie entre toutes les femmes, et Jésus, le fruit de vos entrailles, est béni.
4: Sainte Marie, Mère de Dieu, priez pour nous pauvres pécheurs, maintenant et à l'heure de notre mort. Amen.
5: Je vous salue, Marie, pleine de grâce. Le Seigneur est avec vous. Vous êtes bénie entre toutes les femmes, et Jésus, le fruit de vos entrailles, est béni.
4: Sainte Marie, Mère de Dieu, priez pour nous pauvres pécheurs, maintenant et à l'heure de notre mort. Amen.
5: Je vous salue, Marie, pleine de grâce. Le Seigneur est avec vous. Vous êtes bénie entre toutes les femmes, et Jésus, le fruit de vos entrailles, est béni.
4: Sainte Marie, Mère de Dieu, priez pour nous pauvres pécheurs, maintenant et à l'heure de notre mort. Amen.
5: Je vous salue, Marie, pleine de grâce. Le Seigneur est avec vous. Vous êtes bénie entre toutes les femmes, et Jésus, le fruit de vos entrailles, est béni.
4: Sainte Marie, Mère de Dieu, priez pour nous pauvres pécheurs, maintenant et à l'heure de notre mort. Amen.

0: Salut Marie, pleine de grâce, le Seigneur est avec vous. Vous êtes bénie entre toutes les femmes, et Jésus, le fruit de vos entrailles, est béni.
1: Sainte Marie, Mère de Dieu, priez pour nous pauvres pécheurs, maintenant et à l'heure de notre mort. Amen.
0: Je vous salue Marie, pleine de grâce, le Seigneur est avec vous. Vous êtes bénie entre toutes les femmes, et Jésus, le fruit de vos entrailles, est béni.
1: Sainte Marie, Mère de Dieu, priez pour nous pauvres pécheurs,
2: maintenant et à l'heure de notre mort.
1: Amen.

Ô Marie conçue sans péché, prions le Seigneur. Seigneur Dieu, tu as préparé à ton Fils une demeure digne de lui par la conception immaculée de la Vierge, que tu as préservé de tout péché par une grâce venant déjà de la mort de ton Fils.

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1: Avec Patrick Chouta et Christophe Bruls à la technique, bonjour et bienvenue pour la musique dans l'âme. C'est un compositeur belge, violoncelliste et chef d'orchestre que j'aimerais vous faire écouter aujourd'hui, Jean-Paul Dessy. Je l'ai déjà évoqué dans une autre émission que je présente et qui s'intitule 3 dièses à la clé. Elle est disponible sur RCF 3 dièses à la clé. Jean-Paul Dessy s'est engagé dans la composition à partir de 1995 et depuis 1996, il est chef d'orchestre et directeur artistique de l'ensemble Musique Nouvelle qui contribue Musique dans l'âme à la diffusion d'œuvres de toutes esthétiques et écritures créatives. Pratiquant la méditation quotidienne depuis plusieurs années, il n'hésite pas à associer la musique contemporaine à d'autres sons, partant du principe que le bruit nous divise, mais que le silence nous divinise. Il anime d'ailleurs les ateliers du silence. Nous allons tout de suite écouter Jean-Paul Dessy avec trois titres de Beth's Song, qui mêle le violoncelle à la voix des chauves-souris, extrait d'un album intitulé Voices of the Animals. Ensuite, Paciencia Ego Sum Columpna d'Hildegard Bingen. Jean-Paul Dessy au violoncelle est accompagné à la voix par Romain Daillé. Et enfin, Along the Line, où l'ensemble Musique Nouvelle dirigé par Jean-Paul Dessy est accompagné de DJ Olive et David Nouvelle.

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1: RCF Liège, la musique dans l'âme avec Jean-Paul Dessis, compositeur, violoncelliste et chef d'orchestre. Jean-Paul Dessis est originaire de Huy, compositeur de musique de scène pour le théâtre et le ballet, auteur également de méditations symphoniques. Nous allons terminer avec une dernière composition de Jean-Paul Dessis. Sensible au son qui invite à l'intériorité, cette composition s'intitule Subsonique et elle est interprétée par l'ensemble Musique Nouvelle. Je vous rappelle que cette émission ainsi que toutes les autres de la série est disponible à tout moment pour la réécoute ou le partage en podcast sur RCF, la musique dans l'âme. Bonne écoute, portez-vous bien et à très bientôt.

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1: Et comme chaque semaine, nous nous retrouvons avec le violon de Katerina Chassis-Nicolaou, concertmeister de l'Orchestre National de Grèce, une transcription de la 9e symphonie de Beethoven qui, sur YouTube, a déjà rassemblé un peu plus de 81 000 likes. Mais je vous invite à ajouter le vôtre. OCRW, que se cache derrière ce logo? Eh bien, c'est l'Orchestre Royal de Chambre de Wallonie qui, depuis une semaine, est devenu le partenaire privilégié de RCF Liège et de votre émission culturelle hebdomadaire Multimusic. Nous allons tout au long de cet été, au cours de 5 émissions, c'est une première dans l'histoire de notre radio, nous allons vous parler de cet orchestre de chambre qui porte tellement bien les couleurs noir, jaune, rouge de notre royaume de Belgique. Et pour ce faire, j'ai l'honneur et le privilège de recevoir Monsieur Laurent Fac, directeur général de cette institution musicale prestigieuse. Monsieur le directeur général, bonjour.
2: Bonjour, qu'est-ce qui se cache derrière RCW? Des gens passionnés, passionnants, passionnels, qui apportent plaisir et j'ose le terme, spiritualité, dans un monde qui en a bien besoin.
1: Et on nous en remercions très, très, très vivement. Je vous propose, monsieur le directeur général, de nous parler à présent des différents maîtres qui se sont succédés à la tête de cet orchestre de chambre. Nous avons bien entendu parlé de sa fondatrice, Lola Bobesco. Si vous deviez la résumer en un mot.
2: Mais avant de résumer Lola, c'est compliqué de résumer Lola, surtout que c'est un petit bout de fin, mais d'une énergie fabuleuse. D'ailleurs, ça me donne l'idée du mot-clé pour elle. Un mot sur le violon en solo, parce que dans un orchestre de chambre, particulièrement comme le nôtre, de petite taille, mais comme dirait la publicité Maus Costaud, c'est important, le violon solo. Donc on a eu d'abord, dans l'histoire de l'orchestre, c'était d'abord les directeurs musicaux comme Lola Bobesco, comme Hirschhorn, qui étaient violon solo. Et puis après, il y a eu Jean-François Chamberlain, qui pendant des décennies a été le premier violon solo de l'Orchestre Royal de Chambre de Wallonie. Je rappelle quand même, élève d'Arthur Grumio, c'est quand même pas anecdotique et banal. Comme deuxième violon solo, maintenant, nous avons depuis quelques années le plaisir d'avoir Jean-Frédéric Mollard. Et moi, je suis toujours très, très étonné quand il rencontre un certain nombre de sommités, solistes, violonistes français, notamment, en disant « Et tu te souviens, on a été au conservatoire ensemble, etc. » Et donc, il a croisé les plus grands. Donc, j'ai quand même un mot, parce que chez nous, le violon solo, il est super important parce qu'il dirige. Il dirige au sens premier du terme, de sa place de violon solo, parce que c'est ça aussi un orchestre de chambre. Un orchestre de chambre peut jouer jusque plus ou moins une vingtaine, avec une vingtaine de musiciens, et on est souvent 12, peut jouer sans chef d'orchestre. Et donc, le violon solo ne fait pas que diriger. Chez nous, il fait les programmes. Donc, il décide de 60% de la destinée artistique de son institution. Donc, l'Orchestre Royal de Chambre de Wallonie est incarné littéralement, viscéralement, par son violon solo. On l'oublie de trop, parce qu'on voit les violons solo par rapport au symphonique. J'ai pas oublié votre question, rassurez-vous. Et donc, Lola Bobesco, je crois que... Alors, 58-78 fondatrices dans le monde hyper machiste des créateurs d'orchestres de chambre. Bref, c'est dit encore une fois. Lola Bobesco, comment la définir si ce n'est la flamboyante, évidemment, la flamboyante Lola.
1: Nous allons continuer à remonter le temps. Après Lola Bobesco, nous avons un autre nom très important de la musique.
2: Je pense à Charles Jungen, 79-80. Il l'a fait, comme certains d'ailleurs, une courte histoire, parce qu'il y a des musiciens qui ont envie de s'essayer à ça. Et il a continué globalement ce que Lola a fait. Mais je dirais alors, oui, il était dans la grande ligne de la tradition de Lola, en fait.
1: Et puis un très grand violoniste qui lui a succédé.
2: Ah oui, alors j'en reviendrai après quand on va rentrer dans ce qu'ils ont apporté pour l'orchestre, mais allez, Philippe Hirschhorn, quoi, avoir eu comme directeur musical Philippe Maestro, maestro Philippe Hirschhorn, 80 à 84, je dirais, mais dans tous les sens du terme, l'envoûtant, Philippe. Et maestro, puis... pardon. Alors après, on a eu, Georges Dumortier qui a fait feu, Georges Dumortier, parce qu'il vient de nous quitter, 84-87. Il a fait un passage, une clé entre différentes périodes. Donc je dirais la continuité avec Georges.
1: Un autre grand nom revient, alors, avec...
2: Waouh ! Oui, Jean-Pierre Vallèze.
1: Tout à fait.
2: Alors Jean-Pierre Vallèze, je dirais, en ce compris par rapport à son jeu, l'élégant qui est resté chez nous de 87 à 90 et qui a commencé, c'est lui qui a commencé le tournant qui sera pris après et qui a fait ce que j'ai surnommé que l'orchestre était le phénix. Le phénix, en fait, on le doit à nos directeurs musicaux. Mais Jean-Pierre Vallèze, on y reviendra après de tout ce qu'il a apporté.
1: Et puis, il y a un très, très grand nom de la musique qui est d'ailleurs associé à l'histoire du concours Reine Elisabeth et à celle de votre orchestre.
2: Ah oui, oui, oui, oui. Maestro Georges Auctors, grand chef d'orchestre, d'abord violoniste, donc ce qu'on appelle un corde, rappelez qu'il était aussi violon solo de l'ensemble Bach, qui était le concurrent de l'Orchestre Royal de Chambre de Wallonie à l'époque, mais c'est l'orchestre qui a pris le dessus, et puis après on le retrouve chez nous comme directeur musical. 91-97, je le surnommerai le... Et je vais expliquer pourquoi après, le refondateur.
1: Et puis un excellent compositeur.
2: Oui, Jean-Paul. Jean-Paul de Sy, 98-2001. Ben, c'est très simple, il n'y a qu'une seule étiquette noble qui lui colle à la peau, c'est le contemporain, forcément.
1: Et puis une sommité des sommités.
2: Ah, ce qu'on appelle... Maestro, la légende vivante. Mmh. La légende vivante qui est restée chez nous. C'est le deuxième plus long mandat, 2003-2013, et il est même resté comme chef principal invité en 14-15. Donc, c'est la deuxième longévité, Maestro Augustin Dumay. Comment qualifier ? Oui, légende vivante, oui, ok, mais il déteste ça. Je sais, parce qu'on a un contact privilégié ensemble, assez singulier d'ailleurs. Il me téléphone encore tous les mois pour dire « comment vas-tu ?» Et au fait, comment va l'Orchestre Royal de Chambre de Wallonie ? Maestro, comment vous dire ? Alors, comment surnommer quelqu'un qui est sacré comme lui ? Je dirais le solaire.
1: Et puis, un vainqueur du concours international, Reine Elisabeth.
2: Ah, et quel vainqueur ! Un premier prix qui vous, je suis désolé, je vais utiliser un terme un peu jeune, mais qui vous scotche avec un Beethoven, où tout le monde se dit, il va se casser la figure avec un Beethoven, c'est juste pas possible. A-t-il bien compris où il était ? Et il a juste... Alors, c'est pas qu'il a coiffé tout le monde sur la ligne d'arrivée, hein, c'est qu'il était mais alors là devant, de chez loin devant. Franck Bralley, 2014-2019, je dirais, l'éclaireur touche à tout.
1: Et aujourd'hui ?
2: Ah, aujourd'hui, l'ami, oui, parce qu'on a tissé des liens d'amitié. Maestro, aussi, encore un maestro. Maestro, quand vous avez 16 ans et que vous venez directeur musical d'un orchestre de chambre de votre pays, qui est l'Arménie, quand à 40 ans vous avez 3 orchestres sur 3 continents, dont l'Orchestre Royal de Chambre de Wallonie, l'Orchestre de Chambre d'Hong Kong et un autre dont j'ai oublié quelque part, je pense en Autriche, un autre orchestre de chambre. Maestro Van Mardi Rossian, 2020-2029, je dirais le passeur et l'ouverture. Alors c'est difficile de qualifier parce qu'on est dans la contemporanéité et on n'a pas le recul, mais ce que je ressens maintenant, c'est qu'il nous ouvre vers de nouveaux mondes. Et là, c'est pas un phénix que va devenir l'Orchestre Royal de Chambre de Wallonie, mais c'est une nuée de petits phénix qu'il est en train de nous créer, parce que là on crée tellement d'ouvertures sur tellement de monde que c'est un enracinement un peu partout et partout dans le monde aussi, parce qu'il est en train... Allez, je peux pas le dire, mais je le dis. Je me fais encore en guirlandais, mais c'est pas grave. Moi, je rêve depuis longtemps, parce que les différents directeurs musicaux me l'avaient promis. C'est que, comme du temps de Lola Bobesco, on retournera au Japon. Et là, il y a un agent japonais qui est venu nous voir, il y a quelques mois, qui a fait le déplacement du Japon, qui a dit « Bonjour, j'ai une bonne nouvelle. J'ai booké le Tokyo Century Hall. J'ai oublié de vous demander, mais c'est pour vous. Ça vous intéresse? Et on va faire une tournée au Japon. Et c'est l'agent de Van Mardirossian. Voilà, donc Maestro Van Mardirossian. Alors, peut-être revenons-en un par un plus en profondeur. D'abord, Philippe Hirschhorn. Alors, premier prix, mais alors là, époustouflant du concours Reine-Elisabeth, 1967. On est à la genèse. 21 ans. Alors, on oublie qu'il avait un peu de compétition, parce que dans le tas, il y avait juste Gidon Kremer qui était là. Et donc, il gagne devant Gidon Kremer. Alors, le jury, c'était quand même pas mal comme jury, hein, encore maintenant, mais être premier prix, quand vous avez dans le jury Oistreich, Menuhin, Grumio, voilà, c'est juste comme ça, quoi. Alors, c'est lui, Philippe Hirschhorn. Donc, Lola forme la première génération de musiciens, tous issus des orchestres, tous solistes, des grands orchestres symphoniques. Lola arrive à Mons, je pense qu'on y reparlera à un certain moment, en 68. Philippe Hirschhorn reprend la direction en 81. Et donc Philippe va, maestro Philippe Hirschhorn, pas Philippe, maestro Philippe Hirschhorn, va fonder la deuxième génération de musiciens dont est issu notamment Jean-François Chamberlain et tous ceux qui sont, dont un certain nombre sont maintenant à la pension, après dont certains ont donné juste 4000 concerts avec l'Orchestre Royal de Chambre de Wallonie. Donc moi j'aime bien quand on me parle, j'adore, hein, il fait un beau boulot le gars d'ailleurs, quand on me parle de Stromae ou ce genre de choses, mais ils donneront jamais autant de concerts que nos musiciens. C'est un petit détail pratique. C'est lui qui a notamment vraiment forgé les chefs de pupitre de la deuxième génération. Donc on s'appuie, c'est pour ça que je rappelais qui était maestro Philippe Hirschhorn. C'est lui qui a vraiment pendant 3, 4, 5 ans, mais considérablement enraciné cette qualité de l'Orchestre Royal de Chambre de Wallonie, de cette deuxième génération. Et maintenant, avec Jean-Frédéric Mollard, on arrive à la troisième génération des musiciens. Alors Jean-Pierre Vallèze, oui, Jean-Pierre Vallèze, c'est le premier tournant. Lui, vraiment, après Lola Bobesco, Jan-Gun Hirschhorn, il va faire un premier tournant. D'abord, il est chef de l'ORCW de 87 à 1990. Je rappelle quand même que Jean-Pierre Vallèze est le fondateur de l'Orchestre de Chambre de Paris et qui fait d'abord ses classes où ? À l'Orchestre Royal de Chambre de Wallonie avant de fonder l'Orchestre de Chambre de Paris. C'est quand même pas rien. Merci, maestro. Alors, il trouve son bonheur, lui, dans le répertoire classique et romantique pour 12 à 15 cordes. Mozart, Mendelssohn. Il va pas tellement voir dans le baroque. Il va déjà commencer à aller titiller les 20e avec du Britten, du Stravinsky et toute une série de compositeurs du 20e qui feront la joie de l'Orchestre Royal de Chambre de Wallonie et de ses successeurs, notamment un maestro Georges Octors qui va le succéder de 91-97, dont certains enregistrements de Georges Octors, du maestro, furent primés et sont encore maintenant, et ben moi qui le dis, je pense à des gens comme Michel Sokem qui me dit, c'est encore des enregistrements actuellement d'anthologie dans l'histoire de la musique classique mondiale enregistrés par l'Orchestre Royal de Chambre de Wallonie sous Georges Octors, que Jean-Pierre Vallèze avait déjà patiné. Ouais, il va un petit peu dans le baroque, il n'oublie pas les Telemann et les Bach, mais c'est vraiment avec parcimonie. Parce qu'en fait, ses prédécesseurs, Lola Bobesco, avait vraiment éculé, comme c'était à l'époque, de notoriété publique et coutumière, les Bach, les Vivaldi, les Handel, les Corelli et les Haydn. Philippe Hirschhorn va continuer, mais même Philippe, lui, maestro, pardon, Philippe Hirschhorn, va aussi aller voir dans les... comme Lola, elle avait déjà commencé comme à les titiller le XXe siècle avec... quand même, allez, dans les années 60, aller jouer du Martino, du Stravinsky, du Grieg et du Roussel, faut quand même être... Franchement, il faut oser. Hein. Alors ensuite, Georges Octors arrive. Alors lui, c'est un autre tournant. Voilà. Alors pourquoi est-ce que je l'ai dit, le refondateur ? Parce que jusque Jean-Pierre Vallèze, c'est un orchestre monolithique. C'est pas négatif ce que je dis, hein, mais c'était l'époque de 12 cordes. Donc je rappelle, 10 cordes, le violon solo 11, 12e clavecin. Et là, Georges Octors s'est dit, bon, ben, on va un peu secouer le cocotier, on va un peu faire évoluer tout ça. Georges Octors, 91-97, le premier à éclater le cadre musical. Le premier à développer des compositions, des œuvres, on va aller chercher des œuvres jusque 21 instrumentistes, parfois 30. Et donc quand on va chercher ces œuvres-là, et on commence à titiller les premières symphonies de Beethoven. Je rappelle que les premières symphonies de Beethoven, Beethoven, c'est 30 ou 40 cordes et pas 80 comme on voit sur la scène. Donc on revient à notre première émission où on disait les baroques, ils disaient « Oui, non, le baroque c'est juste sur instrument ancien. » Non, liberté, liberté chérie, liberté des artistes, liberté du public, liberté de la rencontre, liberté des choix. Mais si on est aussi assidu en disant « Je suis un puriste », comment est-ce qu'on peut jouer des premières symphonies de Beethoven avec 80 musiciens? Il n'a jamais eu 80 musiciens sur ses premières symphonies. Après, oui. Et donc, George Octors le sait, ça. Donc, il va tituler les symphonies. Il y en a un autre qui va faire pareil. Hein. C'est Augustin Dumay par après, c'est Van Mardy-Rossian par après. Lui, il va encore aller beaucoup plus loin, Van. Et donc, il enregistre aussi, parce qu'on est à l'époque du disque. On y reviendra, l'importance du disque, maintenant, autre chose. Mais dans les années 90, c'est important, et donc, il décroche avec des pages du XXe siècle des diapasons d'or. Donc, avec du XXe siècle, un orchestre créé pour jouer Bach et Vivaldi. Merci, maestro George Octors. Dans les années 90, vous décrochez un diapason d'or sur des œuvres du XXe siècle. Et d'ailleurs, toute une série de choses vont être primées, parce que je pense aussi à un enregistrement qu'on a fait avec Augustin Dumay, BBC Music Magazine. C'est quand même pas n'importe quoi. Hein. BBC Music Magazine, Augustin Dumay, directeur de 2003 à 2015. Et on a un enregistrement des concertos de violoncelle de Haydn. Je rappelle les concertos du concours Anne-Elisabeth au violoncelle, même si cette année, il va avoir une révolution. Et on peut le dire comme ça, une révolution sur le répertoire du concours Anne-Elisabeth. Mais Haydn, super enregistré. Qui n'a pas enregistré les concertos de violoncelle de Haydn? Il y a un tout petit peu de concurrence en disque. Qu'est-ce que vous dit le BBC Music Magazine? La meilleure interprétation des 100 dernières années. La meilleure interprétation des 100 dernières années. Juste avant Diapason d'or sur du XXe siècle, juste avant aussi sur des Lutos Laski, donc du contemporain. Et puis en même temps, on retourne à Haydn, période classique, et BBC Music Magazine, une des meilleures interprétations, la meilleure interprétation de ces 100 dernières années. Augustin, premier directeur musical, a eu l'intelligence. Je suis ingénieur commercial. Un groupe de 10, première candy, surtout, c'est ingérable. On est 12, c'est juste ingérable, c'est le mur devant moi. Et donc on sait qu'on doit grandir, qu'on doit aller en dessous. En dessous, c'est de la musique de chambre. Augustin Dumay, le premier à ouvrir, c'est quand même compliqué. Hein. Il a fallu le vendre à ses musiciens. Je viens comme musicien pour travailler dans un orchestre de chambre, c'est pas pour faire de la musique de chambre. Et la musique de chambre, je la fais à côté. Hein. Et je la fais avec qui je veux. Et donc, il a réussi à convaincre ses musiciens. Mais attendez, légende vivante qui se met premier violon dans un groupe de quatuor, je peux vous assurer qu'il vous les booste. Hein. Je peux vous assurer que le travail corde qui est fait, quand on est quatuor, et puis après intelligemment, tiens, quintette, tiens, sextuor, tiens, septuor, octuor, nonnette, qui n'existe pas forcément. Il ne va jamais avoir une formation dans le monde qui va faire de la nonnette. Hein. Octuor, oui, de temps en temps, et c'est des super grands solistes, et on se demande qui va bouffer l'autre dans l'octuor, parce que c'est comme ça, c'est la réalité, c'est à celui qui va monter le plus sur l'autre musicalement. Et là, non, il prend son orchestre, et puis on va se faire les octuors. Allez jouer l'octuor de Mendelssohn. C'est quand même Mendelssohn, si on veut. C'est quand même pas n'importe quoi. Et ça, Augustin va le faire, mais en même temps, il va se rappeler George Octors, maestro. Et on va aussi aller monter dans du 20, dans du 30. On va aller au Festival de Montpellier. Festival Radio France, à 30 musiciens, défendent l'Orchestre Royal de Chambre de Wallonie, avec une symphonie de Beethoven, là où on n'attend pas l'Orchestre Royal. En fait, c'est ça le secret de nos maestros. Là où on n'attend pas l'Orchestre Royal de Chambre de Wallonie, nos maestros ont un malin secret d'aller nous fourguer là-bas, quelque part, et puis, hop, BBC Music Magazine, une des 100 meilleurs enregistrements, le meilleur enregistrement de ces 100 dernières années. C'est ce genre de choses que ces maestros font évoluer. Ensuite, Franck Braillet. Alors Franck, oui. Alors maestro, Franck Braillet, l'éclaireur, celui qui est allé, ah, il adorerait. Quand je lui dis, viens Franck, tu oses? On va aller jouer à Péridalza. Tu te fous de moi, Laurent? Non, on va aller jouer à Péridalza. Oh oui, on va aller jouer avec les oiseaux. Et donc ça, c'est Franck. On va un peu partout, mais toujours high level. Ou quand il nous emmène à Versailles. Donc je me dis, ok, c'est le théâtre de Versailles, un concert parmi... Non, Laurent, t'as pas compris, Laurent. Non, il y a une société privée que je ne citerai pas, mais c'est la société qui refait tous les autoroutes partout en France et en Belgique, donc c'est pas compliqué. Et ils ont loué le château de Versailles, et puis ils nous veulent, nous. Et on va jouer au château de Versailles. Et au passage, tous les musiciens vont avoir une visite gratuite du château de Versailles, sans public. Alors, se balader dans le château de Versailles, sans public, je vous dis ça, c'est... Merci, maestro Franck. Alors, que ce soit Franck ou Van Mardi-Rossian, ils vont ouvrir l'effectif, ils vont continuer dans la voie d'un Augustin Dumay, d'un Georges Auctors. Ils vont encore travailler la musique de chambre. Mais évidemment, avec les quintettes pour piano, avec eux, ils ont un mini-orchestre. Hein. On sait que dans un piano, il y a un orchestre. Ils ont leur musique de chambre à côté. De nouveau, ils continuent dans ce que maestro Augustin Dumay avait mis. Van Mardi-Rossian va aller beaucoup plus loin dans les effectifs parce que lui, il va inventer beaucoup de choses. Lui, j'aurais pu le surnommer le shaker contemporain parce qu'il reprend tout ce que ses maestros ont fait avant. Il étudie ça. Il étudie pour poser sa candidature. Il a été choisi parmi 20 candidats au bout de 2 ans de sélection ardue, parce qu'on est un peu fou chez nous. Et donc, il les sélectionne, il regarde tout ce qui a été fait et il met tout dans le shaker. Il fait de la musique de chambre, il fait des enregistrements, il fait de l'orchestre. Il va voir Jean-Frédéric Mollard, notre violon solo, qui dit « on va faire une académie d'orchestre avec les jeunes, avec les meilleurs jeunes des conservatoires ». Donc, le 12 cordes devient 30, 40, aisément, on forme la jeunesse de demain. On les forme, école franco-belge du violon, nous sommes les passeurs vis-à-vis des jeunes artistes musiciens, des talents de demain, on les forme. Et il agrandit énormément l'orchestre, il part aussi en musique de chambre, il enregistre aussi. Orchestre royal de chambre de Wallonie, fondé pour la musique baroque. Et puis commande à François-Benoît Menu, Philippe Hersan, 5 étoiles, Classica, Diapason d'Or, flûtiste Massimo Mercelli, enregistrement, Pederensky, enfin c'est pas, il donnait tout ça, on développe une YouTube channel. Voilà, Van Mardi-Rossian.
1: Merci Monsieur Fac, directeur général de l'Orchestre Royal de Chambre de Wallonie. Je rappelle que vous êtes devenu depuis une semaine le partenaire privilégié de RCF Liège et de son émission culturelle hebdomadaire Multimusic. Nous allons nous quitter pour cette deuxième émission. Je vous rappelle que durant tout cet été, RCF Liège vous propose de découvrir l'histoire, l'actualité, les projets de l'Orchestre Royal de Chambre de Wallonie grâce au très précieux concours de son directeur général, M. Laurent Fac. Ainsi se clôture cette deuxième émission que nous allons, bien entendu, terminer en musique. Que nous proposez-vous ?
2: Eh bien, on va vous proposer toute une série de musiques que vous retrouverez sur la YouTube channel de l'Orchestre Royal de Chambre de Wallonie. Et puis, je vais faire comme on fait dans les bis, devinez ce qu'on vous met dans l'oreille.
1: Merci, Monsieur le Directeur Général. Au revoir et à la semaine prochaine.
2: Avec grand plaisir, je reviens la semaine prochaine.
1: Et ce sera l'épisode numéro 3. Au revoir, mesdames, mesdemoiselles, messieurs. À la semaine. Salut.

0: 22h.
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2: La désinformation est ancienne, mais quelles sont ses nouvelles formes ? Planisphère vous offre un tableau actualisé de l'état de la menace, des nouveaux compétiteurs et des nouvelles opportunités. Ukraine, Moyen-Orient, Afrique, autant de terrains où la désinformation influence le conflit. Oui, mais comment ? Pour le savoir, Planisphère a le bonheur de recevoir Christine Dugoin-Clément, chercheuse à l'Observatoire de l'intelligence artificielle, Université Panthéon-Sorbonne, auteur de Géopolitique de l'ingérence russe, La stratégie du chaos, édition PUF. Une émission réalisée à Toulon dans le cadre des RSMED avec les moyens de RCF Méditerranée.
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2: Bonjour Christine Dugoin-Clément.
3: Bonjour.
2: En matière de désinformation, quel est l'état de la menace ?
3: Bien, il est très élevé et ce qui est surtout intéressant, c'est qu'il met en scène beaucoup d'acteurs. On a eu une très grosse montée des actions d'ingérence, des actions dites informationnelles, hein, qui vont viser vos cognitions, les miennes, celles de tout à chacun. Et avec une première étape, on dira en 2014 à peu près, sur le théâtre ukrainien, qui a signé l'usage de ce territoire comme étant un peu un laboratoire à ciel ouvert. On a testé beaucoup de choses, notamment côté russe. Et puis en 2022, on a cette explosion. Alors, on parle très souvent de la Russie parce que c'est un des poids lourds du domaine, qui d'ailleurs le fait savoir, qui l'utilise en capacité de projection de puissance, hein, pour faire savoir qu'elle est là. Mais c'est loin d'être le seul acteur. On va avoir des acteurs clairement identifiés, d'autres un petit peu moins, certains qui sont extrêmement désinhibés, là où d'autres vont être un petit peu plus discrets et vont pas avoir les mêmes finalités. Mais parfois, eh bien, on a des alliances qui vont être contextuelles, qui sont pas des mariages d'amour, mais parce qu'on va avoir un intérêt commun, eh bien, on va quelque part pousser dans le même sens.
2: Qu'est-ce que vous appelez la désinhibition en matière de désinformation ?
3: La désinhibition, c'est-à-dire que la désinformation, c'est un très très vieux sujet depuis que l'homme existe et qu'on a des frictions, des débats, des affrontements, des guerres. Eh bien, on va essayer d'infléchir la décision de votre adversaire, de votre ennemi, de votre compétiteur. Vous mettez le curseur où vous voulez en fonction de votre degré d'animosité ou pas. Mais on a différentes façons de le faire, de manière très ouverte, très agressive, très violente, ou de manière plus subtil, parfois en utilisant des faux-nés, c'est-à-dire en allant à visage assez caché. Là, on a des acteurs, quand on parle d'acteurs très désinhibés, eh bien c'est par exemple quand vous allez avoir tous les outils qui sont à disposition d'un État, qui vont être mis en œuvre avec, y compris, l'appareil d'État qui va être utilisé de manière directe. Donc c'est désinhibé.
2: Vous pouvez nommer un ou deux ou trois pays qui seraient aujourd'hui désinhibés ?
3: Alors, la Russie, on l'a évoqué, hein, est particulièrement désinhibée sur le sujet. La Chine a fait énormément d'actions. On pourrait renvoyer notamment aux travaux qui ont été menés par l'IRSEM pendant la période du Covid. Donc, on a vu beaucoup de choses avec notamment toute cette approche des loups guerriers. Je ne sais pas si vous vous rappelez, mais c'était une génération d'ambassadeurs assez jeunes qui étaient missionnés pour avoir un discours très loin du diplomate consensuel, habituel, etc. Au contraire, c'était très, très agressif. Ça avait même, à cette époque, valu un rappel à l'ordre du ministère de la République populaire chinoise en France par le ministre des Affaires étrangères de l'époque.
2: Christine Dugoin-Clément, quels sont les nouveaux compétiteurs ?
3: Les nouveaux compétiteurs, ils sont extrêmement nombreux. On a évoqué tout à l'heure des compétiteurs étatiques qui vont avoir des objectifs extrêmement clairs. Donc, nous pouvons, France ou occidentaux, être des cibles directes. Ça sera le cas d'acteurs à l'heure actuelle, notamment de la Russie, puisque le conflit ukrainien a attisé les tensions et qui vont d'ailleurs nous cibler sur plusieurs niveaux. Que ce soit en essayant de faire de l'ingérence dans les processus démocratiques, sur des choses beaucoup plus globales, en allant essayer de polariser, de diviser la société sur la base d'éléments préexistants, hein, d'irritants qui sont pas créés forcément, hein, par ces stratèges-là, mais qui vont être instrumentalisés et poussés. Mais on va aussi avoir une pluralité de prestataires de services. Et ça, c'est assez intéressant, puisque...
2: On peut être prestateur de services en désinformation.
3: Eh bien oui.
2: Vous cherchez un métier, voilà.
3: On peut l'être. Alors, ce qui est assez intéressant, c'est que vous ne croyez pas si bien dire. Parce qu'on va avoir un écosystème qui va se créer, Si on prend le Carus, encore une fois, ce n'est pas le seul, hein, là c'est un exemple, mais on pourrait en prendre d'autres, eh bien, vous allez avoir d'autres structures qui sont supposées ne pas être directement rattachées à l'État. On pourrait se rappeler de la société militaire privée de feu Yevgeny Prigogine Wagner, devenue Africa Corps, maintenant après différents démêlés et la mort du fondateur, qui avait toute une antenne informationnelle. Et pendant très longtemps, le président Poutine disait non, non, non, c'est une société privée comme d'autres. Bon, maintenant vous avez d'autres sociétés, pour ne pas les citer, l'IRI ou la SDA, qui sont censées être relativement autonomes, mais dont on sait qu'elles servent de prestataires de services dans des actions informationnelles globales de la Russie qui vont viser alors, différents groupes sociaux, différents États, ça varie. Ça, c'est ceux qui sont assez structurés. Et puis, parfois, vous allez déléguer une partie de votre action à des tiers. Ça permet aussi d'avoir une capacité de déni plausible beaucoup plus forte. C'est-à-dire que si un tiers se fait attraper, bah écoutez, c'est de sa propre autonomie. Allez me prouver que j'ai un lien direct.
2: Ouais, c'est pas moi.
3: C'est pas moi. Et puis...
2: on peut même... se mettre sur ses ergots en disant « Mais comment est-ce que vous pouvez penser que c'est moi ?»
3: C'est ça, c'est tout de même un scandale. Et puis c'est gros. Tout à fait. Et c'est d'ailleurs quelque chose que l'on voit assez souvent, cette espèce de hippon de judo, pour le coup, de déni plausible. Et puis, on a aussi autre chose, c'est que vous allez avoir plein de petits acteurs qui vont être envoyés sur le terrain avec une certaine autonomie dans une ligne globale. Et là, on va retrouver, par exemple, la Flukan Initiative, avec plein de petits acteurs. Alors, quand vous faites un petit peu de recherche en source ouverte, l'OSINT, et que vous remontez sur certains acteurs, bah, vous trouvez qu'il y a des liens avec des services de l'État, avec Yevgeny Prigogine, peu importe. Et vous avez encore une autre catégorie, c'est des entreprises qui vont prêter leurs services, qui vont le faire, l'argent n'a pas d'odeur. Et la dernière catégorie, c'est des gens qui veulent se faire embaucher. Donc, ils vont commencer à lancer des choses, quelque part, pour se faire un CV et pour proposer leurs services, mais qui suivent en ça un petit peu la dynamique qu'on avait eue dans le cyber, côté cyberattaque, avec eh bien, des cybercriminels qu'ils faisaient parfois, qui lançaient des petites attaques pour aller sur des groupes plus importants, leur dire « Regardez, j'ai fait mes armes, donc je suis bon à embaucher. » Donc, on va avoir tout cet écosystème-là qui va pouvoir exister, et puis on va avoir des structures non étatiques qui vont poursuivre leurs propres intérêts, qui peuvent être économiques, qui peuvent être idéologiques, qui vont rentrer dans le jeu. Et la beauté de la chose, si l'on peut dire, c'est comme le coût d'entrée dans l'arène informationnelle s'est abaissé, et notamment grâce aux nouvelles technologies, en tout cas il peut s'être abaissé, eh bien ça permet à beaucoup plus de nouveaux entrants de rentrer dans ce petit milieu florissant et fortement concurrentiel.
2: Et si on faisait une typologie de ces jeunes acteurs qui cherchent, je retire le mot jeune, de ces acteurs qui veulent se faire remarquer, quels seraient les types justement? C'est quoi les profils?
3: Tout dépend. On va avoir différents éléments. Souvent, c'est assez peu idéologisé, parce que là, on est vraiment sur de la commercialisation d'une compétence, hein, en réalité. Donc, on va avoir différents éléments. On va avoir des gens qui vont vous proposer d'être prestataire de services. Ce qu'on a beaucoup vu, c'est l'utilisation des agents jetables, par exemple. Les agents jetables, qu'est-ce que c'est exactement? Eh bien, ce sont des gens qu'on va recruter, en règle générale, en utilisant des chaînes de communication fermée, type Telegram ou ce genre de choses, pour quelque argent, c'est pas des très gros montants, et d'ailleurs, c'est plus un métier d'avenir, hein, parce qu'il y a beaucoup plus de demandes, donc le coût de paiement a chuté, et qui vont vous payer pour mener une action dans le vrai monde, hein, dans le monde réel et tangible, qui ne demande pas des compétences folles. Par exemple, tailler des étoiles sur les murs de Paris, avec les étoiles de David, c'est ce que l'on avait eu. Par exemple, en Allemagne, aller dégrader des véhicules pour attiser des polarités politiques, en se faisant passer pour un groupe politique par rapport à un autre. À l'époque, pour le cas de l'Allemagne, on était autour d'une centaine d'euros pour cette action-là. Donc ce sont des gens qui ne savent pas forcément quoi, mais il faut trouver des chaînes pour les financer. Donc on a des gens qui vont dire « moi je vous mets en place la chaîne de financement qui ne sera pas rattachable, par exemple ». Ça peut être un élément. Moi, je vais vous mettre en place cette espèce de structure. L'intérêt, vous allez me dire, oui, mais là, on n'est pas dans l'informationnel. Si, on y est. Pourquoi? Parce que déjà, vous allez essayer d'influencer la perception des gens qui, de bonne foi, vont voir les étoiles sur le mur, de bonne foi, vont avoir leur voiture dégradée ou vont voir plusieurs voitures dégradées. Donc ça, c'est le premier niveau. Et puis le deuxième. Et là, tous les journalistes le savent. Le problème, c'est quand une actualité arrive, quand vous êtes journaliste avec une déontologie, une éthique, etc., il faut le temps d'aller travailler votre sujet, de faire une enquête et puis de le diffuser. Ça prend du temps, c'est difficile, vous avez une pression temporelle. Bah là, quand vous savez ce qui arrive, quand, quid et comment, c'est beaucoup plus facile d'être quelque part le premier à tirer dans la sphère informationnelle, d'avoir un bel article tout prêt qui prendra les codes du journalisme, même si ça n'en respecte absolument pas les finalités, et de le diffuser sur Internet, quitte à utiliser ensuite un réseau de sites internet pour donner énormément de viralité à ce contenu, pour grossir l'effet de la chose.
2: Alors ça m'amène justement à la question, en matière de désinformation, quelles sont les opportunités offertes par la technologie qui ne cesse de se renouveler ?
3: Alors, elles sont nombreuses. La première, c'est d'arriver vraiment à cette contraction du temps, de l'espace et du coup. Si on prend par exemple l'action de Doppelganger, qui était l'usurpation d'identité visuelle d'organes de presse qui jouissaient de la confiance de leur lectorat, donc on prenait leur identité visuelle et puis on leur faisait écrire un article que le rédac-chef, même dans ses pires cauchemars, aurait jamais imaginé. Ça, c'est quelque chose qui se faisait pendant la période soviétique, des mesures actives, sauf qu'il fallait des vrais gens pour écrire l'article, ça prend du temps, il faut les recruter, il fallait des vrais imprimeurs et il fallait des gens pour distribuer. Tout ça prenait du temps, prenait un coup et vous aviez plus de chances de vous faire attraper. Tout ça là, c'est contracté. Donc on a cette possibilité là. On a le déni plausible. Donc c'est beaucoup plus difficile de vous avoir le brouillard de la guerre cher à Clausewitz et à nos amis militaires. Bah maintenant, il est beaucoup plus épais. C'est du 2.0. On a tout ça. Et puis on a d'autres choses. On va pouvoir utiliser des faux synthétiques, ce qu'on appelle des deepfakes, qui vont être hyper réalistes, donc qui vont être extrêmement persuasifs. On va pouvoir aussi utiliser des sites internet qui sont complètement générés par IA. Et ça, l'intérêt, c'est que c'est même pas tant pour les humains, parce qu'on est sur l'étape dessus. Ça va être pour d'autres systèmes, d'autres modèles, et notamment des modèles algorithmiques, des IA, que vous connaissez tous, les LLM, les chats divers et variés, ChatGPT, etc. Pourquoi ? Parce que la grosse production de ces sites qui se disent d'informations et qui vont produire différents articles, certains sont relativement neutres tant qu'on ne va pas sur les sujets sensibles, où là, on a un vrai parti pris, on va diffuser de la désinformation, sont gratuits. Donc, rentrent beaucoup plus facilement dans les bases de données de ces sites-là, sur lesquels, eh bien, ils vont travailler, en fait, hein, pour produire la réponse au prompt qui sera envoyé. Donc là, on arrive à avoir un nouveau niveau d'intoxication à ce volet-là.
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2: Dans ce contexte, Christine Dugoin-Clément, on a vu apparaître il y a quelques années un nouveau métier, le métier de fact-checkers. Alors, qui sont-ils et quels sont leurs enjeux ?
3: Alors, les fact-checkers, c'est toute cette communauté qui s'est structurée pour faire de la vérification de contenu, au sens large, que l'on parle d'articles, de vidéos, de photos, etc. Beaucoup de cette communauté sont faits avec ce qu'on appelle des OSINTers, donc des gens qui sont spécialisés dans la recherche en sources ouvertes. Alors, on a différentes spécialités, l'eurodatage, la géolocalisation, des gens qui vont être, par exemple, spécialistes dans les tampons administratifs de tel pays pour vérifier qu'il y a un faux, etc. Ces gens-là passent un temps assez considérable à essayer de voir des éléments et à vérifier leur véracité et à faire tout ce travail très sérieux en démontrant étape par étape pourquoi ils peuvent vous dire que c'est effectivement validé, qu'ils ne savent pas ou que c'est clairement non authentique et contrefait. Bah, leurs enjeux, c'est que déjà, il y a un effet de masse. D'ailleurs, ils ont été ciblés par des opérations informationnelles, une opération qui s'appelait Matryoshka, où on créait des faux contenus et ensuite, on allait taguer, citer une personne, alors une personne ou un groupe de fact-checkers en leur demandant de travailler dessus. Sauf que le temps que vous travaillez sur un espèce de leurre, vous ne travaillez pas sur quelque chose de vrai. Donc, il y a un véritable avantage. Et si vous refusez, eh bien, ces faux profils qu'ils créent vous pointent du doigt en disant « Vous voyez que c'est de la censure, ils trient alors qu'ils ne veulent pas s'occuper des vrais sujets. »
2: C'est génial.
3: Donc, il y avait tout ce travail-là.
2: C'est un détournement de temps de cerveau disponible.
3: Tout à fait. Et c'était très articulé avec ce qu'on appelait des quoteurs et des seeders, donc quelqu'un qui allait lancer une information, donc les semeurs, et puis ceux qui allaient citer en disant « Ah, vérifiez cette information. » Donc, c'était, on avait cet enjeu-là. Le deuxième, c'est que, par rapport à ce que j'expliquais tout à l'heure, cet empoisonnement des bases de données, eh bien, s'ils veulent arriver à armes égales, si je puis dire, ou du moins à poids égal dans les bases de données, ils ont un vrai problème. Parce qu'ils ne sont pas en capacité de produire autant que les sites générés par IA vont, eux, pouvoir produire. Et une de leurs enjeux, par exemple, c'est, oui, mais s'ils grossissent artificiellement leur réseau, eh bien, ils rentrent dans de la manipulation de l'information. Donc ça, c'est un véritable enjeu. Et c'est d'autant plus, à mon avis, là où ça devient quelque chose de quasiment à risque, c'est que pendant longtemps, on a eu une étape, une phase... Je ne dis pas qu'elle n'existe plus, hein, mais c'est additionnel ce que je vais vous expliquer. Où l'idée était de vous faire croire à quelque chose d'inexact, de faux. Alors que ce soit en ajoutant, en superlatif ou pas, ou à l'inverse. Bon. Là, on est sur autre chose. C'est-à-dire qu'on a une telle production que l'idée, c'est de faire que vous ne croyez plus en rien. Et là, vous allez avoir une position d'autres qui vous disent « Écoutez, cher ami, on ne peut plus croire en rien, vous voyez bien. C'est insupportable pour l'être humain, on n'aime pas l'incertitude. » Qui dit « Moi, je vous propose une vision. » Je vous propose une vision d'aujourd'hui, une vision du monde de demain. Est-ce que vous voulez adhérer à cette vision ? Le problème, c'est qu'à partir du moment où, quelque part, quelqu'un va dire « Ok, j'adhère à cette vision », la réalité des faits, la réalité du monde n'est plus intéressante. On adhère à une vision par nature. Donc l'impact du fact-checker décroît au même niveau. Et ça, c'est à mon avis un virage probablement dangereux et que l'on voit d'ailleurs prendre forme.
2: Oui, parce que concrètement, beaucoup de gens se détournent de l'information.
3: Oui, parce qu'il y a cet effet de je n'arrive plus à savoir ce qui est vrai ou ce qui est faux.
2: Et c'est tellement anxiogène que finalement, il vaut mieux faire un pas de côté.
3: J'ai une vision, bah écoutez, ils vont aller là-dessus, j'adhère à cette vision.
2: Oui, c'est cohérent.
3: C'est terriblement cohérent, mais ça peut être aussi relatif. Enfin, c'est rassurant, mais ça peut être dangereux.
2: Oui. Et les fact-checkers, ne se sont-ils pas épuisés humainement ?
3: C'est épuisant, c'est extrêmement fatigant. Ils sont nombreux, ils continuent à faire un travail qui est éminemment utile, qui est un travail de fourmi, même s'ils s'adaptent eux aussi aux technos en essayant de les utiliser au mieux et d'en tirer parti. Mais on a cette évolution-là, c'est plus forcément le même métier. Et là, ça demande cette espèce de forme de mutation qui est un véritable enjeu, mais on a au contraire hein, des bonnes pratiques, des communautés qui sont vivaces, qui existent, etc. Mais oui, c'est un enjeu de les garder précieusement. Si vous en avez autour de vous, il ne faut pas hésiter à les choyer.
2: Moi, j'ai toujours eu l'impression qu'au bout de 4-5 ans, ils étaient cramés psychologiquement.
3: Alors, souvent, il y en a parfois qui vont faire des pauses, qui reviennent après ou qui vont faire du mentorat. C'est-à-dire qu'ils ne vont plus forcément...
2: Ce qui est une manière de faire un pas de côté.
3: Ce qui est une manière de faire un pas de côté et puis de reprendre une respiration, de préparer de la jeune génération avec de l'outillage, etc. Donc, mais ce qui est quelque chose d'éminemment nécessaire aussi, mais de plus être quelque part en première ligne. Et puis bah, parfois, il faut être clair aussi, il arrive que ce sur quoi ils travaillent soit des contenus particulièrement violents. Et là, il y a une question aussi de résistance humaine.
2: Alors vous avez parlé de bonnes pratiques. En matière d'information, c'est quoi les bonnes pratiques ?
3: De quel côté ?
2: Du côté de la vérité, entre guillemets.
3: Une des problématiques que l'on a à l'heure actuelle, c'est une course au temps. Il faut aller extrêmement vite, il faut sortir une information extrêmement vite et se réapproprier le temps est important, même si c'est extrêmement difficile. On aime tous avoir une réponse assez immédiate, mais prendre le temps d'aller vérifier de la source, prendre le temps d'aller sur le terrain, d'aller faire ce qu'on appelle de la triangulation pour cette vérification-là, c'est quelque chose qui est extrêmement important et qui est tout à fait primordial et qui va le devenir de plus en plus, puisque bah, on a un accès qui est extrêmement facilité, notamment à de la contrefaçon. Là, on le voit encore avec notamment Sora 2 qui a été sorti par OpenAI, qui vous laisse la possibilité d'aller créer des contenus vidéo à base de deepfake avec un visage, le vôtre ou celui de quelqu'un d'autre. Alors là, on peut avoir toutes les déviances possibles de l'usage. On ne sera pas forcément que sur des choses assez ludiques, mais on a ce véritable enjeu-là.
2: Alors vous parlez de choses assez ludiques, on parle en matière de désinformation d'usage des moyens ludiques avec un anglicisme qui est la gamification. Alors quelles sont les opportunités, les enjeux de la gamification par rapport à notre sujet qui est la désinformation ?
3: Alors ils sont multiples et l'idée c'est d'utiliser tout ce qui va être du domaine du jeu, du loisir ou du ludique pour ciseler, pour cadrer un petit peu les perceptions. Et ça a pu être observé, fait de différentes manières, pour diffuser une idée. Et là, par exemple, on va pouvoir produire des jeux vidéo, type des jeux de stratégie, comme il en existe beaucoup. Sauf que quand vous êtes sur un jeu de stratégie, par exemple, bah, vous allez avoir, on vous pose dans une époque, je ne sais pas moi, en 40. Et on vous donne l'état du monde en 40, mais sur ce qui est reconnu par la communauté des historiens comme faisant consensus. Et à partir de là, vous rentrez dans une dystopie, vous pouvez jouer n'importe quel pays et décider de changer. Mais vous savez que c'est un jeu. La base, elle, est normalement stable. Là, ce que l'on aura, c'est une base qui n'est pas du tout stable, qui n'est pas sur ce qui est du domaine du consensus. On va vous dire qu'aujourd'hui, en 2025, dans le jeu, et on vous met à l'époque actuelle, hein, ou à 1 ou 2 ans, eh bien, on va libérer les pays de la bande du Sahel de la colonisation française. Ce qui n'est pas tout à fait la colonisation à quelques décennies derrière nous. Donc ça, c'est quelque chose que l'on va jouer. Et puis, on va vous mettre African Corps, donc les sociétés de mercenariat russes, comme étant un acteur tout à fait normal et qui vient vous aider à vous libérer. Ça, c'est le genre de choses qu'on va utiliser. Et là, on est dans, si vous voulez, cette espèce de cadrage de perception. On va
2: Si je comprends bien, imaginons que je sois porté sur ce genre de jeu, ce qui n'est pas le cas, à tort ou à raison, mais si je me mets à jouer à cela, j'ai ce récit qui rentre dans ma tête, et en jouant, je m'approprie ce récit.
3: Oui, et comme vous êtes dans une approche de jeu, vous n'avez pas forcément le même niveau de défense ou, on va dire, de prudence que vous auriez sur un contenu dit d'information, parce que vous avez eu cette habitude-là. On le voit aussi sur des populations beaucoup plus jeunes. Là, c'est notamment en interne aussi où on va utiliser, par exemple, Minecraft et Roblox. Donc, on est sur du 9-15 ans où on va vous recréer des batailles qui sont assez bien faites. Alors, en cube, hein, puisque c'est le principe, mais par exemple, Soledar, Bakhmout ou Mariupol. Mais on va vous inclure ça dans le narratif russe, c'est-à-dire on libère le peuple ukrainien du génocide nazi de Kiev. Voilà, on va vous le poser en tant que tel. Donc là, on est sur des très jeunes générations. On va avoir un autre usage encore, qui va être sur des jeux plus légers, de demander à, souvent on va viser des jeunes publics, des adolescents ou des jeunes adultes, d'aller faire une action dans le vrai monde, pour pas grand-chose, contre un gain dans le jeu. Alors, un gain dans le jeu, que ça soit des attributs pour votre personnage, que ça soit, peu importe, des points, n'importe quoi, qui peuvent être des choses assez anodines, d'aller faire un feu de poubelle, par exemple. Sauf que le feu de poubelle, si vous demandez qu'il soit fait pile devant un bureau de recrutement de l'armée, et que là, encore une fois, vous savez exactement à quel moment ça tombe, bah, vous pouvez capitaliser dessus. Donc ça, c'est des choses que l'on peut voir. Et puis, une autre utilisation que l'on a pu observer, et on l'a vu alors, sur le théâtre ukrainien, mais aussi au Moyen-Orient, c'est l'utilisation de ce qu'on appelle les petits mèmes. Donc, une petite photo avec une phrase un petit peu attrapeuse, une punchline, comme aurait dit mon fils, où on va essayer d'arriver à avoir quelque chose qui soit drôle, qui soit du domaine de la dérision. Et ça, on va l'avoir soit avec ça, soit avec de l'image animée, hein, des petits gifs, de manière assez, assez courte à chaque fois, hein, donc c'est très impactant. Et là, on va essayer de le diffuser de différentes manières, soit pour faire descendre le niveau de violence acceptable, avec des niveaux de violence qui vont être très forts, soit pour le diffuser sur des populations voisines, pour semer de la terreur, en disant, voilà, nous, on trouve ça super drôle. Et si vous vous dites, oui, mais moi, je peux faire partie de la prochaine population qui fait que les attaquants font un jeu de quelque chose qui est très violent, dont je peux être, là, on est face à des gens, je ne vais même pas combattre, en fait. Donc, on a ce double principe qui peut être utilisé en détournement sur de l'usage de jeu, sur de l'usage ludique, mais qui se rapproche de ce que l'on pouvait voir des usages quelque part de l'entreprise, où on vous disait que si on ne peut pas, notamment, c'est une approche qu'on retrouvait de l'autre côté de l'Atlantique, où on vous disait que si on ne peut pas en faire un mème, alors c'est que c'est pas fonctionnel, parce que ça fait passer une idée de manière très vite, sur un ton assez léger, impactant et marquant. Donc on va reprendre les mêmes usages, mais sur d'autres finalités. Donc des usages, on va dire, de cadrage des perceptions, d'influence des perceptions, pour avoir une action dans le vrai monde, et de l'autre, soit pour avoir finalement une banalisation du niveau de violence, ou pour diffuser quelque part de la peur, et avoir un effet de gens qui se déplacent de territoire.

0: communautés qui sont accessibles, qui font de la formation. On a aussi une.fr, par exemple. On a le campus Osint aussi, qui est rattaché à la DGA. Il y en a un autre au Cybercampus, donc, qui font un petit peu des challenges, ce qu'on appelle des capture the flag. Je sais, c'est en anglais, mais donc des CTF, où vous allez pouvoir progressivement faire vos armes d'Osinteur hein, sur des sujets divers. Donc, c'est des compétitions, puis vous montez en niveau, etc. Ce qui permet après d'avoir ne serait-ce que parfois même des bons réflexes pour soi-même en termes d'hygiène numérique.
1: C'est utile.
0: C'est clairement utile, oui. Ça fait ce genre de choses qui peuvent se mettre en œuvre. Et puis, on a encore une fois hein, plusieurs canaux. Alors, ce qui est intéressant, c'est qu'attention, parce qu'on a aussi des fausses communautés d'Osinteur qui diffusaient de la désinformation. On avait eu ça notamment en Russie avec un site qui s'appelait Rubek et qui a été d'ailleurs démonté par de vrais Osinteurs, puisqu'un des principes de l'Osint, c'est que vous devez d'utiliser que des outils en libre accès, gratuits, ce qui permet à tout à chacun de le faire, et que vous devez donner tous les process, toutes les étapes du processus que vous avez adopté pour arriver à votre conclusion, pour que la communauté dans son ensemble le revalide en disant « oui, je l'ai refait, j'arrive au même résultat ». C'est-à-dire qu'on a une validation qui est de niveau très humain, qu'on pourrait appeler de niveau low-tech sur une question high-tech.
1: Merci Christine Dugoin-Clément pour toutes ces pistes. Un grand merci également à notre réalisateur de RCF Méditerranée, nos réalisateurs Damien et André. Planisphère recevait Christine Dugoin-Clément, chercheuse à l'Observatoire de l'intelligence artificielle, Université Panthéon-Sorbonne. Elle est auteure de Géopolitique de l'ingérence russe, La stratégie du chaos, édition PUF. Chères auditrices, chers auditeurs, merci de votre fidélité. Pensez à partager le podcast, c'est fait pour. À la semaine prochaine pour une nouvelle émission de Planisphère.

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À présent, partons au cœur d'une congrégation religieuse pour la prière monastique.

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que le Seigneur vous donne entre vous et à l'égard de tous les hommes un amour de plus en plus intense et débordant, comme celui que nous avons pour vous, et qu'ainsi il vous établisse fermement dans une sainteté sans reproche devant Dieu notre Père, pour le jour où notre Seigneur Jésus viendra avec tous les saints.

À nos frères les hommes, assaillis par les préoccupations et l'inquiétude, donne, Seigneur, de tourner vers toi leurs soucis en une prière de confiance.

À nos frères les hommes, que la violence et la haine agressent de toutes parts. Donne, Seigneur, de recevoir de toi le courage de l'espérance.

à tous ceux qui cherchent en vain un sens à leur vie. Donne, Seigneur, de rencontrer celui qui les cherche, Jésus, le vivant.

Nous te bénissons, Seigneur, pour ce jour que tu nous as donné, et nous te supplions de nous pardonner pour le mal que nous avons commis. Par Jésus-Christ qui vit et règne avec toi et l'Esprit Saint, maintenant et pour les siècles des siècles. Amen.

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1: Aujourd'hui, 1940.
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1: Mais que s'est-il passé pendant ces 12 mois? Pour la première fois, un président américain est réélu pour un troisième mandat. Il s'agit de Franklin Roosevelt. Le général de Gaulle lance un appel à poursuivre les combats contre l'Allemagne le 18 juin. Et puis le gouvernement de Vichy se met en place. Invité, Laurent Joly, qui a dirigé la rédaction de Vichy, Histoire d'une dictature, un livre qui sort chez Talendier.
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1: Cette année 1940 est marquée par la guerre et la défaite de la France en mai-juin. Et beaucoup d'autres événements se sont déroulés au cours de ces 366 jours. Le 5 mars, en Union soviétique, les membres du Politburo du Parti communiste signent l'ordre d'exécution du massacre de Katyn.
2: C'est ici, près de Smolensk, dans cette clairière de la forêt de Katyn, que l'on a découvert les corps de 10 000 officiers prisonniers de l'armée polonaise assassinés par les soviets. Près d'un millier de corps ont déjà été exhumés. Tous ont été exécutés de la même façon. Un coup de revolver dans la nuque. On remarque les mains liées.
1: Extrait des actualités françaises sous contrôle allemand. Les charniers seront découverts par les armées allemandes en 1941. On estime le nombre de morts à 4 000 à Katyn et même 22 000 sur l'ensemble du territoire polonais. Et il faudra attendre 1990 pour que l'Union soviétique reconnaisse sa responsabilité. Au Mexique, le 20 août, Ramón Mercader, sur ordre de Staline, assassine Léon Trotsky. Atteint à la tête par des coups de piolet, ce dernier décédera le lendemain. Son tueur sera condamné à 20 ans de prison. Et puis une grande première aux États-Unis, un président réélu pour un troisième mandat. Il s'agit de Franklin Roosevelt, locataire de la Maison-Blanche depuis le 4 mars 1933. Roosevelt bat très largement son concurrent républicain. Il sera réélu une dernière fois en 1944 et mourra le 12 avril 1945. Depuis 1951 et la ratification du 22e amendement de la Constitution américaine, un président ne peut pas effectuer plus de 2 mandats.
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1: 17 juin 1940, Charles de Gaulle arrive à Londres. Il rencontre dans l'après-midi le Premier ministre Winston Churchill. Il expose son projet de maintenir la France dans le combat, même en cas de cessation des hostilités décidées par le gouvernement français, dirigé depuis quelques heures par le maréchal Pétain. À 12h30, le nouveau président du Conseil français intervient à la radio.
3: Français, à l'appel de Monsieur le Président de la République, j'assume à partir d'aujourd'hui la direction du gouvernement de la France. Sûr de la confiance du peuple tout entier, je fais à la France le don de ma personne pour atténuer son malheur. C'est le cœur serré que je vous dis aujourd'hui qu'il faut cesser le combat.
1: De Gaulle demande à parler à la BBC ce qu'autorise Churchill. Rédigé dans l'après-midi, enregistré à 18h et annoncé dans le programme de la BBC à 20h15, l'intervention du général de Gaulle est diffusée sur les ondes courtes et les grandes ondes à 22h.
4: Moi, général de Gaulle, j'entreprends ici, en Angleterre, cette tâche nationale. J'invite tous les militaires français des armées de terre, de mer et de l'air, où qu'ils se trouvent actuellement, à se mettre en rapport avec moi. Vive la France, libre, dans l'honneur et dans l'indépendance.
1: L'enregistrement de l'appel du 18 juin n'a pas été conservé. Il n'existe plus que la version du 22 juin.
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1: 1940, après un mois de combat contre l'Allemagne, la France est à genoux. Le 16 juin, Paul Reynaud cède la présidence du Conseil au maréchal Pétain. Première étape dans la mise en place du gouvernement de Vichy. Laurent Joly, bonjour.
5: Bonjour Bruno Fuma.
1: Vous avez dirigé l'écriture de Vichy, Histoire d'une dictature, qui sort chez Talendier. Dans ce livre, vous faites remonter l'origine de Vichy à 1934, après les événements de février et la mise en place du gouvernement de Gaston Doumergue. En quoi l'origine de Vichy remonte-t-elle à ce moment-là?
5: Alors c'est une date un peu symbolique parce que 1934, effectivement, c'est ce que les historiens, les historiennes considèrent comme le début de la crise parlementaire durable en France. Et il y a une demande du coup qui commence à surgir dans l'opinion pour un homme fort, un chef à poigne. Et il se trouve, c'est le point de départ du livre, qu'un grand quotidien qui s'appelle Le Petit Journal lance un sondage en 1934, c'est plutôt une enquête, on interroge les lecteurs pour savoir quel serait le chef, le dictateur, c'est le mot qui est utilisé, le dictateur dont la France aurait besoin pour se relever. Et les deux noms qui apparaissent en premier, c'est le maréchal Pétain, très loin devant Pierre Laval. qui était l'un des leaders de la droite conservatrice républicaine de l'époque.
1: Deux hommes forts du gouvernement de Vichy, c'est ce qu'on va découvrir dans quelques instants. Après la chute de Paris le 14 juin, le gouvernement français se réfugie à Bordeaux avant d'arriver à Vichy le 1er juillet. Les 9 et 10 juillet, les deux chambres se réunissent. Mais depuis quelques jours, un homme, Pierre Laval, justement lui, est à la manœuvre. Qui est-il ?
5: Alors c'est l'une des thèses développées dans le livre, c'est qu'on considère que Pierre Laval, qui est un homme politique très connu de la Troisième République, on le sait, il a commencé à la SFIO, le Parti Socialiste de l'époque, donc il a commencé même à l'extrême gauche de la SFIO, et puis il a dérivé à mesure qu'il s'enrichissait comme avocat d'affaires, homme d'affaires, il a dérivé vers la droite, on va dire classique, la droite, le centre-droit. Il est l'un des leaders, avec Tardieu, avec Flandin, de la droite parlementaire, et il est plusieurs fois président du Conseil, il est même homme de l'année en 1931 par le magazine Time. Et c'est cet homme qui va exercer le pouvoir à plusieurs reprises et qui, depuis 1936, n'est plus aux affaires. Il veut véritablement sa revanche. Et la thèse qu'on développe, c'est que le coup de juillet 1940, c'est-à-dire ses votes à Vichy, ont été orchestrés par Laval dans son seul intérêt. En fait, le maréchal Pétain n'avait pas besoin de ça pour exercer les pleins pouvoirs. Il avait la nation derrière lui. En revanche, le changement des institutions, ça a permis à Laval de se faire nommer successeur du maréchal Pétain. C'est l'un des actes constitutionnels qui ont suivi les votes de Vichy. Et on considère que c'est un véritable coup d'État.
1: Justement, la bascule institutionnelle a lieu les 9 et 10 juillet 1940 à Vichy. Qu'ont adopté les parlementaires ce jour-là ?
5: Alors, c'est très important, vous faites bien de le dire, c'est une bascule institutionnelle. C'est un changement de régime au sens où le 9 juillet, on a abrogé la Troisième République. Mais ce qui a été voté au maréchal Pétain, ce n'est pas les pleins pouvoirs, comme on le lit souvent, ce sont les pleins pouvoirs constituants. Autrement dit, le maréchal Pétain a reçu de la nation à travers ses parlementaires, c'est à peu près 650 parlementaires réunis à Vichy, il a reçu mandat de la nation de proposer à celle-ci une nouvelle constitution. Et il était bien mentionné que cette constitution aurait dû être ensuite validée par la nation. Or, ce qui s'est passé, c'est que le maréchal Pétain, à partir de ce vote-là, s'est octroyé les pleins pouvoirs effectifs. Donc il a fait un véritable coup d'État, c'est un véritable changement constitutionnel, puisque dès le 11 juillet 1940, Pétain devient à la fois président du Conseil, ce qu'il était déjà, et chef de l'État, c'est-à-dire qu'il remplace le président de la République, Albert Lebrun, donc c'est vraiment un coup de force. Il s'octroie les pleins pouvoirs législatifs et surtout, il nomme un successeur, Pierre Laval. Il a 84 ans, si jamais il meurt, c'est Laval qui récupère tous les pouvoirs effectifs et législatifs. Donc là, on est bien dans autre chose, et cette autre chose, on le qualifie de coup d'État. Le terme vient de René Cassin, l'un des grands juristes de la France libre, qui parle de coup d'État juridique.
1: Laurent Joly, la collaboration va rapidement se mettre en place avec un nom qui reste dans nos mémoires, c'est Montoire. Quel est le bilan de cette rencontre entre Hitler et Pétain en octobre 40 ?
5: Alors là aussi, on est dans une image très forte de la France pendant l'occupation. Et en fait, cette poignée de main, c'est Hitler et Pétain qui se rencontrent dans une gare, pas loin de la zone de la ligne de démarcation. Et il se trouve que ça va avoir un effet sur l'opinion, que l'opinion va être choquée par cette poignée de main entre l'ancien ennemi Hitler et puis le vainqueur de Verdun, Pétain. Mais dans les faits, il ne va pas y avoir beaucoup de conséquences concrètes à Montoire, et si ce n'est que Vichy va commencer à perdre les suffrages de l'opinion. Au début, l'opinion était plutôt favorable au maréchal Pétain, et octobre 40, c'est vraiment un basculement. Donc, c'est symbolique d'un gouvernement, le gouvernement de Vichy, qui veut entamer avec le vainqueur une politique de collaboration. Or, le vainqueur, il n'a pas envie de céder grand-chose en contrepartie. Et Pétain, lui, il n'a pas non plus envie de renverser complètement les alliances et de déclarer la guerre à l'Angleterre. Et en fait, très vite, Hitler dirige son regard vers l'Est, dirige son regard vers l'Union soviétique, et la France, en vérité, ne l'intéresse plus trop. La France n'a pas été une carte importante dans le jeu d'Hitler pendant la Seconde Guerre mondiale.
1: Pierre Laval est débarqué du gouvernement le 13 décembre 1940. Après un intermède avec Pierre-Étienne Plandin, c'est l'amiral François Darlan qui remplace Laval avant le retour de ce dernier au pouvoir en 1942. Un retour que vous qualifiez d'engrenage criminel de la collaboration. Pourquoi ?
5: Pourquoi ? Parce que On a un homme qui a été écarté en décembre 1940, qui l'a très mal vécu. Alors, il a été écarté parce qu'on considérait que Montoire, justement, ça avait été très mal reçu par l'opinion. Donc, il est débarqué. Mais Vichy continue la politique de collaboration, plus que jamais, avec l'amiral Darlan, qui est au bord, ça c'est l'une des thèses développées dans le livre, on est au bord du retournement d'alliance. Pour autant, ça apporte pas grand-chose de mieux à la situation française, qui continue à être pressurée. Les Allemands s'emparent de ce qu'ils veulent. Et donc le retour de Laval, c'est vraiment la dernière carte. Et très clairement, il est dans une fuite en avant parce que c'est la seule carte qu'il peut jouer. Il déclare à la radio « Je souhaite la victoire de l'Allemagne » parce que sans elle, ce serait la victoire du bolchevisme. Donc ça montre à l'opinion qu'il est prêt à tout. Quand quelques jours plus tard, les Allemands lui disent « Nous, on veut 40 000 juives en âge de travailler, on veut créer quelque chose en Pologne où on va mettre les juifs », Laval ne se pose pas de questions. En pleine guerre, à fréter des trains pour prendre des femmes et puis ensuite des enfants. Tout ça, évidemment, augure du pire. Et Laval, avec l'aval de Pétain, il joue cette carte et on est vraiment dans un engrenage criminel. C'est la thèse qu'on développe parce que ce sont des gens, Laval, Pétain, Bousquet, qui ne sont pas des gens d'extrême droite, qui ne sont pas des antisémites forcenés, pris dans une politique dans laquelle ils ne peuvent plus sortir, sont amenés à se rendre complices d'un crime contre l'humanité.
1: Quelle était l'idéologie de Vichy ?
5: L'idéologie de Vichy est en fait assez claire. Elle vise à inscrire la France dans une nouvelle Europe. C'est une Europe des totalitarismes, c'est une Europe des dictatures, des régimes autoritaires militaires. Donc l'idéologie de Vichy, c'est un peu l'équivalent du franquisme, du régime de Franco. C'est une sorte de national cléricalisme. On va s'appuyer sur les institutions traditionnelles, on va purger le pays de ses ennemis idéologiques, la franc-maçonnerie, les juifs, les socialistes. Si on voit pas ça, on comprend pas ce que fait Vichy. C'est-à-dire qu'ils sont convaincus que l'Allemagne va gagner la guerre. Encore à l'été 42, ils sont absolument convaincus que l'Allemagne vole encore de succès en succès et gagnera bientôt la guerre. Donc c'est dans cet agenda-là que le gouvernement de Vichy inscrivait sa politique.
1: Vichy, histoire d'une dictature, est sorti chez Talendier. Laurent Joly vous en dirige la rédaction. Un grand merci à vous.
5: Merci à vous.
1: On se retrouve de la semaine prochaine pour cette année dans l'histoire. Belle soirée à toutes et à tous à l'écoute de RCF Notre-Dame. Dans un instant, Halte spirituelle intégrale sera présentée par Madeleine Vatel.
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1: Bonjour chers amis du Swing et bienvenue sur RCF Liège pour votre émission. Nous sommes partis pour une heure d'écoute et comme nous le faisons régulièrement, nous découvrirons de nouveaux enregistrements de l'année et même parfois qui ne sont pas encore commercialisés grâce à nos contacts avec certains labels qui nous font le plaisir de communiquer avec votre radio. C'est Christophe, notre ingénieur du son, qui assure le volet ô combien primordial de la technique et je le vois déjà affairé sur ses ordi pour nous remonter le son, pour le diminuer, pour que l'écoute soit optimale. Bonjour Christophe.
2: Bonjour mon cher Christophe, quelle intro.
1: Ah, fabuleux. Hein.
2: Ah, terrible. Mais bon, le contenu finalement, il vient aussi bien de quelque part.
1: Oui.
2: Voilà.
1: Oui, mais là... L'emballage cadeau.
2: Ah, c'est donc ça.
1: Auquel tu procèdes.
2: Voilà.
1: Incontournable.
2: La forme. Tout va bien.
1: Eh bien, nous débutons alors, Christophe, avec Tatum Greenblatt, qui s'est imposé comme l'un des trompettistes les plus polyvalents et les plus demandés de la scène new-yorkaise. Il est connu pour avoir accompagné Richard Bonin ou le Mingus Big Band. Il est aussi désigné par le grand Wynton Marsalis comme l'un de ses jeunes trompettistes préférés. Écoutons-le sur une interprétation d'une composition de Sting, « Consider Me Gone ».

Je vous propose une nouveauté de cette année, celle de l'artiste Motitei, son deuxième album, et un extrait au titre « The Best Song I Write ». Et, une fois n'est pas coutume, c'est du folk rock à découvrir. C'est une voix puissante appuyée par des chœurs soutenus. Motitei est auteur, compositeur, interprète breton, nourri à la musique anglophone 70s.

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1: Encore une nouveauté, celle de Monty Alexander, immense artiste et pianiste international. C'est un album qui sortira prochainement au titre A Jamaican in Paris et que nous avons la chance de découvrir grâce au label Piwi qui nous gâte régulièrement, si vous me permettez l'expression, en nous envoyant ses nouveautés.

De l'accordéon pour une interprétation très contemporaine d'un classique de la pop, celui de Vincent Perani, français, compositeur de jazz et clarinettiste également. Il est accompagné des Français Sylvain Luc, guitariste, à l'énorme technique, et du saxophoniste Vincent Li Kang sur « Every little thing she does is magic ».

En force et en rythme, un morceau de rock interprété en latino et en cha-cha-cha, c'est tout à fait possible avec Sonor Coconut et son orchestre. C'est un musicien allemand installé à Santiago du Chili qui reprend en 2010 Smoke on the Water de Deep Purple.

C'est Luis Mario Ochoa qui a suivi Cedar Coconut. Ochoa est cubain-canadien, guitariste d'une brillance exceptionnelle et chanteur doté d'une incroyable étendue vocale. Il a résidé à Toronto, mais a conservé toute son âme et son style cubain. Nous l'avons entendu sur une de ses compositions au titre Mestizos. André Ceccarelli est un batteur de jazz français qui fait une énorme carrière internationale. Il a accompagné les plus grands, Chic Corea, Didi Bridgewater et le chanteur David Lynch plus récemment. Il joue ici un succès de Lou Reed, Walk on the Wild Side, chanté par Steffi Hulk et enregistré en 2005 lors d'un festival en France en live.

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1: Un flûtiste français originaire de Côte d'Ivoire, au nom de Magic Malik, se distingue par une technique peu commune. Il a un jeu exubérant et utilise harmonieusement cris et chantonnement dans sa flûte. En 2024, il enregistre le titre « Joyeux printemps » de sa composition que nous allons découvrir.

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1: Faisons un énorme bond en arrière dans le temps de pratiquement 60 ans pour arriver en 66 avec Joe Pass, légende américaine de la guitare jazz, le premier à jouer seul sur scène en mélangeant tout à la fois accords et solo de sa guitare. Il a une histoire étonnante. Il est devenu toxicomane. Il intègre une clinique sponsorisée par le propriétaire d'un label, le Pacific Jazz Records, qui le remarque et lui fait enregistrer un disque qui lance sa carrière. Et il obtient ainsi un Grammy en 1973. Il a accompagné Ella Fitzgerald, Toots Lemans et tant d'autres. On l'écoute sur Satisfaction des Rolling Stones.

On avance de 1966 à 2014 avec une diva du jazz, accompagnée par le chef d'orchestre de jazz britannique Michael Gibbs et le guitariste français Nguyen Li, c'est Yu Sunna, déjà programmé dans votre émission, mais l'accompagnement est particulier. Chanteuse à l'énergie et avec une voix énorme sur Breeze de Pink Floyd.

0: Cet amateur de jazz et compositeur panaméen qui a suivi. Il est célèbre pour son jazz fusion dans les années 70. Il a donc mis en place un style de batterie influencé par le rock et le funk, mais ses racines sont dans le jazz et non le rock. C'était Spanish Moss par Billy Cobham, véritable légende des drums. Non sans vous avoir remercié préalablement pour votre écoute, on se quitte sur un dernier morceau interprété par Danilo Pérez, pianiste panaméen également, accompagné par Lewis Nash à la batterie, par Luis Quintero aux percussions et par Christian McBride à la contrebasse. Et enfin par un grand orchestre, celui de Klaus Ojerman, enregistré à New York en 2007. Voici Across the Crystal Sea. Au revoir, chers auditeurs, et merci également à Christophe, notre ingénieur du son. Un petit rappel, peut-être, concernant les podcasts disponibles donc sur notre site. Les titres de l'émission sont Jazz, Swing et Tatata, et il y en a actuellement 69. Au revoir, merci et salut Christophe.
1: Salut Christian.
0: Un grand merci Christophe.

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2: La semaine dernière, nous avons fait la connaissance de Fahimeh Ilghami, réfugiée iranienne. Elle nous a expliqué les raisons de son exil, comment cela s'est passé, et nous la retrouvons sur le sol croate. La route est encore longue jusqu'à La Roche en Ardennes.
3: Le choix, maintenant vous avez fait le reste de votre vie chez nous en Belgique, ça a été un choix ou comment ça s'est passé?
4: Tout à fait hasard, parce que j'ai dit, j'étais une famille aisée. On dira les familles aisées, ils ne vont pas se marier avec les familles pauvres. Aisées, ils cherchent aisées pour doubler leur remise, patrimoine. Comme dans le temps. Comme dans le temps ici, où les familles, on va dire... Princier,
3: voilà.
4: Ici, même aujourd'hui.
3: C'est pareil partout.
4: Ça, oui, voilà. Alors, mon ex-mari, il avait tout ce qu'il fallait en Angleterre.
3: Ah, voilà.
4: Et moi, l'anglais, c'était beaucoup plus facile parce que notre deuxième langue, c'était anglais. Il y avait compte bancaire, il y avait la maison, il y avait un restaurant. Il y avait un magasin d'informatique qu'ils avaient là. Ils avaient les moyens de vivre en Angleterre. Alors, on a dit qu'on va en Angleterre pour trois raisons. D'abord, première raison, c'est la langue. Deuxième raison, on connaît Angleterre. Ils ont la famille. Enfin, mon ex-mari, il avait la famille. Et troisièmement, en Angleterre, si vous avez une bonne compte bancaire,
3: on vous ouvre la porte.
4: Avec le boulot, et la maison pour habiter dedans, vous n'étiez pas vous n'avez pas besoin de demander le demandeur d'asile et demander être comme réfugié politique ou quoi que ce soit. Tout était facile. Et alors, le but, alors en Angleterre, tout comme ça, je ne demandais pas être demandeur d'asile. Et franchement, je pensais que dans un an, je retournerais en Iran.
3: Mais oui.
4: Pour aller à Ljubljana, on a pris les voitures. 5 par 5, on a séparé, on ne savait pas où on va. Tout ça, c'est des angoisses. Hein. Pendant la nuit en plus. Parce que pendant la journée, on dormait. Pendant la journée, on ne bougeait pas.
3: On se cachait.
4: On cachait. Et toutes ces angoisses-là, on se séparait, je ne savais pas où sont mes enfants, où est mon mari. J'étais toute seule avec 4 mecs, je ne savais pas qui sont, où on va. Et à la fin, on est arrivé à Ljubljana. Ljubljana, là, le destin, c'était à peu près était dans notre main parce qu'on était sur la sol qu'il y avait dans le bureau de l'Organisation des Nations Unies. Malgré tout ça, on devait encore quitter Ljubljana pour Italie, France, la France, Belgique, mais tout ça encore, ils ont dit non, c'est pas comme ça, vous ne pouvez pas aller acheter un billet de train sans passeport, sans rien, sans papier, arriver en Angleterre, c'est pas comme ça que ça se passe, il faut qu'on vous encore monter dans les camions, sceller, machin, chouette. Et dans les camions aussi, ils avaient, derrière, ils avaient fait des parois.
3: Oui, des doubles parois.
4: Doubles parois. Et on était assis. Et on donnait des médicaments aux enfants pour dormir. Ils nous donnaient des médicaments pour diminuer
3: le stress.
4: Pas les stress, non. Pour ne pas aller à la toilette.
3: Ah oui, oui, oui. Oui.
4: Pour diminuer le fonctionnement des reins, en fait. On mangeait qu'une fois le pain sec, des dattes, des fruits secs, des choses comme ça. Et on avait le droit de quitter le camion 20 minutes seulement pour aller faire pipi, prendre l'air et manger un morceau et à nouveau dans le camion. C'était le stress permanent parce que les camions ne s'arrêtaient pas au milieu, en fait, au bord de la route. Et ils s'arrêtaient les endroits bien cachés. Voilà, c'était très très difficile. En arrivant en Belgique, ils nous ont lâchés. Ils nous ont lâchés complètement. Au bord d'une autoroute, ils nous ont lâchés. Ne me demandez pas quelle autoroute, je me rappelle absolument pas quelle autoroute. On a marché, on a marché, on a marché. En arrivant à une sorte de petite ville, c'est tout petite, qui avait les gares de train en fait. Il y avait une gare et il y avait des voitures comme une sorte de taxi était là. Et avec mon. En anglais, je lui ai fait comprendre que je veux aller à la police. Parce qu'en descendant du camion, il nous dit allez à la police, allez à la police. On n'avait pas l'expérience. J'ai jamais fait ça dans ma vie. J'avais deux enfants bas âge. Le taxi, il m'a dit, est-ce qu'on a d'argent? Mais évidemment, on avait 500 $ sur nous, que j'avais bien, bien, bien caché pour si jamais qu'on a besoin, parce qu'on avait deux enfants. Le taxi nous a conduits. Après, on a bien roulé 40 minutes. Il nous a conduits à Bruxelles et nous a descendus devant le petit château.

0: fameux petit château que je savais même pas. Oui, je pensais que c'est le bureau de la police, pour vous dire. Je voyais une file énorme devant. Je ne savais pas c'est quoi ça, le file. Je comprenais rien. J'étais un peu perdue, désorientée. Je parle pas mon ex-mari, c'était pire. Et les enfants, voilà, ils étaient aussi avec tous les médicaments qu'on avait donnés. On était tous
1: Déboussolé.
0: déboussolés. Je dépasse tout le monde. Sans demander c'est quoi ça ce film-là, je dépasse tout le monde, je entre dans le bureau, il y avait quatre personnes qui étaient derrière le bureau à l'intérieur, elles me regardent, c'est quoi ça cette bonne femme qui entre comme ça, et je dis ce que je dis au taxi, en fait, on a quitté l'Iran, on est réfugié politique. Je viens me présenter à la police. C'est des choses absurdes pour. Peut-être qu'ils avaient habitué à des gens un peu, on va dire, folles, comme. On avait l'air folle. On avait l'air un peu dérangé. Ils étaient super gentils. Ils m'ont pris. Ils m'ont expliqué. Ils m'ont dit, vous voyez ces fils-là? Oui. Et ils sont tous à temps comme vous. Et ici, c'est pas la police. Ici, c'est une centre d'eau qui accueille les gens qui arrivent, qui n'ont pas de place, etc. Je ne sais pas pourquoi. Ils m'ont pas dit, va au bout de vos fils et attendez le reste. Ils
1: Prends
0: m'ont
1: ton
0: dit, vous êtes
1: tour.
0: seul? J'ai dit, non, j'ai deux enfants et mon mari,
1: Dehors.
0: ils attendent. Ils m'ont dit, va
1: Allez les
0: les
1: chercher.
0: chercher. Et je suis allée les chercher. Jusqu'à là, je réalisais encore pas du tout. Il m'a expliqué la situation, comment il faut faire, la loi, mais je vous confirme qu'à ce moment-là, tout ce qu'elle m'a raconté, peut-être que j'ai capté 10%. Je comprenais rien.
1: Oui, vous parliez pas français non plus à l'époque, hein.
0: Il ne parlait pas français, il parlait anglais. C'était pas la barrière de la langue. Je m'attendais pas qu'à 4 heures le matin, je devrais. Oui, il a fait une visite guidée rapide. Il nous a donné trois lits dans un dortoir. Et les voilà, ici, il nous a donné les vêtements propres parce que pendant
1: Oui,
0: une quinzaine de
1: on s'en
0: jours,
1: doute
0: on
1: bien.
0: était sous nos vêtements, on n'était pas douché, on était sale, on n'était pas du tout présentable. Il nous a montré les douches, il nous a donné tout ce qu'il fallait pour prendre une douche, les vêtements propres pour les enfants, pour nous. Et à partir de là, il a dit, voilà, le lendemain, vous devez se réveiller à 4 heures le matin et suivez les gens, comme des moutons.
1: Pour aller où?
0: Pour aller à l'Office des étrangers. Oui, j'avais entendu, il y a dans tous les pays, il y a une Office des étrangers, mais Office des étrangers pour des étrangers qui viennent pour mettre en ordre leurs papiers et tout ça. Pas pour nous, mais qu'est-ce qu'on doit faire? Voilà. Et effectivement, ils nous ont donné un repas chaud. À 4 heures le matin, on se réveillait les enfants à nouveau sur la route. Évidemment, c'était pas très loin. On suivait les autres. On suivait les autres. Et on est arrivé derrière la porte d'Office des étrangers. On a attendu jusqu'à 8 heures le matin. Il pleuvait finement. C'était 18. On est arrivé à Petit Château 18 septembre et 19 septembre. Comme aujourd'hui, on était derrière la porte d'Office des étrangers. Bon, nous, quand on est arrivé à l'Office des étrangers, je dis jusqu'à 8 heures le matin, 4 heures, à 4 heures, jusqu'à 8 heures le matin, on était sous la pluie et tout ça. En arrivant, déjà une tante de Croix-Rouge qui nous attendait, qui nous donnait le chocolat chaud et tout ça aux enfants et pour chauffer un peu le corps. Parce que vraiment, on avait froid, on n'avait rien, on n'avait ni manteau, ni rien du tout. Et c'était. Et pire, les enfants. On essayait de chauffer avec nos cœurs et avec la chaleur de notre cœur parce que les enfants, ils se demandaient qu'est-ce qui se passe. pourquoi ils nous ont dit à 4 heures le matin? Parce que chaque jour, ils prenaient que X personnes. Si vous arrivez à 6 heures le matin, vous avez moins de chances d'entrer et faire votre dossier, en fait.
1: C'est exactement comme pour vos études. C'est le premier qui sont servis.
0: Voilà, tout à fait. Et là, on est entré et là, ils ont commencé d'abord mettre des gants, des masques, des salopettes d'eau. Mais évidemment, c'était un peu vexant au départ. Ils se disaient, mais pourquoi ils font ça? Et on est des êtres humains. Et ils ont pris les empreintes digitales. Ils ont fait une visite médicale, fait le radio de poumon et tout ça pour voir qu'on n'a pas de maladies particulières. Je pense que il créait certaines maladies contagieuses et tout ça. Vraiment, il nous prenait avec les pincettes comme qu'on était des microbes. Mais aujourd'hui, je me rendais compte. Aujourd'hui, je me rendais compte qu'ils avaient bien, bien raison de faire ça. Parce qu'après 15 jours que vous n'avez pas fait les douches, que vous étiez dans les bois, dans les forêts, dans les... tout. Et en plus, je ne vous ai pas raconté une partie de marche, parce qu'une partie de marche, on a passé dans une rivière qui était 3 fois plus grande et plus profonde et plus large que la Meuse. Et on était reliés l'un à l'autre. On devait traverser. On était mouillés, on est passé dans tous nos états, en fait. Et tout. Maintenant, je comprends pourquoi. Et le premier jour, ils nous ont gardés jusqu'à... Ils ont fait une petite interview, demandé qui nous sommes, est-ce qu'on a des papiers. Mais évidemment, personne n'avait pas de papiers sur... En tout cas, pas nous. Et je fais mon première erreur. Ils étaient fâchés sur moi. J'ai dit à le juge qui était là pour première interview. J'ai dit, écoutez, je suis ingénieur en chimie. On a tout ce qu'il faut en Angleterre. Vous croyez... si j'apporte l'argent ici, fais quelque chose, on peut avoir le permis séjour. Ça. Je ne pouvais pas le dire comme ça.
1: Non.
0: Et il s'est fâché, il m'a dit, vous pensez, vous êtes où, madame? Ici, ce n'est pas dans votre pays, on n'achète pas un permis séjour. Ici, c'est la Belgique et la loi qui décide. J'étais... ma question, c'était innocent. Ma question était, je ne veux pas être demandeur d'asile. Je suis une personne.
1: Mm-hmm. Ouais.
0: Et je ne veux pas être une poids pour la Belgique. Je veux débrouiller toute seule. J'ai le moyen de débrouiller toute seule. Donnez-moi cette moyen-là et moi, je vais débrouiller toute seule. Et ça, ils n'ont pas...
1: Il a pris comme une tentative de corruption.
0: Oui, voilà. Ils ne sont pas appréciés du tout. Et heureusement, l'interprète, il était là. Il m'a posé la question, mais pourquoi tu as dit ça? Je dis, mais parce qu'en Angleterre, c'est comme ça. Vous voulez quoi? Vous voulez des parasites, des vermines. Et vous voulez quoi exactement? Moi, je ne veux pas...
1: Je ne veux pas être assisté.
0: Oui, voilà. Et... C'est l'interprète qui a tempéré les choses en se disant que voilà, l'attention de madame, c'était pas ça, c'était parce que il ne veut pas être il a dit non, en Belgique vous êtes la bienvenue en Belgique. Il a tout de suite changé le ton. Vous êtes bienvenue en Belgique, laissez-nous faire notre boulot. Et si vous voulez partir en Angleterre, vous pouvez partir en Angleterre. Et c'est là que j'ai appris, dans les salles d'office des étrangers, comment on peut aller en Angleterre. Ils m'ont dit, il y a 3 moyens. Le premier, le grimper le barrage de Zeebrugge et arriver dans les bateaux qu'ils vont traverser la Manche. j'étais pas sportive pour grimper. J'étais pas grimpeuse. Pas avec deux enfants, évidemment. Deuxième moyen qu'on va dans les camions qui n'étaient pas encore embarqués sur les bateaux, dans le frigo. Quand ils passent avec le scanner, ils ne vont pas détecter la chaleur. Et avec deux enfants, c'était impossible. Et aller sous, je ne sais pas comment ça s'appelle en français, entrée de rue de camion, il y a une plateau. On peut aller cacher sur ce plateau-là, pour traverser aussi, pour aller dans le bateau. Mais avec deux enfants, c'est impossible. Et le dernier, le train. Ils ont dit que on peut vous monter dans le train sans billet, je ne sais pas comment. Mais dès que le contrôleur arrive, le tunnel arrive sur le tunnel de Manche. Le contrôleur arrive. Dès qu'il arrive, vous devez tirer
1: la sonnette d'alarme.
0: Sonnette d'alarme. Le train s'arrête sur le tunnel de Manche.
1: Oui, oui.
0: Et sortir de votre wagon et aller courir vers le wagon qui était contrôlé. Alors, avec deux enfants, c'était impossible. Et dans les salles de l'Office des étrangers, ce jour-là, j'ai fait une promesse à moi-même. J'ai dit, si la Belgique nous envoie dans un centre de réfugiés, qui pour moi, c'est comme un centre de, à cette époque, maintenant, je vois autrement. C'est comme un centre qu'on garde les malfrats ou
1: les prisons.
0: Ça aussi, on a appris pendant 6-7 heures qu'on était dans la salle de l'Office des étrangers parce qu'à chaque étape, on attendait 1 heure, 2 heures, 3 heures pour... qu'il y a d'autres moyens. Que ça arrive qu'il y a 1 sur 1 000. Qu'il choisit une personne et on l'envoie dans une commune et c'est la commune qui s'occupe de la personne. Le mot CPIS et des choses comme ça, c'était étranger à moi. Enfin, voilà, c'est tout ce que j'ai retenu à ce moment-là. Et j'ai fait la promesse. J'ai dit, s'il nous envoie dans le centre, on prendra le risque d'aller en Angleterre. S'il nous envoie à 6 heures le soir, à 6 heures le... Oui, c'était 6 heures, 6 heures et demie le soir, il y a un monsieur qui arrive avec des papiers. Il commence à appeler les noms et il appelle mon nom parce que le dossier était sur moi et c'est mon nom qu'ils ont appelé. Et il me dit, voilà, des papiers qu'il était écrit, en fait, il était dirigé en français et en néerlandais, deux langues que je ne connaissais absolument pas. Et il me donne, je regarde, je ne comprends rien, je dis, et c'est quoi? Il me dit, il a entouré l'adresse, vous devez aller à cette adresse-là. L'adresse était le CPAS de La Rochelle-Ardenne. Mais c'est quoi ça, le CPAS de La Rochelle-Ardenne? Et je ne sais pas pourquoi, j'ai dit au gars, j'étais dans ma promesse à moi. J'ai dit, house? En anglais, j'ai dit, maison ou centre? Et là, il m'a dit, maison. House. J'ai dit, voilà, on va y aller. À 6h30, après j'ai dit comment on doit arriver à cette adresse, il m'a dit rendez-vous à la gare de Nord.

0: arrive à la gare de Dore, pas de billets, pas d'argent, rien. Ils nous ont envoyés. Apparemment, à certaines, ils donnaient des billets, machin. Ce jour-là, rien. Ça, c'était pas grave. On avait 500 $ sur nous. Et c'est vrai que mon attention n'était absolument pas de demander. Mon attention arrivait à lieu.
1: De sécurité.
0: Sécurité. Sauver ma peau, sauver la peau de mes enfants et donner une sorte je ne vais pas dire tranquillité, mais vraiment arriver à un lieu sûr. Et on arrive à la gare de Nord, je demande à guichetière, je montre le papier. Je ne parle pas français ni néerlandais, alors je montre le papier. Le visage de guichetière qui a changé. Il me demande la première question, vous avez l'argent?

0: Français, mais tout ça en français. C'est quoi ça? Et il y avait un monsieur qui lui regardait. Il voyait qu'on monte, on descend, on monte, on descend.
1: Il dit il y a un
0: Il
1: problème.
0: y a un problème. C'était un voyageur. Et là, il est venu vers nous. Il m'a dit, quel est votre problème? Je cherche le quai d'eau. Il m'a dit, nous a montré, il a dit, c'est là, restez avec moi. On reste, le train arrive, on monte dans le train, jusqu'à là, ça va. Et je suis quelqu'un sociable, j'aime parler avec les gens. Et j'avais deux enfants, et les enfants parlent beaucoup, et ils commençaient à communiquer avec les gens autour, ils montraient des choses, et les gens, ils étaient très sympas, franchement. Et moi, j'avais le ticket en main. Et il y avait un monsieur qui l'a regardé de loin, le ticket. Il a dit, il a commencé à m'expliquer en français que vous n'êtes pas dans le bon train.
1: Aïe, aïe, aïe.
0: Vous devez quitter, vous devez descendre à Namur. Sinon, ce train, il va à Charleroi. Charleroi, vous pouvez me dire, mais. Et après, voilà, je parle pas le français, expliquez-moi en anglais. Il m'a dit, voilà, à Namur, vous devez changer le train. On arrive à Namur, il me dit, c'est ici, descendez ici. On descend, mais on descend. Je fais quoi?
1: Pour aller où?
0: Oui, je prends les escaliers, je monte. Le monsieur, il nous regardait, nous. Elle a vu que non, on est encore en train de partir n'importe où. Elle a descendu. Il nous a couru derrière nous. Il nous a rattrapés. Elle a dit, non, restez sur le même quai. Le train de Luxembourg arrive sur ce quai-là. Déjà, je ne connaissais pas la Belgique. On me parle de Luxembourg. Vous voyez, des mots qui arrivent. Pour quelqu'un qui est déjà déboussolé, qui ne sait pas encore où il est, et qui est tout chamboulé dans sa tête, les mots qui arrivent et des mots que je dois magasiner et comprendre. Ce gars-là, ce monsieur, je l'ai jamais vu après, mais chaque fois je pense à lui. J'ai dit, lui. Il a raté son train. Son train est parti. Il a resté avec nous sur le quai. Le train de Luxembourg est arrivé. Il a parlé avec le contrôleur. Il a expliqué une autre situation parce qu'il parle français. Moi, je ne comprenais pas. Et il nous a confié au contrôleur. Il a attendu son train après qu'il arrive pour prendre sa destination. En fait, continuer sa destination. Et à chaque fois que je pense, je le remercie. Franchement, j'aime bien que la vie, il met ce monsieur sur mon chemin un jour.
1: Peut-être qu'il nous écoutera. Bienvenue chez nous, à toute votre famille.
0: Merci.

0: Je vais écouter les radios, même les journaux là. Faites le compte rendu, je vais passer à la télé d'abord et puis après vous venez, je vais vous remettre le transfert. Parce qu'on se connaît, c'est pas aujourd'hui que je fais la politique.
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3: Et c'est bien l'heure de nous retrouver, mesdames, mesdemoiselles, messieurs, toujours sur RCF, vous avez dit la radio chrétienne francophone. Et c'est bien sûr dans votre émission Popourri africain, votre rencard avec l'Afrique. Au sommaire de cette émission, quelques informations en provenance du continent africain. Suivra notre éphéméride RCF Mémo Afrique, le passage en revue de quelques grandes dates africaines, semaine du 20 au 26 juillet, et finir d'ici 30 minutes avec la sagesse africaine de la semaine, un proverbe, un adage africain à méditer tout au long de ce week-end, et le tout bien assaisonné, le tout bien agrémenté de la chaleureuse et bien dansante musique afro-africaine. 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Musique pour commencer, c'est avec le groupe Africando, le titre « Sahara ».

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1: Information en provenance du continent Info RFI Radio France Internationale. Nigeria, au moins 40 personnes enlevées dans des attaques de villages dans le nord-ouest du pays. Au moins 40 personnes ont été enlevées au cours du week-end du 18 au 19 juillet dans le nord-ouest du Nigeria par des bandits selon des autorités locales. Et cette partie du pays ainsi que le centre sont les plus touchées par les enlèvements contre rançon perpétrés par des bandits dans des zones rurales difficiles d'accès pour les forces de sécurité. Au début du mois, l'armée a annoncé avoir tué 300 personnes désignées comme membres de gangs spécialisés dans les raps et vols de bétail. Et le président a engagé une réforme pour instaurer des polices d'État. Selon des médias locaux, plus de 40 personnes, en majorité des femmes et des enfants, ont été prises en otage par une bande armée criminelle lors d'attaques ce week-end-là dans 11 villages de l'État de Zamfara dans le nord-ouest du Nigeria et frontalier du Niger. Des attaques attribuées à un bandit connu sous le nom de Kachala Saïdou. Il y a une semaine déjà, des hommes armés appartenant au groupe de ce même bandit avaient tenté d'enlever des bandits du village de Garagi, témoigne auprès d'un média national un habitant de la région, Aladji Louali Abdoulaye. Lors de l'attaque, les villageois ont tué un de leurs assaillants et subtilisé son arme. En représailles, rapporte cet habitant, le chef de cette bande armée aurait alors décidé d'attaquer les communautés voisines, poussant certains habitants à fuir. Un chef du gouvernement local, Bello Djabaka, a confirmé ces incidents et indiqué qu'il allait réclamer des moyens supplémentaires pour faire face à cette crise sécuritaire dans une région où la présence des autorités est très limitée. Une réforme qui instaure des polices d'État voulue par le président nigérien Bola Ahmed Tinubu a été adoptée par les parlementaires fédéraux, mais elle doit encore être votée par les États. La violence des bandits dans les États du nord-ouest et du centre du Nigeria n'est qu'un des défis auxquels sont confrontées les forces de sécurité et qui luttent également contre une insurrection djihadiste vieille de 17 ans dans le nord-est et contre les tensions séparatistes. Aération musicale en provenance du Congo Kinshasa, c'est avec Zaïko Langa Langa, le titre « Sentiment Awa ». ».

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1: Information toujours en provenance du continent africain. Info AFP, agence France Presse, Burkina Faso. Le capitaine Ibrahim Traoré met la junte au pas face aux rumeurs de rivalité interne. Le président du Burkina Faso, le capitaine Ibrahim Traoré, a coupé court aux rumeurs de rivalité au sommet de l'État. La semaine dernière, le chef de l'État a multiplié les déclarations pour affirmer qu'il est le seul homme fort à la tête du pays et qu'il punit tout comportement anti-révolutionnaire très sévèrement. Il n'y a ni numéro 1 ni numéro 2, il n'y a pas deux capitaines dans le bateau, insiste le chef du régime militaire. Sous les hurrahs, le capitaine de 38 ans, Ibrahim Traoré, réaffirme ainsi sa seule autorité sur l'appareil d'État. Une mise au point qui répond à de nombreuses publications sur les réseaux sociaux ainsi qu'à des observateurs qui laissent entendre qu'il serait sous l'influence d'un numéro 2. Depuis plusieurs semaines, la disparition de la scène publique de certains hauts responsables du régime, présentés comme les principaux lieutenants du capitaine Traoré, alimente des rumeurs de dissension au sommet du pouvoir. L'homme souvent cité est le commandant Oumarou Yabré, patron des services de renseignement et président du Conseil national de sécurité de l'État. Mais le commandant Yabré n'a pas fait d'apparition publique depuis fin mai. Il est absent lors des montées des couleurs au palais présidentiel où il participe habituellement, absent à la remise des galons de général à trois officiers supérieurs, absent aussi lors des prières importantes. Selon une source sécuritaire citée par l'agence France Presse, le commandant Yabré ne se rend pas non plus à son bureau de l'Agence nationale de renseignement et la garde chargée d'assurer la sécurité à son domicile a été fortement réduite. Plusieurs personnalités proches et soutiens du commandant Yabré ont également été relevés de leurs fonctions. En particulier, l'imam et prédicateur rigoriste Ishak Kindo, arrêté le 26 mai, n'a plus réapparu depuis. Il avait alors critiqué un projet de loi visant à encadrer les libertés religieuses. Ce monsieur est foncièrement mauvais. Il se croyait fort car en 2019, il avait même créé une police islamique. Je le répète, il n'y a pas deux capitaines dans un bateau, avait commenté Ibrahim Traoré à Waïgouya. Autre absence qui interroge celle d'un autre homme fort du régime qui n'est pas réapparu publiquement depuis deux mois, le capitaine Kiss Wind Sida Azaria Farouk Sorgo, ancien porte-parole des militaires lors de la prise de pouvoir le 30 septembre 2022. Cet officier de premier plan de la junte est considéré comme le numéro 3 du régime. Commandant du bataillon d'intervention rapide numéro 4 BIR 4, stationné à Ouagadougou, il est également le porte-parole du CORAG, un organe créé par le capitaine Traoré chargé de définir et de contrôler la mise en œuvre de la vision stratégique du régime. À ce poste, il est devenu une figure clé des efforts d'assainissement de l'administration publique, multipliant les révélations sur des malversations financières et annonçant des sanctions sévères. Depuis sa dernière réapparition, le commandement de son bataillon est assuré par son adjoint, selon des sources sécuritaires qui évoquent également son enlèvement par des proches du capitaine Traoré. Et son père, Adama Luc Sorgo, ancien ministre des Infrastructures et du Désenclavement 2022-2025, a également été enlevé par des hommes armés quelques jours après son arrestation, indique son entourage. « Tous ceux qui travaillent avec moi connaissent ma ligne de conduite. Et si quelqu'un merde, je vais te mater sans état d'âme. Il n'y a pas d'homme fort avec moi », a menacé le capitaine Ibrahim Traoré à Waïgouya, chef-lieu de la province du Yatanga. Nouvelle aération musicale en provenance du Nigeria, c'est avec Bracket Yori Yori.

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1: Et de retrouver à présent, mesdames, mesdemoiselles, messieurs, notre éphéméride RCF Mémo Afrique, le passage en revue de quelques grandes dates africaines. Semaine du 20 au 26 juillet, c'est quelques dates de retrouver pour vous. On commence par celle-ci, 24 juillet 1992. Côte d'Ivoire, amnistie présidentielle en Côte d'Ivoire. Le président Félix Houphouët-Boigny annonce ce jour une amnistie des prisonniers politiques en Côte d'Ivoire. S'ensuit donc la libération des prisonniers politiques ivoiriens, parmi eux un certain Laurent Gbagbo, opposant au régime de Houphouët-Boigny et qui plus tard deviendra le président de la Côte d'Ivoire. Deuxième date, 22 au 23 juillet 1994, coup d'État en Gambie. Et dans la nuit du 22 au 23 juillet 1994, de jeunes officiers de l'armée gambienne, avec à leur tête un certain lieutenant Yaya Jammeh, viennent de s'emparer du pouvoir, renversant ainsi sans effusion de sang le président Daouda Diawara, chef de l'État gambien depuis 1965. Ce dernier va trouver refuge au Sénégal. Troisième date, 25 juillet 1996, coup d'État au Burundi. L'ancien président et militaire Pierre Buyoya renverse le président Sylvestre Ntibantouganya. Et cette quatrième date pour finir est encore un coup d'État. 26 juillet 2023, coup d'État au Niger. Le président Mohamed Bazoum est renversé par le général de brigade Abdourahman Tchiani. Voilà tout donc pour notre éphéméride de cette semaine. Et de retrouver à présent notre rétro musical, notre autre rétro, une vieillerie musicale africaine ou afro-africaine à retrouver pour vous, mesdames, mesdemoiselles, messieurs, pour vous faire bouger, vous faire danser et vous rappeler quelques souvenirs. Mais d'abord et toujours, la roue musicale à faire tourner de manière aléatoire, ça va partir, c'est parti, ça tourne, et ça s'arrête sur Mayaoula Mayoni, le titre « Bon anniversaire ». Souvenir, souvenir, c'est parti.

Mayaoula Mayoni depuis le Zaïre, le Congo Kinshasa, pour faire véritablement bouger, danser avec cette chanson, ce titre irrésistible. Bon anniversaire. Chanson sortie début des années 80. Quelle fête, quel mariage, quel anniversaire, quelle radio nationale africaine à l'époque sans cette chanson. La fiesta totale, n'est-ce pas, à l'époque? 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

c'est donc chez vous, mesdames, mesdemoiselles, messieurs. Et c'est toujours ainsi dans votre émission Popourri Africain sur RCF, la radio chrétienne francophone, avec Campbell Lawson. Et disons donc merci à Maoula Mayoni. Nous sommes presque donc au terme de votre émission Popourri Africain de ce jour. Mais encore, la sagesse africaine de la semaine, un proverbe, un adage africain à méditer tout au long de ce week-end et qui nous dit ceci. Et pour rêver, il faut dormir, mais pour avoir un rêve, il faut se réveiller. Je reprends. Pour rêver, il faut dormir, mais pour avoir un rêve, il faut se réveiller. À méditer, à bon entendeur, salut. Terminé donc pour Popourri Africain de ce jour. Merci de nous avoir suivis, merci d'avoir été de notre. On se retrouve la prochaine fois si Dieu le veut, mais Dieu toujours le veut quand c'est beau, quand c'est chouette. Popourri Africain vous a été présenté par Campbell Lawson. On se quitte avec le Camerounais Francis Bébé qui nous chante la capitale burkinabé, Ouagadougou. Au revoir.

Yeah. Allez, bonjour à chacun, à chacune, ravi de vous retrouver pour ce nouveau numéro de Direction Sud. Vous le savez, c'est le portail radio de la diaspora africaine. Oui, une rencontre avec les enfants, les fils, les filles et même les amis du continent. Alors dans quelques instants, on aura rendez-vous avec un fils du continent. Il viendra nous parler d'un événement initié par les étudiants internationaux de l'Université catholique de Louvain. Une affiche portée par 3 associations. Ce sera dans quelques instants seulement. Mais vous le savez, nous sommes vraiment un cheval sur l'accueil, et pour lui souhaiter la bienvenue, voici une douceur qu'il mérite bien.

0: Ah, je vous l'ai dit, hein. Avec la participation de Tiwa Savage. I'm okay. Un rappel de soi-même. Comme quoi, il est important de tenir le coup. Parce que tenir le coup est déjà une victoire. I'm okay. Une chanson qui révèle Fills dans toute sa vulnérabilité. Une véritable méditation sur la santé mentale, la gratitude et le choix quotidien de persévérer. Ce morceau mêle Yoruba, Pidgin et anglais dans une conversation sincère sur ce que signifie être humain sous pression. C'est nouveau, c'est frais et on aime ça. Et si vous arrivez maintenant, je vous souhaite la bienvenue. Oui, nous nous apprêtons à recevoir notre invité. Janvier Tesiwe nous accompagne aujourd'hui dans son numéro de Direction Sud. Alors Janvier nous vient de Louvain-la-Neuve. Il est lui aussi impliqué au cœur d'un événement qui se tiendra au mois d'août. Un événement qui mêle mode, mais vous le savez, avant toute chose, il faut qu'il se présente à vous. Parce que moi, je le connais. Janvier, bonjour et bienvenue.
1: Bonjour Patrick, c'est un plaisir pour moi d'être sur les antennes de la RCF ce matin. Oui. Et surtout à l'émission Direction Sud. Alors, un plaisir pour moi d'être là.
0: Merci beaucoup, c'est un honneur pour nous en tout cas de te recevoir. Pour ceux de nos auditeurs qui te découvrent, qui es-tu, d'où viens-tu et où vas-tu?
1: Je suis Janvier Tesiwe, je viens de l'Afrique, principalement du Cameroun à l'ouest, oui. Au pays Bamileke, comme on nous appelle souvent.
0: Ah.
1: Je suis étudiant à l'Université catholique de Louvain,
0: oui.
1: Finissant d'un master de 120 en communication stratégique des organisations et je me spécialise maintenant en culture visuelle.
0: Alors, j'aime la façon avec laquelle tu le dis, master 120. Pour ceux qui ne sont pas rompus à la chose universitaire, c'est quoi un master 120?
1: Alors, ça se distingue d'un master de spécialisation qui est un master 60. 120 veut tout simplement dire 120 crédits.
0: Ah,
1: un
0: d'accord.
1: Master qui se fait sur 2 ans.
0: Sur 2 ans, ouais.
1: Tout à fait.
0: Ah, c'est génial. On découvre tous les jours. C'est vrai qu'à mon époque, ce n'était pas comme ça. On n'avait pas cette façon de spécifier les différentes filières. Alors, tu es ici pour nous parler d'un événement qui s'organise au cœur de Louvain-la-Neuve. Et tu nous as dit effectivement que tu venais du Cameroun.
1: Tout à fait.
0: Ça, qui tu étais aussi.
1: Oui.
0: Alors, mais où vas-tu? C'est la question qui est d'ailleurs la plus difficile à répondre.
1: Je vais à la découverte du monde.
0: Oui.
1: Je vais dans le village planétaire pour découvrir et pour partager les valeurs culturelles de l'Afrique. C'est d'ailleurs la raison pour laquelle nous sortons du Cameroun pour aller faire les études ailleurs. C'est pour découvrir les systèmes d'enseignement d'ailleurs et partager avec ces systèmes-là ce que nous connaissons de notre environnement africain.
0: Alors, tu as quitté ta terre natale depuis combien d'années? Depuis combien de mois, si ce n'est pas trop long?
1: Depuis 4 ans et demi.
0: Ça fait 4 ans que tu es
1: en Belgique? En septembre, ça fera 5 ans.
0: Ouh là là! Et ça ne te manque pas ton Cameroun?
1: Pas du tout, parce que avec les mobilités qui sont disponibles, on y va, on revient.
0: D'accord. On entre et on ressort, quoi.
1: Tout à fait.
0: Alors, pourquoi avoir choisi de faire dans la communication, Janvier?
1: Une passion depuis l'enfance.
0: Oui.
1: Ma grande sœur qui a donné le prénom de Janvier, qui m'a attribué ce prénom, me disait souvent, lorsque j'étais né, mes lèvres tremblaient. Et un griot du village est passé, il a dit, cet enfant sera un parleur. Parleur veut tout simplement dire communicateur, ou alors un griot.
0: Ouais.
1: Et plus tard, dans mes études secondaires, j'étais président du club journal de du lycée bilingue de Chang.
0: Ouais.
1: Cela m'a permis de découvrir que j'avais ce grand talent. À un moment donné, je suis allé faire les études juridiques à l'université de Chang, mais ça n'a pas très bien fonctionné parce que ce germe de communication me manquait. Voilà que finalement, je me suis retrouvé dans mon domaine de prédilection et je suis fier d'être aujourd'hui à l'université catholique de Louvain qui m'a donné donc l'opportunité de concrétiser cette passion-là et je suis donc communicant aujourd'hui.
0: Mais avant, tu as dit que tu es passé par
1: l'université de
0: Chang.
1: Oui.
0: Alors ça veut dire que tu as fait des études au Cameroun avant de débarquer en Belgique alors?
1: Tout à fait, et pas des petites études. J'ai fait l'université de Chang pour 2 ans en sciences juridiques et politiques. Et puis j'ai également eu le concours de l'École nationale supérieure des postes et télécommunications où j'ai fait 5 ans, soit une licence professionnelle en management des télécommunications.
0: Oh là là.
1: Et puis un master en administration des entreprises des postes et télécommunications.
0: Alors, c'est quand même bizarre parce que je l'ai constaté chez tous les Camerounais, il y a cette passion pour les études. C'est dû à quoi?
1: la découverte, l'envie de savoir, se cultiver pour toujours.
0: Alors, je vais dire que dans ton pays, le Cameroun, il est fort possible qu'on tombe sur un chauffeur de taxi qui a une maîtrise en maths ou peut-être un doctorat en mathématiques.
1: Actuellement, il y a les vendeurs des beignets à l'entrée de l'université de Tchang qui ont un doctorat.
0: Oui.
1: PhD.
0: Oui.
1: Ah, donc, au Cameroun, quel que soit le diplôme qu'on a, on peut rentrer faire un métier qui nous passionne.
0: Voilà.
1: Et après, on continue à faire d'autres études, même dans d'autres domaines qu'on n'avait pas étudiés au départ. Donc, ça fait partie de la diversité des savoirs, de la quête des connaissances à l'infini.
0: Un véritable pays, ce Cameroun. Est-ce qu'il y a beaucoup de Camerounais, d'étudiants camerounais à Louvain?
1: Ah oui, il y en a beaucoup d'étudiants qui sont aussi en communication comme moi.
0: Et oui.
1: Nombreux sont aussi en sciences actuarielles parce que les études mathématiques intéressent beaucoup les Camerounais. Donc, c'est peut-être le domaine où ils sont plus nombreux, donc en actuariat, mais en communication, pour ma promotion, nous sommes 7. Dans d'autres domaines comme les sciences économiques, il y a aussi beaucoup de Camerounais. Donc.
0: Et sur le plan africain, il y a beaucoup d'étudiants africains à Louvain?
1: Tout à fait. D'ailleurs, c'est parce qu'il y a beaucoup d'étudiants camerounais et d'étudiants africains à Louvain, qui a un foyer ou alors un centre d'accueil des étudiants internationaux qui s'appelle le Centre Placé. C'est parce qu'il y a donc ce foisonnement, cette tendance à ce que le chiffre ou bien le nombre d'étudiants internationaux augmente à l'Université catholique de Louvain que nous avons donc eu l'idée de créer cet événement qui s'appelle African Fashion Day. Je pense que c'est certainement la transition.
0: On en parlera tout à l'heure, on en parlera effectivement, c'est très important. Alors lorsqu'on parle de Louvain-la-Neuve, il s'agit ici d'une université qui reçoit des étudiants issus de plusieurs pays dont il y a plusieurs nationalités qui se côtoient
1: au niveau des
0: étudiants.
1: Tout à fait.
0: Alors, toi tu pars du Cameroun, pourquoi la Belgique et pourquoi l'université de Louvain?
1: Les raisons, elles sont peut-être d'une part personnelles et d'autre part dans le cadre d'un peu plus de contexte général. Sur le plan personnel, j'avais voulu ajouter dans mon cursus académique un diplôme international.
0: Oui.
1: Ceci pour préparer une carrière que moi, je préfère ne pas détailler tout de suite. Et sur le plan qui peut être un peu un cas général, c'est aussi à cause du coût des études en Belgique s'il faut faire une comparaison avec d'autres pays européens. Par exemple, en France, ou alors les pays américains, comme, les pays d'Amérique comme
0: du
1: le Canada,
0: Nord, oui.
1: Par exemple.
0: Oui, là, c'est excessivement
1: pour les mêmes formations, le coût sera relativement plus élevé qu'en Belgique, et ce qui peut motiver le choix de la Belgique comme le pays d'accueil pour les raisons académiques.
0: Et la qualité de l'enseignement?
1: Elle est meilleure, peut-être pas plus que les autres, parce que je n'ai pas des éléments factuels pour faire une comparaison, mais la qualité des études à l'Université catholique de Louvain répond à mes besoins et répond aussi aux besoins d'autres étudiants que je rencontre au quotidien. Nous n'avons rien à reprocher. Elle est formidable, cette formation.
0: Mais quel est le pourcentage des étudiants africains à l'Université de Louvain?
1: Je n'ose pas avancer des chiffres qui ne seront pas corrects. Peut-être que je vous les donnerai après avoir demandé aux autorités administratives.
0: Parce qu'on voulait comprendre pourquoi beaucoup d'Africains sont présents à l'Université de Louvain-la-Neuve. En tout cas, ça fait plaisir. La preuve en est que grâce à ta présence, on t'a dans ce studio pour parler de cette journée qui marquera effectivement un point important sur la culture africaine. Oui. Alors, tu as évoqué ton pays, le Cameroun. Ça fait plaisir, ça tombe bien. On va souffler en musique un tout petit peu avec un fils du Cameroun. Je crois que c'est un fils du Mboa, comme on dit chez vous au Cameroun.
1: Tout
0: c'est
1: à
0: ça.
1: Fait.
0: Et lui, il est le président de Deido à Paris.
1: Ah, Sergio Polo.
0: Il connaît tout. Baninga Mabé, Sergio Polo sur la radio. Bienvenue si vous arrivez à l'instant. Installez-vous confortablement. C'est du Mac au

0: Je le rappelle maintenant, puisqu'on peut en parler, le samedi 29 août prochain, dont ce sera au centre Placet de Louvain-la-Neuve, dont c'est dans l'enceinte de l'université, c'est
1: tout
0: ça?
1: Tout à fait, à la place de Locaille. Parce qu'il faut dire que le centre Placet est installé au cœur de Locaille. Et c'est là que va se passer African Fashion Day 3e édition.
0: Alors, African Fashion Day 3e édition, ça veut dire que c'est en 2024 qu'on a eu droit à la première édition. Et avant de revenir sur l'édition de cette année, présente-nous un peu les African Fashion Day, s'il te plaît.
1: African Fashion Day, c'est un moment de partage, un moment de regroupement de tous les Africains,
0: oui,
1: dans toute leur diversité, pour la promotion de la diversité et du multiculturalisme africain.
0: Mmh.
1: L'African Fashion Day est né justement au centre Placet grâce à une réflexion qui consistait à prendre les Africains comme cette tortue qui quitte et qui se déplace avec sa carapace. La carapace,
0: d'accord,
1: peut être ici comme une figure de style qui représente notre culture.
0: Bien sûr, ça j'ai compris. Pour ceux qui ont eu l'habitude des discussions sous l'arbre à palabre,
1: voilà,
0: sur le continent africain, je crois que ça passe très bien et on comprend vite,
1: voilà,
0: à quoi cela renvoie.
1: Tout à fait. Et donc, nous sommes donc cette tortue qui se déplace et nous sommes en Belgique, principalement à l'Université catholique de Louvain. Il faudrait qu'on montre, qu'on explique aux yeux du monde les écritures qui se trouvent sur notre carapace.
0: Ouais.
1: Donc, nous devons exposer notre culture, notre savoir-faire à travers, bien évidemment, les activités comme les danses traditionnelles, la tenue vestimentaire, qu'est-ce qu'on porte en Afrique et pourquoi on porte cette tenue-là. Qu'est-ce qu'on mange en Afrique et pourquoi on les mange et quelles sont d'ailleurs les vertus thérapeutiques de ces mets traditionnels que nous allons présenter.
0: Donc ça va être un grand rendez-vous, en tout cas ça va être pour les papilles gustatives également et aussi pour le regard, pour les yeux.
1: Ah ben il y aura un peu de tout et plus que du tout parce qu'il y aura aussi de quoi s'amuser comme les jeux de société et les jeux de divertissement. Imaginez-vous cette année, puisqu'on va en parler, mais je préfère déjà dire à l'entame qu'il y aura les tirs d'eau au puits. Parce que beaucoup qui sont nés en Belgique, et même les Africains qui sont nés en Belgique, ne savent pas comment est-ce qu'on s'approvisionne en eau potable en Afrique.
0: Ouais.
1: Nous allons donc, avec une association animée par Annie Debrook, qui vient du Mali, créer une sorte de puits d'eau potable artificielle et où les gens pourront prendre de l'eau avec une corde et porter cette eau-là sur la tête pour aller à la maison.
0: Attends. Là, tu es allé très très vite et c'est vrai que j'adore ce que tu racontes parce que on est dans un voyage culturel.
1: Ça veut donc dire que la tortue ne va pas seulement venir en Belgique, mais nous allons transporter tous ceux qui seront présents en Afrique. Ils vont se sentir en Afrique.
0: Donc, ça va être un petit voyage. On va transformer le centre Placet en village africain.
1: Exact.
0: Alors, donc, les African Fashion Day, dont lancé en 2024. Et c'est l'idée de trois associations.
1: Exact. All Just est l'association qui porte l'événement cette année et l'année dernière. All Just étant l'Alliance pour un monde plus juste, basée à Charleroi, fondée depuis 2009. Et donc, l'objectif est d'accompagner les premiers ou bien les primo-arrivants,
0: ouais,
1: les primo-migrants en Belgique, dans les démarches administratives, aussi bien pour l'insertion socio-professionnelle que pour l'insertion culturelle.
0: D'accord.
1: La deuxième association, c'est Kwala. Ça se prononce Kwala,
0: okay,
1: qui veut dire
0: Kwala, ça
1: en
0: veut dire
1: langue,
0: quoi,
1: voilà, j'en viens. Kwala, c'est en langue Yemba, une langue de l'Ouest Cameroun, qui veut dire le vrai village, la vraie langue ou alors la culture originale.
0: D'accord.
1: C'est une association basée au Cameroun, mais qui a pour but d'enseigner les langues locales du Cameroun et la promotion du patrimoine culturel camerounais.

0: Donc c'est à travers cette association-là, la RP.
1: Oui, que l'université intervient. Et l'université ici n'intervient pas en tant que personne morale dans sa globalité. C'est les étudiants qui résident, qui initient le projet et l'université est donc partenaire invité. Ça dit que l'université contribue, mais sans participer, sans intervenir dans l'action. C'est pour permettre aux élèves, aux étudiants, de se sentir un peu libres, d'entreprendre des choses, de oser ce que l'université pourrait peut-être être limitée dans les mouvements ou bien être dans une sorte de réglementation. Ici, les étudiants sont libres d'inviter qui ils veulent pour faire ce qu'ils veulent parce qu'ils veulent un peu cette sorte de liberté culturelle-là.
0: Alors moi, c'est très intéressant tout ce que tu viens de me raconter. Comment est-ce que les trois associations se sont rencontrées?
1: L'idée est partie en 2024 par le projet porté déjà par un groupe d'étudiants avait à la tête Janvier Tézioué, les étudiants de communication qui voulaient faire quelque chose de jamais vu à l'Université catholique de Louvain, mais qui décrivait l'Afrique dans sa globalité. Lorsque nous avons vu que les étudiants étaient déjà regroupés au sein de la RP et il y avait une sorte de diversité culturelle dans ce foyer, on a dit voilà l'association qui peut porter le projet. Et l'année 2024, la première édition s'est donc organisée au siège de la REP, qui est le centre Placette. Et nous avons dit, il faut donc intégrer d'autres associations déjà implantées en Belgique et qui ont un fort potentiel dans la culture.
0: Alors, j'en vais t'éziouer, donc qui est toi,
1: Oui.
0: quand tu viens, c'est en nom propre avec les étudiants ou c'est alors au travers d'une autre association?
1: Pour les deux, en tant que celui qui aurait allumé la flamme de l'événement, qui aujourd'hui est au-delà de ma maîtrise personnelle, mais plutôt dans l'emprise des groupes d'associations que je représente. Donc, je parle au nom de Janvier Tézioué en tant que, je veux dire, initiateur du projet, mais aussi au nom du consortium de ces trois associations qui aujourd'hui organisent l'événement.
0: Donc là, on a mis en contact d'autres associations, donc l'ARP,
1: All Juste et
0: All Juste
1: Kwala.
0: et Kwala. D'accord. Mais Kwala au Cameroun, la
1: Oui.
0: rencontre, je suppose que c'est grâce à toi,
1: Oui.
0: la rencontre avec une association qui est basée sur le Cameroun.
1: Et puisque ce n'est pas l'indiscrétion, je suis membre de Kwala depuis le Cameroun avant
0: Ah,
1: d'arriver en
0: d'accord, mais
1: Belgique.
0: fallait nous le dire avant, là maintenant. Parce que je suis en train de me dire, mais bon, ce sont des étudiants, ils sont en Belgique. Effectivement, All Juste, c'est normal, parce que c'est à Charleroi, ça s'occupe des primo-arrivants.
1: Oui.
0: Voilà. Et on a l'ARP qui est au sein de l'université de Louvain-la-Neuve, dont là encore ça se joue. Mais voilà, comment voilà rentre dans l'histoire? Merci beaucoup, Janvier.
1: Et vous allez vous surprendre parce que cette année, une autre association vient en tant qu'invitée. Elle
0: D'accord.
1: s'appelle Ta Mère. Elle vient du Burkina Faso.
0: OK.
1: Et cette association vient en tant que participante pour faire une sorte d'exposition, mais nous allons la convaincre pour que la prochaine édition,
0: On va en
1: qu'elle soit
0: parler
1: aussi
0: tout à
1: membre du
0: l'heure.
1: consortium.
0: On en parlera dans un instant. Alors donc, ainsi donc, vous retrouvez tous les trois pour créer cet événement. Mais est-ce qu'il fallait absolument un événement culturel du côté de Louvain-la-Neuve?
1: Il le fallait, et bien plus.
0: Culturel africain.
1: Culturel africain, il le fallait et bien plus. Je pense que d'ici la fin de l'émission, je vous dirai ce qu'il faudra pour que ce ne soit pas seulement un événement qui s'organise une fois l'an, mais qui ait une sorte de permanence, une sorte de ce qu'on va appeler le village africain implanté dans Louvain-la-Neuve.
0: Ouais. C'est à travers cet événement, les African Fashion Day, que vous avez décidé de présenter la culture africaine, donc ta culture à toi, aux étudiants internationaux et même aux Belges qui sont curieux de savoir comment, à quoi ressemble la mode africaine, parce que je suppose que lorsqu'on parle de fashions, ça va être la mode. Alors ce sera la mode africaine. Il y a combien de pays qui sont représentés dans cet événement de mode?
1: Cette année, nous avons 8 pays. Et pour rectifier, vous avez dit que c'est pour présenter aux Belges. C'est pas seulement aux Belges, c'est pour présenter à Mondiovision. Parce que la communication que nous avons mise en place cette année,
0: Ce n'est pas
1: c'est pour
0: seulement pour
1: que.
0: satisfaire la Belgique,
1: C'est
0: là,
1: pas
0: c'est pour
1: seulement,
0: toucher le monde
1: voilà.
0: entier.
1: C'est pour inviter le monde entier.
0: D'accord.
1: Et pour rappel, l'année dernière, nous avons reçu des participants venant de l'Allemagne et de l'Italie. Cette année, il y a une forte demande venant de la France et nous espérons que ceux de Suisse, ceux des États-Unis pourront se déplacer pour venir vivre cet événement parce que c'est une grosse pointure. les activités que nous voulons

0: présentés sont tels que personne ne devrait rater.
1: D'accord. Et pour l'instant, on va peut-être citer les pays, les différents pays qui seront représentés dans cette Fashion Day.
0: Avec plaisir, je vais vous les citer et peut-être en donnant l'implication ou l'apport de chaque pays.
1: Bien sûr, bien sûr. Voilà. C'est important.
0: Commençons par le Cameroun qui est le pays de Kwala qui a apporté les tenues traditionnelles et d'autres instruments de danse. Tout à côté, le Congo qui a pris la palme d'or pour les mets traditionnels.
1: Le Congo, ici, il s'agit de
0: la
1: RDC,
0: République démocratique du Congo.
1: D'accord.
0: Alors, ils vont nous présenter le poindou et le poulet mayo. C'est l'un des mets traditionnels qui sont au menu.
1: Ah, qu'est-ce que c'est bon.
0: Ah ouais.
1: C'est dommage. Maïté, tu n'es pas là, tu vois. On parle de poindou, là. On parle de bonne nourriture.
0: La Côte d'Ivoire est de la partie avec...
1: La tchéké,
0: bien sûr. Là là. Ça ne devrait pas manquer. Là, il faut le dire. La Côte d'Ivoire se prépare à apporter la tchéké et les tenues traditionnelles de Côte d'Ivoire.
1: D'accord.
0: Au Bénin, nous avons eu un groupe associatif qui viendra avec les tenues traditionnelles, avec notamment les chapeaux du berger Peul.
1: Oui.
0: Donc, tous ceux qui viendront, que vous ayez une tenue traditionnelle ou pas, sur place, on va vous habiller avec les tenues traditionnelles d'Afrique pour faire des photos.
1: Ok, donc moi, dans ce cas-là, je viendrai. Je viendrai parce que moi, je suis friand de tenues africaines, ça c'est clair. Moi, j'aime bien tout ce qui est mode africaine parce que j'estime que c'est assez majestueux. D'accord. Et lorsqu'on se balade avec, mais il y a tout le monde qui pose le regard sur vous et c'est juste normal, quoi.
0: Et je continue avec le Burundi.
1: Le Bénin,
0: voilà.
1: Le Burundi.
0: Voilà. Le Burundi avec une danse traditionnelle.
1: Les tambours du Burundi.
0: Akaranga,
1: que je connais bien
0: oui,
1: sûr.
0: Ils seront là.
1: Qui est l'un des invités du Festival africain de Liège.
0: Parfait. Alors, ils vont nous montrer une prestation de danse traditionnelle à nul autre pareil. Je pense que si quelqu'un devrait arriver en retard, qu'il fasse tout pour arriver avant la prestation de Akaranga parce que c'est un groupe époustouflant qui va faire une prestation. Et maintenant, le Burkina Faso vient présenter l'art de fabrication du savon traditionnel. Parce qu'il faut dire que l'industrie cosmétique africaine est en plein essor avec... Ta mère, c'est l'association qui est basée en Belgique, mais qui a des actions au Burkina Faso. Donc, elle sera là pour présenter non seulement les tissus fabriqués au Burkina Faso, mais aussi les savons fabriqués par les artisans africains.
1: Alors, rappelons qu'au Burkina, ils maîtrisent l'art de la teinture. Hein, donc,
0: voilà.
1: Je ne sais pas s'il y aura l'occasion de présenter de la teinture en direct. Je ne sais pas si ici c'est prévu.
0: Et en tout cas, il y aura l'atelier de peinture.
1: Voilà. D'accord.
0: Les enfants pourront faire des tableaux qui vont rentrer à la maison avec.
1: Ah, beaucoup de choses. On va revenir dans quelques instants pour évoquer la suite de cet événement. Mais avant cela, on va souffler en musique. Et c'est un pays qui se sent très africain. C'est Haïti, grâce à Joey Douetfilé, l'un de ses ambassadeurs, Ma Bella.

0: Ah, ça, c'est l'évangile qui le dit.
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0: Ah, voilà, Yui de Philippe qui revient avec cette chanson, Ma Bella. Une façon de sacraliser le mariage, de célébrer l'union entre deux personnes. C'est bien de trouver son âme sœur et c'est bien de convoler en juste noces. À l'instant, Ma Bella, Yui de Philippe, Gilles à l'état civil et qui est un artiste originaire d'Haïti. Haïti qui est toujours dans nos cœurs, vous le savez bien, à travers cette émission. Et aujourd'hui, on parle d'un événement qui rassemblera la communauté africaine. Ça, il faut le rappeler. Donc, ça se déroulera le 29 août prochain. C'est de 10h à minuit. Ça se passe donc au centre Placé de Louvain-la-Neuve. C'est important. Et rappelons que c'est un événement qui s'adresse à la communauté africaine vivant en Belgique, ainsi qu'à ses sympathisants, aux sympathisants de la culture africaine. Un événement qui a pour but de promouvoir la diversité culturelle, le multiculturalisme, l'unité de le vivre ensemble au sein des communautés africaines de la diaspora, en particulier en Belgique. Et rappelons que c'est également l'occasion de valoriser la mode africaine, de valoriser les traditions et les talents artistiques africains à travers des défilés de mode, des shooting photos et surtout des expositions artistiques. L'occasion pour Janvier et ses amis de vous en mettre plein les yeux.
2: Voilà, tout à fait. Nous avons prévu pas mal d'activités qui non seulement vont divertir, égayer le public, mais vont aussi éduquer le public.
0: Alors, c'est bien de le dire comme ça, mais ceux qui vont faire le déplacement, ceux qui viendront ce jour-là à la rue des sports numéro 2 de Louvain-la-Neuve, qu'est-ce qu'ils verront? À quoi peuvent-ils s'attendre? Quelles sont les différentes activités? Dis-nous tout, n'oublie rien.
2: Très bien, merci Patrick. Dès 10h, il y aura l'ouverture de la foire d'exposition avec les différentes associations et les exposants qui vous présenteront non seulement l'art africain, mais aussi la créativité africaine dans les stands. Donc, on peut découvrir à partir de 10h. Et à partir de 12h, c'est un shooting photo en tenue traditionnelle. S'agissant donc du shooting photo, nous allons déporter l'Afrique en Belgique. Ça veut dire que lorsque vous entrez dans la salle du shooting, vous allez oublier que vous êtes en Belgique, mais vous vous sentirez dans les fins fonds des villages africains à travers un décor particulier.
0: Ah d'accord, je m'attendais à ça.
2: Et nous avons donc les tenues traditionnelles pour ceux qui n'en ont pas. Donc ceux qui sont des Africains.
0: Si je viens pour le shooting, je n'ai pas de tenue, c'est possible que je fasse
2: le shooting avec des tenues qui sont disponibles.
0: D'accord, voilà. Ça c'est bien.
2: Et nous avons déporté ici des stylistes spécialistes du Made in Africa. Pour ceux des Africains qui ont des tenues africaines dans leur placard, qui moisissent et qui n'ont pas d'occasion de les porter, ils peuvent venir avec leur valise parce qu'il n'y a pas de limite en termes d'échange. Et il y a des vestiaires prévus pour enfants, parents, amis, voisins, sympathisants de la culture africaine, ils sont tous attendus pour ce shooting photo. C'est l'occasion de faire les photos souvenirs et des photos à agrandir et mettre sur le mur au salon.
0: Alors, et ça tombe bien parce que c'est en plein de rentrée. C'est le premier week-end de la rentrée scolaire, bien sûr. Donc c'est là, tous les enfants sont de retour. Voilà. Les parents, c'est à vous donc de donner le « là ». Avec cet événement qui ouvre là, je crois que c'est le premier événement de l'année scolaire.
2: L'année scolaire.
0: Voilà, en Belgique. Et ce serait important que les élèves soient là, que les enfants viennent s'imprégner un peu de cette culture africaine parce qu'on apprend toujours en essayant de savoir comment l'autre vit, ce que l'autre a de bien. Et je crois que la culture est la seule chose qui ne se discute pas. Ce serait important de venir effectivement participer à ça, de venir déjà voir et de venir toucher du doigt la mode africaine.
2: Tout à fait. Et donc, la date de l'événement est très significative parce que c'est la conclusion des vacances et l'introduction d'une année académique avec succès en pensant à ses origines. La deuxième ou la troisième activité, parce que j'ai commencé par l'exposition, après j'ai parlé du shooting photo, je parlerai donc de la continuité du shooting avec un défilé de mode en tenue traditionnelle.
0: D'accord. Et mais qui est-ce qui défile?
2: Tout le monde. Nous avons d'abord des stylistes qui sont sur place pour présenter leur savoir-faire avec leurs mannequins. Et nous avons aussi toute personne qui aimerait bien défiler, que vous soyez mannequin professionnel ou bien toute personne qui rêverait de faire le premier pas dans le mannequinat ou le défilé de mode.
0: Je serai là.
2: Vous venez, on vous habille, on vous fait le bon make-up. Made in Africa.
0: Ah, parce qu'il y aura un make-up artistique, qui sera là pour... Oh là là.
2: Très bien. Et là, vous profitez des photos gratuitement, photos illimitées. Devant un public sympa, parce que ce n'est pas une compétition, ce n'est que des acclamations et des applaudissements des mains et des pieds. Il n'y aura pas de vainqueur, il n'y aura pas de perdant.
0: L'essentiel, c'est de participer, un peu comme le disait le Courbertin à son époque pour les Jeux Olympiques. Effectivement, donc il faudra venir. L'essentiel, c'est de participer.
2: Tout à fait.
0: C'est de donner un peu de ce qu'on... De donner de son temps, de donner de sa passion à cet événement-là. Donc là, il y a un grand défilé avec tout le monde. Et ceux qui n'ont pas tenu donc pourront trouver de la tenue
2: sur place.
0: Sur place.
2: Nous en avons pour tout le monde. Et quatrième activité, ça, c'est l'activité que moi, j'aime personnellement. C'est la foire gastronomique.
0: Ah ouais, à ça.
2: Des mets traditionnels d'Afrique.
0: Je crois que c'est l'activité que tout le monde attend.
2: Et c'est le dernier barbecue de l'année parce que non seulement nous avons les mets traditionnels de l'Afrique, mais nous avons un barbecue géant aux saveurs de l'Afrique. Souvenez-vous de cette odeur du poivre noir, poivre blanc mélangé avec un peu du piment. Ça, c'est à ne pas rater.
0: Alors, vous ne le voyez pas lorsqu'il parle de ça. Je suis en face, dans ce studio. C'est spectaculaire.
2: J'ai l'impression que j'ai un plat d'une dolée devant moi. J'ai l'impression de humer déjà de la tchéké et du riz sénégalais. Mais dans tous les cas, ce n'est plus loin. C'est le 29 août et je pense que je serai le premier à déguster le premier plat.
0: Et l'essentiel, je vous dirai effectivement, donc il y aura de quoi se sustenter pour cet événement. Alors, rappelons que ce sont des plats qui seront faits sur place.
2: Tout à fait.
0: Donc voilà, donc l'occasion également. Est-ce qu'il y aura des ateliers culinaires?
2: Oui, puisque le barbecue, il est fait en plein air, pour tous ceux qui aimeraient bien assaisonner un poisson, nous allons leur donner les accessoires et tout ce qu'il faut pour assaisonner leur poisson.
0: Mais si j'ai envie d'apprendre à assaisonner le poisson,
2: c'est sur place. Mais par contre, les mets traditionnels tels que le pondou, la tchéké, il n'y aura pas assez de temps pour
0: expliquer, parce que ça prend du temps, voilà. Effectivement. Ouais,
2: mais nous avons déplacé les maîtres culinaires, les cordons bleus africains pour faire ces mets-là de façon la plus professionnelle possible. Donc, si vous avez déjà goûté du pondou, je pense que ça sera l'occasion de goûter le pondou au carré.
0: Alors, on va récapituler. On a eu le matin... L'exposition
2: qui continue. L'exposition commence à 10h et va jusqu'à minuit.
0: D'accord. Il y a le shooting.
2: Le shooting photo, il commence à midi et va jusqu'à 20h.
0: D'accord.
2: La foire gastronomique, elle commence à 10h toujours et va jusqu'à
0: minuit. Il y a le défilé d'abord.
2: Le défilé de mode, c'est la continuité du shooting photo.
0: Du shooting photo, d'accord. Voilà.
2: Et le défilé se fait dans un laps de temps, donc de 16h à 18h.
0: Ouais.
2: Et maintenant, après la foire gastronomique que je venais d'entamer, nous avons aussi des ateliers. Il y aura l'atelier de percussion tambour et tam-tam. Ça veut dire que si vous n'avez jamais frappé la main sur du djembé, c'est le moment de venir et de vous faire entraîner par les maîtres de danse traditionnelle d'Afrique.
0: Alors, parlons d'instruments de musique. Est-ce qu'il y a plusieurs types de djembé? Parce que je crois que tous les pays, le djembé en Afrique centrale n'est pas le même en Afrique de l'Ouest. Est-ce qu'il y a des différences? Encore que, pour le cas de votre pays, le Cameroun, chez toi, il y a des tambours qui n'ont rien à voir
2: avec le djembé, tout simplement. Oui. Et ça sera difficile.
0: Il y aura un atelier pour ce tambour-là?
2: Il y aura l'atelier.
0: Alors, je viendrai spécialement pour ça.
2: Voilà. Il y aura l'atelier et nous avons fait l'effort d'apporter plusieurs types de tambours. Ça veut dire qu'on n'aura pas encore à se poser cette question parce que sur place, les maîtres vous présenteront en vous montrant chaque tambour avec son nom traditionnel et le son que ça produit. Donc, ça sera du pratico-pratique. Et après cet atelier, il y a d'autres ateliers comme l'atelier d'art plastique avec les dessins et les bricolages. Donc, les enfants pourront bien s'amuser dans ces ateliers-là. Hormis le grand château gonflable pour que les enfants puissent de temps en temps s'amuser. Et je parlais dès le début de ce puits artificiel va permettre aux enfants de se rendre en Afrique, d'aller chercher de l'eau pour la grande mer. Ça veut dire qu'il y aura un puits fabriqué sur place et on peut tirer de l'eau avec une corde comme en Afrique, bien évidemment.
0: Il y aura une poulie avec, comme ça.
2: Il y aura une poulie.
0: Oui.
2: Et dans le seau, on va donc transporter cette eau sur la tête pour aller la déverser dans le contenant.
0: Ah, j'ai envie de voir ça. Et c'est ta mère qui fit ça.
2: Tout à fait. Non, c'est pas ta mère, c'est Annie De Broek.
0: Annie De Broek, ok.
2: Oui, c'est elle qui organise
0: qui cette activité.
2: Qui vit au Mali. Non, elle va au Mali dans son ASBL, mais elle est basée en Belgique.
0: D'accord.
2: Et elle a tout ce qu'il faut pour organiser cette activité.
0: Ah, je crois qu'on aura l'occasion un jour de l'inviter dans ce studio pour qu'elle nous présente un peu ses activités.
2: Dans tous les cas, si vous venez, vous serez à Africa
0: Fashion Week. Je serai présent, bien sûr.
2: Vous allez la voir.
0: On aura l'occasion d'échanger.
2: Elle est charmante. Elle sera avec vous avec beaucoup de plaisir. Et je continue par les activités de divertissement pour parler aussi de la grande tombola qui aura lieu.
0: Ouais.
2: Vous pouvez rentrer avec une photo gratuite, bien agrandie pour votre salon. Vous pouvez rentrer avec les gadgets des sponsors qui vont nous donner plein de choses et même des tickets ou alors les bons de réduction, les bons d'achat des magasins qui nous accompagnent. Vous aurez aussi l'occasion de rentrer avec les objets d'art africain que vous aurez gagnés dans les jeux tombola.
0: Ouais.
2: Et après donc ces jeux tombola, le soir, ça c'est le clou de l'événement. Un bal dansant animé par les DJ Afrobeat. Oh. Si vous n'avez pas encore transpiré jusqu'aux orteils, ça sera le jour de voir comment est-ce qu'on danse de façon endiablée.
0: Il y a une scène pour tout ça ?
2: Non, il y a une salle.
0: D'accord.
2: Il y a la grande salle du Placette, elle est 300 places.
0: Mm-hmm.
2: Elle sera dédiée à cette danse.
0: D'accord.
2: Qui ira donc de 20h jusqu'à
0: minuit. Donc c'est une salle avec l'estrade.
2: Une grande salle avec un DJ, pas d'estrade, mais plutôt des places assises et puis des pistes
0: et
2: de danse. Voilà.
0: Effectivement. On se retrouve dans quelques instants. Vous m'avez donné envie d'aller faire un petit tour en Afrique, dans la forêt africaine, à la direction le D. Nous sommes au Cameroun avec Inès D. Merci à Jules Chaya, son manager, qui a pris le temps de nous transmettre cette belle mélodie.

0: Il fallait absolument qu'on arrive à cet instant. Oui, moment de magie avec Inès Di, chanteuse camerounaise. Attention, elle est médecin et la musique est sa deuxième passion. Elle a voulu vous servir, effectivement. Elle le fait très bien. Elle mélange très bien ses deux passions, la médecine et la musique. À l'instant K, un extrait de ses dernières compositions. Je rappelle que c'est une princesse du Ndé au Cameroun. Ça, c'est dans la région de l'Ouest Cameroun. Donc ici, on parle de noblesse, de dignité, d'élégance, mais surtout tout de ka. Alors, je ne sais pas si tu connais ce que c'est le ka.
1: Le ka au Cameroun a plusieurs significations dépendant du groupe ethnique.
0: Ouais.
1: Alors, à l'ouest du Cameroun, c'est une société secrète.
0: D'accord.
1: Et c'est une société secrète qui se présente en public dans des circonstances particulières. Notamment, ça peut être lors des funérailles d'un chef ou bien d'un notable. Et c'est une sorte de société secrète que lorsqu'elle apparaît en public, les personnes de la foi douteuse au plan mystique du thème devraient s'éloigner. Sinon, ils auront des répercussions.
0: Alors, c'est bien de tomber sur un connaisseur. Et rien qu'avec tes explications, je crois qu'on va se donner la peine d'inviter Inès Di pour nous parler effectivement de sa carrière. Alors, c'est pratiquement plus de 7 singles déjà. Et là, il y a K qui fait partie de cette dernière composition. Et c'est juste génial. C'est un mélange de Ben Sikin et de jazz. Oui. Et je crois que, et sur scène aussi, elle est phénoménale. C'est une artiste qui va certainement faire parler d'elle dans les années à venir. Inès Di, était notre Madeleine de Proust pour cet instant musique. Et on revient ici au cœur d'un événement qui, ma foi, captera toutes les attentions, puisque c'est un événement prévu pour le samedi 29 août 2026. Oui, grâce à trois associations qui se sont unies pour nous servir, les African Fashions Day, avec nous ici pour en parler, Janvier Tesiwe, qui est l'un des instigateurs de cet événement. Janvier, tout va bien pour toi ?
1: Très bien, je suis à l'aise dans ce studio magnifique, l'accueil est formidable, l'émission se déroule parfaitement bien.
0: Merci à toi d'être là. Alors, je vais te poser la question qui fâche.
1: Laquelle ?
0: La question des finances. Un événement comme celui-là, je t'entends depuis dire gratuitement, gratuitement, gratuitement. Et on se dit, il se passe quoi ? Ils ont eu droit à beaucoup d'aide, à une subvention. Alors, comment est-ce qu'on met sur pied un événement comme celui-là, sur le plan financier ?
1: Il faut être loin d'être d'abord un passionné, mais être aussi un sacrifié. Ça veut dire que les associations qui...
0: Un sacrifié.
1: Ah oui, il faut être un sacrifié. Parce que pour vivre sa passion, on se sacrifie.
0: Oui.
1: On n'attendra pas que la mande vienne du ciel pour se réaliser. Il faut déjà être dans l'action soi-même avec ses petites ressources dont les trois associations qui portent le projet saignent pour utiliser les thèmes africains, saignent pour déjà réaliser le maximum.
0: Ouais.
1: Mais maintenant, nous tendons la main aux sponsors qui, jusqu'à présent, quelques-uns se sont manifestés, mais nous attendons encore que beaucoup se manifestent pour soutenir l'événement. Nous avons également tendu la main aux autorités, notamment les autorités communales de Louvain-la-Neuve,
0: Il faut quand même dire, alors, je ne sais pas s'ils m'écoutent, soyons sérieux, c'est un événement qui met en lumière votre commune. Voilà, une commune comme Louvain-la-Neuve qui accueille un événement de cette envergure, franchement, devrait s'impliquer davantage.
1: Pour aller dans la continuité de ce que vous dites de la visibilité de la commune, nous avons contacté l'office de tourisme de Otigny-Louvain-la-Neuve, qui d'ailleurs aura un stand pour présenter, pour faire découvrir, parce que c'est aussi un moment du tourisme.
0: Ouais.
1: Et le mot Otigny-Louvain-la-Neuve a été vu et diffusé dans nos réseaux 25 000 fois.
0: Oh là
1: là. Ça veut dire que chaque fois que nous taguons, c'est de la visibilité que nous créons. Et donc, la ville d'Otigny-Louvain-la-Neuve va nous accompagner. Ça, je suis sûr, nous avons rencontré le bourgmestre qui est très réceptif pour cet événement et qui sera certainement présent. Ça, nous vous confirmerons sa présence quand son agenda sera connu. Nous avons également tendu la main à la province du Brabant Wallon parce que c'est un événement qui va au-delà de la commune, mais qui fait rayonner toute la province.
0: Ouais.
1: Et nous allons même au-delà pour dire toute la Belgique. Pourquoi pas le ministre en charge de la culture, le ministre des Affaires étrangères et des Affaires européennes est impliqué, nous l'avons invité, si son agenda le permet, il sera là.
0: Il sera là.
1: Et donc, venir veut dire amener de la crédibilité pour que les entreprises puissent nous soutenir en tant que sponsors. Donc voilà un peu où est-ce que nous allons chercher des moyens pour réaliser l'événement. Et nous-mêmes, en tant que membres de ces différentes associations-là, nous contribuons déjà à l'avance. Parce que s'il doit avoir un apport, c'est bien après. Mais voyez-vous, à l'heure actuelle, on a déjà réalisé pas mal de choses et on veut faire.
0: Et c'est quand même la troisième édition.
1: La troisième édition, ouais. Tout à fait. Et un autre élément, c'est que l'événement est gratuit. L'entrée est libre et gratuite, ouais. Bien évidemment. Mais pour donner à manger et à boire à 200 personnes à la première édition, 500 personnes à la deuxième édition et 800 ou 1000 personnes qu'on attend
0: la troisième
1: édition, ça ne sera pas évident. Il faut gagner du loto pour le faire et nous n'avons pas gagné le loto.
0: Alors, une petite contribution, en tout cas, de tous les festivaliers, en tout cas, de tous ceux qui viennent, des visiteurs.
1: Ils ne payent que ce qu'ils mangent.
0: Ce qu'ils mangent et ce qu'ils boivent aussi.
1: Tout à fait.
0: Donc, c'est important.
1: Mais toutes les autres activités, que ce soit le défilé de mode, la visite des stands, les différents jeux d'attraction, c'est gratuit. Le bal dansant du soir est 100% gratuit. On ne paye rien.
0: Avec les DJ qui sont pourtant payés.
1: DJ
0: à vous égayer, voilà. Donc, c'est important. En tout cas, merci beaucoup, Janvier. Alors, rappelons que l'événement, c'est le samedi 29 août, de 10h à minuit. C'est au centre Placet de Louvain-la-Neuve, dont je vous donne l'adresse, c'est rue des Sports, numéro 2. C'est 1348 Louvain-la-Neuve.
1: Tout à fait.
0: Merci beaucoup. On va se quitter avec une autre chanson qui marche bien au sein de vos formations, parce que c'est votre chanson d'encouragement. C'est Africa de Salif Keïta, parce que c'est aussi votre rêve de voir toute l'Afrique rassemblée autour de cet événement.
1: Exact.
0: Merci Janvier, à bientôt.
1: À bientôt.